0: on parle hors frontières, on parle du monde, l'or qu'il a une présence, un impact différent selon les pays, on ne sait pas forcément de où nous nous trouvons.
1: L'orgue est universel d'une certaine manière parce que, comme je disais, il y a un répertoire non sacré, enfin ou profane comme on veut, un répertoire qui lui est propre et qui est joué quand même partout et notamment dans ces fameuses salles de concert. Et c'est aussi l'intérêt de faire découvrir cet instrument à des publics qui ne fréquentent pas les églises en fait, à travers ces lieux-là. Après, c'est sûr que dans certains pays, ça va être plus compliqué de trouver des orgues parce qu'il n'y a pas non plus forcément des salles de concert avec des orgues systématiquement, mais néanmoins notre objectif à tous, enfin à tous les organistes, c'est quand même de promouvoir d'abord l'instrument, son répertoire et son histoire et sa riche palette sonore d'une certaine manière qui est quand même unique.
0: Ouais. Ben justement, on a envie de l'entendre à présent, l'orgue, on écoute un extrait de ce Toccata Symphonie numéro 5.

0: Ça, c'est rythmé, c'est enlevé. Qu'est-ce qui représente pour vous ce morceau, Vincent Dubois? C'est vous qui l'avez choisi.
1: Oui, alors, il y a plusieurs significations. D'abord, c'est bon, une œuvre de bravoure, une œuvre très connue du répertoire de l'orgue. C'est une œuvre qui parle à énormément de monde aussi, parce que les gens, quand ils écoutent la Toccata Vigdor et qu'ils ne connaissent pas l'orgue, généralement, veulent revenir écouter de l'orgue.
0: Ah oui, ça donne envie.
1: Voilà. Et c'est vrai que c'est une pièce aussi qui a un caractère assez dramatique, mine de rien, sous cet aspect, même sous son aspect, j'allais dire, joie, enfin, qui peut paraître joyeux de premier abord, mais derrière ça, il y a quand même eu toute une histoire qui est liée à Charles-Marie Vidor et à l'écriture de ses symphonies, et qui, à une période de sa vie, voilà, a aussi connu des déboires, ou en tout cas des situations, voilà, humaines compliquées, et cette toccata, voilà, illustre en fin de compte beaucoup de facettes de la personnalité de Charles-Marie Vidor. Et je rajouterais que dans le cadre du disque qui a été fait, donc Eternal Notre Dame,
0: oui, dont on va parler,
1: ouais. Voilà, dont on va parler. En fait, cette œuvre est aussi marque d'une certaine manière le 150e anniversaire de la naissance d'Albert Schweitzer, cet humaniste et organiste qui a consacré sa vie à la médecine et à Jean-Sébastien Bach et à l'orgue. Et en fait, Albert Schweitzer, dont on fête les 150 ans cette année, était un ami proche de Vidor. C'est aussi pour ça que j'ai voulu lui rendre hommage à travers cet anniversaire, et c'était son professeur. Charles-Marie Vidor était le professeur d'Albert Schweitzer. Donc voilà, il y a plusieurs significations sur le fait que cette œuvre a été enregistrée dans le disque, et en même temps est une œuvre que j'aime énormément jouer.
0: Alors, on a évoqué il y a quelques instants Olivier Latry, avec lui vous êtes titulaire des grands orgues de Notre-Dame de Paris depuis 2016. Racontez-nous cette expérience, ce que ça représente pour vous, comment on le devient titulaire de cet orgue.
1: Eh bien, j'avais passé donc un concours suite au départ en retraite d'un des trois organistes titulaires qui avait été nommé en 1984 ou 85, je ne sais plus, à la mort de Pierre Cochereau. Et donc, l'un de ces titulaires est parti en retraite, il y a eu un concours, j'ai passé ce concours, il y avait quand même pas mal d'épreuves, pas mal de soirées d'épreuves de toute nature, on va dire, enfin liées évidemment à l'orgue, à la liturgie et au répertoire de l'instrument et à l'improvisation, mais derrière ça, voilà, c'était un sacré marathon, et j'ai eu cette chance d'avoir été choisi en 2016, en janvier 2016, voilà, ça va faire bientôt 10 ans.
0: Et l'actualité nous ramène à l'orgue de Notre-Dame qui a récemment été rénové, donc vous l'avez retrouvé. Qu'est-ce que vous avez ressenti? Il y a aussi cet album, vous rendez hommage à l'orgue de Notre-Dame.
1: Oui, l'idée c'était de faire entendre l'instrument bien après sa rénovation et après, je dirais presque surtout, la rénovation de la cathédrale, puisque oui, le fait que la cathédrale ait été aussi nettoyée, autant nettoyée, a un petit peu quand même transformé l'acoustique aussi de l'orgue, même si le son de l'orgue lui-même n'a pas changé. Mais du coup, la résonance est un petit peu différente qu'avant. Et je me suis dit, ça a forcément du sens aujourd'hui de faire réentendre l'orgue dans cet état-là, parce que sans doute qu'on ne le réentendra plus comme ça avant très très très longtemps, puisque la cathédrale va redevenir poussiéreuse et qu'on retrouvera cette acoustique d'antan.
0: Et cet album que vous sortez, Eternal Notre-Dame, vous nous en dites quelques mots, juste avant qu'on réécoute un extrait aussi?
1: Oui, voilà, j'en parlais, c'est un album qui rend hommage, alors, à la fois évidemment à l'orgue de Notre-Dame, à la cathédrale, aux différents compositeurs qui ont marqué le grand orgue de Notre-Dame de Paris, à savoir Claude Balbastre à la fin du 18e siècle, Pierre Cochereau au 20e siècle, Léonce de Saint-Martin qui a été le prédécesseur de Pierre Cochereau, et surtout Louis Vierne qui était l'un des plus marqués organiste de Notre-Dame au début du 20e siècle, fin du 19e. Et donc, dans ce disque, il y a également un hommage à Albert Schweitzer, j'en parlais tout à l'heure, d'où le fait d'avoir enregistré du Bach et du Vidor. Et puis, il y a le compositeur qui fait la transition entre tout ça, c'est César Franck, qui a été le professeur de Louis Vierne, mais qui a été également le professeur au Conservatoire de Paris et à qui Vidor a succédé. Et donc, c'est un compositeur particulièrement important dans la musique d'orgue en France et pour le monde de l'orgue de manière générale. C'est lui qui a apporté finalement cette première pierre à toute l'école symphonique et romantique française.
0: Allez, on écoute votre deuxième choix, prélude, fugue et variation.

0: Que c'est beau, que c'est beau. Et c'est à retrouver sur cet album, Eternal Notre-Dame, Vincent Dubois ?
1: Pardon ?
0: C'est à retrouver sur Eternal Notre-Dame ?
1: Oui, tout à fait. Donc c'est Prélude, Fugue et Variations hein, de Franck, qui est l'une des œuvres les plus connues aussi du répertoire d'orgue, et particulièrement poétique.
0: Eh bien, merci infiniment d'être venu nous voir, Vincent Dubois. Je rappelle aussi que vous êtes bien sûr titulaire des grands orgues de Notre-Dame de Paris depuis 2016. Merci d'avoir été avec nous.
1: Merci Simon.
2: Dans un instant, place à la méditation avec la prière monastique. Vénile.

Retrouvons à présent la prière du soir. Prenons la direction de la Provence pour prier avec les moines de Ganagobie.

De la première lettre de saint Pierre apôtre. Soyez sobres, soyez vigilants, votre adversaire le démon, comme un lion qui rugit, va et vient à la recherche de sa proie. Résistez-lui avec la force de la foi.

Seigneur tout puissant et miséricordieux, nous bénisse et nous garde, le Père, le Fils et le Saint-Esprit.

0: À quoi conduit la convoitise? L'histoire dans laquelle va nous emmener notre invité parle de jalousie, d'injustice, mais aussi de repentance et de fidélité. Quelle réflexion retenir de ce récit où le roi Nakab finit par obtenir la vigne de son voisin Naboth? Mais à quel prix? Bref, un texte magnifique que vous avez choisi, Père Philippe Berrached. Bonjour.
1: Bonjour Madeleine.
0: Vous êtes prêtre assomptionniste, responsable de l'auberge de jeunesse Adveniat à Paris. On va entendre un petit accent belge parce que vous venez de quitter Bruxelles après des années comme aumônier de l'université de Louvain. Alors, avant d'entrer dans ce récit de l'Ancien Testament, j'aimerais que vous nous disiez, est-ce qu'on peut dire que le roi Akab passe à côté de sa vie dans cette histoire?
1: Alors, il passe pas forcément à côté de sa vie, il passe surtout à côté d'un art de vivre. C'est ça qui lui est reproché par le prophète Élie, on verra ça à la fin du récit, au chapitre 21. Un art de vivre qui est en rapport avec tout ce qu'essaye de nous raconter ce premier livre des rois sur la question de la sagesse. Autrement dit, mais comment est-ce qu'on fait pour vivre, ou plutôt pour bien vivre?
0: Alors, ça, c'est une réponse qui va nous intéresser. Et on plonge tout de suite dans cette histoire connue comme le récit de la vigne de Naboth. Ce livre, vous le disiez, se trouve dans le premier livre des rois. On y parle tout simplement des descendants de David. Ce n'est pas le cas du roi Akab. C'est un personnage biblique. Est-ce qu'il a existé? Est-ce que cette question est importante? Comment est-ce qu'il s'inscrit dans cette lignée des rois? Ou est-ce que c'est simplement un roi théologique?
1: Alors c'est d'abord l'histoire où les deux royaumes d'Israël sont séparés. Vous savez qu'il y a eu ce royaume du sud, le royaume de Juda, et le royaume du nord, Samarie. D'ailleurs, dans le récit qu'on va lire et qu'on va entendre, Akab est nommé comme le roi de Samarie. C'est très rare comme expression. C'est plutôt le royaume du nord ou le royaume de Samarie, ici, dont il est question.
0: Parce que le royaume du sud, c'est Jérusalem, la capitale.
1: C'est Jérusalem. Ici, ce n'est pas du tout Jérusalem. Et au contraire, il y a comme une sorte, dans l'écriture, on va dire, de critique de ce royaume du nord. D'ailleurs, ce sera le premier à tomber sous le coup de Nabuchodonosor.
0: Nabuchodonosor, c'est ce grand chef d'empire qui veut toujours plus de terres et qui finira par chasser d'ailleurs une partie des Hébreux vers Babylone.
1: Exactement.
0: Pour l'exil.
1: On est encore dans une histoire de convoitise. La convoitise qui a conduit à absorber le royaume du nord, puis ensuite le royaume du sud. Et peut-être que cette histoire de la vigne de Naboth est une vision anticipatrice de cette convoitise de tous les rois et de tous les empires au Moyen-Orient, dans l'Antiquité. Ce qui veut dire que, effectivement, sans doute, peut-être qu'il y a eu un Akab, un monsieur Akab, qui a réellement existé. Mais son histoire, elle a été surtout utilisée pour prophétiser sur le devenir humain. Parce que ce qui est toujours en cause, comme on vient de le dire, c'est d'abord la convoitise qui est peut-être à l'origine de beaucoup de politiques.
0: Alors là, vous nous parliez du roi Akab, ça c'est le premier personnage en présence. C'est le roi mal aimé, plutôt condamné par la Bible, parce que c'est lui qui va introduire des dieux étrangers parmi les Hébreux en épousant Jézabel, sa femme venue de Tyr. Qu'est-ce qu'on sait d'elle?
1: Alors Jézabel, c'est d'abord une phénicienne qui vient de Tyr, donc le Liban actuel. Et effectivement, eh bien, c'est une femme païenne, autrement dit, qui n'est pas avec le Dieu d'Israël, qui ne croit pas au Dieu d'Israël, mais au contraire au Dieu païen, principalement Baal. Et c'est là le problème, parce que le problème, c'est que le royaume du Nord n'est plus en alliance. Un mariage, c'est avant tout une alliance. Autrement dit, ce qui est reproché à Akab, ce n'est pas d'être un mauvais roi, un mauvais gestionnaire, c'est avant tout d'avoir fait alliance avec une épouse et donc son propre peuple, une alliance qui est avec des dieux étrangers.
0: Parce que Akab, lui, n'a qu'un seul dieu. Il est monothéiste. Il recherche uniquement le dieu Adonai.
1: Alors la figure qui est donnée dans le premier livre de rois, c'est effectivement un roi qui, au départ, effectivement, était justement avec le dieu d'Israël, Yahvé, mais qui a renoncé du fait de son alliance avec une épouse étrangère. Dans toute l'histoire de la Bible, c'est une question qui est importante. Hein. Est-ce que les Hébreux ont le droit d'épouser, effectivement, des femmes étrangères? Il y a eu plusieurs réponses. On voit, par exemple, dans le livre de Ruth, la réponse est beaucoup plus nuancée. Encore que Ruth est celle qui croit au Dieu d'Israël, oui, qui adopte le roi d'Israël. Et puis, vous avez d'autres livres qui sont beaucoup plus récents par rapport à nous, notamment le livre de Néhémie et d'Esdras, qui là est très clair, il faut renvoyer les femmes étrangères.
0: Parmi les personnages, Akab, le roi, Jézabel, son épouse, et puis Naboth, celui justement qui va se faire embêter par Akab.
1: Alors Naboth, c'est on pourrait dire presque une figure fictive, mais encore que c'est une figure sans doute réelle, parce que Naboth représente dans ce récit, au fond, tous les gens ordinaires. Parce que quand on lit l'écriture, ou même quand on lit la littérature antique, on peut se poser la question, mais qu'est-ce qu'étaient les gens ordinaires? Autrement dit, les gens du bas peuple, qui n'ont ni pouvoir, ni savoir, ni possession. Eh bien, là, le livre des Rois nous présente un homme ordinaire, Naboth, qui possède une terre. On verra quelle est cette possession. Et on voit cette distorsion entre le pouvoir du roi, qui est allié avec une étrangère, autrement dit des dieux étrangers, et Naboth, qui lui est fidèle. Mmh. Alors derrière cette figure de Naboth, on voit déjà poindre une autre figure qui est très connue dans l'Ancien Testament, c'est la figure du juste. Et presque à travers le martyr, on va dire, de Naboth, on entend déjà presque ce que nous rapportent les chapitres 53 du livre d'Isaïe, la figure du juste souffrant. Parce que ici, la question du juste, dans la littérature biblique, elle a toujours été présente. Il y a eu beaucoup de justes, mais on voit bien que cette figure des justes, c'est la figure d'abord du juste qui est souffrant, autrement dit, qui est martyrisé, rejeté.
0: Philippe Berrachet, dernier personnage de cette histoire, qui arrivera plutôt en fin de récit, c'est le prophète Élie. Prophète Élie qu'on a déjà rencontré, qui surgit comme un feu, sa parole brûlait comme une torche, nous dit le livre de Ben Sira le Sage. Qu'est-ce qu'on sait de lui?
1: Alors Élie, c'est d'abord un prophète. La figure du prophète, on va dire, dans l'écriture et dans le premier livre des Rois, c'est d'abord une figure qui est opposée au roi, d'abord une figure qui est opposée au prêtre, et c'est une figure qui est d'abord suscitée par Dieu, presque saisie par Dieu. Et donc, dans le livre de Samuel, le livre des Rois, le livre des Chroniques, on voit ces figures qui naissent. On peut dire qu'ici, on est dans l'acte de naissance presque du prophétisme en Israël, et qui a pris énormément de place dans l'Écriture. Qu'est-ce que c'est qu'un prophète? C'est d'abord celui qui a une vision subversive, celui qui rappelle la loi, ou plutôt celui qui rappelle la place de Dieu dans le peuple d'Israël. Alors Élie ici est présenté comme celui qui va justement s'opposer, et principalement s'opposer aux dieux étrangers. On se souvient effectivement des prêtres de Baal, hein, c'est au chapitre 18, mais ici Élie s'oppose. Et la manière de s'opposer du prophète Élie dans le récit est tout à fait intéressante. C'est un miroir. Il fait le miroir de ce que le roi Achab a commis. Et au contraire, ce prophète Élie remet les choses en place.
0: On écoute le récit. Ce récit où le roi Achab désire la terre de Naboth. Et il est soutenu dans cette entreprise par Jézabel, son épouse, et puis ça va mal se terminer. On va écouter ce texte, il est extrait du chapitre 21, les versets 1 à 14. Et c'est un texte qui est lu par Guillaume Galbon.
2: Naboth de la ville de Yisréel possédait une vigne à côté du palais d'Akab, roi de Samarie. Akab dit un jour à Naboth, « Cède-moi ta vigne, elle me servira de jardin potager car elle est juste à côté de ma maison. » Je te donnerai en échange une vigne meilleure, ou, si tu préfères, je te donnerai l'argent qu'elle vaut. » Naboth répondit à Achab, « Que le Seigneur me préserve de te céder l'héritage de mes pères. » Achab retourna chez lui sombre et irrité, parce que Naboth lui avait dit, « Je ne te céderai pas l'héritage de mes pères. » Il se coucha sur son lit, tourna son visage vers le mur et refusa de manger. Sa femme Jézabel vint lui dire, « Pourquoi es-tu de mauvaise humeur? Pourquoi ne veux-tu pas manger ?» Il répondit, « J'ai parlé à Naboth de Yisréel. Je lui ai dit, cède-moi ta vigne pour de l'argent ou, si tu préfères, pour une autre vigne en échange. » Mais il a répondu, « Je ne te céderai pas ma vigne. » Alors sa femme Jézabel lui dit, « Est-ce que tu es le roi d'Israël, oui ou non ? Lève-toi, mange et retrouve ta bonne humeur. Moi, je vais te donner la vigne de Naboth. » Elle écrivit des lettres au nom d'Akab. Elle les scella du sceau royal et elle les adressa aux anciens et aux notables de la ville où habitait Naboth. Proclamez un jeûne, faites comparaître Naboth devant le peuple. Placez en face de lui deux vauriens qui témoigneront contre lui. Tu as maudit Dieu et le roi. Ensuite, faites-le sortir de la ville, lapidez-le et qu'il meure. Les anciens et les notables qui habitaient la ville de Naboth firent ce que Jézabel avait ordonné dans ses lettres. Ils proclamèrent un jeûne et firent comparaître Naboth devant le peuple. Alors arrivèrent les deux individus qui se placèrent en face de lui et portèrent contre lui ce témoignage. Naboth a maudit Dieu et le roi. On fit sortir Naboth de la ville, on le lapida et il mourut.
0: Alors on verra par la suite comment Akab va réagir à cette mort de Naboth. Philippe Berachède, revenons au début de ce récit. On le voit, Naboth refuse cet échange proposé par Akab, qui semble au premier regard un échange juste, puisque Akab lui propose même une vigne meilleure et même l'argent qu'il faut. Quel est le désir profond d'Akab finalement, puisqu'il explique qu'il veut en faire un jardin potager, donc il va déraciner le travail réalisé auparavant, il va déraciner la vigne qui vaut quelque chose. Quel est le désir profond d'Akab et que vient-il lui proposer en échange? Est-ce que cet échange est si peu intéressant pour Naboth?
1: Alors c'est pour ça que c'est un récit qui est passionnant et qui est tout à fait actuel et qui a beaucoup de choses à nous enseigner sur justement notre manière de vivre, notre art de vivre. Parce que finalement, si on regarde bien les choses, on a peut-être la tendance d'être un peu comme des Akab. Autrement dit, eh bien, on peut se dire eh bien, que, en échangeant les choses de manière juste, à prix d'argent ou en donnant une meilleure terre, eh bien, la justice est accomplie. Alors, la question qui est posée finalement dans ce récit, et c'est pour ça que l'auteur du Livre des Rois raconte cette histoire, est-ce que tout ce qui semble juste est réellement juste? Ou plutôt, qu'est-ce que la justice si simplement on est dans un vis-à-vis? Vous voyez, dans ce récit, il s'est présenté, les choses sont présentées de la manière suivante. Il y a Naboth et il y a Akab qui sont présentés en vis-à-vis. Mm-hmm. Alors on pourrait se dire dans un premier temps que Naboth et Akab ne sont pas du tout sur le même pied d'égalité. Ce qui se passe dans le récit, c'est la force de ce qui est raconté, c'est que, eh bien, au contraire, Akab non seulement est juste, mais en plus, il respecte cette disproportion parce que, eh bien, il a la possibilité de donner quelque chose de meilleur. On pourrait dire que, eh bien, ici, si on en reste là, Akab est le juste. Eh bien, c'est pas du tout ce que nous raconte l'histoire, parce que ce que rapporte Naboth, c'est que Naboth met un tiers dans l'histoire. Il n'est pas simplement dans un vis-à-vis. C'est un peu la tentation aujourd'hui dans notre manière de fonctionner, dans

0: c'est le récit du Lévitique et du livre des Nombres. Eh bien, en instituant ce tiers, Naboth dit « Mais tu n'as pas tout pouvoir. Non seulement tu n'as pas tout pouvoir, mais moi aussi je n'ai pas tout pouvoir. Il y a un autre qui a un autre pouvoir, c'est le pouvoir de Dieu. » Autrement dit, les relations humaines, et c'est le projet du livre des Rois, les relations dans le peuple ne sont pas des relations en vis-à-vis, ou sur un pied d'égalité, ou non pas sur un pied d'égalité, mais les relations sont dans une relation, on va dire, tripartite. Pour en dire comme un motif politique, il y a, c'est vrai, effectivement, des rois, des peuples, il y a aussi des puissants, des moins puissants, mais il y a surtout Dieu qui est au milieu.
1: Est-ce que vous diriez que c'est là une audace de Naboth de convoquer l'héritage, alors celui de ses pères et visiblement aussi celui de Dieu?
0: Alors il y a une audace sans doute morale, mais il y a surtout une fidélité. C'est la fidélité à la loi. Il y a cet aspect de la fidélité parce qu'on voit bien dans ce récit qu'il y a quelque chose qui entre en jeu, c'est la justice que prétend Akab en donnant plus ou en donnant l'équivalent. Il y a cet aspect de justice. Et il y a de l'autre côté cette fidélité qui est invoquée par Naboth. Autrement dit, il y a comme une sorte de conflit entre la fidélité de Naboth à la loi et l'aspect de justice qui est donné par le roi Akab. Mmh. Mais sans aller trop vite, on pourrait dire que cette justice qui est donnée par Akab, c'est une justice qui est finalement toute humaine, on pourrait dire presque philosophique. Tandis que Naboth, en faisant l'intervention de ce tiers, dit que dans les relations humaines, il n'y a pas que les volontés, il n'y a pas que ce que l'on désire, il y a aussi la place de Dieu, et il y a aussi la place de la grâce.
1: Alors Akab va rentrer chez lui, il est irrité, il est en colère, parce que Naboth lui avait dit « Je ne te céderai pas l'héritage de mes pères ». Il va se coucher sur son lit, il tourne son visage, il refuse de manger. Est-ce qu'on peut y voir là aussi la confrontation avec Dieu qu'il ne loue pas et un manque de reconnaissance? Est-ce qu'il y a une question de gratitude aussi qui est à poser ici?
0: Alors on voit d'abord dans ce que nous rapporte le narrateur un changement chez Akab. Il faut bien être attentif à tous les mots, et c'est ce que notamment nous rapporte le verset 4 et ce que nous rapporte le verset 6. Il nous est dit ceci, c'est que Akab rentre chez lui sombre parce que Naboth lui a dit « Je ne te céderai pas l'héritage de mes pères ». Et puis, en parlant à sa femme, donc Jézabel, au verset 6, on voit une différence. On voit que le verset 6 nous dit que Akab parle à sa femme en disant que Naboth lui a dit « Je ne te céderai pas ma vigne ». Il ne dit pas pourquoi il le fait. Et donc là, il y a justement comme un manque de reconnaissance déjà de Naboth, de ce qu'il dit. Un manque de reconnaissance de la loi. Et là, on voit bien qu'est-ce que c'est que la convoitise. La convoitise, ici, c'est simplement avoir la vigne. C'est pas du tout l'idée de respecter la loi. Il y a comme une sorte de torsion de la parole d'Akab et de torsion, on va dire, du réel. La réalité, c'est que Naboth lui a dit ben, « Je ne te céderai pas ma vigne parce que c'est l'héritage de mes pères et donc c'est Dieu qui me l'a donné. Et donc je ne peux pas te donner cela. » Akab, justement, reste simplement à l'idée « Je veux cette vigne. »
1: Est-ce que vous iriez jusqu'à dire qu'il ne respecte pas le dixième commandement ? Tu ne convoiteras rien de ce qui est à ton prochain, qu'on peut lire aussi dans le Deutéronome au chapitre 5. Tu ne désireras ni sa maison, ni son champ, ni son serviteur ou sa servante, ni son bœuf ou son âne, rien de ce qui est à lui. Ou est-ce que Akab, étant roi, peut passer au-delà de cette loi ? Est-ce qu'il est rattrapé quelque part par ces commandements divins ?
0: Alors c'est toute l'originalité de la loi d'Israël. La loi d'Israël, donc les 10 paroles, sont en fait une loi qui sont au-dessus du pouvoir royal. Et les prophètes, Élie en particulier, ont toujours rappelé que, eh bien, en Israël, la loi qui était donnée par Dieu était supérieure au pouvoir du roi. Ce qui n'était pas le cas effectivement des pharaons, ou même plus connu pour les empereurs romains. Mais ça, c'est une autre chose. Mais dans Israël, l'Écriture nous rapporte toujours que c'est toujours la loi qui prime sur le désir du roi. Il y a aussi un autre texte qui est assez intéressant.

qui est une critique du pouvoir royal. C'est dans l'un des premiers livres historiques, c'est le premier livre de Samuel au chapitre 8, qui nous dit que quand le peuple d'Israël veut un roi comme les autres peuples. Alors Dieu se met à critiquer à travers le prophète Samuel et il dit, eh bien de toute façon, très bien, vous voulez un roi, mais ce roi, eh bien justement, va prendre vos femmes, va prendre vos maisons, va prendre vos terres, va vous enrôler dans l'armée, etc., etc. Il y a une critique du pouvoir royal. Et on voit bien que là, c'est dans la même ligne, nous sommes dans les livres historiques, le premier livre des rois, on voit toujours cette critique du pouvoir. Le pouvoir n'a pas à être au-dessus de la loi de Dieu, autrement dit, dans la convoitise. Le pouvoir n'a pas à avoir cette convoitise, eh bien, qui est justement défendue par la dixième parole.

0: Vous évoquiez le pouvoir, c'est ce que va lui rappeler sa femme Jézabel, puisque aussitôt elle lui redit qui il est. Tuer le roi d'Israël, oui ou non? Je trouve que ça interroge ce qui nous donne notre valeur, à partir de quoi on peut assouvir nos désirs ou pas, à partir de quoi on est valorisé, et quelle va être aussi la liberté intérieure d'Akab dans cette question.
1: Exactement. On voit que, en fait, ce que Jézabel fait, c'est qu'elle lui dit, c'est tout à fait un paradoxe, elle lui dit « tu es roi ». Mais en lui disant cela, tu es roi, en fait, elle l'enferme dans un rôle. Et presque, on peut dire que cet enfermement dans ce rôle royal, c'est finalement une non-maîtrise que Akab va subir.
0: C'est-à-dire, Philippe Berached ?
1: L'enjeu ici, c'est finalement, on voit qu'il y a deux volontés. Il y a la volonté de Naboth de conserver cette vigne et la volonté d'Akab, eh bien, d'avoir cette vigne. Ça, c'est la première chose. Mais pour avoir cette propre volonté, encore faut-il avoir la maîtrise des choses et la maîtrise de soi-même. Et là, on voit que finalement, ce roi, c'est sa propre femme qui va lui dire « Eh bien, c'est toi le roi ». Et puis derrière, cette femme, c'est avant tout une païenne, celle qui adore justement les autres dieux, et en particulier Baal, les dieux qui sont effectivement les plus critiquables dans la terre d'Israël. Et donc, cette non-maîtrise que Akab va subir nous dit que, à la racine, c'est ça qui est derrière, à la racine finalement de tout péché. On évoquait tout à l'heure les 10 paroles, et en particulier la 10e parole. Finalement, à la racine de la convoitise, qu'est-ce que c'est? Est-ce que c'est un désir qui est mal ordonné? Est-ce que c'est quelque chose de cupide, etc.? Finalement, la convoitise ici d'Akab, c'est une incapacité de se maîtriser. Parce que ce que nous rapporte la parole de Naboth, si on regarde Akab et Naboth, Naboth finalement dit ben « Moi, je gère la vigne de mes pères et je respecte la loi qui m'a été donnée. » Cette figure de Naboth, finalement, si on l'imagine, on voit Naboth qui, devant le roi Akab, qui est tout puissant, qui est plus puissant que lui, qui a plus de pouvoir, qui a plus d'argent, qui a plus de moyens, finalement, Naboth, c'est celui qui a la plus grande maîtrise de lui-même. C'est celui qui est capable de dire non. Celui qui est capable non seulement de s'opposer, mais qui est capable de maîtriser à la fois ses propres émotions, ses propres peurs, et aussi de maîtriser sa propre avidité. Tandis que Akab, ben lui, finalement, il a, c'est vrai, besoin de ce jardin potager, très bien, mais dans ce désir de jardin potager, il a aussi besoin de cette convoitise, et finalement, il n'a pas du tout cette maîtrise de lui-même. Il se laisse abattre. Il se fait mener par le bout du nez par sa propre épouse. Et on verra dans la suite du récit que sa propre épouse, finalement, prend sa propre place. Il n'a plus la maîtrise de rien.
0: Mais Philippe Berached, d'où Naboth tient-il son autorité ou peut-être sa maîtrise, comme vous le disiez, de sa convoitise, de son attitude vis-à-vis de ce qu'il a reçu et vis-à-vis du roi?
1: Alors c'est toute la construction des personnages dans l'Ancien Testament, de tous ceux qui ont cette figure du juste. On voit que dans la construction narrative, comme on dit, de cette figure des justes hein, dans l'Ancien Testament, ce qui prime, c'est la question de la fidélité. Hein, pour les auteurs de l'Ancien Testament, ce qui donne justement cette assurance, cette maîtrise de soi, c'est la fidélité au Père, autrement dit, la fidélité à la parole de Dieu, à la loi. Cette fidélité, c'est quelque chose qui nous dit qu'on doit rester fidèle et qu'on ne doit pas aller voir les dieux étrangers. D'où justement cette figure de Jézabel qui, elle, va voir des dieux étrangers et qui n'est donc pas fidèle.
0: Alors, la suite de cette histoire, c'est que, vous le disiez, il y a une question de pouvoir, hein, mais Jézabel, qui est l'épouse d'Akab, va prendre la main, en quelque sorte, sur la suite de l'histoire. Elle va écrire des lettres au nom d'Akab, on l'entendait dans le texte, elle va écrire aux notables, et dans ces textes, elle demande la comparution de Naboth devant le peuple, avec, en face de lui, devant rien, il y a toute une organisation qui se met en place, qui vont témoigner contre Naboth, pour inventer que Naboth a maudit Dieu et a maudit le roi. Et puis, elle demande en quelque sorte que Naboth soit mis à mort. Ça m'interpelle sur le 9e commandement qui se trouve dans l'Exode 20. C'est « Tu ne porteras point de faux témoignages contre tes prochains ». On touche ici à des transgressions qui sont fondamentales, qui sont amenées par Jézabel auprès d'Akab. Le faux témoignage, pourquoi ça a une valeur aussi forte dans l'Ancien Testament? Pourquoi c'est aussi condamné?
1: C'est quelque chose qui est assez simple et qui, justement, traverse toute l'écriture. C'est que dans l'écriture, on voit, d'abord, c'est au premier chapitre du livre de la Genèse, le monde est créé par la parole. La parole peut créer, mais ce que nous apprend l'histoire, c'est que la parole peut aussi détruire. C'est Dieu qui crée le monde, autrement dit, nous-mêmes, à travers sa parole, mais c'est aussi notre propre parole qui peut détruire. Et donc tout l'enjeu dans tout le récit de l'Ancien Testament et dans l'Évangile, c'est justement quelle parole? Est-ce que notre parole, autrement dit les mots que nous prononçons, sont des mots qui vont créer, on va dire dans un terme plus moderne, construire ou bien détruire? Et là on voit que dans le récit de Naboth justement respecte la parole de Dieu, c'est conserver l'héritage des pères. Et on voit que Jézabel, qui elle est païenne, elle a plusieurs transgressions. Elle va mentir, c'est-à-dire bien, elle va faire ce mensonge de dire que c'est le roi, alors que c'est elle qui trompe. Et puis, elle va choisir deux vauriens pour accuser et s'emparer de la vigne de Naboth. Ses paroles sont justement destructrices. Mais à travers ce faux témoignage, on voit bien qu'il y a un jeu dans ce récit, c'est la question du procès. La question du procès, on pourra en faire justement un parallèle avec le procès de Jésus. C'est-à-dire qu'ici, on voit comme une sorte de matrice dans tout l'Ancien Testament et qui est accomplie dans l'Évangile, c'est est-ce que justement les paroles que nous prononçons sont des paroles qui sont justes et qui sont ancrées dans cette parole de Dieu, dans cette fidélité à la parole de Dieu. Et là, on voit que justement, il y a comme une sorte de torsion qui va faire que, comme vous le disiez, que effectivement le faux témoignage, c'est dans l'écriture la transgression qui justement détruit. Si dans notre société et puis dans, on va dire, dans notre anthropologie, la transgression absolue c'est le meurtre, ce qui est tout à fait juste anthropologiquement, dans l'écriture la transgression absolue et vraiment absolue, c'est justement ce faux témoignage. Mmh. Autrement dit, cette fausse parole. La fausse parole, ici, elle est assimilée comme justement celle qui va tout engendrer de faux. C'est la parole du serpent dans le récit de la Genèse. C'est la parole fausse que dit Akab en parlant de Naboth, « Cède-moi ta vigne », alors qu'il a bien précisé que c'était parce qu'il y avait les pères. Et donc, tout part en fait de cette transgression de la parole qui est justement est fausse. Et là, c'est là où on voit justement ce lien entre ce qui se passe donc dans la vie d'Akab, dans cet art de vivre qu'il manque, comme on pourrait dire tout de suite, eh bien, c'est que justement, il n'a pas cette maîtrise. Il n'a pas cette maîtrise de soi, autrement dit, il n'a pas la maîtrise de sa parole.
0: Merci beaucoup, Père Philippe Berachet, d'avoir lu avec nous ce premier livre des Rois. Nous étions au chapitre 21. Vous citiez aussi auparavant le chapitre 8 du livre de Samuel pour tous ceux qui souhaiteraient se replonger dans l'Ancien Testament. Merci, Philippe Berachet. Je rappelle que vous êtes prêtre assomptionniste responsable actuellement de l'auberge de jeunesse Adouignat à Paris. À bientôt.
1: Merci beaucoup.

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0: C'est une virée buissonnière, une promenade de 700 km à travers le Massif central, sans un sou en poche, que vous avez réalisé, Charles Wright. Vous, l'ancien conseiller d'un ministre et d'un sénateur, le diplômé de Sciences Po, vous êtes devenu, pour un temps, mendiant dans l'esprit des moines girovagues. Cette aventure humaine et spirituelle, vous la contez merveilleusement dans un livre intitulé « Les chemins des estives » que vous avez publié aux éditions Flammarion. Alors vous avez choisi de commencer ce livre par le récit d'une fugue. Une fugue que vous avez vécue à l'âge de 14 ans. Le choix de parler d'une fugue en préambule m'a semblé pas du tout anecdotique pour vous comprendre. Et puis pour comprendre cette aventure dans le Massif central, vous pouvez nous en parler pour commencer ?
1: Oui, je suis parti avec mon copain d'enfance pour aller retrouver nos fiancées allemandes. On revenait d'un échange scolaire. Et ben, je pense que cette fugue est fondatrice de tout mon itinéraire, en fait. Je me demande si je n'ai pas passé ma vie, finalement, à prendre la tangente, voilà.
0: Si vous ne passez pas votre vie.
1: Ma vie, j'en suis à la moitié, mais jusqu'ici, il me semble que tout était contenu dans cette fugue initiale. Alors, quand j'avais 14 ans, je suis parti, je pense, pour fuir certainement la pression familiale, la cage familiale, pour fuir aussi peut-être déjà la comédie sociale. J'avais déjà un peu de difficulté à me couler dans tous ces embrigadements. Et puis aussi, fuir peut-être la tristesse d'être que soi. Je crois que quand derrière tout départ, il y a sans doute un peu une fuite.
0: Une fuite de soi-même.
1: Une fuite de soi, une fuite d'être enfermé dans des limites, dans des conditionnements. À 14 ans, on a envie d'être beaucoup d'autres personnages. Mmh. Plutôt que soi-même, même si aussi maintenant, je pense qu'avec le temps, derrière le désir de départ, il n'y a pas seulement une fuite, il y a aussi un appel.
0: Vous parlez de conditionnement social. Dans votre milieu familial, vous vous sentiez conditionné ?
1: Oh ben,
0: pourtant, vous qui êtes franco-britannique.
1: Il n'avait rien de particulièrement oppressant, mais j'ai eu très très très jeune une sorte de souffrance de toutes les jeux sociaux, vous voyez. Bon, on a habité, mon père était pas diplomate, mais on a beaucoup habité à l'étranger, donc dans l'univers des expatriés. J'aimais pas ça. Je trouvais qu'il y avait beaucoup de faux semblants. Je trouvais qu'il y avait beaucoup de mondanité. Voilà.
0: Que faisait votre père ?
1: Il travaillait dans les travaux publics. Mm-hmm. Il était cadre juridique dans les travaux publics.
0: Donc c'est pour ça que vous avez beaucoup voyagé en Afrique,
1: en Égypte, en Angola, à Singapour. Ouais. J'ai l'impression que j'ai passé ma vie à partir.
0: Vous étiez girovague tout enfant, quoi, avec vos parents.
1: J'étais girovague. Mes parents m'ont transmis la dromomanie, comme disent les psychiatres aujourd'hui, cette pathologie du départ, le fait qu'on ne puisse pas s'installer, qu'il faille toujours partir.
0: On nous présente souvent ça comme une richesse d'être expatrié, surtout quand on est enfant, on découvre le monde.
1: C'est une richesse qui, à mon avis, sans prix, de fait, parce qu'on on acquiert une sorte de distance par rapport à son pays, à sa culture, à ce qu'on a reçu. On s'enrichit aussi des différentes pays où on est accueilli, et en même temps, c'est aussi une épreuve de déracinement, parce que tous les 2-3 ans, il faut se refaire des copains, et en même temps, ça permet d'acquérir une sorte de souplesse et d'adaptabilité, en fait, d'adaptabilité.
0: Mais vous aviez un lieu racine, quand même, la Corrèze.
1: Oui.
0: Ça, c'est important, quand on bouge comme ça autour du monde, d'avoir un lieu racine.
1: Je pense que ça n'a pas de prix, là aussi. Ça n'a pas de prix. Je le mesure qu'aujourd'hui, même si je ne vais plus très très régulièrement, en fait, c'est le fait d'avoir inscrit dans le cœur profondément, un peu comme Pascal dans son manteau, vous savez, le mémorial. Moi, j'ai ce lieu qui est là. Je n'ai pas besoin d'y être souvent, mais c'est quelque chose qui est planté.
0: C'était le lieu des grands-parents, côté maternel.
1: C'est le lieu le lieu de la famille du côté de ma mère. Donc il y a la grand-mère, je connais tous les paysans, je connais toutes les vaches par leur prénom.
0: L'amour des vaches, on en reparlera peut-être.
1: Ouais, j'espère.
0: Vous avez quand même essayé de respecter un certain conformisme familial par les études que vous avez faites. Vous avez fait Sciences Po. Pour faire plaisir à papa, à maman, vous avez fait ces études ou ça vous attirait ?
1: J'ai fait Sciences Po par conformisme à une tradition, c'est-à-dire que j'avais un vieil oncle écrivain qui avait fait Sciences Po. Et puis on fait Sciences Po quand on ne sait pas trop ce qu'on veut faire aussi, c'est-à-dire que je ne savais pas exactement quoi faire. Et donc je me suis inscrit dans ce sillage, j'ai fait Sciences Po, j'ai fait de l'histoire aussi. Et oui, pendant 10 ans, j'ai fait ce qui était attendu de moi par mon milieu finalement. Sans avoir aucune forme de pression familiale, mais voilà, donc j'ai fait des études brillantes, j'ai occupé des fonctions brillantes, enfin socialement brillantes en tout cas.
0: Vous étiez dans ce qu'on appelle la réussite sociale, ce que beaucoup de parents rêvent pour leurs enfants et ce que beaucoup de gens rêvent, avoir un statut social. Vous avez été ce qu'on appelle des plumes d'hommes politiques. C'est vous qui écriviez les discours de sénateurs, même de ministres.
1: Exactement, sous l'Ancien Régime.
0: sous l'Ancien Régime.
1: À l'époque de Jacques Chirac, ouais, j'ai passé quelques années dans les cabinets ministériels, mais toujours avec ce sentiment de pas adhérer au milieu dans lequel j'étais. C'est-à-dire que j'étais là, mais au fond, je me sentais pas à ma place. Vous savez, quand je repense à ces périodes au cabinet ministériel, ce dont je me souviens, c'est la conseillère technique dont je suis tombé éperdument amoureux. Vous voyez, j'adhérais à rien, en fait. J'étais présent, mais en même temps, c'était pas ma place. Et je crois que...
0: C'est intéressant. Vous le ressentiez quand vous y étiez. Vous faisiez votre travail plutôt bien, j'imagine, hein ? Vos discours plaisaient, vos écrits plaisaient, et pourtant vous n'étiez pas à votre place, vous le ressentiez déjà?
1: Oui, alors je prétends pas être écrivain, mais je crois que c'est le destin des écrivains de toujours être de part et d'autre d'une frontière, c'est-à-dire de jamais appartenir à rien. Maupassant, il appelle ça la seconde vue, c'est-à-dire que à la fois on vit les événements, on vit les choses, et en même temps on a ce regard en surplomb qui fait qu'on n'est jamais vraiment là. Et donc j'avais ce regard-là, donc j'ai travaillé dans le monde politique, dans l'édition, dans la presse, toujours un peu en observateur, toujours avec beaucoup de distance.
0: Vous avez fait ça quand même pendant quoi, 10 ans à peu près, hein.
1: J'ai fait ça 10 ans, oui. Ouais.
0: Comment on ressent cela? Comment on se sent intérieurement quand on est au service de la République, comme vous l'étiez pendant un certain temps, dans le monde des journalistes, à une autre période, et puis... intérieurement, sans qu'on n'ait pas à sa place. Comment on vit ça intérieurement ?
1: C'était une période difficile. C'était une période difficile. C'était le sentiment de ne pas être comblé, au fond. D'avoir réussi socialement et en même temps d'éprouver... Charles de Foucault, quand il raconte sa période des fêtes, il parle souvent de l'ennui. Moi, je vivais une sorte d'ennui, comme une pénurie d'être. Voilà, je sentais ça profondément. Le sentiment de ne pas être comblé, une insatisfaction de fond. Donc, voilà, je me suis mis à chercher. Et puis, je sentais que toute cette espèce de réussite sociale, ces cartes de visite qui étaient bien remplies, je sentais que ce n'était pas ça la clé du bonheur. Voilà, tout simplement, que je ne serais jamais heureux là-dedans. Il y avait quelque chose qui me satisfaisait pas.
0: Mais, Charles Wright, est-ce que c'est très personnel ? Ou est-ce que vous sentez que c'est quelque chose fondamentalement d'universel, mais que certains ne se posent pas la question et restent dans cette comédie humaine toute leur vie?
1: Ah ben je prétends pas qu'à travers mon itinéraire, on touche l'universel, mais néanmoins, avec ma petite expérience, moi qui viens de fêter mes 40 ans, je pense de fait que le bonheur, plutôt la joie, parce que le bonheur c'est un terme un peu galvaudé, la joie profonde, on ne peut pas l'acquérir avec tous ces pédigrés sociaux, avec ces personnages sociaux, avec toute cette espèce de surface. Ça ne rend pas heureux, ce n'est pas ça qui rend heureux.
0: Mais pourtant, Charles Wright, il y a des hommes politiques, des femmes politiques qui sont engagés au service des autres. Il y en a même certains qui ont fait le choix, en tant que chrétiens, comme vous l'êtes, de s'engager dans la politique pour servir.
1: Exactement, et d'ailleurs le ministre que je servais était un homme absolument remarquable, un homme... dédié au bien commun et qui trouvait certainement une forme de joie profonde, mais parce que c'était vécu comme une forme de service. Et il y en a beaucoup, moi, loin de là l'idée de dire que tout le monde politique n'est que superficie, etc. Mais tout dépend de la façon dont on le vit. Mais moi, ce qui me gênait, c'était... Donc j'ai rencontré des êtres exceptionnels, des êtres qui étaient au service. Mais il y avait tout ce décorum autour, les voitures à gyrophares, les huissiers, les lambris, tout ce décorum, et puis cette fascination du pouvoir. Et le pouvoir, c'est quelque chose qui est très dangereux. Moi, je ne suis pas resté très longtemps, mais j'ai senti instinctivement que si je m'éternisais un peu dans ce milieu, je risquais une sorte de contamination. Voilà.
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0: Charles Wright, vous êtes très discret dans votre livre « Le chemin des estives » sur ce qu'on pourrait appeler une conversion spirituelle. Vous dites « Vendredi matin, le 21 mai 2010, devant la boulangerie de la rue Mouffetard, c'était comme si une présence d'amour que mon éducation m'a fait reconnaître comme celle du Christ avait donné un coup d'épée dans mes pesanteurs et mes plafonds. » Alors, je ne veux pas vous violenter, mais j'aimerais en savoir un petit peu plus. Qu'est-ce qui s'est passé dans le cœur, dans l'esprit du jeune homme de 30 ans qui venait de vivre une dizaine d'années dans cette comédie humaine?
1: Oui, c'est difficile de parler d'une conversion. J'aime pas ce mot, d'ailleurs, le mot
0: Pourquoi
1: conversion.
0: On l'utilise souvent. Hein.
1: Oui, mais il est un peu galvaudé, et puis il suggère comme ça un retournement spectaculaire avec une sorte de vision d'un dieu qui, comme ça, qui se tiendrait en embuscade et qui viendrait comme ça, un peu au hasard, tirer une flèche. Je crois pas que ça marche comme ça. Ça, c'est un peu la mythologie qui vient de Claudel, etc.
0: Avec sa conversion dans le pilier de Notre-Dame.
1: De Notre-Dame, ou Chateaubriand qui dit « je vis et je crus ». Bien sûr, ça peut arriver. Et moi, ce que j'ai vécu, c'est quelque chose un peu de cet ordre. Mais il faut pas négliger le fait que j'avais passé 10 années de recherche. C'est-à-dire que l'une conversion, ça arrive le jour où on est disponible et après des années de recherche. Après ce qui s'est passé, c'est très difficile d'en parler. Je pense que la façon dont j'en parle aujourd'hui n'est pas la même que celle dont j'en parlais quand ça s'est passé. J'aime bien l'image de la percée ou de la trouée, parce que c'est vraiment ça. J'ai l'impression qu'il y a quelque chose qui éclatait de mes limites. J'ai découvert qu'il y avait une partie de moi que je ne connaissais pas, qui est la partie intérieure, qui avait des immensités en moi que j'avais jamais explorées. Et j'ai entrevu ça, et j'ai entrevu aussi une sorte de présence cordiale, je dirais aujourd'hui, une présence du cœur, quelque chose qui affleure de l'intérieur. J'appelle ça le Christ, parce que j'ai reçu l'éducation chrétienne, mais sur le moment, je ne saurais pas dire. Maintenant, après 10 années de recherche, je pense que cette présence, je lui donne un visage, et j'ai appris à la découvrir, et effectivement, elle s'incarne dans ce visage du Christ.
0: Parce que vous êtes, comme vous dites vous-même, parce que votre éducation vous a fait connaître le Christ. Mais vous pensez que vous seriez né au Japon, vous seriez peut-être bouddhiste ou shinto, vous seriez né au Maroc, vous seriez musulman?
1: C'est une question abyssale, je me la suis posée souvent. J'ai travaillé sur un moine pendant 2-3 ans avec qui j'ai vécu un compagnonnage d'outre-tombe parce qu'il est mort, qui s'appelle André Louf, un moine flamand, une des grandes figures de l'Occident. Et à la question, on lui posait « Mais pourquoi vous êtes devenu chrétien ?» Et il répondait souvent « Bon, ben, je peux vous donner des tas de raisons très théologiques, merveilleuses, mais je vais vous dire la vérité, je suis devenu chrétien parce que j'ai reçu l'éducation chrétienne de mes parents. » Donc oui, si j'étais né au Japon, il est probable que cette présence que j'ai expérimentée, je lui aurais donné un autre nom. Bon, et en même temps, j'ai reçu le Christ, et je crois aussi que c'est beau de recevoir une tradition en héritage, de se dire qu'elle n'est peut-être pas la voie universelle, mais de l'habiter en profondeur et de découvrir qu'il y a une vérité magnifique dedans. Donc j'ai reçu le Christ, j'ai choisi de consentir à cet héritage et de l'approfondir.
0: Charles Wright, vous étiez, vous venez de nous le dire, en quête. En fait, même lorsque vous étiez en activité professionnelle, vous vous posiez beaucoup de questions, vous cherchiez, vous étiez un chercheur de Dieu. Est-ce qu'à partir de cet événement-là, rue Mouffetard, devant la boulangerie, vous vous êtes dit, il faut que je me consacre exclusivement à cette quête? Ou est-ce que ça s'est fait progressivement?
1: Il y a eu ça s'est fait progressivement, mais de façon quand même assez brutale. Enfin, brutale. À partir de là, oui, je me suis dit qu'il fallait que j'approfondisse ma connaissance du christianisme. Je me suis inscrit en théologie à la catho. Je me suis mis à hanter les monastères.
0: Vous avez passé beaucoup de temps dans les monastères.
1: Hein. Beaucoup de temps dans les monastères. Oui.
0: Vous pensiez devenir moine?
1: Oui.
0: Ça vous interrogeait vraiment?
1: J'ai pensé devenir moine. J'ai même franchi le pas, puisque je suis devenu novice sur l'île Saint-Honorat. J'ai passé une année sur une île, voilà, comme juste avant de prendre l'habit.
0: En face de Cannes.
1: Oui.
0: Un endroit extraordinaire.
1: Un endroit étonnant, et bourré de contrastes entre... Ouais.
0: Mais là, vous avez senti que ce n'était pas votre place.
1: J'ai énormément reçu des moines. J'ai reçu une sorte de structure intérieure. J'ai reçu cette espèce de sagesse aussi humaine qu'il y a dans les monastères, qui est une sagesse qui est arrimée sur une tradition très longue. J'ai reçu aussi le goût de la prière intérieure. Je parlais tout à l'heure de cette prière qui n'est plus des récitations, qui n'est plus mais qui est cette espèce d'affleurement, de basculement dans l'intériorité, de source qui se met à couler comme ça dans le silence. J'ai commencé à goûter ça au monastère, et puis surtout j'ai reçu le témoignage de frères, le frère Cyprien, le frère Benoît. Pas les frères qui sont connus, pas les frères qu'on voit, mais des hommes d'une humilité contagieuse. L'humilité, pour moi, c'est l'autre nom de la sainteté. C'était des êtres sans plus aucune trace de recourbement sur eux-mêmes, vous voyez. Et ça, c'est extrêmement attirant, surtout. Enfin, je veux dire, ça appelle.
0: Donc, vous dites recourbement sur eux-mêmes, c'est-à-dire qu'ils essayaient de se libérer de toute forme un peu égocentrique ou...
1: Eh bien, c'est ce que Fénelon appelait le pur amour. Le pur amour, c'est un amour où il n'y a plus du tout de traces d'incurvation sur soi, de repli sur soi, on ne se regarde plus. Mmh. On est tout don, en fait. Et ça... J'en ai croisé beaucoup dans des monastères. Ce sont des figures très discrètes dont on n'entend jamais parler.
0: Ils n'écrivent pas de livres.
1: Ils n'écrivent pas de livres.
0: Ils n'ont pas d'interview.
1: Mais non, parce qu'écrire un livre, c'est encore se retourner sur soi. Vous voyez, moi, j'en suis bien loin. Mmh. Évidemment. Et donc, ils fuient tout ça parce qu'ils sont pure présence, pure donation. Mmh. Et c'est très, très, très, très attirant.
0: Charles Wright, j'aime bien dans votre livre, Le chemin des esquives, vous écrivez ceci. Je trouvais que se vouer à la recherche de l'absolu n'était pas moins noble que faire carrière dans le conseil ou dans la com. Et là, on retrouve ce que la société nous invite à faire. Et là, il n'y a aucun mépris de ma part quand je dis ça. C'est vrai qu'aujourd'hui, on nous dit qu'il faut avoir un bon métier, si possible, être cadre, conseiller. C'est ce que vous avez vécu, vous. Et puis, vous avez décidé de consacrer, mais vraiment... tout votre temps. À un moment, vous avez arrêté toute carrière professionnelle pour vous consacrer à la recherche spirituelle. Comment nous aider à comprendre le sens que ça peut avoir de se consacrer à 100% à une quête spirituelle aujourd'hui en France ?
1: Mais déjà, je ne voudrais pas laisser entendre... Il n'y a aucune forme de jugement sur les gens qui font du conseil et de la com et qui le font bien et qui trouvent leur bonheur là-dedans et qui se mettent au service. Simplement... moi, c'est de l'ordre de l'appel, c'est-à-dire qu'il y a un moment, on entend une sorte d'appel à tout quitter, et il s'agit d'y consentir ou non. C'est-à-dire que moi, j'ai absolument aucun mérite, j'ai simplement essayé d'être fidèle à cette espèce d'exigence intérieure qui me poussait à aller explorer ces espèces de choses que j'avais entrevues, ces espèces de continents qu'il y a en nous. Et bon, pour se lancer dans l'aventure spirituelle, il faut un terrain de jeu. Un terrain de jeu. Donc il faut prendre quelques dispositions. La solitude, le retrait, on n'est pas tous appelés à être des reclus et des ermites, mais sans doute on est tous appelés à se retirer régulièrement. J'aime bien l'image de la mer, du soleil, de la lune, voilà, toutes ces grandes majestés qui régulièrement, même chaque soir, se retirent pour ensuite mieux revenir. Je crois qu'on a tous appelés à rentrer dans ce mouvement de partir au désert, de se ressourcer, d'aller écouter le silence pour ensuite pouvoir dire des choses qui sont habitées par le silence, qui viennent du silence. Sinon, on est dans cette société du commentaire, du bavardage, de la rumeur, et où, avec cette espèce de saturation de paroles qui ne veulent plus rien dire et qui font du bruit. Une vraie parole, en fait, elle ne fait pas de bruit.

0: Charles Wright, ce que j'ai trouvé très beau dans vos paroles, justement, que vous nous partagez dans votre livre sur ce chemin, ces 700 kilomètres que vous avez parcouru dans le Massif central, c'est que vous vous livrez quand même, on vous découvre, mais il n'y a pas de nombrilisme. Vous nous aidez à comprendre ce que vous pouviez ressentir dans ce chemin d'un mois de marche dans le Massif central, mais à partir de là où vous en étiez. Et vous vous présentez tel que vous êtes, avec vos contradictions, vos questions, vos questionnements. Et j'aime bien découvrir chez vous cet homme qui a un tempérament intranquille. J'aimerais bien que vous nous aidiez à comprendre ce que vous mettez sur ce mot de votre intranquillité. Parce que certains ont été appelés, comme vous dites, là aussi il faudrait expliquer ce que c'est qu'un appel. Et puis ils ont vécu une conversion et c'est relativement simple. Ils rentrent au séminaire, ils rentrent dans un monastère, ils rentrent dans une congrégation. Et vous, ce n'est pas le cas. Vous, depuis 10 ans, vous êtes toujours, toujours en recherche. Et donc, comment vous définiriez cette intranquillité qui vous habite et qui fait que vous êtes toujours quelque part un girovague dans la quête spirituelle?
1: Je pense qu'il faudrait des années de psychanalyse pour essayer de comprendre d'où elle vient. J'en sais rien, j'aimerais bien. On est un mystère à soi-même.
0: C'est la psychanalyse qui l'expliquerait.
1: Non, je ne crois pas. Peut-être. Moi, j'ai rien contre la psychanalyse, même si... Enfin bref, c'est un autre sujet. Ouais. Qu'est-ce que je peux vous dire là-dessus? Sur la question de l'appel, déjà... Là aussi, moi, je me méfie un peu de cette espèce de vision un peu magique de l'appel. Simplement,
0: Dieu m'a parlé.
1: Quand on est chrétien,
0: pas ce que ça veut dire ça.
1: Non, moi, il m'a pas parlé. Enfin, qu'est-ce que ça veut dire? C'est-à-dire qu'il a dans mon cœur, il y a des désirs. On peut dire que ces désirs viennent de Dieu, mais ce sont d'abord mes désirs les plus profonds. Bon, est-ce qu'on peut dire que Dieu parle à travers ses désirs? Je sais pas. C'est une question de langage, mais en tout cas, dans mon cœur, il y a des aspirations très profondes et j'ai essayé de les suivre. Après. Quand on se dit chrétien, qu'est-ce qu'on essaie de faire? On essaie tout simplement de vivre dans le style du Christ. Et le style du Christ, c'est pas une promenade de santé. Il nous a pas... C'est même très rock'n'roll, en fait, hein, parce que ça met tout en dessus dessous, ça renverse toutes les hiérarchies. Les pauvres deviennent les rois. Quand on écoute le Magnificat, c'est le carnaval, tout est renversé.
0: Bon, alors, toutes les valeurs humaines sont renversées.
1: Ben c'est ça, c'est-à-dire tout ce qui a de l'importance, c'est-à-dire le prestige, le pouvoir, est tourné en dérision. Et puis ceux qui sont les premiers, ce sont les petits, ce sont les pauvres, ce sont... Moi, j'essaie juste de vivre ça au sérieux. Et alors oui, ça fait prendre quelques zigzags. Par ailleurs...
0: Mais des zigzags qui vous ont amené à aller vivre concrètement en Inde avec les pauvres, auprès du père Sérac, à d'autres moments dans la banlieue.
1: Oui, je suis allé vivre auprès du Carmonde, en fait, à Lille. Et je me suis fait même embaucher dans une... Un peu comme Simone Veil, qui dans ses stages ouvriers, je me suis fait embaucher dans une mûrisserie de bananes. J'en ai encore des séquelles parce que je portais des tonnes de bananes par jour. Mais derrière tout ça, je crois qu'il y a un désir aussi qui est très profond en moi. Un désir d'altérité culturelle, un désir de vivre en minorité, c'est-à-dire de sortir. Le pape nous appelle beaucoup à sortir. Moi, j'ai le désir j'ai la hantise de l'entre-soi. Je crois qu'on est tenté, les chrétiens, aujourd'hui, il y a la tentation du ghetto, voilà, de rester entre nous, on parle la même langue, c'est confortable. Moi, depuis tout jeune, peut-être c'est aussi un héritage de cette enfance girovague, mais j'ai le désir de partir, voilà, et d'aller dans des environnements qui ne sont pas les miens, pour me décentrer. Et aussi avec cette question, c'est que reste-t-il de mon christianisme quand je le vis, justement, en dehors du contexte culturel qu'il porte. Et j'ai fait la découverte qu'il reste l'essentiel, c'est-à-dire il reste le Christ au cœur, cette espèce de présence cordiale. Quand il n'y a plus rien, il reste ça.
0: Que vous appelez le Christ.
1: Que j'appelle le Christ, plus que jamais.
0: Charles Wright, on va parler de ce livre, Le chemin des estives, bon, on va pas parler du livre, on va parler de ce cheminement que vous avez fait pendant un mois. Vous étiez à ce moment-là chez les jésuites, rue Sala, à Lyon. Vous étiez novice, hein, comme l'on dit, chez les jésuites. Et il y a une tradition très particulière chez les jésuites qui est de demander à ces jeunes qui sont là à se former intellectuellement, brillamment. Généralement, chez les jésuites, la part du travail intellectuel est brillante. Et on leur demande de partir un mois ce qu'on appelle le moi mendiant. Vous pouvez nous expliquer, Charles Wright, ce qu'on vous a demandé à vous et à Benoît Parsac, votre compagnon de voyage?
1: Eh bien, ça remonte au temps d'Ignace de Loyola, donc le fondateur des Jésuites, 16e siècle. Enfin, il fonde la compagnie en 1540. Et Ignace souhaitait vraiment beaucoup que ses novices, justement, ne fassent pas des apprentissages livresques. Il voulait vraiment que... Ils fassent des expériences qui passent par le corps, par le cœur, voilà, qui soient intériorisées les choses, si vous voulez. Et donc, il a eu l'idée, plutôt que de théoriser des grandes, de remuer des idées sur la pauvreté, sur l'abandon, sur la confiance, sur la providence.
0: De le vivre, quoi.
1: De le vivre concrètement. Et de le vivre de façon radicale, en partant sans rien, mais vraiment sans rien, nu comme des vers, sans téléphone portable, sans carte bleue, sans tente. Et donc, c'est ça qu'on a vécu pendant un mois, avec aussi un novice qu'on n'a pas choisi.
0: Ça aussi, c'est partir deux par deux avec quelqu'un qu'on n'a pas choisi, qu'on ne connaît pas très bien finalement, et de vivre. Mais ça semble fou au regard humain. De partir, vous n'aviez rien en poche. Si vous aviez 6 euros, je crois, au début, non, dans votre poche, c'est ça.
1: On avait 6 euros qu'on a dépensé les deux premiers jours, et puis on a donné l'excédent à un clochard. Oui.
0: Donc, vous êtes retrouvé sans rien, sans tente, sans nourriture, et donc, vous devenez des mendiants.
1: On devient des mendiants entre guillemets, au sens où... Mais oui, on vit une expérience de mendicité, c'est-à-dire que pour survivre, pour vivre, on dépend des autres pour manger, pour boire, pour dormir. Donc on demande notre nourriture et notre logis aux gens qu'on croise.
0: En disant que vous êtes des apprentis jésuites ou pas du tout, vous devez taire votre identité religieuse.
1: On doit taire notre identité religieuse. On peut la dire une fois que le contact est fait, mais l'idée, c'est vraiment de vivre cette espèce de vertige aussi, de quitter ces assignations sociales. On n'est plus rien. On est juste Charles et Benoît. On n'est plus le journaliste Thierry Lyonnais ou le jésuite Charles ou le je ne sais quoi, l'écrivain, on n'est plus rien. Donc se retrouver dans la nudité de son être, ça aussi c'est une pauvreté qui est vertigineuse.
0: Et alors qu'est-ce que ça veut dire être acculé à la dépendance? Je prends cette expression que vous avez notée dans votre livre. Nous étions acculés à la dépendance. Qu'est-ce que ça veut dire?
1: C'est-à-dire que la dépendance fait peur. On vit dans des époques qui surclassent, qui survalorisent l'autonomie. Il ne faut surtout pas dépendre des autres. Il ne faut surtout rien montrer aux autres, pas montrer qu'on a des besoins. Bon, et là, c'est tout le contraire. On est obligé, vraiment, de dépendre des autres pour vivre. On n'a pas le choix.
0: Donc, aller demander la nourriture en frappant aux portes.
1: Exactement. Le toit, tout.
0: Et alors, comment réagissaient les gens qui vous voyaient arriver tous les deux après vos 25-30 km par jour et vous alliez frapper à leur porte pour leur dire bonjour? Comment vous formuliez ça?
1: Alors, il y a tout un apprentissage de la maraude que je raconte un peu dans le livre. C'est un peu rigolo parce que au début, on est vraiment lamentable, on est gêné, on n'ose pas dire et on s'excuse. Enfin, bref, le petit laïus d'introduction est tout à fait lamentable, donc on se prend énormément de vent. Et puis au fil du temps, tout ça se perfectionne un peu. Je dis en plus pour rire que moi, le hasard m'a confié un camarade, donc Parsac, qui a une tête de moine dans les publicités de fromage. Alors évidemment, il inspirait confiance, donc souvent c'était lui qu'on mettait en avant.
0: Vous n'avez pas une tête trop méchante, trop patibulaire?
1: Pas méchante, mais lui, je vous assure, il est foncièrement bon, et en plus, il respire la bonté. C'est-à-dire qu'on lui donnerait le bon Dieu sans confession.
0: Et donc on lui donnait facilement de la nourriture, ou c'était quand même pas si facile que ça d'être dépendant des autres?
1: Ce qui n'était pas facile, c'était de frapper à la porte des gens, parce que c'est extrêmement humiliant. Mais en revanche, on a fait la découverte, cette découverte absolument merveilleuse, que quand on frappe à la porte des gens les mains vides, en se présentant comme des pauvres, vraiment sans rien, ça éveille chez les autres des trésors de bonté, de générosité, d'hospitalité. On a été les témoins de merveilles, vraiment, de générosité, quoi.
0: Mais vous le racontez dans votre livre, les manières étonnantes avec lesquelles vous avez été accueilli par une diversité sociale incroyable. Ça va depuis monsieur et madame le préfet jusqu'à des gens très très grande pauvreté dans le Massif central. Mais en même temps, on vous a refusé aussi souvent, on vous a fermé la porte assez souvent. Est-ce que c'est votre regard qui fait que vous êtes autant émerveillé par la générosité des Français?
1: C'est possible, la mémoire est sélective et retient le beau. Mais je dois reconnaître néanmoins qu'on a été plus souvent accueillis qu'on nous a fermé la porte au nez. Il y a eu quelques expériences très humiliantes, notamment une d'un regard d'une sorte de... Enfin, peu importe, une grand-mère qui était peut-être un peu apeurée, mais qui prenait le thé dans sa maison bourgeoise et qui nous a consenti du bout des doigts vraiment avec un regard mais humiliant qui est en fait le regard que subissent les clochards.
0: Mais qui a mépris.
1: Un regard de mépris. Et ça, il faut l'avoir vécu une fois dans sa vie. C'est quelque chose qui marque profondément et qui crée aussi un vrai compagnonnage avec les clochards, avec tous ces voyageurs du vide, tous ces êtres fracassés qui subissent ça au quotidien. C'est quelque chose qu'on n'oublie pas. L'expérience principale de ce voyage, c'est justement de voir l'humanité dans ce qu'elle a de plus grand, dans ce qu'elle a de plus beau, dans ce qu'elle a de plus divin, peut-être, qui est justement cette hospitalité. Et c'est absolument...
0: Et vous dites, Charles Wright, que souvent les gens qui vous ont accueilli, qui vous ont ouvert la porte, vous sont très interpellés dans ce livre par tous ces hommes, ces femmes qui ne partagent pas votre foi et qui vous ont accueilli avec une grande générosité.
1: Bah oui, bien sûr. Alors il y a beaucoup parmi les... Dans mon année, là, au noviciat, il y avait des jeunes, des jeunes novices qui étaient pleins d'ardeur, qui disaient « on va les convertir, on part comme les apôtres du Christ en mission, on va convertir, etc. » En fait, c'est nous qui avons été convertis par les gens, évidemment. Pas une seule fois, pendant le mois, je crois n'avoir articulé le nom du Christ. Mais je crois qu'on était chrétiens au sens où ces gens-là, d'une part, on les a beaucoup écoutés, parce qu'il y a un besoin de parole, et puis au sens où on s'est laissé dévisager et rencontrer par eux. Et peut-être qu'on a réveillé aussi chez eux ce qu'il y a une fois encore de plus grand. C'est peut-être ça être chrétien, c'est être un sourcier, c'est-à-dire attiser chez les autres ce qui fait leur humanité.
0: Parce qu'au bout d'un moment, ils savaient que vous étiez des apprentis jésuites, que vous étiez chrétiens. Vous en parliez aussi avec eux.
1: Oui, alors on parlait très peu de soi, en fait. C'est assez étonnant, ces rencontres de voyage, parce que on va très en profondeur, mais c'est surtout les gens qui nous parlaient. Nous, on les écoutait.
0: Parce qu'il y avait une grande solitude aussi chez beaucoup de gens dans ces régions du Massif central.
1: Il y a beaucoup de choses, en fait. C'est un peu une traversée du millefeuille de la société. C'est une sorte de loupe sur un état de la société française. De fait, on a rencontré, comme vous disiez, à peu près tous les milieux sociaux. Mais il y a aussi, oui, comme vous disiez aussi, beaucoup de ces Français un peu oubliés, des oubliés de la mondialisation, ce qu'on appelle la France périphérique. Des gens qui n'ont plus beaucoup d'argent, qui n'ont plus beaucoup de dignité parfois, et néanmoins chez qui il y a... ce sont souvent eux qui nous ont accueillis avec le plus grand cœur.

0: J'aime beaucoup ce que vous nous dites là, Charles Wright, parce que vous avez vécu le compagnonnage non seulement avec Benoît Parzac, mais avec Arthur Rimbaud et Charles de Foucauld. Et tout au long de votre livre, vous en parlez merveilleusement. On sent une amitié, une intimité, aussi bien avec Arthur Rimbaud et avec Charles de Foucauld. Et Charles de Foucauld qui voulait convertir Ataman Racette au désert, qui voulait convertir les Touaregs, s'est laissé convertir par eux. Et vous l'expliquez très bien dans le livre. Vous voulez nous raconter ce passage où Charles de Foucauld a vécu ce qu'on peut présenter la deuxième conversion de Charles de Foucauld.
1: Mais c'est vrai que notre expérience, j'y avais pas pensé, dans le Massif Central, évoque un peu cette deuxième conversion de Foucauld. Donc Foucauld arrive dans le Sahara avec toute l'espèce de puissance de la France colonisatrice, en se disant je viens avec l'armée apporter le progrès, apporter l'évangile. Puis il va se casser le nez, évidemment, parce que personne l'attend, parce qu'il se rend compte qu'il s'insère dans une société, les Touaregs, qui ont une culture religieuse qu'ils n'ont pas attendue et qui sont... Ça va être pour lui une expérience très difficile. Il va se rendre compte que toutes ses idées, en fait, n'étaient pas bonnes. Jusqu'au jour, hiver 1907, où il tombe malade, gravement malade. Il est tout seul à Ataman Racette. Il n'a plus rien à manger parce que c'est la sécheresse.
0: Il est au bord de la mort.
1: Il est dans une solitude affective. Il n'a plus reçu de lettres. Il n'a pas le droit de dire la messe. Il n'a pas reçu la visite d'un prêtre de quoi que ce soit. Il est vraiment au bord de la mort. Et là, les voisins Touaregs, alors que c'est la sécheresse pour eux aussi, vont récolter le lait de leurs chèvres dont ils auraient eu besoin pour leurs propres enfants. Et puis, conformément aux lois de l'hospitalité nomade, sauver le marabout.
0: Il le surnommait le marabout.
1: Et pour Charles, ça va être déterminant, parce qu'effectivement, il arrivait comme un sauveur. C'est lui qui est sauvé. Et à partir de là, il va quitter toute idée de prosélytisme, de propagandiste, de toute idée d'être un convertisseur pour devenir celui qu'on aime, c'est-à-dire le frère universel qui est juste là pour semer de l'amitié, de la bonté, fraterniser avec les gens, honorer ce qu'ils ont de plus beau, c'est-à-dire leur culture, en faisant un travail ethno-linguistique absolument remarquable. Et bon, toute proportion gardée, c'est un peu ça qu'on a vécu. Une fois encore, on n'a pas articulé une seule fois le nom du Christ, mais on a essayé d'être pour les gens des frères, des amis, et puis surtout, on a été sauvés par eux, entre guillemets.
0: Charles Wright, ça sert à quoi de vivre ce que vous avez vécu, un mois sans argent, dans la dépendance, dans l'inconfort, dans la pauvreté?
1: Ça sert à rien. Ça sert à rien, mais...
0: C'est marrant, vous répondez comme un moine à qui j'avais posé la question « ça sert à quoi un moine ?» Il m'a répondu « ça sert à rien ». Et vous, c'est pareil.
1: Ben oui,
0: ça sert à rien, mais ça sert à tout.
1: Ça sert à rien, mais comme la rose dont je parle dans le bouquin d'Angelus Silesius, c'est sans pourquoi, comme toutes les choses qui ont de la valeur. L'amour, ça sert à rien.
0: Vous dites là cette belle phrase d'Angelus Silesius.
1: La rose est sans pourquoi. Elle fleurit parce qu'elle fleurit. C'est comme l'amour. L'amour est sa propre raison d'être. Donc ça sert à rien. C'est une expérience de gratuité, mais ça sert quand même à marquer un itinéraire, à marquer profondément un itinéraire. On ne revient pas comme avant d'un voyage comme ça. Ce sont des expériences un peu initiatiques.
0: Vous dites « j'ai reçu le baptême des choses simples ». J'aime bien cette expression. Qu'est-ce que c'est le baptême des choses simples ?
1: Oh, le baptême des choses simples, vous savez, le Massif Central, les terres que j'ai sillonnées, ce sont des étendues désertiques, ce sont des terres qui décapent énormément. Hein. La Combraille, le plateau de Mille Vaches, les monts du Sancy, il y a quelque chose comme... Et puis ce sont des terres qui attisent le feu intérieur. Et à force de s'immerger dans ces paysages, ils exercent sur nous une action secrète. Voilà. Et peu à peu, moi, je me suis senti appelé à un travail de décapage, de simplification, de dépouillement, de dénuement. C'est ça que je dis. Sur le Massif Central, j'ai reçu le baptême des choses simples. Les Chartreux, ils parlent de virginité spirituelle. J'aime beaucoup ça aussi. C'est une espèce de retrouver cette espèce d'innocence, en fait, et de contact aussi avec la réalité dans sa nudité, dans sa transparence.
0: Mais Charles, c'est très beau, là, quand je vous écoute. Mais vous avez dû traverser des doutes, de la fatigue, des peurs. Moi, j'aimerais que vous me parliez des peurs. Qu'est-ce qu'on a comme peur quand on est sur le chemin, qu'on n'a pas un sou en poche, qu'on a faim, qu'on ne sait pas où on va dormir, qu'on ne sait pas si quelqu'un va nous donner de quoi manger? Elles sont comment, les peurs, à ce moment-là?
1: Elles sont immenses, et puis surtout, elles sont tyranniques, au sens où elles reviennent, elles sont lancinantes, elles reviennent chaque soir. C'est surtout la peur de manquer, la peur de ne pas se reposer, la peur de l'avenir, la peur de tout. Quand on n'a rien, en fait, on a peur de tout. Et en même temps, on fait cette expérience que, et c'est ça, c'est merveilleux, que tout nous arrive. Que tout nous arrive, que les circonstances pourvoient. C'est tout à fait étonnant. Alors, comment qualifier ça théologiquement, je ne m'y risquerai pas, mais quand on se détend, justement, quand on se décrispe, quand on s'abandonne, quand on vit selon l'Évangile, c'est-à-dire comme les lys des champs et les oiseaux du ciel...
0: Qui ne se préoccupent pas.
1: Qui ne se soucient pas d'eux-mêmes, mm-hmm. Mais quand on se tourne vers la beauté du monde, vers la beauté des autres, vers les visages, comme votre émission, mm-hmm. Eh ben, les choses arrivent, c'est merveilleux, et elles arrivent toujours quand il faut. Mm-hmm.
0: Il y a un mot dans le langage chrétien qui est le mot de providence. La providence, qu'est-ce que ça veut dire, la providence, quand on la vit concrètement comme vous l'avez vécu?
1: Moi, j'aime pas trop. C'est
0: encore un mot que vous n'aimez pas trop.
1: Ben, il est un peu piégé parce qu'il y a beaucoup de choses. Ça peut laisser entendre qu'il y a une sorte de Dieu comme ça qui tirerait les ficelles. Je ne crois pas. Je crois que la vie sourit à ceux qui se risquent à la vivre sans filet, sans sécurité. Alors, c'est pas trop à la mode aujourd'hui. On vit dans une société où le principe de précaution s'étend. Les hommes politiques nous disent de nous laver les mains, de prendre soin de nous. Mais je crois qu'il n'y a rien de grand qui peut se vivre sans risque. On ne peut pas tomber amoureux sans se risquer. On ne peut pas traverser le Massif Central à pied. Et j'ajoute sur la peur, c'est qu'on n'a aucun mérite, parce que moi, je suis frileux comme tout. Hein. J'ai dû faire une prise de sang, là. J'ai failli tourner blême. Mais je crois que le courage, c'est ça. C'est de la peur surmontée. C'est de ne pas se laisser justement incarcérer par sa peur, et c'est faire l'expérience qu'il y a tout le temps, enfin au moment où il faut, il y a un élan qui vient comme ça nous pousser. Et quand on a le courage de dépasser sa peur, eh ben ça ouvre. Et quand on frappe par exemple à la porte, il y a un monde qui s'ouvre, il y a des visages qui s'ouvrent, il y a des gens qui viennent nous propulser dans des univers dont on n'avait pas idée, et c'est absolument merveilleux.
0: Et tout fait sens, c'est-à-dire aussi bien les refus que les gestes de solidarité.
1: Alors, sur le moment, tout fait pas sens. Quand on se prend une claque, on trouve que ça n'a pas du tout de sens. Mmh. Mais le livre, c'est aussi le fruit aussi d'une relecture. Mmh. Et de fait, tout fait sens. C'est toujours pareil. Les gifles qu'on se prend dans l'existence sur le moment, les crises et les pauvretés, les épreuves sur le moment, on ne les comprend pas. Et c'est avec le recul du temps qu'on se rend compte qu'au fond, ça nous a permis peut-être de franchir un palier et puis d'ouvrir sur un nouveau paysage.
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0: Charles Wright, j'aimerais qu'on revienne un peu sur ces deux compagnons qui vous ont accompagné, je dirais, d'un point de vue livresque, mais aussi spirituel et intellectuel, Arthur Rimbaud et Charles de Foucauld. Pourquoi ces deux figures de l'errance, de la quête, vous ont accompagné aussi intimement?
1: Oui, ce sont... alors, dans le bouquin, j'essaie de les rapprocher, parce que ce sont deux contemporains. Ils sont nés à 4 ans d'écart. Ils auraient pu se rencontrer en Afrique.
0: Ils ne se sont jamais rencontrés.
1: Non, ça aurait été merveilleux. Je pense que Charles aurait compris Rimbaud. Rimbaud s'est cassé le nez sur une église du 19e siècle qui ne pouvait pas comprendre les agnostiques, les chrétiens agnostiques comme lui, les athées christiques comme lui. Mais je pense que Charles de Foucauld l'aurait compris. Et puis ils auraient parlé exploration géographique. Mais bref.
0: Deux aventuriers, en fait.
1: Deux pèlerins. Mais vous avez raison. Moi, ce qui m'a intéressé, c'est que ce sont tous les deux des errants. Et c'est deux modalités de l'errance. Et ça m'intéresse parce que je crois que j'ai les deux en moi. C'est-à-dire qu'il y a Arthur, où c'est... L'errance d'Arthur, c'est une errance qui conduit vers la mort. C'est-à-dire que son aventure africaine, elle est triste, elle est pas joyeuse, elle le tourne sur lui-même, elle le conduit au drame, c'est-à-dire l'amputation de sa jambe.
0: C'est l'échec. Il se fait rouler par le roi Ménélique, il s'abîme la santé à porter son or sur lui.
1: Et puis c'est le ressentiment, c'est la fuite de soi. Mmh. Et c'est une modalité de l'errance. Mmh. Et puis il y a Charles de Foucauld qui est la version beaucoup plus joyeuse, où là il y a quelque chose qui s'épanouit, qui débouche sur justement la fraternité, sur la sortie de soi. Et je trouve intéressant de les confronter parce que je crois qu'on... En tout cas moi j'ai les deux dans le cœur. Mmh. Une fois encore, c'est le voyage comme une fuite, ou le voyage... éprôné comme ça par le désir de quelque chose qui nous...

0: ils ne parlent que d'argent, ils ne parlent que de réussite sociale quelque part qu'il n'aura pas. Leur vie, c'est un véritable échec. Et en même temps, ils nous fascinent.
1: Ils nous fascinent, et peut-être qu'il y a là une clé qui est, ou un enseignement, à savoir que la vraie fécondité de nos existences, elle n'est pas dans nos réussites sociales, dans nos réussites mondaines, elle est dans nos échecs. Peut-être que si on porte un regard un peu en retrait sur nos vies, on se rendra compte que les moments qui ont été les plus féconds, c'est les moments où on s'est cassé le nez. Moi, une fois encore, j'ai été formé par les moines et par André Louf. Ils parlent beaucoup sur ce qu'il appelle le brisement du cœur. Cette étape où tous nos projets se cassent en mille morceaux, où le personnage social se brise, où on patauge dans l'échec. Et au fond, c'est une étape, à mon avis, décisive du parcours spirituel. Et je pense qu'il faut passer par là.
0: Et ça fait peur, encore une fois. On parle de peur. C'est tellement à l'opposé de ce que le monde nous propose comme chemin de bonheur.
1: Exactement. Exactement. Mais vous savez, je parlais tout à l'heure de la nécessité de partir régulièrement au désert, pour les chrétiens, mais pour tout le monde. Au désert, je veux dire en solitude, mais dans la tradition chrétienne, le désert, c'est pas d'abord le lieu des noces, c'est le lieu de l'appauvrissement, hein. C'est le lieu de la nuit, c'est le lieu du décapage. Voilà, et c'est se dire que, oui, ça fait peur, mais en même temps, il y a une fécondité là-dedans, réelle. Il y a une source de richesse, et il faut passer par là.
0: Charles Wright, on n'en a pas beaucoup parlé, mais tout au long de ces 700 kilomètres, vous avez marché. Le simple acte de marcher. Vous dites que la marche éclaircit les idées. J'aimerais que vous m'expliquiez les bienfaits de la marche, selon vous. Vous qui avez marché pendant 700 kilomètres à travers le Massif central.
1: Oui, je dis aussi que c'est un médicament et que la sécurité sociale devrait, plutôt que de prescrire des antidépresseurs, prescrire ce genre de marche. Déjà, c'est un lieu où on éprouve une sorte d'ivresse de la liberté. Voilà, comme on éprouve nulle part ailleurs. C'est-à-dire que aller par les chemins comme ça, s'enfoncer dans la splendeur géographique de la France, sur ces petits sentiers de traverse, ces routes secondaires, boire l'eau des sources, traverser des forêts, toutes ces choses-là, ça vaut tous les antidépresseurs. Et puis, je dis aussi que c'est pas seulement une hygiène du corps, bien que ça soit bon aussi de se souvenir qu'on a un corps dans nos existences très assises, mais c'est aussi une hygiène du cœur. Ça lave, ça débarrasse des scories, ça renouvelle, ça rend léger. Je dis aussi que c'est comme le champagne qu'on sabre. Voilà, ça libère une énergie emprisonnée. Et je ne sais pas à quoi servent les marcheurs. Il y a quelqu'un qui a dit, je ne sais plus qui c'est, qu'en plantant leur bâton sur le sol, ils faisaient tourner le monde. Je trouve cette idée très belle. Je ne sais pas si on peut aller jusque-là, mais je pense que l'office que font les marcheurs et les pèlerins, c'est un office qui est très très important et qu'il est bon que des êtres partent. Il est bon que des êtres nous rappellent qu'on ne peut pas s'installer, voilà, qu'il y a quelque chose au fond de soi qui nous tourmente et il faut toujours aller plus loin. Les vieux pères de l'Église disait de Dieu qu'il est l'éternellement recherché. On n'a jamais fini de chercher. Il faut toujours se remettre en chemin. Et je pense que c'est ça. Alors, même les gens qui ne sont pas chrétiens, je pense que c'est ça qui est au fond de tous les randonneurs. Peut-être qu'ils ne l'exprimeront pas comme ça, mais c'est ce sentiment d'être appelé au fond de son cœur par la nostalgie d'un lieu, d'une plénitude qui nous manque. Et c'est peut-être ça aussi, le fait d'être insatisfait.
0: Mais que l'on n'atteint jamais. Et donc, on est toujours en marche.
1: On n'a jamais fini. C'est la définition de Certeau, du mystique.
0: Est mystique celui ou celle qui ne peut s'arrêter de marcher.
1: Oui, et puis la citation se termine comme ça, et qui de chaque lieu où il arrive, je n'ai pas les termes exacts, sait que ce n'est pas là, il faut toujours aller plus loin.
0: Nous sommes tous passants et pèlerins sur cette terre, en fait.
1: Exactement.
0: C'est le psaume qui nous dit ça.
1: Oui, on est tous passants, et de chaque lieu où on passe, chaque lieu est propice à un détachement. Jusqu'à pouvoir espèce d'articuler en conscience cette phrase de Saint John Perse, tu es là mon amour et je n'ai lieu qu'en toi. C'est-à-dire se détacher tellement que on puisse arriver à dire en conscience cette phrase, je n'ai lieu qu'en toi. Trouver son lieu, son installation dans le lieu du cœur profond. C'est là finalement la véritable assise.

0: Charles Wright, au cours de ses 700 km à travers le massif central de Limoges au monastère de Notre-Dame-des-Neiges, vous avez traversé beaucoup de villages où vous avez mesuré la déchristianisation des campagnes. Qu'est-ce que ça fait à quelqu'un comme vous qui a fait le choix d'embrasser le christianisme, voire de se poser la question d'être prêtre, d'être moine à un moment, d'arriver dans ces campagnes où on est parfois accueilli par le prêtre africain qui est venu remplacer les prêtres français qui ne sont plus là, qui a 40-45 clochers à desservir. Qu'est-ce que ça vous a fait de voir cette déchristianisation? Parce que vous en parlez dans votre livre.
1: C'est très impressionnant. C'est très impressionnant et bon, c'est un constat qui est un peu connu, mais je veux dire, les sociologues en parlent depuis longtemps, mais vraiment le vivre, se rendre compte qu'il y a un ordre, que les églises sont complètement vidées, certaines sont délabrées, qu'il n'y a plus de prêtres, qu'on fait venir des prêtres africains ou polonais, mais c'est un peu un cache-misère, hein, et qu'il n'y a plus, si vous voulez, que cette petite vieille grand-mère qui allume encore le Saint-Sacrement dans l'église, mais qui ouvrira l'église quand elle va mourir. Donc il y a un ordre qui s'effondre très clairement.
0: Et comment vous vivez ça?
1: Et moi, je le vis avec beaucoup d'espérance. Je pense que, comme disait je ne sais plus qui, le christianisme n'existe pas encore. Qu'il y a quelque chose qui est en train de s'effondrer, mais que sur ces ruines, il y a aussi quelque chose d'autre qui va germer et qui sera très différent. Et j'espère que ce sera quelque chose... Je le vis comme un appel à revenir à l'évangile.
0: Mais quoi, un renouveau comme au 19e siècle, avec de nouveau une église triomphante comme on l'a connue au 19e siècle? C'est elle qui a mis en place toute cette structure des paroisses, des diocèses.
1: Mais justement, moi j'ai eu beaucoup d'espoir en rencontrant ces chrétiens du Massif Central, exsangues un peu, parce qu'ils dessinent une certaine image de l'église, c'est-à-dire une église qui n'a plus de pouvoir, qui n'a plus de puissance, qui n'a plus de bien, qui se présente comme ça dans le dénuement des béatitudes, et qui n'est plus là, si vous voulez, que pour justement offrir une sorte de présence, d'amitié, de se mettre au service de la générosité des gens. Et je pense que j'espère que l'Église de demain, elle prendra ce visage-là, c'est-à-dire une Église de l'hospitalité, une Église de l'amitié, de la conversation.
0: De la fraternité.
1: De la fraternité, on revient à Foucault.
0: Charles Wright, vous écrivez dans votre livre cette phrase, qui, à mon avis, est vraiment importante, fruit de tout ce que vous avez vécu en marchant. « Le Massif Central m'a libéré. Un déclic a eu lieu. » Vous pouvez essayer de nous définir ce qui s'est passé là et qui vous a fait finalement quitter une fois encore le lieu où vous pensiez vous enraciner, c'est-à-dire vous n'êtes pas resté chez les jésuites suite à cette marche. Quel a été ce déclic en marchant?
1: Écoutez, je crois que depuis toujours, depuis mon enfance, j'ai au fond du cœur un appel assez invincible à la liberté. Et j'ai cherché à l'incarner de mille façons. Et j'ai compris dans cette marche, finalement, que cette espèce d'appel à la liberté et aussi à la radicalité évangélique, j'avais plus besoin de... Je pouvais le vivre à ma façon, c'est-à-dire en assumant ma singularité et en essayant de tracer ma route un peu en dehors des clous, ce qui n'est pas confortable, mais avec ce que je suis et avec les dons qui m'ont été donnés pour essayer de les rendre aux autres. Et donc, ce livre, c'est aussi un peu une façon de dire, voilà, j'ai beaucoup, beaucoup cherché, j'ai beaucoup souffert aussi, parce que c'est une souffrance de pas trouver sa place, hein. De ne pas avoir d'identité aux yeux des autres.
0: Et une solitude, quand même.
1: C'est une solitude aussi. Mmh. Mais en même temps, c'est quelque chose qui appauvrit, c'est quelque chose qui décape, et c'est quelque chose qui permet de dire en conscience, eh ben, ça suffit, voilà où j'en suis, et maintenant, on essaie d'avancer tranquillement, en riant, surtout, il faut rire, parce que c'est un petit temps qu'on passe sur cette terre, et il ne faut pas prendre les choses trop au tragique.
0: Vous écrivez ceci, « Pour moi, ce voyage est surtout une dérobade farouche à tout carcan, une échappée des cachots, un grand bol d'air. Pour la première fois depuis longtemps, je respire. Qu'est-ce que la liberté? Se faire dorer la peau au soleil, marcher sans un sou en poche, fraterniser avec des semblables, semer des prières, saluer les oiseaux, se saouler de la lumière, jouir de tout ce qui est donné sans mesure à profusion, sans jamais rien s'approprier. C'est un programme? Un programme de vie ou
1: un programme politique pour les régionales, ouais. Je ne sais pas, mais je crois qu'on est appelé au bonheur, je crois qu'on est appelé à la simplicité, à la joie. Je ne suis pas théologien, mais si j'étais théologien ou si j'étais pape, je dirais aux théologiens, mais pondez-nous une théologie du bonheur. On a empoisonné les gens avec les toxines de la morale, on les a embêtés avec les questions de sexualité, on a obstrué le chemin vers la source. Cette source, c'est une source de libération profonde de l'être humain, c'est une source de joie. Je voudrais aussi, si vous voulez, qu'à travers ce livre, on comprenne que le christianisme, c'est pas une religion qui donne le bourdon, c'est une religion de la légèreté, de l'allégresse, de la joie, de la vie intense, vous voyez, de la communion avec la nature. C'est un peu tout ça que j'essaie de dire dans ce bouquin, de façon maladroite comme je peux, mais avec le cœur.
0: Vous écrivez encore ceci, la traversée des hautes terres m'a définitivement converti à la religion buissonnière. Qu'est-ce que c'est une religion buissonnière ?
1: Ben, c'est que le sacré, on peut pas l'enfermer, y compris dans une église. Le sacré, il est partout. Il est dans les paysages, il est dans les visages, surtout. Il est chez les autres, il est dans la nature. Moi, rarement, j'ai éprouvé une telle sensation d'exister, je ne sais pas comment dire ça, un tel contentement d'exister, un tel étonnement d'exister, que immergé dans les forêts, qu'en buvant l'eau des sources, que dans cette espèce de beauté où il y a cette espèce d'épiphanie des choses qui se manifestent dans leur être là. Voilà. Il n'y a pas besoin d'ajouter de discours.
0: Michel Wright, cela existe dans la tradition orthodoxe. Chez les chrétiens orthodoxes, il y a des moines girovagues qui voyagent comme ça, qui sont mendiants, qui sont sur les routes. Chez les hindous, il y a les sannyasins, les renonçants, qui voyagent à travers l'Inde et qui sont comme ça, sans rien. Ça n'existe pas chez les catholiques.
1: Si, il y a cette tradition.
0: Vous voulez lancer cette tradition ?
1: J'aimerais bien lancer une mode, mais vous voyez, moi, j'en suis pas capable. Ça a duré un mois. Mais il y a cette tradition. On l'a un peu oubliée, mais il y a des figures. Je pense à Benoît Labre. Je pense à Charles de Foucault. Charles de Foucault a un peu du vagabond mystique. Hein. Et ce sont des êtres qui nous dérangent, évidemment, parce que c'est dérangeant, les êtres qui peuvent pas s'installer, les êtres qu'on peut pas bocaliser, qu'on ne peut pas assigner à résidence. Mais justement, c'est ça leur vertu, c'est-à-dire qu'ils dérangent les beaux ordonnancements, ils mettent en péril la bienséance bourgeoise, les beaux discours, vous voyez. Et c'est très important, ça.
0: Charles Wright, vous dites, pour moi, écrivain, est finalement la seule étiquette que j'accepterai à la rigueur qu'on appose sur mon front. Vous ne voulez pas vous faire enfermer par quelques définitions autres que celles d'écrivain aujourd'hui. En tous les cas, je peux vous dire que, pour moi, vous êtes vraiment un écrivain. Et je vous mets cette étiquette sans aucun problème.
1: Merci Thierry.
0: Parce que votre livre est remarquable. Et vraiment, je mesure ce que je dis et j'encourage tous ceux qui nous écoutent à prendre ce livre en main, le lire de A à Z, Le chemin des estives, que vous publiez aux éditions Flammarion. Merci beaucoup pour ce moment d'échange.
1: Merci beaucoup Thierry.
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0: Alors moi c'est Robin Glavieux et je suis timonier. C'est là où la partie de l'équipage mange, dort, se lave, vit, on a une petite vie entre guillemets ici. Donc c'est divisé en deux parties, mais l'équipage se répartit un peu comme il veut les chambres. On a plusieurs salles de bain, plusieurs toilettes, etc. C'est assez confortable, hein, ça fait quasiment, je pense, environ 70 mètres carrés, je dirais à peu près. Et puis on va faire un tour de ça. Pour revenir juste sur en termes de consignes de sécurité, du coup, il faut bien mettre le gilet lorsqu'on est à l'extérieur, globalement. Il y a des zones où on ne pourrait pas le mettre ou le mettre, mais on va faire plus simple, on va garder le gilet à l'extérieur. On va éviter de passer à l'extérieur des barrières. Et puis, si jamais vous êtes amené, mais je ne pense pas à manutentionner quoi que ce soit, prendre des gants, ce genre de choses, faire bien attention aux cordes. Si jamais vous voulez voir un amarrage, etc., gardez une distance un peu de sécurité parce qu'il peut y avoir des ruptures d'amarre, ça arrive. Les chaussures de sécurité, casquettes. Et puis globalement, on a un peu fait le tour quoi, là-dessus pour de la visite, hein, simplement. On est sur une atmosphère ATEX sur le pont, ce qui veut dire que c'est une atmosphère qui peut être explosive à cause des vapeurs du produit qu'on transporte. Donc on évite tout ce qui va être appareil électronique dans ces zones-là, qui ne sont pas certifiés pour pouvoir être utilisés dans ces zones.
1: Donc j'utilise pas trop l'enregistreur sur le pont, c'est ça?
0: C'est ça, exactement. Mais sur toute la partie timonerie et hors zone cargo, comme nous on appelle, il n'y a pas de souci, c'est autorisé et c'est... Ça a été calculé pour dire qu'il n'y a pas de risque, en tout cas, avec l'utilisation de ces appareils-là.
1: Vous avez dit timonerie, qu'est-ce que c'est ça ?
0: Timonerie, c'est le poste de pilotage. Donc, c'est vrai que comparé au maritime, on a des termes un peu plus spécifiques dans le fluvial, même dans la manière de travailler, etc. On ne travaille pas tout à fait pareil. Mais du coup, la timonerie, c'est le poste de pilotage. Après, on a une salle de machine à l'arrière, une salle de machine à l'avant. Donc le logement, il est sous atmosphère en pression pour éviter que les gaz de l'extérieur, éventuellement explosifs par exemple, puissent rentrer dedans. On a la démonstration, quand on ouvre la porte, elle part d'un coup.
1: Et donc il y a des petites bouches comme ça qui poussent l'air.
0: Tout le long du logement, on en retrouve un petit peu partout, spécifique aux bateaux qui transportent des matières dangereuses.
1: Ce qui est le cas de celui-ci.
0: Ce qui est le cas de celui-ci.
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0: Dans le bassin nord et en Belgique, en Hollande, etc., ils ont d'autres manières de voir les choses. Avant, le logement était séparé en deux. Et généralement, les capitaines, on va dire ceux qui sont gradés, souvent séparés du reste de l'équipage. Nous, en France, on cherche plus la convivialité, donc on a fait sauter la cloison et donc du coup on a un joli espace salon, on a un espace repas et c'est très bien comme ça aussi.
1: Du coup les logements ici sur les bateaux, si on compare un peu avec des appartements, vous diriez quoi?
0: Je dirais qu'ils sont très bien équipés en général, surtout sur le type d'unité où on est, qui sont relativement récentes. Hein. On est sur un bateau qui est construit en 2011. Donc c'est vrai que comparé parfois à des habitations à terre, des logements qu'on peut trouver, on est souvent mieux à bord, surtout sur les automoteurs.
1: Vous, Robin, vous avez eu votre brevet de pilotage il n'y a pas très longtemps.
0: C'est ça exactement, au mois de février pour être exact. Et c'est un long travail parce que il faut environ 500 jours de navigation pour pouvoir prétendre à passer ce brevet-là. Et c'est quelque chose qui demande beaucoup de travail. Ça représente à peu près 4 ans de travail, que ça soit d'expérience à la barre, que ça soit en termes de compétences théoriques. Ça ratisse très très large comme métier, parce qu'on peut transporter du vrac liquide, mais on peut transporter des conteneurs. Donc il faut avoir une connaissance un petit peu de tout ça. Et donc du coup, ça demande beaucoup de temps en général. On peut dire que pour avoir quelqu'un de formé à un poste de responsabilité, il faut environ 10 ans.

À bord, une des spécificités, c'est que le pilote est le responsable de bord. Donc, en termes de droit, si même moi-même, je suis moins gradé qu'un capitaine, si c'est moi qui ai un accident, c'est moi qui serai le responsable. Je serai responsable aussi de mes collègues, de la sécurité de mes collègues. Si il y a un accident, un incendie, etc., c'est à moi de prendre les décisions à ce moment-là. Et en fait, justement, il y a toute une partie sécurité à connaître. Il y a l'aspect du coup du chargement aussi, où on est responsable de ça. Il y a l'aspect navigation. Il y a aussi un aspect technique, parce que typiquement sur les moteurs, etc., il faut savoir exactement comment fonctionne la machine et les éléments. Et on travaille avec de l'électricité, avec de l'hydraulique, avec du moteur thermique. Il y a des règles très spécifiques, justement, de construction qu'il faut connaître. Donc c'est très très large, et c'est pour ça que ça prend autant de temps pour apprendre tout ça. Et on passe un QCM. Donc 5 fautes, et on va dire qu'on peut être interrogé, si je résume, il peut y avoir environ 3000 pages à connaître, et on peut être interrogé sur des questions très précises sur chacune de ces pages-là. Donc ça laisse 5 fautes, ça fait pas beaucoup. Et on a une épreuve pratique typiquement après, et il y a une épreuve, une étude de cas où on nous demande aussi... par exemple, de calculer la rentabilité d'un bateau sur un voyage. Donc il y a aussi un aspect entrepreneuriat que nous, chez CFT, on n'a pas besoin d'avoir, puisqu'on est en lien avec une exploitation. Mais un artisan qui lui est à son compte doit aussi avoir cet aspect chef d'entreprise qui va aussi calculer justement tous ces coûts de consommation pour acheminer le produit jusqu'à bon port, comme on pourrait dire.

0: diriez que, au-delà des aptitudes dont vous venez de nous parler, les qualités humaines qu'il faut avoir, ce seraient lesquelles ?
1: Je pense il faut déjà, par la nature du type d'embarquement, il faut être quelqu'un de sociable un minimum, parce qu'on va rester avec... par exemple, on est sur un rythme qui est du 7 jours embarqué, 7 jours à terre, et on n'a pas toujours des affinités avec tout le monde. Donc déjà, humainement, il faut avoir cette capacité à pouvoir discuter, même si on n'est pas d'accord. Après, pour l'aspect plus pilote et donc du coup responsable de bord, je pense qu'il faut être quand même assez bon dans le management. Il faut savoir résister à la pression aussi, parce que parfois il y a des pressions d'horaire à respecter. Et puis il y a aussi les conditions météorologiques qui jouent énormément. Le Rhône, parfois, il est en crue. C'est une rivière qui est difficile pour ça. Il faut avoir une bonne mémoire parce que, justement, chaque passage à tel pont sera différent. Et c'est pour ça qu'on a besoin d'une certaine expérience. C'est parce que il faut savoir se rappeler que un jour, je suis passé à tel débit. Il fallait que je me place de cette manière-là. Quand on est engagé dans certaines situations, il faut garder la tête froide. Et puis après, je ne saurais dire vraiment quelle autre compétence. Je pense que c'est déjà bien.
0: C'est déjà bien. Et vous en avez une de plus. Et on va vous laisser tranquille parce que vous avez l'aptitude de la cuisine ici sur le Lombard.
1: C'est ça. Alors, je suis pas cuisinier officiel. Tout le monde cuisine un petit peu. Mais avant de travailler sur les bateaux, j'ai eu une formation de cuisinier de base. Donc, ça montre une chose, c'est qu'on peut aussi se reconvertir dans ce type de métier. Et puis bien évoluer, je pense. Mais c'est vrai que la cuisine, on mange deux fois par jour sur 7 jours. Et ça fait partie du maintien du moral des troupes, si on peut dire.
0: Eh ben, on vous laisse pour le moral des troupes. À tout à l'heure. Merci beaucoup.

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1: Oui, bonjour, monsieur Lombard de Montant, là, d'ici 30 minutes chez vous.
2: Ok, c'est prêt.
1: Merci bien, à tout à l'heure. Donc moi, c'est Jean Laurent, j'ai 46 ans, et puis ma fonction, c'est second capitaine à bord du bateau. Forcément, quand on veut passer une écluse, il faut appeler l'éclusier une demi-heure avant d'arriver au lieu, et il nous autorise ou pas. Parce qu'il peut avoir des avalans, il peut avoir un montant entre nous. Donc là, c'est pas le cas. Aujourd'hui, l'écluse, elle est prête pour nous, pour le passage du bief de dessus.
3: S'il n'autorise pas, vous faites quoi ?
1: Eh bien, soit on ralentit, ou soit on s'amarre en aval.
3: Quand vous dites vous amarrez en aval, vous pouvez pas vous mettre n'importe où. Combien il fait le bateau en longueur, là ?
1: Donc là, le bateau, aujourd'hui, c'est un bateau de 110 mètres de long. Et puis, effectivement, selon les postes attribués, on peut ou on peut pas. Donc ça, c'est par expérience qu'on sait. Et puis, il y a aussi cette histoire de tirant d'eau. Certains endroits, on peut pas se mettre. Il y a des endroits, on peut. Et ça, il y a des avis à la batterie qui, sur l'ordinateur. Donc concrètement, il faut vraiment prendre en compte le message donné par l'éclusier, mais aussi à tous les avis de la batterie. Donc constamment, les avis, ils arrivent dans une journée. Et il faut être toujours être à l'affût de ces avis, parce que c'est vraiment important. Il peut y avoir un accident entre deux biefs, qu'on n'ait pas eu l'info avec un collègue. Donc il faut vraiment à chaque fois y regarder, quoi. Lombard montant en approche du pont de Valence. Donc là, on arrive à un endroit très particulier, un pont, mais surtout dans un virage. Donc on ne voit pas les navires, enfin du moins les bateaux arriver. Donc ce qu'on fait, c'est qu'on s'annonce sur la VHF, le canal 10, le canal de travail de tous les bateliers sur le Rhône. Donc on s'annonce pour être sûr qu'on s'est bien fait comprendre et compris avec le bateau avalant, ou si lui-même, il n'est pas sur le 10. Le pont en lui-même, il n'est pas difficile en lui-même, mais c'est le fait d'être pas être au bon endroit pour faire le virage qui peut poser problème.

0: je vais m'écarter pour reprendre ma route. Je vais me mettre du côté du losange jaune qui lui indique que ce passage peut être passé par deux bateaux. Un losange double sens. Alors je parle pas pour aujourd'hui, hein, je parle vraiment en période de crue et surtout quand il y a du vent. Pour moi, le plus dur, c'est le brouillard. Vraiment, parce que ça, on ne le voit pas. Donc là, c'est la journée. Là, je pique sur le jaune, mais au-dessus, vous verrez que la nuit, il y a un petit, une lumière, en fait, qui sert à nous indiquer le passage du pont, quoi.
1: Le Rhône, vous le décririez comment? Apparemment, c'est un fleuve un peu difficile.
0: Oui, c'est un fleuve difficile. Moi-même, ça fait une dizaine d'années que je conduis. Oui, c'est un fleuve difficile. Il y a beaucoup de choses à prendre en considération pour être travailler en sécurité, quoi. Donc, quand il y a de la crue, c'est vraiment pas évident de conduire le bateau. Le bateau se déporte vraiment facilement. Et puis, il faut avoir la capacité physique de pouvoir monter la crue. Et ça, il faut vraiment prendre en compte les avis à la batellerie, savoir le débit actuel du Rhône, pour être sûr de ne pas faire fausse route, quoi. Et puis, il y a aussi le vent. Hein. Le vent, quand on est à vide, le bateau, il est difficile à conduire. C'est vraiment une planche à voile. Et puis, le brouillard. Hein. Le brouillard, c'est vraiment un fleuve particulier. C'est un métier particulier, quoi, le monde de la batellerie.

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1: Quand on vous demande ce que vous faites comme métier, vous répondez quoi? Quand on vous dit mais ça consiste en quoi? Quelle est la réponse?
2: Souvent les gens ils sont étonnés. Et surtout, il n'y a pas si longtemps, j'étais à Sigean, et puis la personne qui détenait l'auberge me disait « Mais sur le Rhône, vous naviguez sur le Rhône ?» Mais il y a des gens qui ne savent pas qu'il y a de la navigation sur le Rhône, tout simplement, ils croient qu'il n'y a que des écluses, et puis surtout des barrages pour faire de l'électricité, mais ils ne savent pas qu'il y a de la navigation, oui, effectivement. Les gens, ils sont souvent étonnés, tout à fait.
1: C'est un métier passion ?
2: Oui, malgré que ce n'est pas tous les jours facile, mais ouais. Après, c'est vrai qu'il y a de la routine qui vient souvent, mais dès qu'il y a la crue, dès qu'il y a le vent, le brouillard, le pic de stress, il est là. Et puis on se dit, ouais, c'est pas comme tous les jours, quoi.
1: Parler de brouillard, la nuit, c'est possible aussi de naviguer?
2: On navigue jour et nuit, par temps de crue, par temps bouché, oui, brouillard ou pas brouillard. Après, c'est au ressenti du capitaine, si on se sent... On est amarré, on voit qu'il y a du brouillard. Si on sent, on appareille. Si on ne sent pas, on n'appareille pas. On attend que le jour se lève. Après, même en journée, on peut avoir aussi du brouillard. C'est moins contraignant. Mais la nuit, oui, c'est très contraignant. Et puis, c'est pareil, on peut avoir du brouillard et de la crue. Donc là, vraiment, il faut pas faire n'importe quoi.
1: Sécurité des hommes et du bateau avant tout.
2: Ah oui, toujours, toujours, toujours. Et puis, oui, il faut penser que mes collègues, quand on fait un accostage, ils ont les mains dans les amarres. Il faut vraiment faire gaffe à eux. Enfin, c'est vachement important. Hein. C'est vachement important. Tout à fait.
1: Combien de temps pour devenir capitaine comme vous?
2: Pour moi, personnellement, j'ai dû passer au moins 4 années. Parce qu'à savoir qu'on travaille une semaine sur deux, déjà. Que quand on est en formation, on ne fait pas que de la formation, on fait notre travail de matelot, donc ça demande du temps. Moi, par mon passé, j'étais mécano, donc du coup, je m'occupais du matelotage, mais aussi de la machine. Donc du coup, ça me laissait peu de temps pour conduire. Et puis, à des moments, on prend des congés, donc du coup, il m'a fallu 4 années pour devenir, alors pas capitaine, mais pour au moins devenir timonier. Oui. Il m'a fallu 4 ans, ça, c'est ça.
1: Ce que Robin est devenu il n'y a pas très longtemps, c'est ça?
2: Une moyenne, ouais. Oui, c'est ça.
1: Les qualités pour vous, humaines, pour faire ce genre de métier, ce serait lesquelles?
2: Être sérieux. Être sérieux, écouter l'enseignement des plus anciens, si on peut dire, et vachement écouter, vraiment pas prendre à la légère tout leur expérience, tout simplement. Sans ça, c'est simple, si on prend pas cela au sérieux et qu'on n'écoute pas, c'est sûr qu'il va y avoir des accidents, tout simplement. Moi-même, j'ai vécu un accident en 2012. La personne qui me formait, elle était à la retraite. Et il a voulu me laisser conduire au radar porte embouchée. Et j'ai percuté un pont. Donc il a pas eu de blessé, mais il y a eu du matériel de cassé. Et un stress pour ma part qui m'a empêché d'évoluer plus vite. Actuellement, j'aurais dû être pas à ce stade-là de ma carrière. Et j'ai eu peur, tout simplement. J'ai plus voulu conduire et j'ai plus conduit pendant 3 ans. Si on se sent pas de faire telle et telle manœuvre et que la personne qui est à côté insiste pour que vous faites la manœuvre ou la navigation, hein, pente embouchée par exemple, si on ne sent pas, on le fait pas. Il faut, et voilà, c'est simple. Ça, pareil, moi, on l'a appris, si on ne le sent pas, il ne faut pas le faire. Moi qui viens du poussage, le bateau, il faisait quand même 187 mètres de long au plus haut. Donc, ça n'a rien à voir. La semaine dernière, j'ai fait du poussage. Ça faisait 5 ans que je n'ai pas conduit un pousseur avec deux barges. Ce n'est pas la même chose. Ça se conduit bien, mais il y a une longueur en plus. Donc pour les virages et tout, j'ai senti, je l'ai fait, ça s'est bien passé. Mais on ne sent pas, il ne faut pas le faire, hein, tout simplement.
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1: Alors vous parlez des longueurs, justement, vous avez dit ce bateau sur celui où on navigue actuellement, il fait 110 mètres, on approche d'une écluse, les écluses ça fait combien de long, de large par rapport au bateau?
2: Eh bien une écluse elle fait 190 mètres de long et elle fait 12 mètres de large. Alors ça c'est pas toutes les écluses. Au préalable, là, l'écluse de Bolène et l'écluse de Châteauneuf, ils ont des travaux actuellement en cours. Les écluses en entrée, en aval, elles ne font plus 12 mètres, elles font 11 mètres 80. Donc là, si on compte notre bateau qui fait 11 mètres 45, on rajoute à ça des défenses qui font 20 cm. On rajoute à ça, pour l'écluse de Bolène et Châteauneuf, des dimensions de défense qui protègent leur mur en attente des travaux. Ça rajoute encore 10 cm de part et d'autre. Ce qui fait qu'actuellement, quand on rentre une écluse, il nous reste 12,5 cm de large de part et d'autre du bateau. Du moins pour les plus compliqués. Sinon, en moyenne, il faut rester 20 cm de part et d'autre.
1: Comment on fait pour faire rentrer un bateau de 11,40 m de large, 110 m de long, quand il reste que 12,5 cm de chaque côté sans toucher?
2: Alors toucher, on touchera, mais à la défense. Ben, ce qu'il faut faire, ben, il faut se faire aider d'un guidage par un matelot, utiliser vachement les caméras pour se faire aider, et puis prendre le temps de le faire, quoi, hein, tout simplement. Après, il y a des moments, il n'y a pas photo, c'est l'espérance qui fait cela. Ça ne s'apprend pas en un jour, comme j'ai dit, hein, les formations, ben, il faut passer du temps au bar, hein, il faut en bouffer de la barre pour pouvoir faire ce type de manœuvre. Mais c'est vrai que les écluses, c'est l'une des particularités les plus complexes du travail.

0: Moi, c'est Kylian Ottaviani et actuellement, je suis garde moteur, matelot garde moteur. Je suis plus parti dans la branche, on va dire, entretien du bateau.
1: Donc, vous ne souhaitez pas un jour devenir capitaine ?
0: Non, je ne pense pas avoir l'étoffe de ça et je crois, si, comme j'avais une autre option, bah, je l'ai pris.
1: Donc, votre métier à vous, matelot, important aussi, il consiste en quoi exactement ?
0: Comme dans le nom qu'il y a dit, matelot garde-moteur, c'est que je fais aussi bien le métier du matelot, donc tout ce qui est amarrage, entretien extérieur. Dans l'autre qui est garde-moteur, bah, tout ce qui est en première surface, l'entretien de tout ce qui est en machine, tout ce qui est stock aussi pour le bon fonctionnement des machines. Donc aussi bien faire des vidanges, faire notre stock évidemment d'huile et de filtre et pour bien faire en sorte que tout fonctionne à bord.
1: Est-ce que si jamais un jour vous changez d'avis et que vous voulez devenir timonier, c'est possible ?
0: Alors oui, mais ça va être long sur le long terme, puisque bah, être timonier, ça ne prend pas du jour au lendemain. Et surtout sur les fleuves, il faut l'apprendre.
1: Il faut connaître les fleuves pratiquement par cœur, on l'a vu tout à l'heure avec Jean-Laurent. Est-ce que c'est un métier qui vous plaît et si oui, pourquoi ?
0: Oui, il me plaît. Surtout ce côté garde-moteur où là, on va dire, il y a cette routine où en fait, certaines machines ont besoin de faire d'entretien à telle heure ou tant de temps. C'est ça qui me plaît dedans.

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1: Les machines, c'est un peu vos bébés sur le bateau, c'est ça?
2: On peut dire ça, oui.
1: Vous les connaissez par cœur comme Jean-Laurent connaît le fleuve?
2: On peut dire oui.
1: Qu'est-ce qui vous plaît le plus dans votre métier? Bien sûr, l'entretien de ces machines, mais est-ce qu'il y a d'autres choses?
2: Alors, je pense que déjà, c'est en termes de rythme de travail, puisque pour les gens célibataires, on va dire que c'est un côté pratique. On va se dire, j'ai vraiment ma semaine de travail où je dois vraiment faire correctement mon travail. Et après, j'ai une semaine où je peux décompresser comme je veux.
1: Alors là, on est en train d'arriver, si je ne me trompe pas, au barrage de Bourg-les-Valences, c'est ça?
2: Oui, on peut la considérer aussi comme une écluse. C'est une écluse. C'est un barrage, mais en même temps une écluse.
1: Et là, vous, votre job, c'est quoi quand on approche d'une écluse?
2: C'est de me préparer à m'habiller devant. Alors évidemment, il y a des EPI, tout ce qui est équipement de protection, donc, dont le gilet, qui est surtout important pour le risque de chute à l'eau. La VHF, qui est le moyen de communication et qui me permet de communiquer avec mon conducteur, qui est actuellement Jean-Laurent, permettre de faire une bonne manœuvre pour entrer l'écluse.
1: Vous conseilleriez des jeunes de faire ce métier?
2: Oui, je conseillerais de faire ce métier pour la passion.
1: Merci beaucoup, Kylian.
2: Et de rien, je vous en prie.

0: pas facile, hein.
1: Il faut arriver doucement. Parce qu'il garde. Bon, là, j'ai déjà ralenti. On est quoi? On est allé à 300, 400 mètres de l'entrée de l'écluse. Et en fait, il faut vachement anticiper l'inertie du bateau. Il garde beaucoup d'inertie, il garde de la vitesse. Et comme l'écluse n'est pas large, il faut vraiment faire gaffe.
0: Eh ben, on vous laisse travailler, on ne vous distrait pas plus.
1: C'est gentil, merci.
2: Pour vous donner plus ou moins une idée, c'est essayer de rouler avec un camion de plus de 25 tonnes sur de la glace, mais sans les freins.
0: Et là, on pèse combien?
1: Là, en tout, on est à 3400 tonnes, quoi.
0: Oui, donc, c'est pas le camion de 25 tonnes,
1: non? Nous sommes à 1150, je crois. Donc, on rajoute les 2250 tonnes de produits.
0: Ah oui, ça freine pas comme ça. Donc là, on s'approche de l'écluse.
1: Là, pour rentrer l'écluse, on cède des caméras et puis surtout du guidage du matelot.
0: Donc, il va pas tarder à
1: donner les distances.
0: À donner les distances.
1: C'est cela. Donc là, pareil, au préalable, on a parlé avec l'éclusier pour avoir l'autorisation de passer. Et il faut bien respecter les feux de navigation. Donc là, on a le vert, donc feu vert, comme pour une voiture, le code de la route, on peut avancer, on peut rentrer l'écluse. Si le feu passe au rouge, il faut appeler l'éclusier, lui demander de passer au vert. Et si ce n'est pas le cas, il faut stopper. Sauf que pourquoi il faut arriver doucement? Parce que c'est ces moments-là, on ne peut pas arrêter le bateau. Donc il faut vraiment anticiper cela.
3: 70 mètres là pour le coin du mur et tu tiens environ un 7 mètres au large. Allez, ça se resserre tranquillement, on commence à prendre la tendance au nez. Il te reste une soixantaine pour engager le coin. Ça continue à serrer, on va pas tarder à arriver à 6 mètres au large et une quarantaine pour engager le coin. 80 mètres de large, 80. Ça continue à serrer, on a gardé la tendance au large et 20 mètres pour engager le coin. Toujours une tendance au nez, pas de problème. 1 mètre au large, rapprochement. 1 mètre, 80, 80. 60, 60. 40, 40. Ça se tient avec 25, 25. 5 mètres pour les bases. 5 mètres, t'as bien resserré à l'arrière, il fait 1 mètre. Allez, tout va bien comme ça, c'est centré.
1: Ouais, je te remercie, Robin.
3: Ok.
1: On peut descendre jusque là quoi, pour conduire. Puis moi, il y a des endroits où je conduis comme ça, j'ai pas bien le choix. Hein. Comme ça. Bah ouais, parce que il faut que j'ai de la visibilité quoi. Et on peut conduire comme ça aussi. Alors perso, c'est bien quand il fait beau, mais quand on commence à avoir de la crue, il faut avoir un coup d'œil sur tous ces. Il ne faut pas jouer avec. Mais bon, là aujourd'hui, on n'aura pas l'occasion de le faire, puisque les ponts ils sont relativement hauts vu qu'on est chargé quoi. Mais oui, ça a une utilité. Hein. Ça a une utilité.

nez commence à engager. Et tu resserres. C'est à 2m50. Là, on est bolard à bolard avec, avec ce gilet. Allez, la garde est passée. On commence à se faire les tours. On peut venir se poser comme ça. Allez, on te fait la clé.

0: suivre sur votre radio chrétienne, Christophe Maury pour des arts et des lettres. 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

0: Bonjour à toutes et à tous et bienvenue dans un nouvel épisode de Science Radio sur RCF Sud Belgique. Et aujourd'hui, on va parler d'un animal ô combien méconnu, mais qui est pourtant très présent dans nos jardins aujourd'hui. On va s'intéresser à la taupe, tout simplement. Et pour en parler, je suis en compagnie de Yann, animateur à l'ASBL Ose la Science. Bonjour Yann.
1: Bonjour.
0: Et donc, pour rappel, l'ASBL Ose la Science, je le redis encore une fois, mais bon, c'est comme ça, les auditeurs sont bien au courant. Donc l'ASBL Ose la Science se rend dans les écoles pour sensibiliser autour de sujets scientifiques auprès des enfants notamment. Ça peut être plein de choses dont on a abordé ici, notamment dans les dernières émissions aussi. D'abord, est-ce qu'on peut essayer de décrire un petit peu à quoi ressemble une taupe? Parce que souvent on voit les trous dans notre jardin, les terrils, toute la terre dans notre jardin, mais en fait une taupe, ça ressemble à quoi concrètement?
1: Alors, si je vous dis d'abord taupe chrono, c'est parti pour 20 minutes donc à parler des taupes.
0: Joli jeu de mots d'ailleurs.
1: Hein. Voilà. Alors, je dis les taupes parce que effectivement, vous allez peut-être le découvrir, mais le mot taupe, ça désigne en réalité toute une famille d'animaux et même plus. C'est-à-dire que ça va désigner ce qu'on appelle des micro-mammifères fouisseurs. Donc, traduisez simplement des tout petits mammifères qui vont vivre à l'intérieur des sols. Et ils vont être très communs chez nous, ainsi que sur tout le continent européen. Les taupes dont on va parler aujourd'hui, la taupe en tout cas la plus proche de nous, elle va appartenir à la famille des Talpidés. Donc la famille des Talpidés, c'est une famille de mammifères dans lesquels on va retrouver les taupes, et pas que, on va en reparler après. C'est-à-dire, c'est une famille qui se ressemble, la plupart du temps, quasiment toutes, par une grande adaptation à la vie dans le sol, grâce à un corps tout comprimé, fuselé, avec des mains surdimensionnées par rapport à leur taille, qui vont être adaptés simplement à creuser, une réduction de leurs yeux, évidemment, vu que dans le sol, elles n'en ont pas trop besoin,
0: oui.
1: Et aussi, évidemment, l'absence de pavillon au niveau de leurs oreilles, c'est-à-dire qu'il n'y a pas d'oreille externe. Pourquoi? Parce que ça les freinerait, ça les gênerait au final sous terre. Dans cette famille, qui peut paraître au final relativement simple, on compte tout de même 40 espèces encore vivantes. Donc, c'est-à-dire qu'il y a eu d'autres espèces qui sont maintenant éteintes, mais il y a 40 espèces modernes de taupes qui vont être retrouvées en Europe, en Asie et en Amérique du Sud.
0: Justement, quelles sont les différentes espèces de taupes? On en a cité une, la famille des Talpidés, je pense, mais je suppose qu'il y en a d'autres. Hein.
1: Alors, dans cette famille des Talpidés, on va compter donc une quarantaine d'espèces. Un grand nombre de ces espèces vont ressembler à celles qu'on connaît dans nos jardins. Celle qu'on connaît dans nos jardins, c'est celle qu'on appelle la taupe d'Europe, ou en latin, Talpa europaea. Tout d'abord, il y a les taupes du genre Talpa, qui sont des espèces, effectivement, principalement retrouvées en Europe, qui autrefois n'en formaient qu'une seule et qui se ressemblaient très fortement. Mais cependant, les scientifiques se sont amusés à analyser avec l'ADN ces différentes taupes et se sont rendus compte que notre taupe d'Europe, en réalité, c'est 10 espèces différentes qui cohabitent sur le même continent.
0: D'accord.
1: Elles vont notamment être séparées, simplement, entre les différentes espèces, elles vont être séparées par des chaînes de montagnes, par exemple. C'est-à-dire que d'un côté ou de l'autre des Alpes ou des Pyrénées, on ne va pas trouver la même espèce de taupe.
0: Oui.
1: Parmi toutes celles-là, on peut citer donc la taupe romaine, la taupe d'Aquitaine, la taupe d'Espagne, ou encore, un peu plus loin, la taupe du Caucase. Après, évidemment, nous avons dans cette famille des Talpidés encore les taupes d'Asie. Elles aussi, elles vont regrouper plein d'espèces différentes, mais elles vont la plupart du temps se distinguer par la présence d'une queue un peu plus développée que leurs cousines européennes. C'est-à-dire que la taupe, pour ceux qui en ont déjà vu une par ici, a une queue quasiment absente, extrêmement réduite. En Asie, cette queue est encore un peu plus grande. Si on veut parler d'espèces de taupes, on va dire plus exceptionnelles et qui ressemblent un peu moins à celles que nous connaissons, nous pouvons tout d'abord parler du groupe des taupes à nez étoilé. Alors les taupes à nez étoilé, on va les retrouver en Amérique du Nord, et on les appelle comme ça parce qu'elles ont un nez qui va être entouré de 22 tentacules.
0: Ah oui, particulier.
1: Voilà. Alors, ces tentacules, à part la rendre horrible, elles ont évidemment un rôle, ce qu'on appelle des organes sensoriels, qui vont être recouverts de milliers de petites papilles, un peu comme votre langue. Ces papilles, on les appelle des organes d'Eimer, qui sont un organe qui est principalement développé chez les différentes espèces de taupes, et elles vont lui permettre de détecter ses proies dans les galeries. Le tout en moins d'un dixième de seconde, malgré sa vue qui est quasiment nulle.
0: Ah oui, quand même.
1: Donc, c'est un sens qui va ressembler au toucher et qui va en fait combler son absence de vue. Alors, dans notre famille des Talpidés, il y a également en Chine ce qu'on appelle les taupes musaraignes. C'est-à-dire que ces toutes petites taupes, qui sont minuscules, ressemblent au musaraigne qu'on a par ici, qui est aussi pas très éloigné au niveau des... un peu les cousines des taupes, au final.
0: D'accord.
1: Et ces taupes musaraignes, donc, en fait, elles vont avoir un mode de vie qui ressemble un peu plus à celui de la musaraigne, c'est-à-dire qu'elle ne sera pas en permanence dans des galeries. Et enfin, notre famille des talpidés a également son vilain petit canard. On l'appelle le Desmant. Alors, le Desmant, c'est loin d'être un taupe modèle. Promis, il n'y a plus de jeu de mots après. Alors, le Desmant, on l'appelle le rat trompette. C'est des animaux extrêmement étranges qui pourraient à eux seuls faire encore une fois un sujet d'émission. Mais je vais vous résumer rapidement à quoi ça ressemble. Donc, le Desmant, c'est toujours une taupe. Il y en a deux espèces, une qui est retrouvée en Russie, l'autre dans les Pyrénées. Et comme les autres membres de la famille des talpidés, ils n'y voient quasiment rien. Ils n'ont pas de pavillon d'oreille et ils ont des grandes mains. Pour le reste, voici la description du Desmant. Essayez de vous faire une image dans votre tête, ça n'a pas été évident.
0: Oui.
1: C'est-à-dire que c'est donc une grosse taupe qui va mesurer 25 cm, qui a une longue queue, qui ont une longue trompe préhensile, c'est-à-dire c'est une trompe qui peut lui servir à prendre des choses avec, avec deux énormes trous de nez au bout.
0: D'accord.
1: Et encore une fois, les mêmes papilles tactiles qu'on retrouve au bout du nez étoilé de la taupe, c'est-à-dire c'est un organe sensoriel encore une fois.
0: Mmh.
1: Ils vont vivre non pas dans le sol, mais dans l'eau des lacs de montagne. Donc, c'est-à-dire, c'est une taupe qui nage.
0: Okay.
1: Et ils vont posséder une grosse fourrure imperméable, donc ils ont des poils longs. Ils ont des pattes palmées, évidemment, pour nager, qui vont être surdéveloppées, mais surtout à l'arrière, parce qu'elles vont s'en servir pour se propulser. Et ils ont également, enfin, une grosse queue de rat qui leur sert un peu de gouvernail dans l'eau.
0: Ah ben ça, c'est
1: voilà le portrait du Desmant.
0: Ah bah franchement, allez voir ça sur internet parce que vous imaginez déjà tout ça, c'est quand même une épreuve. Et puis après, le voir en vrai, ça doit être encore autre chose. Donc
1: voilà.
0: C'est le Desmant. Allez chercher ça sur Google Images, vous trouverez à quoi ça ressemble.
1: Et gardez à l'esprit que c'est toujours une taupe.
0: Mais c'est toujours une... Ça fait partie de la famille des taupes, étonnamment. Mais voilà, c'est pour ça, c'est un univers fascinant, les taupes, étonnamment d'ailleurs. Et moi, j'avais envie de poser une question que je pense tout le monde se pose. Pourquoi la taupe, elle creuse des trous? Pourquoi elle décide de faire ça dans nos jardins? Qu'est-ce qui se passe?
1: Alors évidemment, pour reparler de ça, on va revenir à notre taupe européenne classique, d'accord?
0: Oui.
1: On va plus imaginer cette taupe nageuse ou musaraigne.
0: Voilà.
1: On va penser à notre taupe européenne, et si elle creuse des trous, c'est surtout et avant tout pour y trouver sa nourriture. Car notre sol, il va regorger de plein de proies, comme les vers de terre, les larves d'insectes ou d'autres mini-arthropodes dont les taupes raffolent. En creusant leur galerie, les taupes, elles vont avoir évidemment un impact sur le paysage et vont former les fameux monticules qu'on appelle les taupinières. Alors ces taupinières, elles vont se créer lorsque la taupe va rejeter de la terre de sa galerie vers la surface. Et vont parfois, aussi parfois, les taupes peuvent abîmer certaines racines de plantes plus délicates. Mais en dehors de ces désagréments qu'on peut imaginer pour notre écosystème, les taupes jouent un rôle primordial. C'est-à-dire que en creusant le sol à la recherche de leur repas, elles vont aérer le sol, elles vont améliorer son drainage, elles vont également mélanger matière organique et minérale, et elles vont jouer un rôle de contrôle sur les populations de larves d'insectes qui sont parfois nuisibles pour les cultures.
0: Donc si je comprends bien, les taupes, finalement, elles sont assez importantes.
1: Alors si dans la balance, on essaye de peser le négatif du positif de la taupe pour notre écosystème, le positif gagne largement.
0: Oui.
1: Elle est donc extrêmement importante pour l'écosystème. Et pour se rendre compte un petit peu de l'importance de la taupe dans l'écosystème, suffit de regarder les continents sur lesquels il n'y a pas la famille des talpidés. Donc, on a cité que les talpidés, les taupes qu'on connaît, sont en Amérique du Nord, en Europe, en Asie. Eh bien, il suffit de se rendre compte que sur les autres continents, si la taupe n'est pas présente, si nos talpidés ne sont pas présentes, elle est d'office remplacée.

0: Ah oui.
1: C'est-à-dire qu'il y a un autre mammifère qui va prendre sa place dans l'écosystème. En Afrique, on a par exemple ce qu'on appelle la taupe dorée. La taupe dorée, elle ressemble par sa forme et par son comportement à nos taupes. C'est pour ça qu'on l'appelle taupe dorée. Mais en fait, scientifiquement, elle n'a aucun lien de parenté direct ou indirect avec la taupe qu'on connaît.
0: Ah oui.
1: C'est-à-dire c'est un groupe totalement différent. Ça n'appartient pas à cette famille-là.
0: D'accord.
1: Mais au final, elle a commencé à lui ressembler. En Océanie, ce rôle de micro-mammifère fouisseur, il va notamment être rempli par ce qu'on appelle la taupe marsupiale. Encore une fois, on dit taupe, mais ce n'est pas une taupe.
0: C'est ça.
1: Parce que notre taupe, elle est comme nous, c'est-à-dire c'est un animal placentaire qui va garder ses petits dans son ventre avant d'accoucher. La taupe marsupiale, elle, c'est un marsupial qui, du coup, comme le kangourou, va porter ses petits dans une poche. Ces deux exemples de taupes qui n'en sont pas, c'est ce qu'on appelle de la convergence évolutive. C'est-à-dire que tout mammifère qui va vouloir remplir ce rôle de fouisseur dans le sol va finir, après des millions et des millions d'années d'évolution, par ressembler à une taupe. C'est-à-dire qu'ils vont avoir une vision faible, un nez légèrement en trompette, des mains hypertrophiées et griffues pour creuser, et vont ne pas posséder de pavillon d'oreille. Donc en effet, si on peut généralement trouver qu'une taupe, c'est un animal, on va dire banal, sous l'œil d'un biologiste averti, qu'est-ce qu'on voit? C'est que la taupe, c'est en réalité un chef-d'œuvre de l'évolution qui est parfaitement adapté à son mode de vie. Alors, elles font partie intégrante, en effet, de notre écosystème. C'est-à-dire, notre écosystème s'est construit avec la taupe. Et en effet, c'est parce que ça fait longtemps qu'il y a des taupes. L'apparition de la taupe, c'est au niveau du début du Cénozoïque. Alors, le Cénozoïque, c'est une ère géologique il y a très longtemps, d'accord?
0: Oui.
1: C'est-à-dire que c'est ce qui suit directement la disparition des grands dinosaures.
0: Ah oui.
1: Cette diversification, c'est-à-dire que dès que les dinosaures sont partis, ils ont commencé à se développer. Cette famille-là s'est développée. Et donc, elle va commencer son histoire évolutive, pas hier.
0: Ah oui, non, là, ça date d'il y a déjà un bon bout de temps, en fait.
1: Évidemment.
0: Finalement.
1: Et donc, ça en a résulté d'une hyper-adaptation à son milieu de vie, parce qu'elle a eu largement le temps de s'améliorer dans son rôle, simplement.
0: Et voilà, on parlera encore du rôle de la taupe par après. Je propose qu'on fasse une petite pause ici musicale et on se retrouve juste après, toujours en compagnie de Yann, animateur à l'ASBL Ose la Science, pour parler encore de ce sujet-là, des taupes, aujourd'hui.

0: fait justement son territoire à la taupe? Est-ce qu'il y a une superficie qu'elle peut couvrir, plus ou moins?
1: Alors oui, les taupes, ben, ce sont donc des animaux qui sont très territoriaux en réalité. Chaque taupe a son propre réseau de galeries. Et ce réseau de galeries peut couvrir jusque maximum 1000 mètres carrés.
0: Quand même.
1: C'est très difficile de se représenter depuis la surface, évidemment, les réseaux de galeries que peut avoir une taupe, parce qu'ils peuvent être parfois en fait assez complexes. Et donc les scientifiques ont dû utiliser certaines techniques, comme par exemple le géoradar, c'est une machine qui passe au-dessus comme un radar pour détecter ben, parfaitement comprendre cette construction de galeries des taupes. Maintenant, classiquement, les galeries de taupes, ça va être séparé en deux. Tout d'abord, on a les galeries principales. Elles vont être plus en profondeur, c'est-à-dire jusqu'à 60 cm de profondeur. Pourquoi cette profondeur-là? Parce que ben, généralement, en dessous, votre sol va être la plus principalement composé de roches, ce qui est un peu compliqué à creuser, évidemment.
0: Oui.
1: Donc 60 cm de profondeur en moyenne pour ces galeries principales. Et puis, ces galeries, elles vont être surtout plus solides. Et ça va être des voies d'accès rapides à l'ensemble du territoire. C'est un petit peu les autoroutes de la taupe. À la fin, de l'autre côté, on a aussi, dans cette galerie principale, des zones de nid. Donc il y a le nid de la taupe qui va être retrouvé là, parce qu'elle dort évidemment dans ces galeries. Et aussi, parfois, un garde-manger, pour l'hiver notamment. Dans les galeries secondaires, c'est-à-dire les galeries plus superficielles, on va les retrouver seulement 5 cm sous nos pieds. Donc, c'est-à-dire les galeries secondaires vont être beaucoup plus proches du haut du sol. Pourquoi? Parce que ça va être surtout là que vont se concentrer les proies. Et donc ces galeries, elles vont être plus fragiles, parce que la plupart du temps, elles peuvent s'effondrer, la taupe les creusera sans problème, et vont servir uniquement à la chasse.
0: D'accord, et ces taupes justement, donc souvent elles sont dans le sol, mais quand est-ce qu'elles sortent? À quel moment elles sortent, on va dire, à la surface, à l'air libre? Est-ce qu'il y a des moments où elles préfèrent sortir?
1: Alors effectivement, on vient d'en parler, les taupes, elles sont façonnées pour vivre enfouies dans le sol. Donc elles n'aiment pas sortir hors du sol et sont particulièrement vulnérables sur la terre ferme. Cependant, si vous voulez avoir une chance d'observer des taupes courir sur le sol, il y a des moments plus propices que d'autres, notamment l'aube et le crépuscule, qui sont les périodes de plus haute activité pour la taupe. C'est à ce moment-là qu'elles vont se nourrir, qu'elles vont creuser la majorité de leur galerie, former des taupinières. Et dans ces périodes-là, elles peuvent être parfois amenées à sortir. Alors, elles peuvent sortir pour différentes raisons. Tout d'abord, manque de nourriture. Une fois qu'elles ne trouvent plus de nourriture dans leur galerie, notamment par exemple en hiver, une période plus difficile, durant laquelle il y a moins de proies et le sol est plus dur, parfois elles peuvent être amenées à sortir pour trouver d'autres proies. Pour aller chercher des matériaux pour construire leur nid,
0: oui,
1: comme de la paille parfois simplement, ou des plantes. En période de reproduction, durant laquelle les taupes mâles vont sortir de leur galerie parfois pour chercher le territoire de leur partenaire. Et à l'inverse, la femelle, elle, va sortir pour repréparer un nouveau nid. Ce nouveau nid qui va accueillir évidemment les futurs bébés taupes. Ensuite, il y a aussi au moment de la sortie des jeunes taupes du terrier. En effet, lorsqu'elles se reproduisent, les petites taupes, elles vont rester dans le nid durant 6 mois. Durant 2 mois. Mais les taupes, les bébés taupes, vont être au nombre de 6 maximum.
0: D'accord.
1: Donc il y a 6 petites taupes qui restent 2 mois dans le terrier. Et puis, quand on est arrivé au bout des 2 mois, elles vont sortir des galeries pour aller créer plus loin leur territoire.
0: Ah oui.
1: Donc, c'est un super moyen pour la taupe de répandre l'espèce le plus loin possible, parce que en creusant dans le sol, c'est dur d'aller loin, tandis qu'on va beaucoup plus vite si on sort des galeries. Mais évidemment, c'est aussi un moment le plus dangereux de la vie de la taupe, parce que

0: que la plupart du temps, y a des prédateurs qui rôdent et ça va être parfois un carnage.
1: Oui, c'est ça, elles vont être bien exposées. Justement, quels sont les prédateurs de cette taupe? Quels sont-ils?
0: Alors, hors du sol, quasiment tout animal carnivore de taille moyenne est un prédateur pour la taupe. Donc on peut citer chez nous les rapaces, comme les buses et les faucons, les rapaces nocturnes aussi, les hiboux, les chouettes, mais aussi les chats, les chiens, les blaireaux, les renards, les belettes et même les hérons.
1: Ah oui, ouf, ça fait beaucoup.
0: Alors lorsqu'elles sont dans leur galerie, évidemment, elles vont être beaucoup plus en sécurité, mais elles ne sont pas en pleine sécurité non plus. Car parfois les furets ou les belettes peuvent essayer de s'engouffrer dans les plus grandes galeries et les renards peuvent les détecter grâce à leur odorat et parfois les attendre à certaines embouchures.
1: Oui, quand même. Donc, il y a pas mal de monde qui peut chasser la taupe, si on comprend bien ici, si on a bien entendu ici. Et justement, en faisant mes recherches ici sur les taupes, j'ai vu qu'il y avait aussi les rats taupiers. Est-ce qu'il y a une différence entre les taupes et les rats taupiers?
0: Alors, la taupe et le rat taupier sont deux micro-mammifères, tous les deux, qui vont tous les deux creuser le sol et se retrouver chez nous. Cependant, le rat taupier, ça va être un campagnol. Alors le campagnol, ça appartient à une famille bien différente de mammifères qui sont ce qu'on appelle les rongeurs, comme la souris ou le rat.
1: Oui.
0: Ces galeries, elles vont être beaucoup moins élaborées et profondes que celles des taupes, et ils ne vont pas former de réelles taupinières. Ils ne vont pas faire des petites monticules dans votre jardin. Cependant, le rat taupier, il a un impact bien différent sur les jardins et sur les cultures, parce que contrairement à la taupe, vu que c'est un rongeur, il est herbivore. C'est-à-dire qu'il peut s'attaquer très bien de manière volontaire aux racines et aux cultures, et causer parfois des sérieux dégâts.
1: Ah oui, donc ça peut être un danger, ce fameux rat taupier aussi. Donc là, on a fait un peu une présentation générale de cette taupe de nos jardins notamment, mais on a tendance à aller chasser ces taupes dans nos jardins, puisqu'il y a pas mal de monticules, on va en parler par après ici. Justement, pourquoi on les chasse de nos jardins, ces taupes?
0: Alors, si on chasse les taupes de nos jardins, c'est principalement pour des raisons purement esthétiques, parce que la présence d'une taupe, ça se remarque et ça va causer des nombreuses taupinières dans votre jardin. Cependant, si la présence d'une ou deux taupinières vous gêne, il pourrait également souffrir de juste reprendre la terre d'un coup de pelle et l'enlever, parce que ça suffira et la taupe ne vous en voudra pas du tout. Et c'est surtout un peu plus respectueux de la vie de ce petit mammifère. L'autre raison qui pousse souvent à chasser la taupe, c'est les potentiels dégâts qu'on peut imaginer pour les racines des arbustes ou alors les plantes du potager. Cependant, comme mentionné plus tôt, les dégâts vont être relativement minimes et involontaires. C'est-à-dire que la taupe ne va jamais s'attaquer volontairement à vos carottes,
1: oui.
0: D'accord ? Ni à vos arbustes, quels qu'ils soient. Il va juste, parfois la taupe va passer en dessous et va causer des dégâts en creusant simplement. Pour votre potager, au final, vous pouvez essayer de considérer, si votre potager c'est votre trésor, considérez plutôt la taupe comme un petit moussaillon à votre service plutôt qu'un horrible flibustier qui va essayer de vous voler le butin. D'accord ? C'est-à-dire qu'elle va améliorer en réalité la qualité du sol, parce qu'elle va brasser le sol, elle va l'enrichir, elle va l'aérer, et surtout elle vous débarrassera même de certains nuisibles, comme certaines larves d'insectes qui peuvent parfois, eux, s'attaquer, ces insectes peuvent s'attaquer parfois à vos cultures. Donc en réalité, la taupe, c'est plutôt un bon compagnon de route pour le potager.
1: Ça, c'est bon à savoir et c'est bon de le rappeler ici dans Science Radio. C'était consacré aujourd'hui à la taupe de nos jardins, tout simplement. Donc merci Yann, donc animateur à la SBL Ose la Science, d'être venu en parler en studio. 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Vous cherchez Science Radio suivi de RCF. Et donc merci Yann et peut-être à une prochaine fois pour d'autres sujets, même d'autres analyses ou descriptions d'animaux peut-être aussi.
0: Pourquoi pas ?

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2: Novembre 1972, le jour où les magiciens du rock ont soufflé leurs bougies. Uriah Heep, The Magician's Birthday. 6 mois à peine se sont écoulés depuis la sortie du premier volet du diptyque magique de Uriah Heep. 2 albums complémentaires plongés dans l'univers du fantastique, dont le principal magicien est le claviériste et multi-instrumentiste Ken Hensley. Depuis les débuts du groupe, Hensley s'est imposé progressivement comme l'artisan principal du son de Uriah Heep. Souffrant à leur début d'un son trop maladroitement heavy, forçant injustement la comparaison déloyale avec les cadors du hard rock, c'est Ken Hensley qui a su rectifier le tir en offrant au groupe son propre style. Un style certes flirtant avec le hard, mais aux arrangements et aux mélodies particulièrement raffinées. Et alors qu'il n'en était rien 2 ans plus tôt, en cette fin d'année 1972, Hensley s'impose comme le principal compositeur du groupe, assurant également une partie du chant et des guitares. Pour succéder au très réussi Demons and Wizards, Ken Hensley offre au groupe une courte histoire fantastique qui pourrait se décliner sous forme d'un album concept, d'autant que les initiés du rock progressif sont très friands de ce genre de concept élaboré. L'histoire, qui compose la trame du nouvel album, est celle du combat schizophrénique d'un magicien entre sa part d'ombre et de lumière. La musique d'Uriah Heep, qui en découle, est plus sombre et mélancolique que précédemment. L'album se termine tout de même en fête triomphale du bien contre le mal. Quant au storyboard de ce Magician's Birthday, tel que l'a conçu Hensley, il tient plutôt bien la route. Selon Bro Tableau, les 2 morceaux Spider-Woman et Sweet Lorraine, qui bien que d'excellents titres heavy, dénotent un peu avec l'ensemble de l'album. Et pour cause, il s'agit des 2 seuls titres non signés de la plume du magicien en chef, j'ai nommé Ken Hensley. En contrepartie, la progression Blind Eyes, Echoes of the Dark et Rain est tout bonnement splendide. Dommage que la longue suite éponyme qui clôture l'album ne soit pas de la même trempe. Pour ce qui est de la pochette, c'est encore une fois Roger Dean qui illustre cette seconde épopée fantastique, offrant encore un peu plus de cohérence à l'aspect unitaire de ces 2 albums. Toujours est-il qu'avec The Magician's Birthday, Ken Hensley confirme son statut de leader au sein du groupe et amène ses camarades à souffler leur première bougie, célébrant l'entrée de Uriah Heep dans son âge d'or.

Novembre 1972, le jour où le rock hollandais est entré au panthéon du rock prog. Focus, troisième album. Après la consécration de leur second album, les Hollandais de Focus se retrouvent propulsés dans la cour des grands. Le troisième opus d'un groupe étant souvent l'album critique à ne pas rater, le combo a la double pression de prouver leur valeur en tant que fleuron de la nouvelle scène progressive et de conserver leur statut de star internationale. D'autant que leur succès surfe uniquement sur une erreur de casting. En effet, Hocus Pocus, le titre qui leur vaut à lui seul leur réputation, est bien éloigné de ce que proposent les Hollandais. Avec ses riffs lourds, limite hard rock et son chant yodel, qui sonne plutôt comme une farce, difficile à dire si le grand public va adhérer à la musique plus sérieuse du groupe. D'autant qu'au milieu de tous ces groupes rivaux de rock prog anglo-saxon, proposer une musique exclusivement instrumentale peut paraître suicidaire. Mais les Hollandais de Focus sont courageux et ne se laissent pas impressionner. Comme ils ont su franchir les frontières et conquérir le Royaume-Uni, ils comptent bien y rester. Et pour ce faire, ils peuvent une nouvelle fois compter sur le soutien de Mike Vernon, producteur émérite pour 10 Years After et Fleetwood Mac. Avec ce troisième opus, sobrement intitulé Focus 3, Cyril Avermans cède la basse à Bert Reuter. Quant à Thijs van Leer et Jan Akkerman, ils voient les choses en grand. Les deux hommes ont accumulé tellement de matériel et l'incroyable longueur de certains morceaux les fait opter pour un double album. Une fois de plus, Focus joue la carte de la variété des styles. S'ouvrant sur un morceau un peu fantaisiste à la Gentle Giant, le groupe enchaîne très vite sur ballades acoustiques, musique baroque et médiévale et surtout rock progressif hypnotique sur la plage titulaire du disque. Mais le meilleur reste à venir avec les deux énormes plats de résistance que sont Answer Questions, Questions Answer et enfin Anonymous 2 qui clôture l'album. Une fin en apothéose, au sens jazzistique du terme, de plus de 26 minutes où chacun des quatre musiciens a droit à son moment de gloire au cours de passes d'armes endiablées. Et si Eruption, leur premier essai de long format sur l'album précédent, était plutôt malhabile, avec Anonymous 2, le tir est largement rectifié. L'expérience sera d'ailleurs reconduite sur leur prochain album, Hamburger Concerto. Pour l'heure, si le pari d'un double album instrumental lorgnant plus vers le jazz que le rock était un pari risqué, les Hollandais s'en sortent avec les honneurs et peuvent dorénavant revendiquer une place de choix au panthéon du rock progressif.

Décembre 1972, le jour où le rock est revenu de Katmandou. Sweet Smoke, Darkness to Light. Les Américains de Sweet Smoke, originaires de Brooklyn, s'étaient exilés sur le vieux continent à la toute fin des années 60, à la recherche d'une terre d'accueil plus propice à leur idéal communautaire hippie. Car en Amérique, et surtout à New York, l'esprit flower power s'est éteint avec les 60s. Le rêve se prolonge un peu en Europe. C'est donc en Allemagne que les 5 musiciens de Sweet Smoke ont posé leurs valises et enregistré leur premier album Just a Poke. Un disque de toute beauté démontrant tout l'art des passes d'armes et de l'improvisation de ce jam band. La recherche du succès est cependant très loin des préoccupations de Sweet Smoke, si bien qu'une fois l'album sorti, la petite communauté décide de prendre une année sabbatique pour voir le monde. La petite troupe embarque donc à bord de leur van Ford Transit en direction de l'Inde puis du Népal. Objectif, Katmandou. Au pays de Bouddha, ils suivent l'enseignement de la communauté spirituelle d'Ananda Marga. Très loin de se douter que Just a Poke rencontre un certain succès à des milliers de kilomètres de là, la nouvelle leur est finalement rapportée par un touriste hollandais croisé au Népal. Sweet Smoke est donc de retour en Europe à l'automne 1972, où ils s'installent cette fois-ci aux Pays-Bas pour enregistrer ce qui deviendra leur second et dernier album studio. Fruit de leur initiation à la méditation transcendantale, l'album Darkness to Light sort à la toute fin de l'année et porte les stigmates de leur voyage spirituel. La troupe s'est enrichie entre-temps de deux nouveaux membres, le pianiste Jeffrey Dershin et le violoniste Rokus Kuhn. D'autres intervenants viennent également leur prêter main forte afin d'enrichir encore la musique de Sweet Smoke. Au casting, flûte, tamboura, tabla colorent l'album Darkness to Light. Et à l'arrivée, on constate que la musique du groupe a bien évolué. Plutôt que de rééditer un second disque de Jam Sessions, le groupe a l'intelligence de proposer une nouvelle facette de leur art. Les morceaux sont plus courts, plus construits et retrouvent une certaine pureté acoustique. Au programme tout de même deux plats de résistance. La plage titulaire, où le saxophone de Michael Paris prend tout son envol, et puis Kundalini, dont le terme sanskrit lié au yoga évoque une puissante énergie spirituelle levée dans le bas de la colonne vertébrale. Après l'ombre vient la lumière. Le groupe revient donc 2 ans après leur premier opus avec une nouvelle énergie lumineuse. La suite se déroule à Berlin, et ça, c'est une autre histoire.

5 janvier 1973, le jour où les Toxic Twins ont débarqué de Boston. Aerosmith, premier album. Nous sommes en 1966, lorsque le batteur Steven Victor Tallarico fonde son premier groupe de rock Chain Reaction à Boston, dans le Massachusetts. 3 ans plus tard, c'est un autre groupe de blues de la région, emmené par le guitariste Joe Perry et le bassiste Tom Hamilton, très vite rejoint par le batteur Joe Kramer, qui voit le jour sous le nom de Jam Band. Jam Band est un power trio sur le modèle de Cream, mais c'est une reprise de Rattlesnake Shake de Fleetwood Mac qui va particulièrement impressionner le leader de Chain Reaction, alors que les deux groupes partagent l'affiche dans un club du New Hampshire. Cette rencontre décisive va provoquer une réaction en chaîne. Steven décide de lâcher le poste de batteur de son ancien groupe et rejoint le Jam Band à la condition qu'il puisse en être le frontman sous le nom de Steven Tyler. Il emporte tout de même avec lui son guitariste, qui ne fera pas long feu et sera remplacé par un certain Brad Whitford. Aerosmith est né. Tyler a de grandes ambitions pour ce nouveau groupe. Il écrit pratiquement toute la musique du premier album, une musique qui, selon lui, doit absolument être à la hauteur pour faire la première partie des concerts des Rolling Stones. Il faut dire que la comparaison entre les Bad Boys de Boston et les Stones est facile. Même chanteur charismatique à grande bouche, même duo de guitaristes aux riffs hyper efficaces, et surtout, même duo de choc d'auteurs-compositeurs. Car en définitive, la paire Steven Tyler-Joe Perry est en tout point pareil au duo Jagger-Richards. Alors si la formule semble adéquate, rien ne peut les empêcher de conquérir le marché américain. La première étape est un passage au célèbre Max Kansas City de New York, suffisamment convaincant pour que Cliff Davis, le patron de Columbia Records, leur offre un contrat sur le champ. Le premier album est donc enregistré à la hâte chez eux à Boston. Un premier opus accouché dans le stress et la douleur, tant le groupe n'a aucune expérience des studios et est très peu sûr de lui. À sa sortie, l'album ne fera pas grand bruit malgré ses grandes qualités. Un disque de blues rock d'excellente facture, aux guitares saturées, comprenant déjà 2 titres d'anthologie, Mama Keen et bien sûr la superbe ballade Dream On. Hélas, Columbia Records préféra mettre en avant son nouveau Bob Dylan, un jeune gars du New Jersey dont le premier album sort le même jour que celui des rockers de Boston. Mais qu'à cela ne tienne, Tyler et Perry, les futurs Toxic Twins, n'ont pas dit leur dernier mot.

1973, le jour où le pianiste est retourné au château. Elton John, Don't Shoot Me, I'm Only the Piano Player. Il faut croire que le décor féerique et l'atmosphère orgiaque du célèbre château d'Hérouville, dans la campagne française du Val d'Oise, a bien inspiré Reginald Dwight, alias Elton John, puisqu'il y retrouve ses quartiers avec toute son équipe à peine 5 mois après son premier séjour et ses premières sessions en studio. Sessions qui ont donné naissance au premier volet de la formidable trilogie française. L'album Hanky Château, dont le nom est un hommage à cette illustre bâtisse servant de palace pour rockstar, avait marqué les esprits notamment grâce au titre Rocketman. Alors tant qu'à faire, on prend les mêmes et on recommence. On ne change pas une équipe qui gagne, surtout quand on est accueilli avec du Dom Pérignon 1964 qui coule à flot. Pour Hanky Château, Elton avait pour la première fois réussi à réunir en studio sa garde rapprochée qui l'accompagne sur scène. C'est donc à nouveau flanqué de Nigel Olson, Dee Murray et Davy Johnstone qu'il reprend du service dans le studio Strawberry pour enregistrer la suite de Hanky Château. Avec pour compléter l'équipe, la meilleure section de cuivre française sur 3 titres de l'album. Don't Shoot Me, I'm Only the Piano Player se distingue du premier volume de la trilogie par un travail plus prononcé des claviers, mélotrons, Fender Rhodes et synthétiseurs. Mais que l'on se rassure, le piano sautillant d'Elton John reste l'élément central du disque, avec son lot de rock joyeux et de ballades luxuriantes. Au programme, 2 nouveaux tubes incontournables, Daniel, côté ballade, et Crocodile Rock, comme son nom l'indique, côté rockabilly façon années 50. Autre plat de résistance remarquable, Have Mercy on the Criminal, avec ses guitares tonitruantes et ses arrangements de cordes grandioses. Rare occasion d'entendre Elton sur un répertoire tirant plus sur les racines du blues que sur le music hall façon Broadway. Quant au titre de l'album, c'est cette fois-ci un hommage direct à son ami le comédien Groucho Marx, qui avait fait semblant de le menacer d'une arme lors d'une soirée privée où Elton tenait la vedette derrière le piano. À la vue de cette mise en joue, Elton se serait brusquement arrêté en clamant hilar « Ne me tuez pas, je suis juste le pianiste !» La pochette fait elle aussi référence aux Marx Brothers en montrant l'affiche du film Go West de 1940 dans la devanture d'un cinéma. Alors ne tuez pas le pianiste, puisqu'il se prépare justement à réaliser dans les meilleures conditions qui soient son chef-d'œuvre ultime.

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1: Madame, mademoiselle, monsieur, bonjour, un grand bonjour et très bienvenue dans l'émission du vent dans les voiles de cette semaine, où bien entendu vous allez être gâtés, nous autant que vous, grâce au bon souffle que vont proposer l'invité qui sera présenté d'ici quelques instants par Adrien, que je salue. Bonjour Adrien.
2: Bonjour Myriam.
1: Et puis je salue notre invité, le nom, vous attendrez encore un tout petit peu. Bonjour à vous.
2: Mais bonjour.
1: Voilà, vous avez déjà compris que c'est un invité. Le concours Eurovision de la chanson et les médias mainstream finiraient presque par nous faire croire que les poètes ne chantent plus, que le français est une langue en voie d'extinction et que pour se faire un nom et trouver son public, le nombre de followers sur TikTok et de téléchargements sur Spotify est plus important que le talent. Notre invité aujourd'hui est la preuve vivante qu'il n'en est rien. Il s'inscrit dans une lignée ininterrompue qui, des aèdes grecs en passant par les trouvères médiévaux et les musiciens de rue du XIXe siècle, ont perpétué une tradition de belle noblesse. Chanter la vie, chanter l'amour, le temps qui passe, les rêves que l'on fait, le bonheur de la rencontre, bref, l'envers du décor de nos pacotilles que seuls les poètes ont le talent de nous offrir avec des mots ciselés. Chez notre invité, aucun texte n'est insignifiant, c'est ce qu'a écrit un critique. Et ses albums en témoignent. Il chante dans des concerts, dans des festivals, mais aussi dans les écoles, parce que le vrai talent est généreux. Nous sommes heureux de pouvoir le recevoir aujourd'hui. Bonjour Antoine Armedan.
3: Mais bonjour, oh là là, quelle présentation.
1: Ce n'est que la vérité. Et nous passons à la première étape de cet entretien.
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2: Alors Antoine Armedan, bonjour, merci d'être là aujourd'hui après cette belle présentation de Myriam, vraiment magnifique. Dans cette première partie, le carton d'invitation, eh bien, on fait connaissance avec la jeunesse de l'invité, son parcours, etc. On retrace un petit peu tout ça justement, Antoine Armedan. Où avez-vous grandi ?
3: J'ai grandi à Braine-le-Comte, dans le Hainaut.
2: D'accord.
3: Dans une jolie maison au début de la campagne, juste à l'extérieur de la ville.
2: Ah, dans la campagne alors.
3: Hein. Oui. La campagne, c'est quelque chose qui m'a marqué, et la nature aussi, du coup.
2: Ah, d'accord. Vous aviez des frères et des sœurs ?
3: J'ai deux petites sœurs, oui.
2: Ah, comment s'appellent-elles, si on peut les citer ?
3: Oui. Alors, il y a Sarah et il y a Charline.
2: D'accord. Voilà. Et quels souvenirs vous gardez de cette enfance à Braine-le-Comte, alors ?
3: Le bonheur tranquille, je dirais. À la maison, c'était vraiment chouette. Il y avait beaucoup de musique, beaucoup de chansons. Et toujours une chouette ambiance. J'ai grandi dans un milieu modeste, on va dire, au niveau financier, mais où vraiment c'était heureux d'y vivre. Ouais. Mmh. Et puis effectivement, moi j'aime bien dire que presque dans chaque pièce de la maison, il y avait une guitare qui traînait. Mmh. Et ce qui me plaisait beaucoup et ce qui me faisait rire un petit peu, c'était qu'il y avait même une guitare sur le palier. Comme si c'était une invitation à jouer entre deux volets d'escalier, à jouer un petit peu de musique. Et ce qui a fait qu'au final, je m'y suis mis aussi.
2: Vous avez baigné dans la musique. Vos parents sont musiciens ?
3: Ce sont des guitaristes amateurs qui jouent sans prétention. Ils n'ont pas fait de solfège ou ils n'ont pas vraiment de notion théorique de la musique. Mais par contre, ce sont des vrais mélomanes et grands, grands amateurs de chansons françaises. Mon papa écoutait aussi les Beatles, c'est un groupe qui m'a marqué quand j'étais petit. Et alors au niveau musical, dans mon enfance, il y a aussi deux figures marquantes qui ont fait partie de ma famille. Il y a le chanteur pour enfants Christian Bécard.
2: On l'a reçu en studio par
3: c'est
2: ailleurs.
3: Vrai
2: oui, on l'a reçu.
3: Voilà. Lui, du coup, j'étais à pas mal de ses concerts quand j'étais petit. Et puis alors, évidemment, il y a le grand-oncle Julius Bocarne qui m'a marqué profondément. Autant de par son un peu l'aura qu'il avait au niveau familial et évidemment par ses musiques et par ses mots que j'ai lus et relus et je pense aussi par tout l'humanisme qui s'est dégagé de sa personne au fil des années La poésie, tout ça, je crois que ça m'a vraiment influencé. Et même, j'ai envie de dire, au plus j'avance, au plus j'ai l'impression que ça a eu une influence sur moi.
2: Donc, vous étiez de famille avec Julius Bocarme, alors, hein ?
3: Oui, c'était le frère de ma grand-mère.
2: Ah, ouais. Ah bah voilà, on en apprend tous les jours. Alors. C'est pas mal, ça. Et vous aviez donc, je suppose, la passion de la musique, mais est-ce que vous aviez d'autres passions quand vous étiez enfant ?
3: La BD, il y avait beaucoup de bandes dessinées chez nous, et je suis toujours un grand amateur de BD, même si parfois je prends peut-être un petit peu moins le temps de me plonger dans les BD, je vais quand même régulièrement à la bibliothèque pour en louer. Oui, j'ai toujours adoré la BD, ça m'a transporté dans tellement d'univers différents. Ça m'a appris l'humour aussi, j'ai l'impression. Et alors, je me rappelle très bien que au moment où je commençais à lire, je me rappelle de cette BD d'Astérix et Obélix, où j'ai eu l'impression qu'il y avait un nouveau monde qui s'ouvrait face à moi, parce qu'il y avait tout à coup des mots qui collaient aux images et que je pouvais commencer à lire les mots qui allaient avec les images et comprendre l'histoire d'une autre manière. Et voilà. Et moi, j'ai toujours vraiment adoré la BD, je pense, pour ce voyage immersif que ça me procure à chaque fois quand je rentre dans une BD. Et j'aime bien m'installer dans un fauteuil, être bien mis pour être encore plus immergé dans l'histoire que je lis, quoi.
2: Et vous lisez encore aujourd'hui ?
3: Oui. Comme je disais, peut-être que je prends un petit peu moins le temps, mais... j'adore découvrir et je lis quand même régulièrement. Je vais quand même, on va dire, une ou deux fois à la bibliothèque par mois pour trouver des nouvelles BD.
2: Et donc Antoine Armedan, donc on est dans votre jeunesse ici. Justement, quel type d'enfant étiez-vous quand vous étiez plus jeune ? Vous étiez quelqu'un d'extraverti, de timide, de discret ? Vous étiez comment ?
3: S'il y a un mot qui devrait me définir et qui, je pense, continue à me définir, je pense que c'est curieux. J'étais curieux. Je crois que j'ai toujours eu envie d'apprendre. L'école, ça, j'ai toujours vu ça comme plein de choses à apprendre, plein de choses qui pouvaient venir satisfaire un petit peu ma curiosité. Et je crois que j'ai chaque fois cette attitude-là. Encore aujourd'hui, si je vais visiter une exposition ou découvrir une BD ou que sais-je, je pense que c'est la curiosité qui l'emporte, ou si j'ai une personne en face de moi, je crois que c'est aussi ça, je vais avoir tendance à poser des questions pour comprendre d'où elle vient, comment elle fonctionne, cette personne. Et donc pendant mon enfance, je pense que c'est ça vraiment, le monde autour de moi, ça a toujours été un truc à découvrir.
2: C'est ça, une fascination du monde extérieur.
3: Ouais, je pense.
2: Exactement. Et puis après, donc on va avancer dans votre parcours. Vous décidez de faire, on va avancer bien dans le temps, bien sûr. Après les secondaires, est-ce que vous aviez déjà une idée de ce que vous aimeriez faire ?
3: Oui.

0: en fait, quand j'étais tout petit, je voulais être ingénieur chez Lego plus tard, parce que
1: Ah.
0: j'ai joué des milliers d'heures avec les Lego. Je suis aussi un petit peu un constructeur dans l'âme, comme ça, moi.
1: Ah.
0: J'aime bien élaborer des choses et voilà. Et donc, souvent, ça arrive, si vous me mettez à côté d'une caisse de Lego ou de Duplo, je vais commencer à construire des trucs sans savoir où ça va m'amener, mais voilà, je commence à faire ça. C'était ma grande passion quand j'étais petit, avec les BD. Et puis ça m'est passé un petit peu. J'ai fait pas mal les mouvements de jeunesse aussi. J'ai eu ce rapport à la nature qui était fort important. Et donc, à un moment, je pensais être ingénieur des eaux et forêts pour ce truc de me retrouver dans la nature et puis de gérer, ouais, gérer une forêt et tout. Je me disais, il y avait un truc un peu exaltant qui me paraissait s'ouvrir devant moi si je faisais ça. Mais il y a la musique qui est arrivée quand même rapidement et qui a pris de plus en plus de place et qui a fait que quand je suis arrivé à la fin de mes secondaires, j'ai pensé être à un moment ingénieur du son. Mais au final, je me suis dit, en fait, j'ai pas envie d'être derrière, au milieu du public, dans le noir, en train de faire le son. J'ai envie d'être dans la lumière, sur scène, en train de faire des chansons. Et du coup, je l'ai dit à mes parents, et ils ont été assez cool finalement, parce qu'ils m'ont dit, ok, mais alors tu passes par une école supérieure de musique et tu y décroches un diplôme. Et donc, en fait, je me suis préparé à entrer au conservatoire de Bruxelles, et j'y suis entré. J'ai fait donc un master en guitare jazz, et voilà,
1: En
0: c'est
1: guitare
0: ça.
1: jazz,
0: Oui.
1: pourquoi ce choix?
0: Alors, en fait, ce qui s'est passé, c'est que en sortant de Réto, je savais pas très bien où aller, et je suis parti dans une école qui s'appelle le Lemmens Institute à Leuven, parce que à ce moment-là, en Belgique, c'était la seule école qui proposait une voorbereidend jaar, donc une année préparatoire de transition avant le niveau supérieur. Et en fait, moi, j'ai toujours appris la musique un peu via mes parents au début et puis en autodidacte. Et donc, j'ai jamais fait l'académie. Et à ce moment-là, je savais pas encore lire de partition. Et du coup, c'était finalement la seule école de musique en Belgique qui permettait de rattraper un peu le niveau sur le plan théorique, sur le plan du solfège et tout ça, avec cette septième. Et donc, je suis parti là-bas. J'ai adoré ça parce que pendant ma réto, comme la musique prenait de plus en plus de place, je sentais que j'avais, entre guillemets, de moins en moins envie de passer du temps à découvrir les maths, les sciences, les langues et tout ça, et avoir de plus en plus envie de faire de la musique. Et du coup, j'ai adoré me retrouver à faire de la musique pendant toute la journée. Si ce n'est que moi qui avais fait plein de chansons quand j'étais petit, plein de pop et de rock à l'adolescence, je me suis retrouvé face à la musique classique, qui est entre guillemets une autre approche de celle de magnifier une partition en essayant de la respecter parfaitement. Et en fait, c'est le genre de choses qu'on peut faire. Si on développe ça de manière spontanée, naturelle, quand on est petit, c'est assez facile. Mais je trouve que développer ça une fois qu'on est déjà à l'âge adulte, enfin moi je l'ai ressenti comme beaucoup plus difficile. Et moi j'avais juste le processus inverse qui s'était mis de manière naturelle en moi, c'est-à-dire si j'ai une partition, eh ben je vais essayer d'ajouter des trucs moi-même pour mettre ça à ma sauce. Évidemment partition pop rock. Et du coup, je m'y suis moins retrouvé dans la musique classique. Et en fait, à ce moment-là, j'ai eu 2, 3 mois vers mars-avril où je me suis dit, en fait, je vais pas faire les 5 ans d'études supérieures dans cette filière-là parce que je vais pas m'y retrouver. Et j'étais un peu perdu à ce moment-là parce que je me disais, mais sinon quoi? Qu'est-ce que je vais faire?

0: années en arrière, je pense que mes premières expériences en chant, forcément, c'est la famille, les fêtes de famille, les anniversaires, tout ça. J'ai fait partie d'une chorale quand j'étais petit, vers l'âge de 6 ans, je pense. Le fait que mes parents chantent très régulièrement, je pense que ça a vraiment tellement bercé mon enfance, c'était presque la normalité. Le fait d'écouter des chansons et des chansons, au final, il y a eu l'envie de faire la même chose et donc d'écrire des chansons et puis de les chanter. Et voilà, j'y ai pris beaucoup de plaisir et il y a eu plusieurs événements comme ça où, durant mon adolescence, j'ai eu l'occasion de faire des scènes où je me rappelle que j'étais plus ou moins terrorisé avant de monter sur scène. Mais que j'ai pris un tel plaisir à faire ces scènes. Et c'est vraiment des événements qui m'ont marqué et ils peuvent presque se compter sur les doigts de la main, mais le plaisir était tellement grand que je me suis dit, il faut que je refasse ça, en fait. Même si c'est complètement stressant, il faut que je le refasse, quoi.
1: On en parlera avec Myriam par après.
2: Oui, alors on va tout de suite écouter l'une de vos chansons.
0: Ok.
2: Il s'agit de... Vous nous l'avez proposé, et bien sûr... Souhaitez que nos auditrices et auditeurs, s'ils ne vous connaissent pas encore, eh bien, fassent votre connaissance. Alors, vous avez choisi la chanson « Je garde ». Mm-hmm. Parlez-nous un peu de l'origine de cette chanson.
0: Elle est finalement assez triste au départ parce que c'est suite à un décès d'une personne que je connaissais, mais pas énormément. Mais par contre... en fait, ce jour-là, j'ai vu... Il y a eu un nombre de témoignages incroyables et incroyablement positif à propos de cette personne. Et je trouvais ça super beau qu'on se souvienne et qu'on mette surtout ça en avant. Et je me suis dit, j'ai envie de faire une chanson qui témoigne un peu de ça, juste pour dire merci à quelqu'un avec qui on a vécu un beau moment, que ce soit quelqu'un qui soit décédé ou qu'on a quitté il y a 5 minutes parce qu'on a passé une super journée avec, ou que ce soit... notre papa ou notre maman, enfin, peu importe, une personne à qui on a envie de remercier pour le moment passé vécu ensemble. Et voilà, c'est
2: nous
0: comme ça que
2: nous écoutons tout de suite. Je garde Antoine Armedan.
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0: Antoine Armedan, Je garde, chanson proposée par celui qui l'a écrite, composée, chantée, interprétée et qui est avec nous aujourd'hui. Nous allons passer avec vous, Antoine Armedan, à la deuxième étape de cet entretien.
1: L'état des lieux.
0: Première question, mais je pense que j'ai la réponse. La guitare que l'on entend faire notamment des solis dans cette chanson, c'est vous ?
2: Oui, c'est bien moi.
0: Voilà, donc vous êtes vraiment un musicien complet. Hein. Vous jouez très bien de la guitare, vous composez vos chansons et vous les écrivez et vous les chantez. Donc vraiment, c'est...
2: J'essaye.
0: Qu'est-ce qui vous inspire ? Comment ça vous vient, l'idée d'une chanson ? Parce que vous avez, de mémoire, c'est 4 albums.
2: Oui, c'est hein, bien
0: 4
2: ça.
0: Albums complets, avec chaque fois une bonne douzaine, parfois plus, de chansons,
2: oui.
0: Qui chacune ont leur petite musique propre, qui traite de quelque chose de singulier. Donc on n'est pas du tout dans une espèce, parfois il y a des chanteurs, on a l'impression qu'ils ont trouvé un filon et puis ils le déclinent de 36 façons. Non, ici c'est vraiment dans la grande tradition, comme j'évoquais au début, de ces chanteurs français qui ont un vrai répertoire. Qu'est-ce qui vous inspire ? À quel moment vous dites, tiens, ça, il faudrait que je le couche sur papier ? Vous l'avez dit pour la chanson « Je garde » par exemple.
2: Hein. Oui, ben en fait, c'est le même mécanisme qui se passe presque pour chaque chanson, c'est-à-dire qu'il y a une émotion que je vis par rapport à quelque chose qui passe à la télé, que je vois sur Internet, dans une vidéo, que quelqu'un me raconte. Et chaque fois, ça provoque quelque chose en moi, et c'est vraiment ça, le point de départ des chansons. Ça peut arriver quand même qu'il y ait comme ça une phrase qui me sorte de je ne sais où et que je commence à noter et puis que je commence à faire la chanson sans vraiment savoir où ça va me mener et puis par la suite je comprends et je me dis ok en fait c'est ça, c'est cette émotion là ou c'est ce truc là que je veux exprimer mais c'est clair qu'au travers de chaque chanson j'ai envie effectivement de pouvoir exprimer une idée ou un fait de société ou voilà, quelque chose. Bon, évidemment, moi, j'ai énormément écouté des gens comme Francis Cabrel, Alain Souchon, Maxime Le Forestier. Voilà, tout ça, c'est des gens qui m'ont marqué et qui avaient aussi ce genre d'univers.
0: Oui. Et la musique, ça vous vient en même temps ou pas ? Ou bien après, vous devez la mettre en musique ? Ou bien vous avez une musique et pas de paroles ?
2: Il y a tous les cas de figure,
0: tous
2: effectivement.
0: Les cas de figure. Parfois, vous avez parfois une musique qui s'impose à vous ?
2: Oui. J'ai mon téléphone à côté de moi et ça arrive souvent dans la rue. Alors, plus quand je suis en période de création, parce que je dis toujours que j'ai l'impression, moi, c'est comme si on ouvrait un robinet. Et une fois que je dis, OK, là, j'entre en période de création, j'ouvre le robinet et du coup, il y a des trucs qui me viennent un peu tout le temps.
0: Oui.
2: Mais donc, c'est très souvent que dans la rue, je me balade et je commence à chanter à mon dictaphone. Et il y a plusieurs chansons comme ça où je pourrais faire entendre aux auditeurs le tout premier extrait qui a été chanté dans la rue comme ça. Mais parfois c'est une phrase ça dépend quand je sais que la chanson sera vraiment un peu plus traditionnelle, un peu plus classique, ça peut arriver que j'écrive tout le texte et puis que je fasse la musique. Si je suis plus en mode chanson énergique, plus faite pour la radio ou un peu en mode single, alors là j'ai tendance à vraiment rapidement essayer de mettre la musique avec les mots et les mots avec la musique pour que l'un apporte à l'autre, en fait, et que ça colle vraiment le plus possible.
0: C'est vraiment un travail hein, de faire une chanson.
2: Oui, c'est vrai qu'on pourrait se dire que bon, c'est pas si compliqué que ça, mais c'est vrai que c'est un vrai travail. Et j'adore cette contrainte de se dire qu'on a a priori environ 3 minutes.
0: Oui.
2: Pour pouvoir s'exprimer sur un sujet,
0: oui.
2: Pas forcément de manière complète, mais de manière que ce soit quand même qui est quand même du fond là-dedans.
0: Oui, mais c'est un défi que vous relevez très bien parce que effectivement, et alors pour la radio, ça c'est un bonheur, hein, des chansons ou des airs de musique qui se calent dans les 3 minutes en principe de pause musicale, c'est le bonheur parce que sinon on est obligé de couper. On sait qu'il y a des compositeurs qui sont très prolixes et qui vous font des chansons qui durent 5 minutes 30, mais là on est vraiment obligé de sabrer dedans.
2: Oui.
0: Quand on dit dans le fond que l'art, parce que

0: Vous êtes aussi un artiste, bien sûr. L'art, c'est à la fois l'inspiration et puis c'est beaucoup de travail quand même.
1: Oui. C'est peut-être bien Jacques Brel qui disait ça, que c'était il y avait 10% de talent puis 90% de transpiration, je
0: Mais
1: sais
0: oui,
1: plus, d'un truc,
0: oui, c'est
1: un
0: ça,
1: truc comme
0: quelque
1: ça.
0: chose ainsi, effectivement.
1: Effectivement, enfin, moi, j'ai l'occasion de jouer beaucoup pour les enfants dans les écoles,
0: Oui.
1: et du coup, ils me posent souvent la question, est-ce que c'est facile de faire une chanson? Comment est-ce qu'on fait une chanson? Et je leur dis souvent que c'est un peu comme quand on fait un dessin ou une peinture. La première fois, éventuellement, c'est pas le tableau de notre vie, ça ressemble pas forcément à grand-chose. Et puis, on va le refaire et le refaire et le re-refaire, et puis, on va être de plus en plus content du résultat et on va s'améliorer. Et les chansons, j'ai l'impression que c'est pareil. Au
0: Oui.
1: plus on va entraîner sa plume et
0: Oui.
1: son oreille musicale, au plus on va pouvoir arriver à des choses
0: Il y a du
1: abouties.
0: métier hein, qui vient. Je suppose que
1: Voilà, c'est
0: la
1: ça.
0: confection d'un quatrième album, ce n'est pas tout à fait la même chose que celle du premier, même s'ils
1: Non.
0: sont tous réussis hein, chez vous, il n'y a pas
1: Ah,
0: de
1: merci.
0: problème.
1: Merci beaucoup.
0: Parce que parfois aussi, il y a des premières chansons dont on se dit, il vaut peut-être mieux ne pas les ressortir. Mais non, dans le fond, on peut les écouter dans l'ordre où on veut. Vos albums, ils sont très, très beaux, très lumineux. Mais vous venez de le dire, vous allez aussi dans des écoles.
1: Oui.
0: C'est Christian Bécart qui vous inspire.
1: Alors, pour le coup, non.
0: Non.
1: Et c'est quelque chose auquel je ne m'attendais pas au départ. En fait, ce qui s'est passé, c'est qu'en novembre 2022, j'ai lancé un appel sur les réseaux parce que je me suis lancé dans une tournée particulière que je fais en train et à vélo. Donc, pour laquelle je me suis fixé un peu ce défi de me déplacer comme ça. En lançant cet appel, j'ai dit que c'était pour des lieux complètement ouverts, ça pouvait être complètement divers et varié, parce que je suis autonome sur le plan de l'électricité. Je me balade avec un petit ampli rechargeable, une mini sono rechargeable. Et du coup, il y a un tas de lieux différents qui m'ont contacté, et dans ce tas de lieux, il y a des écoles. Et j'ai commencé à jouer dans les écoles, et en fait, j'ai pris un plaisir auquel je ne m'attendais pas à jouer pour des enfants. Alors, ça va de la classe d'accueil, donc 2 ans et demi, jusqu'à la réto.
0: C'est extraordinaire parce que on peut pas quand même vous qualifier, vous n'êtes pas un chanteur pour enfants,
1: Non,
0: hein?
1: j'ai envie qu'on me garde de ça, parce que
0: Oui, c'est
1: j'ai
0: ça.
1: pas envie d'être catalogué
0: Et
1: chanteur
0: non,
1: pour enfants.
0: et non.
1: Par contre, s'il y a une appellation que j'aime bien, c'est chanteur pour humains,
0: Oui, c'est ça.
1: simplement. Et quand je vais dans les écoles, enfin quand on prépare les concerts avant d'y aller avec les instituts ou les directions, je leur spécifie bien que ce n'est pas un concert pour enfants, c'est plus une rencontre avec un artiste. Et effectivement, je chante les mêmes chansons que celles qui passent à la radio ou que celles que je chante devant un public adulte. Et globalement, ce sont les mêmes interactions que je fais aussi avec eux. Et je m'attendais pas non plus à ce que les enfants réagissent autant à mes chansons.
0: Dans le fond, vous êtes encore une fois la preuve vivante que quand une chanson rencontre le plus profond de ce qu'il y a chez l'humain, enfin ce qu'il vit. Quel que soit l'âge, et même si on ne comprend peut-être pas tout à fait bien le sens des mots, ça parle.
1: Oui,
0: Manifestement. Parce qu'un
1: oui.
0: enfant, quand il s'embête, il le manifeste aussi. Hein.
1: Oui, ah oui, c'est un public qui triche pas, ça,
0: C'est un
1: effectivement.
0: public difficile, hein, les enfants, parce que.
1: Ben oui, quelque part, oui, ils les font bien sentir si ça devient
0: Si ça passe pas,
1: embêtant,
0: ça passe
1: oui,
0: pas,
1: c'est
0: quoi.
1: ça.
0: Voilà. Et donc vous passez bien. Et puis en même temps, eh bien, vous avez des salles de concert aussi, des lieux. Ben vous serez au festival Lacémo, on va déjà le dire ici.
1: Oui, au mois de juillet,
0: Mois de
1: pardon.
0: juillet
1: Ouais,
0: déjà,
1: le
0: hein, oui.
1: 12 juillet.
0: 12 juillet. Alors 12 juillet, ben, vous avez encore un petit peu de temps, mais ne ratez pas le festival Lacémo. Enfin, Darmedan, il sera.
1: Oui.
0: Et donc vous, est-ce que dès que vous avez commencé à chanter, vous avez eu envie de partager votre art? Parce que finalement, faire un concert, c'est partager.
1: Ah oui.
0: Aussi, hein.
1: Eh bien, scène. Et puis en plus, quand j'ai compris le rapport qu'il y avait moyen d'installer avec le public, je crois que là, j'ai eu envie de faire plein de scènes. Et à l'heure actuelle, c'est vraiment le mot que j'ai envie d'utiliser, c'est le mot partage quand je fais un concert. Et d'ailleurs, souvent, j'invite. Je ne dis pas venez m'écouter, je dis souvent venez, est-ce que ça vous dit de venir partager un concert avec moi? Parce qu'en plus, je suis seul sur scène, même si on va dire, la configuration, la grosse configuration pour les grosses scènes et les gros festivals

0: Je me retrouve avec beaucoup d'instruments, mais oui, je pense qu'il faut de l'audace, mais je crois que moi, c'est tellement dans mon, je sais pas, dans mes veines, dans mon ADN de me retrouver sur scène. Je dis souvent que c'est un de mes endroits préférés au monde, la scène. Et c'est un des endroits où je m'y sens le mieux. Chaque fois que je vais dans une salle de concert, dans un centre culturel ou dans un espace de festival, le fait de rentrer dans la salle me provoque quelque chose. Chaque fois que je vois les lumières, la scène, l'équipement technique, tout ça, ou même chaque fois que j'arrive, même si c'est dans une école, ou d'avoir le lieu où je me dis, OK, là je vais jouer, là il va se passer un truc, ça me fait quelque chose.
1: On entend bien que vous ne faites pas du commerce. Et je vous jure que ma question précédente n'était pas orientée, mais voilà, le deuxième extrait musical que vous nous avez proposé, c'est celui d'un autre chanteur belge qui s'appelle Jérémy Frérot.
0: Celui-là est français.
1: Français, pardon, oui. Mais francophone, disons.
0: Francophone, voilà. Oui, oui.
1: Jérémy Frérot, et ça s'appelle Le goût du risque.
0: Oui. Jérémy Frérot, donc il faisait partie du duo Les Frérot de la Vega, donc qui ont été, je sais plus, peut-être gagnants, mais enfin, qui sont passés par The Voice, puis qui ont fait énormément de tournées, puis ils se sont séparés, Jérémy faire sa carrière de son côté. Et c'est un gars que j'aime bien, et je sais pas pourquoi cette chanson-là, elle vient me chercher. Enfin, si, quelque part, je le sais, parce que notamment, il y a un an, j'ai décidé de, après avoir enseigné 17 ans la guitare en académie de musique, j'ai décidé de me consacrer 100% à mon projet et de répondre à l'appel de ce goût du risque. Et donc voilà, cette chanson, chaque fois que je la réentends, je me dis ouais.
1: C'est un peu la vôtre.
0: Oui.
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0: L'élégance, ça vous convient assez bien, je pense,
1: oui.
0: Antoine Armedan, qui est notre invité du jour. Et avec vous, nous arrivons à la troisième étape de cet entretien.
2: La question.
3: Alors, Antoine Armedan, je pose toujours la même question à tous nos invités. La voici. En qui ou en quoi croyez-vous?
1: Grande question. J'ai envie de dire en l'humain. En la part d'humanité qu'il y a dans chaque humain. J'ai une chanson comme ça qui s'appelle Humanité, et où je pense que c'est moi une des choses qui vient me chercher le plus ou qui me trouble le plus, c'est quand je vois justement cette part d'humanité qui s'exprime dans les humains. Pour peu qu'il y ait quelque chose de malheureux ou qui se passe ou quoi, il y a chaque fois quelque chose en retour qui va se passer avec des gens qui vont venir en aide, qui vont se bouger, qui vont essayer de faire changer les choses. Et moi, ça me touche énormément, ça. Et en vous le disant, ça me touche. et voilà. Enfin, la chanson Humanité que j'ai écrite, c'est j'avais fait une radio à Bruxelles, et puis je parlais avec le programmateur de la radio, et on boit un verre ensemble, et il me raconte l'histoire d'un gars à Bruxelles qui passe un peu son temps à repérer des endroits un peu désaffectés et dont il pourrait avoir les clés et remettre plus ou moins en ordre pour pouvoir accueillir des gens dans le besoin. Et ce truc-là m'a touché. Et ça a été le point de départ de la chanson Humanité. Mmh. Et je pense que c'est... Ouais. C'est quelque chose qui vient me chercher à chaque fois, ça.
3: Et est-ce que vous pensez qu'on trouve encore cette humanité dans ce monde qui parfois est en conflit, est en crise, voilà, qui se perd?
1: En tout cas, moi, c'est ça que j'ai envie d'aller chercher chez les gens, avec mes chansons. Même si j'écris des chansons tristes ou des chansons qui vont raconter la guerre ou qui vont vraiment raconter des choses pas super cool... J'ai chaque fois envie de mettre une lueur d'espoir, ne fût-ce qu'à la fin, pour ouvrir cette porte-là. Et oui, moi je pense que même si effectivement on est parfois dans un monde où on a l'impression que ça bascule un peu, qu'il y a encore cette part d'humanité qui est là et qu'il faut conserver et agrandir sans cesse.
3: Et vous avez toujours été quelqu'un de positif, parce que c'est vrai que quand on écoute vos chansons, il y a toujours quelque chose de très lumineux qui ressort. Mmh. C'est quelque chose qui a toujours été en vous.
1: Je ne sais pas, et je ne sais pas si je suis la personne la plus positive du monde. par contre, parce que je pense que les chansons que j'écris, c'est aussi des messages que je m'adresse à moi-même, pour dire de rester positif, d'aller de l'avant, pour... Voilà, je sais pas si j'ai... Bon, je suis, en général, je suis pas d'un naturel négatif. Mmh. Ni, je sais pas comment on pourrait dire, ou dépressif, ou... Enfin, je suis quelqu'un qui aime aller de l'avant. Mais de là à dire que je suis ultra positif ou aussi positif que mes chansons, je ne sais pas. Mmh. Et peut-être que... Dans mon petit cercle familial privé, que c'est peut-être là qu'ils peuvent ressentir un petit peu plus ce décalage entre Antoine Armedan, le chanteur de chansons positives, et alors Antoine, le papa, l'homme qui vit aussi ce monde qui bascule, les doutes et tout ça, et que je ne vais pas forcément partager à tout va, que je vais mettre dans mes chansons, ça oui. Mais peut-être pas dans mon attitude au quotidien, sauf à l'intérieur de mon cercle privé.
3: Et ouais. Qu'est-ce qui vous motive encore au quotidien de continuer dans la chanson? Qu'est-ce qui vous a poussé maintenant à pleinement vous lancer dans cette aventure-là?
1: Alors, c'est vrai que donc il y a bientôt maintenant un an, je me suis réveillé un lundi matin et je pleurais dans mon lit sans savoir ce qui m'arrivait. Et vraiment, c'était vraiment ça. Et ça a été assez violent. Et donc, j'en ai pas mal discuté autour de moi, beaucoup, beaucoup avec ma femme. Et puis, j'ai compris que c'était... ça ressemblait à des symptômes de burn-out. Et en fait, j'ai eu une sorte de longue introspection d'un bon mois où j'ai essayé de comprendre ce qui m'arrivait.

0: J'en suis arrivé à la conclusion que donc jusque-là, à ce moment-là, ça faisait un bon 17 ans que je donnais cours en académie musique. Et la pédagogie musicale m'a toujours passionné. Mais je pense qu'au-delà de ça, le fait d'être sur scène, d'écrire des chansons et de les chanter, c'est encore plus fort. Et je crois que au fur et à mesure, mon corps m'envoyait des signaux que j'ai pas forcément écoutés, puis il m'en envoyait un bon. En disant, il faut que tu tentes au moins une fois dans ta vie d'être à 100% dans cette vie d'artiste, sinon tu vas le regretter. Et quand je vais jouer dans les écoles, souvent je dis aux enfants ou aux ados que le choc a été d'autant plus grand que c'est à ce moment-là où je suis aussi retombé sur un carnet dans lequel j'écrivais quand j'étais ado. Et à 17 ans, j'avais écrit cette phrase que mon rêve, ma vie, ce serait d'écrire des chansons et de les chanter. Et cette phrase-là, écrire des chansons et les chanter, je l'ai écrite 6 fois d'affilée dans mon carnet, comme pour pas oublier. Et je crois que ça a été un peu un déclencheur. Et en plus, à ce moment-là, je suis aussi retombé sur la chanson qui clôt mon dernier album, qui s'appelle La Pépite, que j'ai écrite 2 ans auparavant, quand je m'en allais faire les rencontres d'Astafor chez Francis Cabrel dans le sud de la France. Là où j'ai finalement enregistré mon album, en fait. Et j'ai eu le sentiment, en fait, d'avoir écrit une chanson prémonitoire dans laquelle, donc, La Pépite, c'est un peu le rêve qu'on pourrait avoir depuis toujours en nous et que j'avais, entre guillemets, pris soin d'enfouir et puis qui est revenu briller d'autant plus fort. Et voilà, tout ça a fait que je me suis dit, OK, c'est le moment, il faut que j'essaye. Et donc, j'ai pas fait la rentrée à l'académie, ni. Donc, je donnais cours à l'académie d'Enghien et au conservatoire de Tournai. Et depuis, je ne vis que de ma musique et j'ai l'impression d'être complètement, mais complètement à ma place.
1: Vous êtes heureux aujourd'hui.
0: Ouais, vraiment. Oui.
2: Adrien, vous demandez si vous aviez une vision positive. Je pense que quand on répond ce que vous avez répondu, que vous croyez en l'humanité, ce qui se trouve dans les humains, c'est un acte de foi et en même temps, c'est quelque chose qui permet d'espérer. Parce qu'évidemment, si on est peu convaincu que toute l'humanité est pourrie, on ne voit pas pourquoi on
0: Oui,
2: reste sur Terre, hein, franchement.
0: effectivement.
2: Moi, je ne dirais pas que vous êtes un optimiste béat. Il suffit d'écouter vos chansons, vous l'avez dit tout à l'heure, tout est dans vos chansons, tous les aspects de la vie, et ce n'est pas des chansons bisounours, hein, tant s'en faut. Donc, c'est vraiment cette foi en l'humanité qui vous tient.
0: Oui,
2: C'est ça.
0: je pense. Oui, je sais pas. Là aussi, j'ai l'impression que c'est quelque chose qui est dans moi. Je veux pas dire que c'est comme si c'était une vérité, mais c'est un peu ça qu'il y a cette humanité en chacun de nous et qu'on peut la faire grandir.
2: Oui, absolument. Quelle que soit la personne, hein,
0: Oui.
2: il y a des. J'ai connu un musicien un peu comme vous, qui était un prof d'académie, qui venait apprendre la musique dans une prison.
0: Ah
2: Enfin,
0: oui.
2: faire un groupe de musique, instruments improbables, mais avec des gens dont on dit que franchement, peut-être même ce sont des monstres. Et puis non. Donc quand on a cette vision d'une humanité où il y a quand même, parfois il faut aller la chercher bien loin, mais qu'il y a quand même hein,
0: Oui.
2: quelque chose de bon, c'est ce qui vous permet, c'est ce que vous partagez sur scène dans le fond. C'est ce qui vous permet de...
0: J'essaye, oui. En tout cas, c'est ça qui m'anime et c'est ça
2: Oui.
0: qui me donne à moi du sens à ma démarche.
2: Oui.
0: Oui, ce fait de partager, entre guillemets, de la lumière.
2: Voilà.
0: Voilà.
2: Et on en a tellement besoin, c'est peut-être ça aussi que votre public est présent et aime bien ce que vous faites.
0: Oui, c'est vrai que j'ai la chance d'avoir un public qui n'arrête pas de grandir et puis qui devient de plus en plus mordu de mes chansons et que je retrouve. Il y a des gens que je retrouve à chaque concert.
2: C'est
0: Donc,
2: gratifiant, ça, quand même.
0: c'est très gratifiant. Et voilà, oui, je les remercie énormément d'être là parce que forcément, dans la décision que j'ai prise, sans concert et surtout sans public, je n'irai pas bien loin.
2: Effectivement. Alors, on va déjà dire à nos auditrices, auditeurs, qu'ils pourront vous retrouver dans d'autres émissions aussi sur RCF Liège et RCF Bruxelles.
0: C'est vrai.
2: Vive Rencontre, je vous rappelle le festival La Cémo le 12 juillet, où vous serez là également. Puis, bien sûr, vos albums à écouter, à réécouter. Vous êtes sur Spotify, donc aussi.
0: Sur toutes les plateformes, oui.
2: Sur toutes les plateformes. Mais on peut aller aussi, vous avez un site qui est très, très élégant, très

0: Très, très dynamique, bien fait. Et donc, on peut
1: Merci.
0: aussi rencontrer vos albums, on peut voir un peu ce qui les a inspirés.
1: Oui, et il y a moyen de
0: Voilà.
1: les commander aussi.
0: Et donc, vous tapez sur Google Antoine Armedan, et puis hop, vous avez ce beau site qui s'ouvre. N'hésitez pas à aller faire un tour, ça vaut vraiment la peine. Et puis, vous allez nous présenter quand même, alors j'avoue que je ne connaissais pas, ça c'est bien un musicien belge, n'est-ce pas? Bezac Arthur.
1: Oui.
0: Ce n'est pas son vrai nom, mais je l'ai oublié, je l'ai trouvé, mais
1: Il
0: j'avoue.
1: s'appelle Sébastien,
0: Voilà.
1: son prénom.
0: Alors, parlez-nous un peu de Bezac Arthur et de sa chanson Revoir l'océan.
1: Ah oui, eh bien, c'est un ami, hein, je vais le dire,
0: Oui.
1: qui fait son chemin à lui dans la chanson française, dans la pop francophone, que j'apprécie beaucoup. Lui, il a cette touche de voyage, parce qu'il a entrepris. Je ne sais pas, c'est il y a peut-être 1 ou 2 ans, un grand voyage dans le monde, à aller rencontrer des musiciens et à enregistrer des chansons. Et puis c'est un baroudeur. Dernièrement, il a passé plusieurs fois des séjours en Inde. Et ici, il a sorti son nouvel album, que j'ai eu la chance d'aller voir il y a quelques jours, en fait. Et du coup, voilà, c'est une chanson que j'aime bien de lui. Et en fait, j'aime bien son projet. Il joue sur scène avec un griot africain. Donc, il joue de la kora et des percussions africaines. Et donc, c'est un peu une chanson française métissée que lui apporte. On sent bien du soleil du monde entier. Et voilà, c'est ça que j'aime chez lui et j'avais envie de le mettre en avant.
0: Merci, nous écoutons donc avec vous Bezac Arthur, Revoir l'océan.

0: présent.
1: Buzz MacArthur, Revoir l'océan, le choix musical d'Antoine Armedan, notre invité du jour, avec qui nous entamons déjà la quatrième et dernière étape de notre entretien.
2: Du côté de chez Proust.
1: Alors Antoine Armedan, pour clore cette belle conversation, eh bien, je vais vous poser trois questions que je n'ai pas inventées, qui sont extraites de ce qu'on appelle le questionnaire de Proust. Ça vous dit, vous connaissez, voilà, sans commentaire, qui ne demande pas des réponses hyper longues, simplement. C'est une manière pour nos auditrices et auditeurs de vous connaître encore un petit peu mieux après de ce que nous avons déjà partagé avec vous. Alors la première question, quel est votre principal défaut ?
3: Je ne sais plus comment, ça, comment on dit quand on veut faire les choses un peu trop bien.
1: Perfectionniste.
3: Perfectionniste, voilà. Parfois, ça peut me jouer des petits tours, ça, de vouloir que ce soit trop bien.
1: Alors, sachant qu'un défaut, c'est toujours le revers d'une qualité. C'est le revers de quelle qualité, ça ?
3: Mais je ne sais pas comment ce qu'on dit, l'envie de bien faire.
1: Bien faire, c'est ça. Vous aimez ce qui est bien ciselé, ce qui est bien...
3: Oui, et à tout point de vue, si on prend le projet de mon nouvel album, j'ai envie que les musiques soient bien, j'ai envie que les textes soient bien, j'ai envie que les photographies soient bien, que le CD soit bien, enfin voilà.
1: Mais, par exemple, ça va aussi, l'équilibre entre la musique et le chanteur. Parfois, on ne comprend pas certains chanteurs, on ne comprend pas bien les paroles parce que la musique l'emporte, etc. Donc chez vous, c'est vraiment mis au point. C'est...
3: Oui, et ça a été aussi un travail là-dessus parce que mon articulation des tout débuts n'était pas la meilleure. Et donc, effectivement, il y avait aussi cette envie que ce soit bien à ce niveau-là.
1: Mais vous pouvez, vous aussi, parfois avoir un perfectionnisme qui est dur pour vous, dans le fond, parce que le perfectionniste, c'est celui qui subit le plus les affres.
3: Oui, c'est ça. Je pense qu'effectivement, c'est en moi que ça va provoquer le plus de frustration ou des choses comme ça.
1: Quel est votre rêve de bonheur ?
3: Je pense que je parvienne, si c'est juste pour moi, à aller le plus vers moi et que les gens de mon entourage puissent faire la même chose. Que chacun puisse aller le plus vers lui, vers qui il est vraiment.
1: Ça, manifester son être profond.
3: Oui, parce que j'ai l'impression que c'est à ce moment-là que du coup on peut rayonner pour les autres et que du coup on peut apporter des belles choses ici.
1: Bien sûr. Et qu'y a-t-il un don de la nature que vous voudriez ou que vous auriez aimé avoir?
3: La première chose qui me vient là, comme ça, peut-être celui de bien cuisiner. Parce que je trouve que la cuisine, une fois que c'est réussi, ça peut parfois transmettre presque des émotions aussi. Et je ne suis pas du tout un fin cuisinier. Et je pense que si j'avais... plus cette compétence et ce plaisir à cuisiner, ça pourrait servir ma famille un peu plus de ce côté-là.
1: Il n'est jamais trop tard.
3: Oui, c'est vrai.
1: En tout cas, Antoine Armedan, on vous remercie infiniment pour cet entretien. On sent ne vous avez pas rencontré et puis en écoutant vos chansons, on dit, mon Dieu, mais ça doit être vraiment une belle personne. Elle qui a du souffle. Et donc, merci à vous d'être venu partager votre si beau souffle qui vous anime avec autant de simplicité, de gentillesse pour nos auditrices ou auditeurs qui, j'en suis sûre, n'auront qu'une envie, c'est d'aller découvrir ou redécouvrir votre répertoire. Merci infiniment.
3: Avec plaisir, merci beaucoup.
1: On vous souhaite vraiment le meilleur dans tout ce que vous entreprenez musicalement maintenant, essentiellement.
3: Ah oui, merci beaucoup.
1: Et donc, rendez-vous pour ceux qui souhaitent le voir en direct au festival L'Acémo le 12 juillet, c'est-à-dire dans pas trop longtemps, c'est le temps des vacances. Faites-vous plaisir et voilà, partagez un bon moment. Merci à vous, Antoine Armedan. Merci à Adrien.
4: Merci
1: à vous, amis auditrices et auditeurs, de nous avoir accompagnés. Et puis, on va se quitter avec une dernière chanson présentée par notre invité. Il s'agit du musicien Riles.
3: Oui.
1: Alors, c'est No Regrets, pas de regrets.
3: Oui. C'est une chanson qui, finalement, c'est ça le message. Et que moi, j'ai aussi envie de dire, c'est de réaliser ses rêves à nouveau, parce que si on se réalise soi, je pense qu'on peut apporter des choses jolies.
1: Absolument.
3: Au monde. Et donc, voilà, c'est le message. Allons-y, n'ayons pas de regrets, faisons.
1: En tout cas, nous, des regrets, on n'en a absolument pas de vous avoir invité. Merci beaucoup.
3: C'est
1: gentil. À la semaine prochaine.

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1: Scandaleuse qui finira pourtant comme celle d'une sainte ou presque. Liane de Pougy est l'une des laïques dominicaines dont vous dressez le portrait. Catherine Masson, bonjour.
2: Bonjour.
1: Vous êtes historienne et vous avez participé à cet ouvrage qui s'appelle « Vivre l'Évangile, chemin croisé de laïcs dominicains » qui est publié aux éditions du Cerf. Et vous revenez dans cet ouvrage justement sur, je cite, « ces moines qui vivent dans le monde », selon l'expression d'Henri Lacordaire, vous reviendrez peut-être dessus, qui est associé, lui, Henri Lacordaire, à la restauration de l'ordre des prêcheurs en France, le retour des dominicains en France. Liane de Pougy, c'est une drôle de vie maritale où se mêlent le libertinage, le scandale, l'abandon de ses enfants, sa fuite, enfin rien de très ordonné. Racontez-nous, Catherine Masson.
2: Rien de très ordonné, ça c'est le moins qu'on puisse dire. Parce qu'en fait, elle a une existence, j'allais dire au départ, une jeunesse à peu près normale. Elle va à l'école, une bonne école, au couvent Sainte-Anne-d'Auray. Donc, a priori, tout se passe bien. Elle n'y est pas très, très heureuse. Elle s'appelait, en fait, on la connaît sous le nom de Liane de Pougy, mais elle s'appelait Anne-Marie Chassaigne. Et elle avait un petit côté écorché vif qui faisait que ses copines l'appelaient le chat qui saigne. Bon, mais bon, voilà, c'est son histoire d'enfant. Et de jeunes filles, et elle sort donc du couvent, comme on peut imaginer à peu près toutes les jeunes filles de l'époque. Elle a dans une famille, le père était militaire, enfin bon, semble une certaine rigueur. Bon, elle a 17 ans et on la marie avec un officier de marine. Et elle le dit, elle en témoigne, sa nuit de noces a été particulièrement traumatisante. Et elle raconte après qu'elle a perdu sa virginité dans des conditions particulièrement rudes. Et donc, elle est donc mariée, très jeune, et elle met au monde un fils, un seul. Elle n'a pas eu plusieurs enfants, un seul fils, Marc. Et voilà donc sa vie qui semble être sur des rails. Sauf qu'il quitte l'Ouest et ils vont s'installer à Toulon. Et là, elle rencontre un peu un autre monde. Elle est pas heureuse avec son mari et elle prend un amant. Et le mari découvre le couple et tire un coup de feu. Il la blesse, il la tue pas. Une chance. Et il tire un coup de feu et elle le lui refusera toujours de lui pardonner. Et alors peut-être je n'ai pas la suite de savoir si au terme de sa vie elle a quand même pardonné, mais à ce moment-là elle ne pardonne pas et elle décide de le quitter. Et non seulement elle quitte son mari, mais elle abandonne son fils. Et la voilà qui s'en va à Paris.

0: Alors à Paris commence toute une autre période puisqu'elle va la Anne-Marie Chassaigne est bien loin et à Paris c'est plutôt Liane de Pougy qu'on retrouve, danseuse de cabaret, séductrice, séduisante aussi, courtisée auprès des hommes qui d'ailleurs la gâtent. Elle entretient aussi une relation homosexuelle. Bref, sa vie à Paris n'est pas beaucoup plus rangée que celle qu'elle avait avant avec son amant. Alors, ce qui est un peu curieux, ce qu'on a du mal à comprendre, c'est comment est-ce qu'à un moment donné, elle va découvrir Dieu et elle va engager une démarche de foi et qui fait que vous la retenez dans cet ouvrage.
1: Elle va mettre du temps et une vie qui va traverser beaucoup d'errances entre les Folies Bergères où elle est embauchée, ses nombreux amants, ses relations homosexuelles et y compris avec cette jeune américaine qui s'appelait Nathalie et qui va jouer un rôle important dont elle dira d'ailleurs à la fin de sa vie qu'elle a été son plus grand péché. Bon. Et donc on la retrouve donc dans cette vie qui sans doute ne la satisfait pas. Et c'est à ce moment-là qu'elle va... Alors, on le redira peut-être après, parce que finalement, on va se rendre compte que quelque part, elle n'a jamais complètement perdu la foi de sa jeunesse, ni complètement abandonné cette quête de Dieu et cette quête de l'absolu qui l'occupe. Elle donne l'impression de l'avoir perdue, c'est une évidence. Et c'est à ce moment-là, elle rencontre, je ne me souviens plus exactement en quelle année, mais peu importe, elle rencontre un prince roumain, le prince Georges Gica, dont elle tombe amoureuse, qui est beaucoup plus jeune qu'elle, puisqu'il a 15 ans de moins qu'elle. Hein. Elle a 40 ans quand il en a 25, et ils se marient. Et donc, Liane de Pougy, Anne-Marie Chassaigne, Liane de Pougy, devient la princesse Gica. Et il y a ceci de particulier dans ce mariage de cette femme qui a connu et qui était connue du tout Paris, c'est qu'elle promet à son mari de ne plus connaître d'autres hommes. Et elle tient promesse. Il accepte qu'elle poursuive ses relations, ses amitiés féminines. Mais elle lui promet de... il y a déjà des problèmes avec la famille en Roumanie. Bon, peu importe, peut-être ici, mais il est souvent absent. Et puis, un jour, il part avec une des conquêtes féminines de son épouse.

0: Catherine Masson, revenons à sa vie de foi. Liane de Pougy va faire une rencontre qui va changer sa vie. Qu'est-ce qu'elle perçoit chez cette religieuse, Mère Marie-Xavier, et qui va lui donner le goût du mystère, le goût de l'au-delà?
1: Alors, une rencontre et des rencontres, parce qu'en fait, c'est ça qui est significatif dans sa vie à elle. Elle a eu des rencontres qui l'ont détruite, et puis elle a d'autres rencontres qui vont l'aider à se reconstruire et qui vont la transformer. Et parmi ces rencontres, effectivement, il y a cette religieuse qui, près de Grenoble, est responsable d'un asile pour des jeunes femmes handicapées mentales. Et un jour, Liane de Pougy, avec son mari d'ailleurs, se promène là près de ce foyer, et puis on dit que c'est par curiosité, ils ont voulu aller. Bon, la curiosité l'enlève.
0: Elle écrit justement, alors il y a ces cahiers bleus, parlez-nous de ces cahiers bleus, qu'est-ce qu'elle écrit de l'ordre du spirituel qu'elle découvre avec justement cette mère Marie-Xavier?
1: Qu'elle découvre et qu'elle redécouvre, en fait. Hein, c'est ce que je disais tout à l'heure. C'est-à-dire que, quelque part, elle découvre que finalement, la foi dans laquelle elle a été élevée dans son enfance, elle ne l'a pas perdue complètement, même si sa vie a été complètement errante. Et puis, elle y découvre aussi que vivre sa foi, eh bien, c'est pas simplement s'intéresser à soi-même, être la plus belle, être la plus admirée, la plus connue et reconnue, mais que c'est regarder à côté de soi celui qui a besoin de soi. Et elle va, à partir de ce moment-là, à la fois approfondir sa vie spirituelle. On la voit qui lit et qui relit et qui relie l'imitation de Jésus-Christ, qui prie aussi, et entre autres le chapelet, je pense qu'on va le retrouver dans tous nos portraits d'ailleurs, parce que c'est quelque chose d'assez important dans la vie dominicaine, et récitation du rosaire. Et donc elle prie, et puis en même temps elle découvre les autres qui ont besoin d'elle, et là un peu à la fois, bon, pas tout d'un coup, hein, les

0: Les conversions, celles de Liane de Pougy et celles d'autres, sont des moments longs. Et d'ailleurs, par exemple, quand elle se convertit, son mari, qui reste un agnostique, lui dit « Bon, bah oui, c'est bien, hein, t'es converti, mais enfin, tu vois, tu restes encore très égoïste, très bon, frivole, tout ce que tu veux. » Il faut un peu de temps, quand même, pour transformer sa vie. Mais elle découvre, finalement, l'amour des autres. Et elle va donner tous ses bijoux, elle va donner tous ses biens et tout à la longue.
1: Et elle fait une deuxième rencontre, qui est celle du père Rezouski, avec lequel elle va avoir aussi beaucoup d'échanges. Il lui donne, elle parle même d'un don du ciel, il lui donne envie, mais il lui donne envie de quoi, justement?
0: C'est-à-dire qu'elle découvre avec ce père qui était un... Alors, je ne le connais pas en tant que tel, le père, mais ce que j'en ai lu, c'était un artiste qui avait quitté la Pologne et qui, lui aussi, a fait un chemin de conversion. Et donc, elle découvre à la fois quelqu'un qui a transformé sa vie et qui l'a transformé au contact de Saint-Dominique. Et qui est entré, qui est devenu dominicain, qui va être capable de l'écouter, qui va trouver les mots pour lui parler. Elle est le signe que rien n'est jamais perdu. Et finalement, Saint-Dominique priait en disant « Mon Dieu, ma miséricorde, que vont devenir les pécheurs ?» Et si l'on peut parler ici en termes de péché, il faut reconnaître que elle n'était pas la dernière. Et que donc finalement, quelle que soit la vie que l'on mène, eh bien, le Seigneur est là et il nous rattrape. Alors, c'était pas facile parce que quand elle a commencé son chemin de conversion, elle a dit à un moment que c'était quand même beaucoup plus facile de rencontrer tous les grands de ce monde que de rencontrer Jésus. Et donc, c'est intéressant parce que c'était dire aussi que, bah oui, je veux, j'ai envie, j'ai besoin, et ouais. Voilà, il y a un chemin, et ce chemin n'est pas si simple. Et Jésus, peut-être qu'on vit ça aussi dans nos vies, nous semble souvent bien absent. Et en même temps, bien, il est là, il est à la porte, il frappe, il dit « si tu veux ». Et puis finalement, elle a été capable d'entendre ce « si tu veux » et de le laisser entrer. Et je trouve ça... intéressant.
1: Et tout cela a pris du temps. Merci beaucoup de nous avoir parlé aujourd'hui de Liane de Pougy, qui est une des laïques dominicaines dont vous dressez le portrait, Catherine Masson. On vous retrouve demain.

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3: Bonjour, en ce 8 juillet, nous fêtons les Thibaut et les Kylian. Prénom à la mode d'origine celte, Kylian signifie « le contestataire ». Ce qui est curieux, c'est que ce prénom est très peu populaire dans le monde anglo-saxon, justement, et que, introduit en France dans les années 1990, il est aujourd'hui l'un des prénoms masculins. Fut élu très vite père abbé, il vécut très humblement. Il se levait le premier, se couchait le dernier, faisait le ménage même des toilettes et portait le mortier et les pierres aux maçons qui agrandissaient l'abbaye. Modestement vêtu d'un habit élimé, on lui en fit le reproche au chapitre général, lui disant qu'il manquait de dignité pour un père abbé d'une si grande abbaye de plus de 200 moines. Il n'en changea rien, car, disait-il, il ne faisait que suivre la règle reçue de saint Benoît. Un jour, saint Louis le fit appeler, car il n'arrivait pas à avoir de descendance. Et après qu'il eut prié, la reine Marguerite de Provence mit au monde de nombreux enfants. Nous ne pouvons pas oublier non plus les Priscilles et les Aquila que nous fêtons aujourd'hui et qui devinrent disciples de saint Paul quand ils firent sa connaissance à Corinthe en 49. Ils l'ont accompagné à Éphèse, y prenant en charge l'Église et évangélisant.

En ce temps-là, Jésus appela ses 12 disciples et leur donna le pouvoir d'expulser les esprits impurs et de guérir toute maladie et toute infirmité. Voici les noms des 12 apôtres. Le premier, Simon, nommé Pierre. André, son frère. Jacques, fils de Zébédée, et Jean, son frère. Philippe et Barthélemy. Thomas et Matthieu, le publicain. Jacques, fils d'Alphée, et Thaddée. Simon, le zélote, et Judas, l'Iscariote, celui-là même qui le livra. Ces 12, Jésus les envoya en mission avec les instructions suivantes. Ne prenez pas le

chemin qui mène vers les nations païennes et n'entrez dans aucune ville des Samaritains. Allez plutôt vers les brebis perdues de la maison d'Israël. Sur votre route, proclamez que le royaume des cieux est tout proche. »

Voici les noms des 12 apôtres. Voici les colonnes de l'Église. Ils ne sont pas choisis pour leur mérite, mais par pure grâce de Dieu. Ils ne sont ni brillants, ni savants, mais ils sont aimés infiniment et chargés de transmettre l'amour infini de Dieu. Ils ne sont pas un club de gens bien portants, mais un ramassis de pauvres pécheurs, appelés au salut et à servir le salut de leurs frères. Ils sont des brebis perdues, ramenées au bercail par le bon pasteur, chargées avec lui de rejoindre d'autres brebis perdues. Jésus appela à lui ses 12 disciples. Disciples, ils le suivent Jésus depuis quelque temps. Ils ont entendu le sermon sur la montagne. Ils ont été témoins des guérisons et des miracles. Désormais, ils sont associés à sa mission. Dans la Bible, le nom exprime toujours une mission. Nommés deux par deux, ils sont envoyés deux par deux pour vivre la charité, même quand elle est éprouvante. Il y a un premier, Simon, qui découvre que sa primauté est un service de tous et de la collégialité. Son frère, André, est mentionné, comme Jacques et Jean, frères de sang, qui deviennent frères, car fils d'un même père, et appelés à une mission fraternelle entre eux et avec ceux à qui ils sont envoyés. Ils sont fils, car ils ont tout reçu de leur Père céleste et de tous ceux qui leur ont transmis la vie sur terre. Matthieu, lui, est un publicain, pêcheur public, ami de l'argent et taxateur, ballonnette. L'autre Simon est un zélote qui voudrait bien se débarrasser des Romains par la violence, au lieu de collaborer avec eux ou de résister par la parole. Thaddée, lui, signifie le courageux. Il est parfois appelé Jude. Et Judas, lui, sera un traître, pourtant aimé et choisi comme...

Notre Père, qui es aux cieux, que ton nom soit sanctifié, que ton règne vienne, que ta volonté soit faite sur la terre comme au ciel. Donne-nous aujourd'hui notre pain de ce jour. Pardonne-nous nos offenses, comme nous pardonnons aussi à ceux qui nous ont offensés. Et ne nous laisse pas entrer en tentation, mais délivre-nous du mal, car c'est à toi qu'appartiennent le règne, la puissance et la gloire pour les siècles des siècles. Amen.

0: Saint-Esprit. Je vous salue Marie, pleine de grâce. Le Seigneur est avec vous. Vous êtes bénie entre toutes les femmes, et Jésus, le fruit de vos entrailles, est béni. Sainte Marie, Mère de Dieu, priez pour nous pauvres pécheurs, maintenant et à l'heure de notre mort.
1: Voici la servante du Seigneur.
0: Qu'il me soit fait selon votre parole. Je vous salue Marie, pleine de grâce. Le Seigneur est avec vous.

0: Vous êtes bénie entre toutes les femmes, et Jésus, le fruit de vos entrailles, est béni. Sainte Marie, Mère de Dieu, priez pour nous, pauvres pécheurs, maintenant et à l'heure de notre mort.
1: Et le Verbe s'est fait chair.
0: Et il a habité parmi nous. Je vous salue Marie, pleine de grâce. Le Seigneur est avec vous. Vous êtes bénie entre toutes les femmes, et Jésus, le fruit de vos entrailles, est béni. Sainte Marie, Mère de Dieu, priez pour nous pauvres pécheurs, maintenant et à l'heure de notre mort.
1: Priez pour nous, Sainte Marie, Mère de Dieu,
0: afin que nous soyons rendus dignes des promesses.
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5: Bonjour à tous, bon réveil, merci de votre fidélité à RCF Notre-Dame, mercredi 8 juillet. Une nouvelle matinale des idées sorties de l'actualité religieuse et des invités qui font l'actualité. Mais dans l'immédiat, il est 7h.
6: Nouvelle escalade dans le conflit en Iran. Les États-Unis ont annoncé des frappes massives en réponse aux navires commerciaux attaqués par l'Iran ces derniers jours. Donald Trump accueilli en grande pompe au sommet de l'OTAN. Le gros du travail aura lieu aujourd'hui à Ankara. Et puis la remontada folle de l'Argentine en Coupe du Monde 3-2 contre l'Égypte. L'Albi Céleste se qualifie pour les quarts de finale.
5: Avec une énorme performance de Lionel Messi qui a encore une nouvelle fois sauvé son équipe, qualifiée donc pour la suite de la compétition. L'actualité se poursuit au plus proche de chez vous. Il n'y a plus de scénario où je ne pourrais pas me présenter en 2027.
6: Les mots de Marine Le Pen qui confirme sa candidature hier aux 20h de TF1. La cour d'appel a confirmé sa culpabilité, mais lui permet de se présenter. Sa peine d'inéligibilité est ramenée à 15 mois ferme qu'elle a déjà purgé. Marine Le Pen écope aussi d'un an de prison ferme aménagée sous bracelet électronique. Elle avait en fait un double dilemme moral. D'abord, une condamnée pour détournement de fonds publics devrait-elle aspirer à la fonction suprême? Et un dilemme pratique, peut-on faire campagne avec un bracelet électronique? On écoute sa réponse.
7: Je suis candidate à l'élection présidentielle. Je ne changerai pas d'avis, non. Ma conviction a été très rapidement faite, puisque j'avais indiqué, vous le savez, que je ne ferai pas campagne sous bracelet électronique. Mais comme j'ai la possibilité de faire un pourvoi en cassation, ce qui n'était pas obligatoirement le cas des autres hypothèses, et que le pourvoi en cassation suspend les effets de l'arrêt, je ferai donc campagne sans bracelet électronique.
6: À noter que la Cour de cassation doit bien confirmer cette analyse. Certains juristes pensent que le pourvoi réactive la première peine, ce qui rendrait Marine Le Pen inéligible.
5: Les États-Unis attaquent de nouveau l'Iran.
6: L'armée américaine a annoncé des frappes massives cette nuit, plus de 80 cibles touchées. Elle y voit une réponse aux navires commerciaux ciblés par le régime iranien ces derniers jours dans le détroit d'Ormuz. Les États-Unis qui ont aussi rétabli les sanctions sur le pétrole iranien. Les gardiens de la révolution disent en retour avoir frappé des bases américaines au Koweït et à Bahreïn. De ces frappes en Iran, il en sera sûrement question au sommet de l'OTAN qui continue aujourd'hui à Ankara. Hier, de nombreux contrats

0: contrats ont été annoncés, dont un pour Airbus, juste avant. Donald Trump affirmait à nouveau que les États-Unis devaient s'emparer du Groenland.
1: Emmanuel Macron, lui, est arrivé en Turquie hier soir après une halte en Syrie.
0: C'est le premier dirigeant occidental en visite d'État dans la Syrie d'Ahmed al-Shara. Il n'était pas question que de symbolique. Le président français entame une normalisation des relations économiques entre les deux pays. Mais la menace sécuritaire reste élevée. Deux attentats ont eu lieu hier matin à Damas, à côté même de l'hôtel d'Emmanuel Macron. Ils ont fait 18 blessés. Et puis l'Argentine de Lionel Messi qui avait un pied et 9 orteils dans l'avion retour hier soir. Mené 2-0 par l'Égypte avant le dernier quart d'heure, l'Albi Céleste s'est imposé 3-2 dans une fin de match complètement folle. L'Argentine rejoint donc en quart de finale la Suisse qui a sorti la Colombie au tir au but cette nuit. Un dernier mot de sport, le comité international olympique réintègre les athlètes russes, on l'a appris hier soir. Ils pourront participer aux Jeux Olympiques 2028, mais sans leur drapeau ni leur hymne.
1: Merci Mathias, le retour de l'actualité dans moins de 30 minutes à 7h30. Coup d'œil maintenant à la météo, la canicule continue à Paris.
0: Il fait un tout petit peu moins chaud qu'hier, quelques degrés. La vigilance orange canicule reste toutefois en vigueur, 21 degrés à l'heure où l'on parle. On ne devrait pas dépasser les 34 cet après-midi, contrairement à hier. Mais la nuit sera chaude, à minuit il fera encore 28 degrés. Le ciel, lui, devrait totalement se dégager à partir de midi.
1: Merci Mathias. Allez, dans 20 minutes, nous irons sur les traces de l'ardoise. On en joue avec Agathe Legrand pour la balade de l'été. Avant ça, vous aurez un conseil de lecture pour l'été. Mais dans l'immédiat, votre rendez-vous interculturel. Une fois n'est pas coutume, toutes les cultures célèbrent le nouvel an. Saviez-vous qu'il en existe une grande diversité? Le lundi 22 septembre, à la tombée de la nuit, a débuté Rosh Hashanah, un des quatre nouvel ans juifs. Quelle est sa spécificité par rapport au nouvel an chrétien et musulman? Constance Grodner.
2: Bonjour à toutes et à tous. Si je vous dis nouvel an, la majorité me répondra 1er janvier. Et pourtant, j'ai listé au moins 6 fêtes de nouvel an dans le monde. Ça vous intrigue? Concernant les trois monothéismes, le nouvel an musulman, appelé l'Hégire, a eu lieu cette année le 27 juin. C'est le souvenir du départ de Mahomet de la Mecque à Médine. Comme le Maolid, l'Hégire n'est pas considéré comme un Aïd. Il y a donc ni fête spéciale, ni rite particulier. Les catholiques et les protestants commencent l'année le premier dimanche de l'Avent, qui tombera le 30 novembre en 2025. L'Avent, vous savez, c'est la période de préparation avant Noël, la naissance de Jésus. Dans le judaïsme, il existe quatre nouvels ans. Celui de la liberté retrouvée avec Pessah, du règne animal, de l'année civile hébraïque avec Rosh Hashanah, qui correspond à la création de l'humanité, et celui des arbres. Nous allons aujourd'hui nous concentrer sur Rosh Hashanah, parce qu'il y aura lieu du 22 septembre au soir au 24. Il commencera l'année hébraïque 5786. Que signifie littéralement Rosh Hashanah? Rosh veut dire tête en hébreu, dans le sens de début. Shana signifie année, et A est l'article défini, l'équivalent de le lalé. Ainsi, Rosh Hashanah, c'est la tête de l'année. Si ça correspond bien aux deux premiers jours de l'année, il y a aussi un sens plus profond. Ce sont deux jours qui donnent la teneur et la couleur de la nouvelle année pour chaque juif. Le nouvel an juif n'est pas spécialement un moment festif, religieusement parlant j'entends. Il inaugure les 10 jours qui séparent Rosh Hashanah de Yom Kippour, le jour du pardon. On parle des 10 jours terribles. Avec un surnom pareil, je ne suis pas sûre que j'aurais envie qu'une nouvelle année arrive. Et oui, nous parlons bien de 10 jours difficiles parce que d'introspection. Dans le judaïsme, les fidèles sont invités à commencer l'année par un véritable examen de conscience et de repentance. On parle de teshuva. Les juifs doivent identifier les péchés de l'année écoulée, qui ils ont offensé, Dieu ou d'autres personnes, et surtout demander pardon directement à la personne concernée. C'est pourquoi Rosh Hashanah a un autre nom, Yom Hadin, le jour du jugement. Dis donc, c'est quand même costaud pour démarrer l'année. Et en même temps, est-ce que tout à chacun n'aurait pas à gagner à intégrer ce genre de pratique dans sa vie? Comment est célébrée cette fête? Les 2 jours sont chômés, les juifs vont à la synagogue, les prières sont ponctuées par la sonnerie du shofar. Le shofar est un instrument de musique de l'époque, fait d'une corne de bélier en souvenir de l'épisode biblique du sacrifice d'Isaac. Le shofar est là pour réveiller la foi, rappeler de suivre les commandements et de s'améliorer. Il y a encore tant de choses à raconter. Ce sera pour l'année prochaine.

0: prochaine. Shana Tova ou bonne année.
1: Merci Constance Grenet, on peut dire que vous maîtrisez parfaitement bien le chauffard, faudra venir nous en jouer en studio. D'ailleurs, le rendez-vous, une fois n'est pas coutume, c'est tous les jours de l'été sur RCF Notre-Dame. Et si vous souhaitez le retrouver, le réécouter, eh bien les podcasts sont disponibles. N'hésitez pas à vous connecter dès maintenant sur le site de votre radio chrétienne favorite rcf.fr. Mardi 8 juillet, la matinale se poursuit. Restez à l'écoute. Dans deux minutes, vous retrouverez, notez bien votre actualité chrétienne. Bon réveil à chacun d'entre vous.
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1: Vous écoutez RCF Notre-Dame, il est 7h10, l'actu chrétienne, le voyage apostolique du pape Léon XIV du 25 au 28 septembre en France se prépare. La conférence des évêques de France vient de dévoiler l'univers graphique qui accompagnera cet événement historique. Pauline de Torsiac.
4: Oui, le logo imaginé pour annoncer la visite du pape Léon XIV ressemble à un vitrail coloré où se cachent de multiples symboles. Le visuel s'inspire de la devise du voyage du pape « Pour que le monde ait la vie ». Il s'agit d'incarner l'esprit de rassemblement et d'unité qui marquera les 4 journées du pape en France, à Paris, à Lourdes et à Metz. C'est Guylain Dorgland de l'atelier Argot qui a imaginé ce visuel. Il nous en dit plus.
5: Il s'agit en effet d'un logo circulaire qui évoque une rosace, qui évoque un vitrail sur lequel on voit une colombe qui tient le rameau d'olivier, donc qui est évidemment une référence à la Bible, à Noé, et à la paix aussi, évidemment, qui était chère à la thématique que voulait développer le pape. Et puis derrière, on voit un arc-boutan qui évoque l'architecture de nombreuses de nos cathédrales, de nos églises, dans lequel on trouve la croix. Donc on a voulu dessiner quelque chose qui soit à la fois très efficace, très simple, et en même temps qu'il soit détaillé, qu'il soit riche. On a aussi évidemment travaillé sur une typographie particulière, une typographie, donc les dessins de caractères, qui font référence au style art déco. Ça symbolise assez bien le style français. Et en même temps, il y a une forme de modernité dans ce style, côté assez intemporel, assez universel.
4: Les symboles sont bel et bien visibles. La colombe, signe de paix et d'Esprit Saint. Le rameau d'olivier, symbole du jaillissement de la vie et de la réconciliation. La croix, l'arbre de vie par excellence. Ou encore l'arche gothique qui incarne la dimension liturgique de ce voyage. Mais il faut aussi chercher les symboles dans les couleurs de ce logo.
5: Ça faisait partie de la volonté aussi de la Conférence des évêques de France, d'avoir une dimension qui symbolise la France par ses couleurs, et également le jaune au centre qu'on a ajouté, qui est évidemment symbole de la parole, de l'évangile qui éclaire. Et donc, on retrouve au centre de ce logo. Et puis le bleu comme ça, un bleu assez marine, foncé. On voulait pas quelque chose qui soit trop multicolore, donc il y a quand même cette dominante bleu-blanc-rouge, et en même temps quelque chose qui se fasse pas non plus, c'est pas le symbole de la République, c'est quelque chose qui doit être universel, donc il y a aussi cette dimension assez festive, donc on retrouve des teintes de vert, en effet ce jaune-orangé, et puis deux teintes de bleu et ce

0: rouge.
1: Et si l'objectif de ce logo est d'annoncer la venue du pape, il doit aussi s'inscrire dans l'histoire. Guylain d'Orlang en est convaincu, il veut que ce visuel laisse une trace, comme peut l'être une affiche de cinéma.
2: Merci Pauline de Torsiac. 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Il est 7h13. 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Vous souvenez-vous d'Elio, âgé seulement de 4 ans, atteint d'une forme rare de leucémie. Au printemps 2026, la recherche d'un donneur compatible avait bouleversé la France entière jusqu'à mobiliser l'Élysée. Fin mai, l'enfant a finalement pu bénéficier d'une greffe, un espoir fort face à la maladie. Cette histoire a inspiré Jordan Krasewski qui a décidé de relever un défi sportif, parcourir 1200 km à vélo le long de la Loire afin de sensibiliser aux dons de sang et de moelle osseuse. Il est au micro de Mathias Traude.
3: Vous vous souvenez peut-être de l'histoire d'Elio, cet enfant de 4 ans atteint d'une rare forme de leucémie. Sa quête d'une greffe de moelle osseuse a ému tout le pays jusqu'à l'Élysée en avril dernier. La greffe a bien pris fin mai. Et c'est justement au don de moelle osseuse, mais aussi au don de sang et au sport tout simplement, que notre invité du jour veut sensibiliser. Il s'est lancé hier dans une remontée de la Loire, 1200 km à vélo. Jordan Krasewski, bonjour.
4: Bonjour.
3: Vous êtes cycliste et représentant de l'association 100 000 bornes, 100 écrit S-A-N-G. Racontez-nous comment est né ce défi de remonter le fleuve à vélo.
4: Eh bien, ce défi il est né d'un constat simple, c'est-à-dire que moi j'ai eu une maman malade d'une leucémie il y a maintenant 20 ans et je n'étais pas sensible aux dons de sang ni aux dons de moelle osseuse. Et donc le constat est qu'il y a un manque cruel d'informations et notre volonté c'est au travers du vélo de sensibiliser et d'inciter les gens à s'inscrire sur les registres des donneurs de moelle osseuse.
3: La première étape d'hier s'est bien passée ?
4: Il a fait chaud, mais ça s'est bien passé. C'était une courte étape entre Saint-Brévin-les-Pins et Nantes. Et aujourd'hui, ce sera un petit peu plus long, une centaine de kilomètres entre Nantes et Angers.
3: Alors vous faites équipe avec Jean-Michel Brard, député Horizon de Loire-Atlantique. Comment s'organise un peu votre partenariat ?
4: Notre partenariat, il s'est fait tout naturellement parce que notre corps humain est irrigué par des artères et des veines où circule le sang et notre pays est irrigué par un bon nombre de fleuves et de ruisseaux. Il était important d'associer nos projets en disant que nos ressources en sang, en moelle osseuse devaient être préservées, mais nos ressources en eau devaient être préservées aujourd'hui aussi parce que c'est des sujets de santé publique majeurs.
3: Alors comment se déroule chaque étape de votre remontée de la Loire à vélo ? Vous êtes accompagné parfois par des bénévoles ou par des citoyens qui sont intéressés à votre projet ?
4: Tous les soirs, on a organisé des rencontres avec des acteurs qui ont un lien avec les parcours de santé au niveau des cancers et des maladies du sang. Et tout le monde peut venir nous rejoindre sur nos étapes. Tout est expliqué sur nos réseaux sociaux et sur notre lien Hello Asso. Et l'idée du cyclisme, c'est de pouvoir partager un moment avec des gens en famille, des cyclistes chevronnés et des cyclistes amateurs.
3: Et justement, qu'est-ce que pourraient faire les auditeurs qui seraient intéressés par votre cause, aussi bien du coup sur ces dons de moelle osseuse ou de sang, ou alors sur la protection de l'eau, qui cette fois concerne peut-être plus l'aspect du député de ce partenariat. Qu'est-ce que nos auditeurs qui seraient intéressés par ça pourraient faire pour aider votre association ?
4: Eh bien, pour aider l'association, c'est de nous suivre sur les réseaux sociaux. Pour aider toutes les personnes qui sont aujourd'hui en attente de greffe de moelle osseuse, eh bien, c'est de s'inscrire sur les registres des donneurs. Aujourd'hui, si on a entre 18 et 35 ans et qu'on est en bonne santé, il faut aller sur dondemoelleosseuse.fr et commander son kit salidaire pour, une fois renvoyé, être inscrit sur les registres et aider de nombreuses personnes. Et pour l'aspect de l'eau, ce périple de 11 jours... même pour nous personnellement, est fait pour réfléchir un petit peu sur toutes les petites actions qu'on pourrait mettre en place en tant que citoyen pour préserver l'eau et cette ressource qui peut-être un jour deviendra rare.
3: Justement, pour préserver l'eau, on imagine que vous avez des aménagements sur votre traversée remontée de la Loire. Qu'est-ce que vous conseillerez aux touristes qui voudraient être plus verts justement dans leur parcours, éventuellement à vélo, près d'un fleuve ou non d'ailleurs ?
4: Eh bien, nous, ce qu'on va essayer de faire à des endroits où on aura un petit peu de temps, c'est de ramasser des déchets ou si on voit une poubelle qui est un peu trop pleine, de se dire qu'on va faire un beau geste et de les ramasser pour éviter que ces déchets se trouvent

0: dans la Loire et du coup dans quelques jours dans l'océan, malheureusement.
1: Et quelle est la suite de votre parcours? Où est-ce qu'on pourra vous retrouver, par exemple, ce soir? Quand est-ce que vous arriverez à votre destination finale?
0: Ce soir, on est à Angers. Ensuite, on va revenir un petit peu par chez nous. On sera à Tours. Ensuite, on sera à Bain-sur-Loire, à Gien. Et on sera le 16 juillet au Mont-Gerbier-d'Aujon, où monsieur le député Jean-Michel Brard nous retrouvera. Et on scellera une plaque symbolique au Mont-Gerbier-d'Aujon où est inscrit « Ici commence la mer ». Parce que le constat, c'est que le début des océans, finalement, il est aux sources des fleuves.
2: Et voilà pour la bonne info. Rendez-vous qui vous accompagnera tout l'été sur notre radio chrétienne.
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2: Elle est quasiment 7h19 sur RCF Notre-Dame. Nous sommes le mercredi 8 juillet. Vous êtes juilletiste. Ah, ça ressemble un petit peu à des débuts de vacances, j'ai l'impression. On ralentit le rythme, on souffle en bulle, on cherche des idées de lecture pour se détendre. Nos libraires à l'air libre ont sélectionné des titres. Aujourd'hui, on file à la librairie Notre Temps à Valence. Laure Pétrisan livre son coup de cœur à Henri Pérouse.
4: Bonjour. Nous sommes allés à la librairie Notre Temps à Valence. Recueillir le point de vue d'une libraire sur son coup de cœur de l'été. Bonjour Laure Pétrisan.
5: Bonjour.
4: Alors, pour cet été, quel est votre choix ?
5: Alors, j'ai choisi Le Calamity Club de Catherine Stockett, qui est l'autrice qu'on connaît pour avoir fait La couleur des sentiments, qui a été un énorme succès et qui a donné lieu à un film. Et je l'ai choisi surtout parce que c'était un gros pavé et j'aime bien m'immerger l'été dans des ambiances et dans des atmosphères où on a envie de garder un peu ce contact avec les personnages pendant longtemps. Et c'est un peu ce qui se passe avec Le Calamity Club, surtout que c'est des personnages vraiment hauts en couleur et extrêmement sympathiques. Donc, on passe un très très très bon moment de lecture.
4: Trois personnages principaux, je crois.
5: Alors, c'est principalement, ça tourne autour de Birdie et de Meg. Birdie, qui est une jeune femme avec une vie avec encéphalogramme plat, on va dire. Il ne se passe rien dans sa vie. Elle vit avec sa mère dans la ferme familiale. On est après 1929, donc c'est la crise pour tout le monde, pour les grands de fortune comme pour les petites. Donc elles sont sur le point de perdre leur maison. Elle a un emploi dans une petite épicerie où elle fait la comptable. Elle est payée moins que le petit commis de 15 ans parce que c'est une femme, et elles vont devoir demander de l'aide à l'autre fille, à sa sœur, sa sœur qui, elle, a fait un très très beau mariage très loin d'ici et qui a pris ses clics et ses claques et qui ne peut plus avoir grand-chose à faire avec la famille et elle va devoir lui soutirer des sous et donc ça va être sa mission. Et elle va se retrouver en fait dans une situation de crise qu'elle n'avait pas anticipée et du coup elle va devoir rester pour aider sa sœur qui est dans la panade.
4: Donc cela parle beaucoup de solidarité et puis de soif aussi de justice.
5: Oui, ça parle beaucoup de la condition féminine surtout, parce que voilà, je vous ai parlé de Birdie, mais il y a aussi Meg qui est une orpheline qui a été... on le croit en tout cas abandonné par sa maman et qui dans un orphelinat avec une personne absolument horrible qui s'occupe d'elle, qui lui fait subir les pires sévices. Donc évidemment on s'attache énormément à cette petite qui est brillante, qui est super intelligente, super attachante et les deux vont se rencontrer et c'est là aussi que l'histoire va vraiment démarrer, c'est la rencontre entre ces deux femmes et filles, on va dire, d'une exceptionnelle empathie et d'une grande intelligence.
4: Leur soif de liberté, elles auront un prix à payer pour leur désobéissance.
5: Et oui, parce que voilà, on reste dans les années 30 et dans une période de crise. Et du coup, c'est vrai que c'est des femmes libres, mais du coup, avec ce côté très puritain, très moralisateur aussi de l'époque, qui ne supporte pas de voir des femmes prendre leur envol.
4: Voilà donc un ouvrage passionnant. Il a l'air épais, mais vous m'avez dit qu'il se lisait très facilement. Un ouvrage de Catherine Stockett, dont le titre est « Calamity Club ». Merci beaucoup, Laure Pétrisan. La librairie Notre Temps, vous pouvez trouver cet ouvrage, la lecture coup de cœur de l'été. Merci.
5: Merci.
2: Et oui, voilà, le Calamity Club de Catherine Stockett, coup de cœur de la librairie Notre Temps à Valence. Et oui, romans, essais, bandes dessinées, tous les styles, toutes les lectures de l'été sur RCF Notre-Dame. En tout cas, que ça soit à l'ombre, au frais, avec la chaleur qui frappe notre pays, on trouvera toujours un endroit, n'est-ce pas Grégoire ?

0: On se trouve à un endroit, nouveau single de Grégoire qui laisse augurer l'arrivée d'un nouvel album sans doute en préparation. En plus, Grégoire est en pleine tournée. Je ne saurais que trop vous conseiller son précédent album, Vivre, un album de résilience sur les épreuves qu'il a traversées. Il s'était livré d'ailleurs dans l'émission Portrait à l'automne dernier. Cette émission Portrait, vous pouvez la retrouver sur rcf.fr, émission qui a été podcastée. Allez, il est 7h25 sur RCF Notre-Dame. On part en balade de l'été. Nous filons sur les traces de l'ardoise en Anjou et notre guide, Agathe Legrand.
1: Bonjour.
2: Bon, bah là, c'est la démonstration de fente de l'ardoise. On va doucement parce qu'il y a quand même des spectateurs qui regardent. Et notre fendeur d'ardoise fait la démonstration comme se faisait fin 19e, début du 20e siècle. D'accord.

0: C'est beau, on dirait du beau. Donc la moyenne de fabrication par jour sur la presse à fendre, je vous dis, je me répète que c'est vraiment, ça dépend de la pierre, la qualité quoi. C'était en moyenne 800 par jour.
1: Alors tout droit, vous mettez votre outil là ?
0: Ben, je le pose comme ça, parce qu'en fait déjà dès le départ c'est plus facile à poser comme ça que si j'essaie de le poser tout de suite droit, je rate. Donc tac, et après je me mets au milieu. Mais il n'y a pas de fibre naturelle qui me dit, mets-toi là.
1: D'accord.
0: Non.
1: C'est l'œil. On est au milieu.
0: Ouais.
2: Ah, on est en immersion là avec cet extrait de Radio Guidage, La Balade de l'été. C'est agréable, hein, ça donne toujours des idées de sortie, des idées de voyage. En ce début de mois de juillet où les vacances se rapprochent à grands pas. Juillet, vous êtes déjà en vacances, bah voilà, pourquoi pas aller en Anjou, à Oussien, et bah, idée de voyage également, pourquoi pas. En tout cas, vous retrouverez l'intégralité de ce Radio Guidage, La Balade de l'été. Ça sera noté bien à 10h sur RCF Notre-Dame. Restez à l'écoute. La matinale se poursuit. Dans moins de 3 minutes, nous ferons un nouveau point complet sur l'actualité du jour avec Mathias Troun. Et juste avant cela, on va s'intéresser dans quelques instants à la météo du jour. Aïe, aïe, aïe, il fait encore bien chaud.
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2: Allez, la météo, Mathias, la canicule progresse. 67 départements en vigilance orange.
7: 6 de plus qu'hier. Le nord-est, le Pas-de-Calais, les Alpes-Maritimes et la Corse y échappent encore. Dans les zones les plus chaudes, on attend entre 35 et 41 degrés. Montpellier et Perpignan dépasseront la barre des 40.
2: Merci, Mathias. Restez à l'ombre, hydratez-vous.
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2: RCF Notre-Dame, 7h30, le point sur l'actualité. Mathias Troud à la une. Marine Le Pen sera bien candidate à l'élection présidentielle.
7: 45 mois d'inéligibilité, donc 15 fermes déjà purgées, 3 ans de prison, dont un ferme aménageable avec port de bracelet électronique et une amende de 100 000 euros. Telle est la nouvelle sentence de Marine Le Pen rendue hier en appel. Elle peut et va donc se présenter à la présidentielle 2027, annonce hier aux 20h de TF1. Elle prend également le risque de se pourvoir en cours de cassation, en espérant être libéré du bracelet électronique. Des explosions retentissent encore ce matin à Bahreïn et au Koweït. Les bases américaines font les frais d'une nouvelle escalade au Moyen-Orient. C'est la réponse iranienne aux frappes massives annoncées cette nuit par les États-Unis. Les Américains affirment avoir touché 80 cibles, ce qui était aussi une réponse aux bateaux commerciaux attaqués par l'Iran dans le détroit d'Ormuz ces derniers jours.
2: L'actualité en France est aussi le verdict pour le brevet des collèges.
7: Les académies de Lille, Strasbourg, Orléans et Tours attendent leurs résultats ce mercredi. Un brevet marqué cette année par une consigne de l'éducation nationale, renforcer les exigences rédactionnelles dans toutes les matières, même scientifiques. Mais son application reste floue, disent certains professeurs, comme Sokalot, correctrice de l'épreuve de maths.
8: Pour les mathématiques, on n'a reçu aucune consigne là-dessus. Et comme on avait entendu ça dans les médias, certains professeurs ont posé la question et il nous a été répondu que non, l'orthographe et la rédaction étaient déjà évaluées dans d'autres matières, donc on ne l'évaluerait pas en mathématiques.
7: La professeure Socalotte au micro RCF Notre-Dame de Philomène Dubois. Et puis les résultats de la Coupe du Monde. Cette nuit, la Suisse a battu la Colombie au tir au but après un 0-0 bien terne. Elle rejoint en quart de finale l'Argentine qui s'est sortie du piège égyptien.
2: Merci Mathias. Retour de l'actualité. Bien, ça sera à 8h sur RCF Notre-Dame. À 7h32, le professeur Louis Dauphren nous donne une petite leçon d'histoire.
9: Et on va tirer des leçons justement de l'histoire, parce que l'histoire politique est riche en France, elle suscite beaucoup de passion. Et c'est intéressant de justement regarder du côté, tenez, de la droite et du RPR en particulier. Oui, RPR, c'est un temps que les plus de 20 ans peut-être, ou les moins de 20 ans n'ont pas connu. RPR, trois lettres, Rassemblement pour la République, évidemment associé à la figure de feu Jacques Chirac. Et c'est l'histoire qu'ausculte Pierre Mananti qui est avec nous pour nous parler de ce parti politique. C'est aux éditions Passé Composé. Bonjour Pierre Mananti.
10: Bonjour Louis Dauphren, bonjour à tous nos éditeurs.
9: Normalien, directeur de cabinet ministériel, le RPR, une certaine idée de la droite.

0: je le disais, aux éditions Passé Composé. Ce qui est intéressant, c'est de voir avec vous dans Leçon d'Histoire ce qu'a été le RPR et finalement pourquoi ce RPR n'existe plus depuis quand ? Depuis l'UMP, depuis 2002 à peu près ?
1: Oui, c'est ça, tout à fait. Il a été créé par Jacques Chirac en 1976, donc on est vraiment dans l'après-gaullisme. Ça a été la grande machine de guerre de la droite gaulliste, de la droite chiracienne jusqu'en 2002. Et puis, en 2002, il va fusionner avec l'UDF, son grand concurrent centriste, libéral, giscardien, et devenir ensemble l'UMP.
0: Je pose directement la question, c'est une fusion que vous regrettez ?
1: En tout cas, c'est une fusion que beaucoup de ceux qui ont adhéré et vécu à l'aventure RPR ont refusé, ont mal vécu. Je pense à quelqu'un comme Philippe Séguin, qui a été une grande figure de la droite et du RPR, qui n'a d'ailleurs jamais adhéré à l'UMP, estimant qu'on fusionnait, on voulait forcer à mettre ensemble deux partis qui n'avaient pas la même identité, la même vision sur beaucoup de sujets, de l'économie à l'Europe. Et ça a forcé à avoir dans une seule et même famille des gens qui pourtant venaient d'un passé, d'un historique et qui avaient des positions souvent opposées.
0: Pourquoi était-ce, Pierre Manenti, ce que vous écrivez, la fin d'une aventure unique en son genre ?
1: Parce que c'est vrai que le RPR est le dernier grand parti à avoir été un parti de masse en France. 885 000 adhérents, je crois que ça fait rêver aujourd'hui n'importe quel parti, de droite ou de gauche. Ça a été une grande aventure partisane, une grande aventure humaine aussi. Moi, j'ai voulu dans ce livre aller à la rencontre de militants, raconter les universités d'été, les hymnes de campagne. C'était vraiment un univers, un état d'esprit au RPR. On y était de père en fils, on y était en famille, on y était localement. Et je crois que cette manière de faire de la politique a malheureusement disparu aujourd'hui.
0: Est-ce que le RPR disait en prose ce que le FN disait en vers ?
1: Oh non, je ne pense pas, parce que pour le coup, il y a toujours eu une opposition assez farouche entre le RPR et le FN, entre Jacques Chirac et Jean-Marie Le Pen d'un côté et de l'autre, parce que le FN de l'époque était un parti vraiment d'extrême droite, avec un leader qui a été condamné pour ses propos racistes, homophobes, là où Jacques Chirac a toujours tenu à son égard une sorte de cordon sanitaire, hein, souvenez-vous du fameux discours de 2007 lorsqu'il est à l'Élysée. Donc il y avait vraiment une ligne de démarcation très claire à l'époque entre la droite gaulliste et puis l'extrême droite péniste.
0: Pierre Manenti, est-ce qu'on peut dire que le RPR, la question est peut-être un peu brutale, mais est-ce que c'était un parti gaulliste ?
1: Alors oui, je crois que fondamentalement, c'était un parti qui était d'inspiration gaulliste, qui avait dans sa geste, dans ses mots, dans ses symboles, dans ses idées aussi, qui avait repris beaucoup de choses de l'héritage gaulliste. Et en même temps, vous avez raison, la question est pertinente parce que Jacques Chirac s'empare du parti gaulliste, prend le pouvoir à droite en trahissant Jacques Chaban-Delmas, ancien député maire de Bordeaux, président de l'Assemblée nationale, Premier ministre, qui lui était vraiment un parangon du gaullisme. Donc l'aventure RPR, l'aventure chiracienne, commence par une trahison du gaullisme. Et beaucoup des gaullistes historiques, ceux qui avaient vécu le temps du général, ont eu du mal à accepter que le RPR puisse être l'héritier du général. Donc il y a cette tension entre héritier naturel, bien sûr, et puis en même temps cette trahison originelle qui fait parfois œuvre de parricide.
0: Que reste-t-il du RPR aujourd'hui d'un point de vue de la sociologie politique ? Est-ce qu'il reste un certain ancrage local avec des baronnies encore puissantes ?
1: Bon, elles ont malheureusement, pour la plupart, disparu. Hein. On parle d'une aventure qui a commencé il y a 50 ans. En fait, d'ailleurs, c'était l'occasion de ce livre, les 50 ans cette année de la création du RPR. Mais il reste un état d'esprit. Beaucoup de gens ont été formés à l'école RPR, beaucoup de militants, beaucoup de gens qui sont aujourd'hui députés ou sénateurs sont passés par l'écurie RPR, ont été formés par cette école de pensée, cette école militante. Et puis le logo, l'univers RPR reste important. Vous savez que le droit en a été racheté justement par le Rassemblement national qui a relancé le RPR. Oui. Il y a quelques années, ou en tout cas qui prétend relancer, ça fait l'objet d'un débat et d'une dispute juridique avec des anciens RPR, notamment Renaud Muselier, qui leur conteste le droit d'utiliser ce sigle. Ça montre en tout cas que le RPR a encore pignon de rue aujourd'hui en France.
0: Merci beaucoup Pierre Manenti. Le RPR, une certaine idée de la droite aux éditions Passé Composé. Je rappelle que vous êtes normalien, ancien directeur de cabinet ministériel, spécialiste du gaullisme et de ses acteurs. Merci d'avoir été des nôtres ce matin. Et je vous dis à bientôt. Bonne journée.
2: Merci à vous, Louis Dauphren. Et Leçons d'Histoire vont nous accompagner durant tout l'été sur RCF Notre-Dame. Bah oui, le professeur Louis Dauphren nous fait sortir nos livres d'histoire, nos cahiers, on prend des notes, on révise. On essaie de garder le rythme, hein. C'est important de profiter des vacances, mais aussi de préparer la rentrée de septembre. Louis Dauphren, on vous retrouvera à 8h10 pour l'invité de la matinale, le politologue Gaël Brustier. Il sera question évidemment de l'affaire Marine Le Pen, du jugement qui a été rendu hier. Alors, condamnation, bracelet électronique, candidature, on analysera tout ça avec l'invité de Louis Dauphren, Gaël Brustier, à 8h10. Avant cela, il y aura la prière du matin. Nous ferons aussi un bond dans le temps pour découvrir les 8 juillet à travers les âges. Ce jour dans l'histoire, ce rendez-vous que vous aimez tant, que vous retrouvez tous les jours sur RCF.

Notre-Dame avec Bruno Fumain. Et oui, ce qui s'est passé le 8 juillet dans l'actualité religieuse, l'actualité générale, historique, l'actualité culturelle également. Tant d'événements à retracer avec Bruno Fumain. Mais d'abord, dans moins de 10 minutes, nous allons changer le monde, un monde en complet mouvement. Il se passe des choses aux quatre coins du territoire. Nos équipes locales retracent un peu les bonnes initiatives au plus proche de chez elles. Nous sommes le mercredi 8 juillet. Il est 7h38, excellent réveil à l'écoute d'RCF Notre-Dame.

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2: RCF Notre-Dame, il est 7h40 et il est temps de changer le monde. Ça commence ici et aujourd'hui. Il connaît une ascension fulgurante à l'international. Il ne représente pourtant que 0,5% de la production hexagonale. Le vignoble savoyard reprend des couleurs, longtemps comparé à du vin tout juste bon à accompagner la fondue. Son cépage est apprécié à la faveur du regain des vins blancs, mais aussi grâce à la résurrection de vignes oubliées. Victorien Duché nous emmène à Annecy, sur les hauteurs du lac, le plus pur d'Europe.
3: En vacances cet été, peut-être les avez-vous aperçus sur les hauteurs du lac du Bourget ou d'Annecy. Des stries façonnent le paysage. Les vignobles réapparaissent. À l'initiative de ces réhabilitations, des amoureux du territoire s'associent pour redonner ces lettres de noblesse au cépage traditionnel du terroir savoyard. Parmi ces passionnés, Vincent de Criancourt. Une trentaine d'années dans le renseignement à Paris, de hautes responsabilités gouvernementales, diplômé dans un lycée agricole, il renoue avec ses premiers amours, le travail de la terre.
4: C'est un projet familial, et c'est aussi un projet d'amis, mais j'ai souhaité me rapprocher de choses que j'estime plus essentielles, m'inscrire dans une géographie, jouer un rôle local d'animation du territoire, de valoriser un patrimoine enfoui et de faire revenir une économie qui a été florissante autrefois, qui a fait vivre tous les villages des bords du lac. Le vent de Savoie a plutôt le vent en poupe, et donc on pense pouvoir faire de très bonnes choses ici.
3: Dans ce domaine de 22 hectares, près de Talloire, sur les hauteurs du lac d'Annecy, de vieilles vignes du XIIe siècle sont restaurées par Vincent de Criancourt et son équipe.
4: Les seules traces visibles de ces vignes d'autrefois étaient des murs de pierre sèche qui marquaient la séparation entre les parcelles, mais aussi des vignes résiduelles, des plantes d'autrefois. On appelle ça, ça amuse beaucoup les enfants, le vortex. C'est une sorte de grand bosquet qui doit faire une quinzaine de mètres de large, 10 de haut, et sur lequel ont proliféré donc ces vignes qui sont restées des vignes sauvages. Il se trouve que quand on a commencé à débroussailler, les premières pousses sauvages qui ont surgi du sol, c'était justement ce cépage d'autrefois.
3: Certains pieds de vigne sont récupérés, d'autres sont plantés. Ici, la vue est imprenable sur le joyau d'Annecy, son lac. Le terrain du domaine est bosselé, réparti sur 3 étages. L'équipe autour de Vincent de Criancourt pratique l'agroforesterie, un procédé qui vise à planter des arbres fruitiers aux côtés des racines de vigne.
4: Et notre souhait, c'est que le domaine de Vasco en soit un emblème, une vitrine, et en assure la promotion en France et beaucoup plus loin. Et le concept, c'est justement effectivement, de planter des vignes auprès des arbres, de planter même des arbres au cœur des vignes. On a planté l'hiver.

0: dernier, en même temps que les pieds de vigne, des arbres fruitiers. Il y en aura 1500 en tout autour des trois prochaines années. On en a planté plusieurs centaines.
1: L'agroforesterie a plusieurs propriétés, dont l'adaptation contre le réchauffement climatique. Ce procédé agit comme un thermomètre naturel et permet aux vignes de gagner ou de perdre 2 degrés selon les aléas météo. Autant d'atouts qui permettent à Vincent Tréhancourt de croire à l'IGP, l'indication géographique protégée pour ses futures bouteilles. Le nom est déjà tout trouvé.
0: Donc ça pourrait être rive du lac d'Annecy, coteau du lac d'Annecy. C'est en tout cas un souhait qu'on porte collectivement avec mes autres camarades qui ont fait le choix avant nous de faire renaître les vignes au bord du lac.
1: Les premières vendanges sont prévues dans 2 ans. Chaque année, ce sont plus d'1 million de bouteilles certifiées vin de Savoie qui sont vendues à travers le monde.
2: Et les vignes de Vasco, de Vincent de Créancourt, font désormais partie des 2000 hectares de vignes des vins de Savoie. Allez, nous sommes le 8 juillet. Que s'est-il passé les 8 juillet à travers les âges? Bruno Fuma a la réponse.
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4: Aujourd'hui, nous sommes le 8 juillet. Au moment où l'Algérie devient indépendante, la France vit en ses débuts d'été 1962 une semaine franco-allemande, avec la visite dans l'Hexagone du chancelier Konrad Adenauer.
5: À Orly a commencé une semaine franco-allemande qu'on peut qualifier d'historique. Le général de Gaulle avait tenu à venir accueillir lui-même le chancelier Adenauer avec le cérémonial réservé au chef d'État. Faisant table rase d'un passé jonché de morts et plein de souffrances réciproques, la France et l'Allemagne se retrouvent réconciliées. C'est à la cathédrale de Reims, où la messe était célébrée, que s'achevait ensuite, en compagnie du général de Gaulle, la visite en France du chancelier Adenauer. Et sous ses voûtes prestigieuses, à travers 2 hommes, 2 peuples se retrouvaient.
4: La visite de Konrad Adenauer se conclut à Reims le 8 juillet 1962. Le général de Gaulle se rendra à son tour en Allemagne fédérale du 4-9 septembre suivant. C'est un très long périple qui débute pour le portugais Vasco de Gama et ses 200 hommes d'équipage le 8 juillet 1497, au moment où il quitte à bord de 4 bateaux l'estuaire du Tage. But de l'expédition, atteindre le sous-continent indien après avoir contourné le cap de Bonne-Espérance au sud de l'Afrique. Vasco de Gama sera de retour à Lisbonne en juin 1499. En ce 5e siècle, l'Empire romain d'Occident vit au rythme des grandes invasions barbares. Parmi ces peuples, les Huns, dirigés par Attila. Alors que les Huns approchent de Rome, le 8 juillet 452, le pape Léon Ier vient au devant d'Attila.
6: Qui donc es-tu, toi qui oses m'empêcher de passer?
7: Je suis le pape Léon.
6: Mon armée marche sur Rome.
7: Mais Dieu le sait, Attila. Et c'est pourquoi il m'envoie au devant de toi, pour qu'enfin tu puisses entendre la voix de tous ceux que tu as sacrifiés à ton orgueil, à ton ambition. Je sais que tu es impatient d'arriver à Rome. Tu peux tuer tous ceux qui y sont encore. Mais n'oublie pas, Attila, que le sang des innocents laisse toujours des traces.
4: Extrait du film Attila, le fléau de Dieu. Attila accepte de faire demi-tour et d'épargner Rome.
8: En arrière !
4: La ville éternelle sera quand même pillée par les Vandales en 455, malgré une nouvelle intervention du pape Léon Ier.
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4: On passe à la culture avec la naissance le 8 juillet 1621 de Jean de La Fontaine. Il est connu dans le monde

0: Merci Bruno Fuma. Voilà donc une partie des 8 juillet à travers l'histoire. Si vous êtes né un 8 juillet, vous êtes né le même jour que Claire Kem, ça dépend des moments. Bah non, ça serait le moment surtout de vous souhaiter un joyeux anniversaire. Recevez nos meilleurs voeux. Et là, le moment, eh bien, c'est celui de vous donner un petit peu le programme à venir dans cette suite de cette matinale du mercredi 8 juillet. Restez à l'écoute. Le grand moment à ne pas rater, ça sera à 8h10. L'invité de la matinale au micro de Louis Defrêne sera le politologue Gaël Brustier. Il sera évidemment question du cas de Marine Le Pen. Elle a connu son jugement hier, condamnée, bracelet électronique, la candidature. Eh bien, tous ces sujets seront abordés avec Gaël Brustier à 8h10. Avant cela, à venir, le saint du jour, le saint du 8 juillet. On fera un petit point éphéméride avec Isabelle Delaunay, et puis dans quelques instants, bien sûr, vous retrouverez la prière du matin. Excellent début de matinée à l'écoute d'RCF Notre-Dame.
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0: RCF Notre-Dame, 7h50, la prière du matin vous est commentée aujourd'hui par le père Jean-Baptiste Arnaud.

En ce temps-là, Jésus appela ses 12 disciples et leur donna le pouvoir d'expulser les esprits impurs et de guérir toute maladie et toute infirmité. Voici les noms des 12 apôtres. Le premier, Simon, nommé Pierre. André, son frère. Jacques, fils de Zébédée, et Jean, son frère. Philippe et Barthélemy. Thomas et Matthieu, le publicain. Jacques, fils d'Alphée, et Thaddée. Simon, le zélote, et Judas, l'Iscariote, celui-là même qui le livra. Ces 12, Jésus les envoya en mission avec les instructions suivantes. Ne prenez pas le chemin qui mène vers les nations païennes et n'entrez dans aucune ville des Samaritains. Allez plutôt vers les brebis perdues de la maison d'Israël. Sur votre

Voici les noms des 12 apôtres. Voici les colonnes de l'Église. Ils ne sont pas choisis pour leur mérite, mais par pure grâce de Dieu. Ils ne sont ni brillants, ni savants, mais ils sont aimés infiniment et chargés de transmettre l'amour infini de Dieu. Ils ne sont pas un club de gens bien portants, mais un ramassis de pauvres pécheurs, appelés au salut et à servir le salut de leurs frères. Ils sont des brebis perdues, ramenées au bercail par le bon pasteur, chargées avec lui de rejoindre d'autres brebis perdues. Jésus appela à lui ses 12 disciples. Disciples, ils le suivent Jésus depuis quelque temps. Ils ont entendu le sermon sur la montagne. Ils ont été témoins des guérisons et des miracles. Désormais, ils sont associés à sa mission. Dans la Bible, le nom exprime toujours une mission. Nommés deux par deux, ils sont envoyés deux par deux pour vivre la charité, même quand elle est éprouvante. Il y a un premier, Simon, qui découvre que sa primauté est un service de tous et de la collégialité. Son frère, André, est mentionné, comme Jacques et Jean, frères de sang, qui deviennent frères, car fils d'un même père, et appelés à une mission fraternelle entre eux et avec ceux à qui ils sont envoyés. Ils sont fils, car ils ont tout reçu de leur Père céleste et de tous ceux qui leur ont transmis la vie sur terre. Matthieu, lui, est un publicain, pêcheur public, ami de l'argent et taxateur, malhonnête. L'autre Simon est un zélote qui voudrait bien se débarrasser des Romains par la violence, au lieu de collaborer avec eux ou de résister par la parole. Thaddée, lui, signifie le courageux. Il est parfois appelé Jude. Et Judas, lui, sera un traître, pourtant aimé et choisi comme les autres. Avec toutes ces divergences, jusqu'à la traîtrise, ses caractères, ses sensibilités, ses histoires, ils sont appelés à vivre ensemble, à apprendre l'amour des ennemis, à faire l'expérience de la proximité du royaume des cieux, encore en chemin, qu'ils sont chargés d'annoncer par toute leur vie. »

Notre Père, qui es aux cieux, que ton nom soit sanctifié, que ton règne vienne, que ta volonté soit faite sur la terre comme au ciel. Donne-nous aujourd'hui notre pain de ce jour. Pardonne-nous nos offenses, comme nous pardonnons aussi à ceux qui nous ont offensés. Et ne nous laisse pas entrer en tentation, mais délivre-nous du mal, car c'est à toi qu'appartiennent le règne, la puissance et la gloire pour les siècles des siècles. Amen.

0: La prière du matin vous était commentée aujourd'hui par le père Jean-Baptiste Arnoux. Allez, qui fêtons-nous le 8 juillet? Quel est le saint, l'honneur, le saint du jour? C'est avec vous Isabelle Delaunay. Bonjour Isabelle.
1: Bonjour, en ce 8 juillet, nous fêtons les Thibaut et les Kilian. Prénom à la mode d'origine celte, Kilian signifie « le contestataire ». Ce qui est curieux, c'est que ce prénom est très peu populaire dans le monde

0: anglo-saxon justement, et que, introduit en France dans les années 1990, il est aujourd'hui l'un des prénoms masculins les plus attribués. Saint Kilian était un moine irlandais du 7e siècle qui alla évangéliser la Bavière où il fut assassiné. Nous fêtons aussi aujourd'hui Saint Thibaut de Marly du 13e siècle. Né dans l'illustre famille des Montmorency, Saint Thibaut choisit d'entrer dans une abbaye cistercienne des Yvelines à Vaux-de-Cernay. Et bien qu'il fût élu très vite père abbé, il vécut très humblement. Il se levait le premier, se couchait le dernier, faisait le ménage même des toilettes et portait le mortier et les pierres aux maçons qui agrandissaient l'abbaye. Modestement vêtu d'un habit élimé, on lui en fit le reproche au chapitre général, lui disant qu'il manquait de dignité pour un père abbé d'une si grande abbaye de plus de 200 moines. Il n'en changea rien, car, disait-il, il ne faisait que suivre la règle reçue de Saint Benoît. Un jour, Saint-Louis le fit appeler car il n'arrivait pas à avoir de descendance. Et après qu'il eut prié, la reine Marguerite de Provence mit au monde de nombreux enfants. Nous ne pouvons pas oublier non plus les Priscille et les Aquila que nous fêtons aujourd'hui et qui devinrent disciples de Saint-Paul quand ils firent sa connaissance à Corinthe en 49. Ils l'ont accompagné à Éphèse, y prenant en charge l'Église et évangélisant, et l'accueillirent à Rome en 54, quand il fut prisonnier. Décidément, que de saints à fêter en ce 8 juillet.
1: Merci Isabelle Delaunay pour ce petit point éphéméride. Bonne fête donc aux Thibaut, aux Kylian qui nous écoutent en ce matin. J'espère que les Thibaut et les Kylian marqueront beaucoup de buts à la Coupe du Monde de football. Thibaut, Kylian, alors là je vous laisse faire votre choix. De mon côté, le mien est fait. 7h58, allez, dans moins de 2 minutes, un point complet sur l'actualité du jour.
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1: RCF Notre-Dame, il est 8h, le point sur l'actualité.
4: En effet, le point sur l'actualité avec Marc Gérardi.
5: Bonjour à tous. En France, Marine Le Pen briguera l'Élysée pour la 4e fois l'an prochain. Elle a pourtant été condamnée hier par la Cour d'appel de Paris à 3 ans de prison, dont 2 avec sursis, et 1 an de prison ferme avec bracelet électronique, et à une peine d'inéligibilité de 45 mois, dont 30 avec sursis, ainsi qu'à 100 000 euros d'amende pour détournement d'argent public européen en tant qu'ancienne eurodéputée. La justice lui reproche, ainsi qu'au Rassemblement national, alors appelé Front National, et à plusieurs cadres, d'avoir fait rémunérer, entre 2004 et 2016, des assistants parlementaires par le Parlement européen, alors qu'ils auraient travaillé au bénéfice du parti. L'ancien Premier ministre Gabriel Attal a estimé que la candidature de la chef de file du Rassemblement national soulevait une question d'exemplarité. Autre candidat déclaré à l'élection présidentielle de 2027, Édouard Philippe, autre ancien Premier ministre, qui a rappelé les prises de position passées de la dirigeante du RN à l'égard des responsables politiques condamnés par la justice. Selon lui, cette candidature constitue un nouveau reniement au regard du mépris qu'elle exprimait auparavant envers les élus ayant eu des démêlés judiciaires. Du côté des Républicains, le secrétaire général Othmane Nasrou a vivement critiqué la décision de Marine Le Pen. Il l'accuse de prendre la démocratie en otage et de fragiliser les institutions en maintenant sa candidature

0: malgré sa condamnation. Marine Le Pen va se pourvoir en cassation et fera campagne. Les 32 chefs d'État et de gouvernement de l'OTAN sont réunis en sommet à Ankara, en Turquie. Le président américain Donald Trump, qui critique l'OTAN de ne pas l'avoir aidé dans sa guerre contre l'Iran, rencontrera cet après-midi le président ukrainien Volodymyr Zelensky pour discuter de la guerre en Ukraine. De nouvelles explosions ont été entendues hier à Kiev de la part de la Russie. Par ailleurs, les États-Unis ont mené de nouvelles frappes en Iran en riposte aux attaques iraniennes contre 3 navires commerciaux qui transitaient par le détroit d'Ormuz. Et l'Iran a riposté avec des frappes sur des bases militaires américaines au Koweït et à Bahreïn. En Belgique, le numéro 112 a été surchargé lors de la dernière vague de chaleur. En 3 jours, les opérateurs ont reçu plus de 30 000 appels, soit le double du
1: midi. Merci Mathias. 8h03, des infos dans le monde, parfois un peu sombres. On passe à la bonne info avec vous et on va découvrir un restaurant pas comme les autres, les petites cantines.
2: Oui, la bonne info aujourd'hui, c'est un bon repas permis par un réseau de restaurants de quartiers participatifs, les petites cantines. Donc, il y en a une vingtaine partout en France. Le principe est simple. Tout le monde met la main à la pâte. Pas de cuisinier, pas de serveur, pas de plongeur. Le prix est libre. Chacun participe à la hauteur du coût de son repas. Anaïs Darène, bonjour.
3: Bonjour.
2: Vous êtes co-responsable des petites cantines à Paris. Est-ce que vous pouvez mieux nous expliquer, si je viens manger en sortant là du studio, qu'est-ce que je dois faire, qu'est-ce que je dois amener?
3: Oui, bien sûr. Si vous venez manger chez nous, déjà, il n'y a pas besoin d'amener quoi que ce soit par votre sourire et votre bonne humeur. Et puis même si vous n'avez pas encore le sourire et la bonne humeur, il n'y a pas de problème. L'idée, c'est de passer un bon moment, de se rencontrer, de faire du lien. Soit autour d'un atelier de cuisine, donc vous pouvez tout à fait vous inscrire pour nous aider à cuisiner. Même si vous ne savez pas encore très bien peler les carottes, il n'y a pas de problème, on vous accompagnera. Et après, pour partager un repas, qui est donc, comme vous l'avez dit, à prix libre, et qu'on partage tous à la même heure. Donc on met souvent les grands plats sur les tables, des grandes tablées de 8-10, et on partage ce repas.
2: Donc c'est quoi les valeurs que vous voulez mettre en avant avec ces petites cantines? La convivialité, on imagine, et d'autres choses?
3: Ouais. En premier lieu, l'idée, c'est de sortir de l'isolement. Donc, c'est vraiment de recréer du lien entre les personnes, de créer de la convivialité, du lien et puis de la solidarité et de l'entraide dans le sens où c'est un lieu participatif. Donc, chacun va venir mettre la main à la pâte. Donc, on va venir se resservir de l'eau soi-même, aller aider, aller chercher les plats, les mettre sur les tables. Et puis, à la fin, évidemment, ceux qui le peuvent et qui le souhaitent peuvent nous aider à débarrasser, à faire la vaisselle, et puis continuer sur un coup d'aspirateur ou même de serpillière pour ceux qui ont ceux et celles qui ont un peu plus de temps. Donc vraiment, l'idée, c'est que chacun donne un peu de soi pour faire fonctionner ce restaurant. Toutes les personnes qui mettent les pieds sont invitées à participer. Et ça peut être aussi avec le sourire ou alors une bonne idée ou alors de la décoration, du bricolage. Au fond, tout le monde peut y trouver une manière d'y participer.
2: Et quel public, justement, vous avez? Est-ce que c'est varié? Est-ce que ça change selon les heures, les jours?
3: Oui, un petit peu, mais en soi, on ne peut pas vraiment définir qui est le public ciblé. C'est vraiment tout le monde. Tout le monde est le bienvenu et tout le monde peut avoir le besoin de liens humains. Voilà, on a évidemment un peu plus de personnes âgées ou disponibles le matin et le midi et un peu plus d'étudiants ou de jeunes le soir. Mais en soi, on ne sait jamais de quoi sera fait un repas aux petites cantines et qui est-ce qu'on va avoir à côté de nous.
2: Vous prenez aussi une alimentation durable. Comment est-ce que vous faites vos stocks, que ce soit à Paris ou partout en France?
3: En général, on prône la récupération et les dons d'invendus, par exemple, ou les partenariats avec les producteurs locaux. Et sinon, on essaye de s'approvisionner en bio au maximum.
2: Et avec un prix libre, comment on fait pour s'assurer, là c'est un peu la première chose à laquelle on pense, qu'il n'y a pas des profiteurs mal intentionnés qui vont perturber un peu le système?
3: C'est vraiment... Alors on a souvent la question, mais c'est vraiment pas ce qu'on remarque en général. Tout le monde joue le jeu, la pédagogie et l'explication du projet et du fonctionnement du lieu est très importante pour que tout le monde comprenne ça, mais... En général, il n'y a vraiment pas de problème. Tout le monde essaye de comprendre comment fonctionne le prix libre, qui est un concept pas forcément évident. Mais l'idée, voilà, c'est de pouvoir participer selon ses moyens, selon l'expérience vécue, Aussi potentiellement selon la période du mois à laquelle on est. Et en général, tout le monde essaye de jouer le jeu et ça fonctionne bien.
2: Qu'est-ce que ça vous apporte, vous personnellement, spirituellement peut-être ? Quelle est un peu votre journée type ?
3: La journée type, c'est de commencer à accueillir tout le monde dans une bonne humeur et une bonne ambiance à la cantine. Donc on me dit souvent que c'est l'énergie qui est apportée par les personnes qui travaillent ou qui contribuent qui est importante. Donc je pense que je dirais que c'est ça, c'est la journée on la voit pas passer parce qu'il y a l'énergie de tout le monde et de chaque personne qui entre et qui a envie de contribuer à ce beau projet. Donc je pense que ce serait ça pour moi. C'est une énergie constante même quand on est fatigué.
2: Une dernière petite question, est-ce que vous avez eu des aides du monde politique et est-ce que vous en demandez pour peut-être que ce soit plus généralisé dans la société ?
3: Alors en général, on essaye surtout de travailler avec les acteurs locaux au niveau public, avec les mairies, etc. Mais c'est une collaboration surtout. J'étais pas là au tout démarrage, mais c'est vrai qu'on demande du soutien, une visibilité. Et après, on essaie d'être autonome pour pouvoir juste travailler main dans la main avec les services publics.
2: Merci.
3: Et qui doivent évidemment être mis en avant.
2: Merci Anaïs Darène, co-responsable des petites cantines à Paris.
1: Et merci à vous Mathias, la bonne info, merci. Un rendez-vous à retrouver en podcast rcf.fr. On ira aux petites cantines juste après cette matinale. Dans deux minutes, l'invité de la matinale, au micro Louis Dauphren, Gaël Brustier.
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1: RCF Notre-Dame, il est 8h10. Dans 20 minutes, nous prendrons la direction de Rome pour le journal de Radio Vatican. Et à la une, bien sûr, Marine Le Pen, qui sera candidate du Rassemblement National pour la présidentielle française de 2027. Malgré sa condamnation pour détournement de fonds européens, elle pourra représenter l'extrême droite. Titre et bien d'autres qui seront développés dans le journal de Radio Vatican à 8h30. Mais tout de suite, Louis Dauphren, justement, votre invité, et le politologue Gaël Brustier.
6: Et oui, nous voilà fixés, du moins en partie seulement, ce qui garantit à ce feuilleton politique une certaine longévité. Il n'existe plus de scénario dans lequel je ne peux pas me présenter, a dit Marine Le Pen hier soir sur TF1. De fait, la justice a ouvert la voie à sa quatrième candidature à l'élection présidentielle en réduisant très fortement la peine d'inéligibilité qui la frappait de 5 ans à 45 mois, dont 30 avec sursis. Pour arriver à cette durée de 15 mois ferme, la Cour d'appel a retenu à sa décharge, dans l'affaire des assistants d'eurodéputés, l'ancienneté des faits, l'absence d'enrichissement personnel, l'absence de nouvelles infractions. Malgré cette mansuétude, Marine Le Pen, reconnue coupable de détournement de fonds, se voit infliger 3 ans d'emprisonnement, dont un sous bracelet électronique. Et c'est là que s'ouvre un nouveau chapitre de cette histoire, une autre course contre la montre, contre le calendrier judiciaire. Marine Le Pen s'est pourvue en cassation afin de gagner du temps. L'étude d'un pourvoi prend en moyenne entre 8 mois et 1 an. Le premier tour étant le 18 avril, elle pourrait faire campagne normalement. Sauf que les choses risquent de ne point se passer ainsi, puisque la Cour de cassation a déjà dit qu'elle étudierait son pourvoi avant la fin de l'année. Ce qui signifie que si celui-ci est rejeté, elle serait contrainte de porter un bracelet électronique pendant la dernière ligne droite de sa campagne. Évidemment, ses concurrents ont bon jeu de se placer dans le camp de la vertu en soulignant le caractère immoral de cette obstination, à l'image d'Édouard Philippe qui parle de nouveau reniement de Marine Le Pen. Bonjour Gaël Brustier.
7: Bonjour.
6: politologue, conseiller politique, essayiste. Vous connaissez bien les arcanes de ce monde politique complexe, un petit peu les attrides tous les jours, Gaël Brustier. C'est un nouveau reniement pour vous ?
7: Non, je crois qu'il y a un méli-mélo de point de vue sur ce jugement. D'abord, on ne commande pas une décision de justice. Par contre, on peut expliquer le contexte politique et le processus politique qui a amené à ce jugement. Marine Le Pen et ses co-accusés ont toujours dit qu'il n'était pas anormal que des assistants parlementaires européens fassent de la politique. Or, le Parlement européen ne voit pas les choses de cette façon, puisque depuis 1979, à force de vouloir imposer son statut de champ politique européen, d'institution européenne centrale, il a développé un certain nombre de règles qui, au départ, étaient faites par les grands partis européens, c'est-à-dire les sociaux-démocrates et les démocrates chrétiens, le PPE et le PSE, et il va organiser un système de financement à la fois des groupes politiques et des partis politiques européens qui ressemblait à une espèce de tombola au profit des organisateurs de la tombola. C'est-à-dire que vous avez deux cultures politiques qui s'affrontent en Europe. Une qui est plutôt du Nord, qui est basée sur la transparence et la dépolitisation des assistants parlementaires. C'est plutôt les Scandinaves qui, au tournant des années 2000, font une série de rapports sur la transparence, sur la manière dont le Parlement européen doit se comporter. Et c'est voulu à la fois par des sociaux-démocrates, des libéraux, mais aussi par les petits partis eurosceptiques qui estiment que, tant qu'à rester dans l'Union européenne, celle-ci doit être absolument irréprochable et se soumettre aux standards en fait qui sont ceux de la série Borgen, si vous voyez. C'est-à-dire que si vous achetez un paquet de cigarettes avec l'argent du contribuable, vous êtes tout de suite au tribunal de la haie. Donc ce sont des cultures qui sont entrées en conflit directement avec la culture politique des partis fondateurs de l'Europe des Six, et les délégations nationales ont été obligées progressivement de se soumettre à un certain nombre de règles qui étaient des règles plutôt issues des systèmes parlementaires du nord de l'Europe, au minimum anglo-saxons, très souvent scandinaves.
6: Quelle est la culture latine alors du coup ?
7: La culture latine, c'est celle de la souveraineté populaire. Vous élisez quelqu'un pour 5 ans, il a des moyens, il les utilise à discrétion, il rend compte à la fin de son mandat. Les règles qui sont celles du Parlement européen sont un peu différentes et elles ont failli être encore plus différentes puisqu'à un moment donné, j'étais assistant parlementaire à l'époque, il y a 25 ans, je me souviens très bien qu'en commission des affaires constitutionnelles, un député, je ne sais plus lequel d'ailleurs, s'était levé, avait promu en fait l'idée que seuls seraient embauchables des assistants parlementaires reconnus par l'institution du Parlement européen. C'est-à-dire c'était la dépolitisation totale de ce que c'est que l'action politique au niveau européen.
6: Donc un parti ne pouvait pas venir avec dans ses bagages ses propres assistants.
7: Dans cette logique-là, il ne pouvait pas. Mais ça n'a pas eu lieu parce que c'était quasi impossible à mettre en œuvre. Maintenant, c'est vrai que il y avait un autre problème qui s'est posé à partir de 94, après 92. Ce sont les eurosceptiques et les droites nationales auxquelles on demandait en fait de faire partie de ce que Olivier Duhamel appelait le parti de l'Europe. Nous sommes le parti de l'Europe. Il répétait ça au Parlement européen. Bon, c'est un peu dur, si vous voulez, quand vous êtes élu, comme disait Nigel Farage. Je dis, moi, je suis élu en fait pour quitter l'Union européenne. Donc, les règles de l'Union européenne, je ne les reconnais pas. C'est vrai. Il a d'ailleurs une affaire, lui aussi, détournement de fonds publics, etc., au niveau européen. Mais qu'est-ce que vous voulez qu'un parti souverainiste comme le UKIP à l'époque fasse, sinon s'organiser pour, en fait, aboutir à son but politique, et le but politique de ses électeurs, qui était de quitter, ce qu'ils ont réussi à faire, d'ailleurs, pour le bien ou pour le mal. Mais, donc, il y a des logiques contraires qui se heurtent. Vous ne pouvez pas demander, effectivement, à un certain nombre de partis d'endosser le projet européen tel qu'il est, et d'utiliser les fonds tels que l'institution souhaiterait qu'ils les soient utilisés. C'est là où il y a confrontation en fait, de logique. Vous avez un champ politique européen qui s'autonomise, qui devient un champ de plus en plus élitaire, et vous avez des champs politiques nationaux qui sont dans lesquels émergent des partis contestataires et qui, eux, ne participent pas de la même logique que le champ élitaire. À partir de ce moment-là, les deux souverainetés entrent en confrontation et ça provoque un certain nombre de séismes. Celui de Marine Le Pen en est une manifestation, une secousse avant bien d'autres.
6: Gaël Brustier, au-delà de ce cas Marine Le Pen, est-ce qu'on peut dire, et ça n'atténue en rien la décision de justice et le fait qu'elle ait été donc reconnue coupable, est-ce qu'on peut dire que la plupart des partis politiques faisaient la même chose qu'elle, grosso modo, vous qui connaissez bien le système ?
7: Ben, si vous voulez, quand vous avez des assistants parlementaires que ce soit à l'Assemblée nationale, au Sénat, où il est absolument normal, du point de vue du républicain français, on va dire, qu'il ait une attitude et qu'il fasse de la politique. Alors, c'est vrai que...
6: Mais qu'est-ce que ça veut dire, ça? Ça veut dire jusqu'où?
7: S'ils s'occupent du parti, c'est-à-dire que les socialistes, comme les gens du PPE qui étaient au RPR ou dans les différents groupes, si vous voulez, vous naviguez, quand vous êtes assistant parlementaire, entre Bruxelles, Strasbourg, Paris et la circonscription de votre élu. Donc là-bas, qu'est-ce que vous faites à chaque fois? Vous faites de la politique, et vous vous basez une partie de la semaine en province, vous êtes à Paris une autre partie de la semaine, à chaque fois vous faites de la politique. Et vous faites de la politique avec le parti politique qui a fait élire votre élu.
6: Donc, mais pourquoi a-t-elle eu du mal à justifier que les assistants incriminés faisaient réellement de la politique?
7: Parce que c'était peut-être, je ne sais pas, de grosses maladresses dans la présentation des choses. C'est-à-dire que quand vous tient un mail avec « j'aimerais bien, au bout de 6 mois, j'aimerais bien rencontrer mon élu », bon, ça, c'est sûr que ça ne pouvait pas passer. Maintenant, il y avait une... Je ne peux pas utiliser le terme de stratégie de rupture, mais il me semble qu'il fallait poser... il faut poser dans cet aspect-là moins la question morale que la question politique. À quoi sert un groupe parlementaire au Parlement européen, à quoi sert un parti politique, à quoi sert un assistant, sinon à faire de la politique, à faire progresser le projet politique qu'il souhaitait soutenir et pour lequel les élus, les électeurs ont choisi de voter pour. À partir de ce moment-là, vous renversez un peu les choses, parce que le Front National, comme d'autres partis, n'ont pas vocation, par leur programme, à être le parti de l'Europe. Qu'est-ce qu'on fait dans ce cas-là, quoi?
6: Gaël Brustier, vous estimez qu'il y a des choses qui doivent être clarifiées à partir de cette décision de justice, qui doivent changer dans les mœurs politiques? Est-ce que ça va faire jurisprudence dans la manière dont les candidats vont s'emparer du sujet? Parce que Marine Le Pen, comme d'autres aussi, avait demandé une extrême sévérité à l'égard d'une classe politique qui se montrait assez, comment dirais-je, laxiste à l'égard des bons usages. Donc elle est un petit peu piégée par ce qu'elle a elle-même demandé, y compris dans son ouvrage.
7: Alors ça, il faut toujours se défier de pointer la tâche sur le costume de l'autre au bout de la pièce, parce que ça il y a toujours un retour de bâton. Maintenant, il y a une question fondamentale dans cette affaire, c'est, comme dit mon ami ancien député André Bellon, qui fait le droit? Qui fait le droit? Parce qu'on a l'impression quand même qu'on a des ordres juridiques concurrents, assez mouvants, qui ont évolué au fil du temps, et que les accusations portées contre Marine Le Pen aujourd'hui n'auraient jamais été en 1999, par exemple, 2004 ou avant. Donc il y a une évolution des pratiques au sein de l'institution du Parlement européen, et qui interfère quand même, en tant qu'institution, dans la vie politique nationale. Bon,
6: mais ça se moralise, vous dites que ça se moralise plutôt ou pas?
7: Je pense que la morale, c'est la souveraineté populaire. C'est dans les limites, évidemment, de la décence et de l'honnêteté, et qui n'est pas d'enrichissement personnel, pas de détournement de fonds à des fins personnelles. Maintenant, un parti politique a des besoins très, très, très importants en termes de financement. Si vous voulez organiser une réunion à Guéret, par exemple...
6: Dans la Creuse.
7: Dans la Creuse, que vous envoyez 2 personnes dans la Creuse pendant 48 heures, ça vous coûte à peu près 1 000 euros. Bon. Quand vous êtes un parti politique, vous avez des besoins de financement. Donc, nous, on a un système qui est assez imparfait, mais qui existe. Maintenant, la question, c'est moins la question de l'usage des règles internes au Parlement européen que la question du respect de la souveraineté populaire. C'est ça le cœur. C'est vrai que c'est deux logiques politiques et deux cultures politiques qui s'affrontent, et qui s'affrontent au sein du Parlement européen, puisqu'on n'a pas les mêmes cultures politiques selon les délégations nationales et, a fortiori, selon les partis politiques appartenant à ces délégations nationales.
6: Vous imaginez Marine Le Pen faire campagne sous bracelet électronique, Gaël Brustier?
7: Bah, elle s'adaptera.
6: Qu'elle le fera, donc.
7: Oui, je pense que...
6: Si jamais la Cour de cassation rejette son pourvoi.
7: C'est très dur de changer de jockey en cours de campagne, quand même.
6: En tout cas, ça voulait dire qu'elle voulait y aller et pas laisser Jordan Bardella.
7: Oui, bah, de toute façon, il faut voir les choses en face. Il y a un doute qui émerge, confère la Fondation Jean Jaurès, il y a un doute qui émerge dans la population sur la capacité, non pas sur les idées ou sur l'homme, mais sur la capacité actuelle de Jordan Bardella à assumer la présidence de la République. Qui est lié à sa jeunesse, à son, ça n'est pas infamant que de le dire, mais on ne sent pas qu'il puisse véritablement assumer la fonction présidentielle aujourd'hui.
6: Pour vous, ça lève une incertitude, ce qui nous permet de penser que Marine Le Pen sera donc bien, j'allais dire comme d'habitude, candidate à l'élection. Ça lève une forte incertitude?
7: Oui.
6: Ça clarifie le jeu.
7: Disons que ça clarifie le jeu à la droite de la droite, au sein de la droite nationale, où il y avait un flottement manifeste ces derniers mois et ces dernières semaines.
6: Et pour les autres, on a vu par exemple Othmane Nasrou, très rapidement Gaël Bustier de DLR, plutôt s'en prendre à Marine Le Pen en disant que bah voilà, elle forçait un petit peu le destin. Que ça va créer des tiraillements à droite ou ça va

0: favoriser l'union des droites.
1: Non, elle a fait son choix. Ensuite, je pense que toutes les déclarations qui se basent sur la morale et sur les leçons de morale sont toujours des déclarations délicates parce qu'ensuite elles se retournent contre leurs auteurs. Donc il faut être très méfiant sur ce genre de choses. Elle représente un courant politique qui n'a cessé de prendre de l'importance. Il était absolument impossible, en fait, d'un point de vue de la souveraineté, populaire, de l'empêcher d'être candidate. Politiquement, ça n'était pas possible.
0: Et la justice donc en a tenu compte de cette réalité que vous soulignez. Merci Gaël Brustier, essayiste, politologue, conseiller politique. À bientôt.
2: Et merci Louis Dauphren, l'invité de la matinale, à retrouver dès maintenant en podcast rcf.fr.
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2: Allez, à 8h22, l'actu chrétienne, le voyage apostolique du pape Léon XIV du 25 au 28 septembre. En France, se prépare la conférence des évêques de France, vient de dévoiler l'univers graphique qui accompagnera cet événement historique, Pauline de Torsiac.
4: Oui, le logo imaginé pour annoncer la visite du pape Léon XIV ressemble à un vitrail coloré où se cachent de multiples symboles. Le visuel s'inspire de la devise du voyage du pape « Pour que le monde ait la vie ». Il s'agit d'incarner l'esprit de rassemblement et d'unité qui marquera les 4 journées du pape en France, à Paris, à Lourdes et à Metz. C'est Guylain Dorgland de l'atelier Argo qui a imaginé ce visuel. Il nous en dit plus.
5: Il s'agit en effet d'un logo circulaire qui évoque une rosace, qui évoque un vitrail sur lequel on voit une colombe qui tient le rameau d'olivier, donc qui est évidemment une référence à la Bible, à Noé, et à la paix aussi, évidemment, qui était chère à la thématique que voulait développer le pape. Et puis derrière, on voit un arc-boutan qui évoque l'architecture de nombreuses de nos cathédrales, de nos églises, dans lequel on trouve la croix. Donc on a voulu dessiner quelque chose qui soit à la fois très efficace, très simple, et en même temps qu'il soit détaillé, qu'il soit riche. On a aussi évidemment travaillé sur une typographie particulière, une typographie, donc les dessins de caractères, qui font référence au style art déco. Ça symbolise assez bien le style français. Et en même temps, il y a une forme de modernité dans ce style, côté assez intemporel, assez universel.
4: Les symboles sont bel et bien visibles. La colombe, signe de paix et d'Esprit Saint. Le rameau d'olivier, symbole du jaillissement de la vie et de la réconciliation. La croix, l'arbre de vie par excellence. Ou encore l'arche gothique qui incarne la dimension liturgique de ce voyage. Mais il faut aussi chercher les symboles dans les couleurs de ce logo.
5: Ça faisait partie de la volonté aussi de la Conférence des évêques de France, d'avoir une dimension qui symbolise la France par ses couleurs, et également le jaune au centre qu'on a ajouté, qui est évidemment symbole de la parole, de l'évangile qui éclaire. Et donc, on retrouve au centre de ce logo. Et puis le bleu comme ça, un bleu assez marine, foncé. On voulait pas quelque chose qui soit trop multicolore, donc il y a quand même cette dominante bleu-blanc-rouge, et en même temps quelque chose qui se fasse pas non plus, c'est pas le symbole de la République, c'est quelque chose qui doit être universel, donc il y a aussi cette dimension assez festive, donc on retrouve des teintes de vert, en effet ce jaune orangé, et puis deux teintes de bleu et ce rouge.
4: Et si l'objectif de ce logo est d'annoncer la venue du pape, il doit aussi s'inscrire dans l'histoire. Guylain Dorlang en est convaincu, il veut que ce visuel laisse une trace, comme peut l'être une affiche de cinéma.
2: Merci Pauline de Torsiac. L'actu chrétienne tous les jours de l'année, même l'été, à retrouver d'ores et déjà en podcast rcf.fr. Il est 8h25. On va partir en balade à présent avec un extrait de votre rendez-vous Radio Guidage et nous filons sur les traces de l'Aradoise en Anjou. Notre guide, Agathe Legrand.
6: Bonjour.
7: Bon, bah là, c'est la démonstration de fente de l'ardoise, doucement, parce qu'il y a quand même des spectateurs qui regardent. Et notre fendeur d'ardoise fait la démonstration comme se faisait fin 19e, début du 20e siècle.

0: dirait du goût.
1: Donc la moyenne de fabrication par jour sur la presse à fendre, je vous dis, je me répète que c'est vraiment, ça dépend de la pierre, de la qualité, quoi. C'était en moyenne 800 par jour.
2: Alors tout droit, vous mettez votre outil, là?
1: Ben, je le pose comme ça, parce qu'en fait, déjà, dès le départ, c'est plus facile à poser comme ça que si j'essaie de le poser tout de suite droit. Je rate. Donc, tac, et après, je me mets au milieu. Mais il n'y a pas de fibre naturelle qui me dit, mais voilà.
2: D'accord.
1: Non.

0: Là, on était au milieu.
1: Ouais.
2: D'accord.
3: Eh ben voilà, on était en complète immersion. On a presque l'impression de voir l'ardoise se créer sous nos yeux. Voilà pour cet extrait de Radio Guidage, la balade de l'été, que vous retrouverez en intégralité eh bien, à 10h sur RCF Notre-Dame. Notez bien ce rendez-vous. Et puis, voilà, Radio Guidage, la balade de l'été, ça donne des idées de voyage. Vous êtes juilletiste, vous êtes peut-être déjà en vacances. Les Aoussiens attendront encore un petit peu. Bah, écoutez, l'Anjou, pourquoi pas également. Durant le mois d'août, c'est toujours agréable à découvrir. Restez à l'écoute. Il est 8h27. À venir dans cette matinale du mercredi 8 juillet. Dans moins de 3 minutes, nous prendrons la direction de Rome pour le journal de Radio Vatican. Et juste avant, eh bien, on va s'intéresser un petit peu à la couleur du ciel. J'ai comme l'impression qu'il va encore faire chaud aujourd'hui.
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9: Bonjour à toutes, bonjour à tous, Christophe Brousset avec vous ce matin en Belgique. Ce matin justement, le soleil se montrera plus généreux vers la France et les nuages seront plus nombreux à proximité des Pays-Bas et de l'Allemagne. L'après-midi, le ciel deviendra assez ensoleillé dans toutes les régions. Les maxima varieront entre 23 ou 24 degrés en bord de mer et en Haute-Ardenne, 27 ou 28 degrés en Flandre et dans le centre du pays, 29 degrés en Gaume. Le vent sera faible, puis parfois modéré, de secteur nord. Après une soirée bien agréable, la nuit prochaine sera calme et douce, sous un ciel étoilé à peu nuageux. Les minima varieront entre localement 12 degrés en Ardennes et 16 à 18 degrés dans de nombreuses régions. Le vent sera faible de nord ou de direction variable. Et enfin, demain, le temps sera chaud avec un ciel bien ensoleillé. Quelques nuages inoffensifs pourront temporairement se former sur le nord-est du pays. On s'attend demain à des maxima allant de 25 à 30 degrés. Le vent sera faible de nord à nord-est. Merci pour votre attention et bonne journée sur RCF.

0: Marine Le Pen sera bien la candidate du Rassemblement National pour la présidentielle française de 2027. Malgré sa condamnation pour détournement de fonds européens en appel, elle pourra représenter l'extrême droite. Nigel Farage, le chantre du Brexit, favori des sondages au Royaume-Uni, démissionne de son mandat de député. Il n'a pas déclaré certains dons reçus lors de son élection, mais il entend bien se représenter devant les électeurs, seul juge légitime à ses yeux. Sommet de l'OTAN à Ankara, sans surprise, ce sont bien l'Ukraine, l'augmentation des dépenses militaires européennes et l'avenir de l'engagement américain en Europe qui ont dominé les débats hier soir. Le sort des prisonniers palestiniens en Israël n'est toujours pas résolu. Une campagne internationale est en cours pour demander notamment la libération du directeur d'un hôpital de la bande de Gaza. Et puis les États-Unis ont 250 ans, les festivités battent leur plein depuis samedi, jour de l'indépendance. Quels sont les nouveaux défis qui se posent à ce pays en manque d'unité? C'est ce que nous verrons dans notre dossier à suivre à la fin de ce journal.
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0: Bonjour. L'extrême droite et toute la classe politique française sont enfin fixés sur le nom de la candidate du Rassemblement National pour la présidentielle de 2027. Ce sera bien Marine Le Pen, elle l'a annoncé hier soir, après avoir été condamnée en appel pour détournement de fonds européens dans le cadre d'emplois fictifs d'assistants parlementaires de son parti. La cour d'appel a toutefois allégé les sanctions qui avaient été infligées en première instance. La députée a cependant décidé de se pourvoir en cassation pour contester cette condamnation, qui ne l'empêche plus donc de se représenter et de représenter son parti pour le scrutin de l'année prochaine. Les explications de Marie-Christine Bonzon.
2: Marine Le Pen lance sa quatrième campagne présidentielle et dans ce qu'elle appelle un binôme avec Jordan Bardella. Quelques minutes après son annonce télévisée hier soir, le site internet de sa campagne présidentielle était d'ailleurs inauguré sous le slogan suivant « Pour la France, la Renaissance ». Un apparent clin d'œil au président français actuel, puisque le parti d'Emmanuel Macron, qui a changé de nom plusieurs fois, s'appelle en ce moment Renaissance. Hier soir, la désormais quadruple candidate à l'Élysée a expliqué qu'elle se pourvoit en cassation pour démontrer son innocence. Le pourvoi suspend aussi l'application de la peine d'un an de prison ferme avec exécution sous bracelet électronique de surveillance, un bracelet électronique dont Marine Le Pen a souvent dit qu'il l'empêcherait de faire campagne normalement. La Cour d'appel de Paris a justifié sa décision de réduire l'inéligibilité à une durée qui permet à Marine Le Pen de se présenter en indiquant avoir pris en considération ce que la Cour appelle la liberté des candidatures et la liberté de choix de l'électeur. Madame Le Pen souligne que si elle était élue présidente l'an prochain, M. Bardella serait son Premier ministre. C'est un binôme gagnant et même un ticket gagnant, estime la chef du RN, en reprenant le terme employé dans les élections américaines. Marie-Christine Bronson, pour Radio Vatican.
0: Au Royaume-Uni, ce sont les électeurs qui sont les seuls juges légitimes aux yeux de Nigel Farage. Le chef de Reform UK, parti d'extrême droite, a annoncé hier sa démission de son mandat de député pour annoncer aussitôt qu'il se représentait à sa propre succession. En cause, le fait qu'il n'ait pas déclaré certains dons reçus de riches soutiens peu avant son élection en tant que député en 2024, comme l'y oblige le règlement de la Chambre des communes. Face au scandale, Nigel Farage entend faire campagne pour le peuple contre l'establishment. Les précisions à Londres de Jean Jaffray.
3: Le dirigeant du parti populiste Reform UK, Nigel Farage, est sur la défensive depuis que le journal de centre-gauche, The Guardian, avait révélé en avril qu'il avait reçu un don de 5 millions de livres d'un milliardaire, Christopher Harborn, un investisseur en crypto-monnaie. Et ce week-end, le Sunday Times a révélé que Nigel Farage avait aussi reçu le soutien de George Cotterell lorsqu'il s'était présenté en 2024 à la députation de la circonscription de Clacton-on-Sea, sous forme de service de sécurité et pour développer sa présence sur les réseaux sociaux. Or, Cotterell a été condamné à 8 mois de prison en 2017 pour escroquerie par voie électronique. Chaque député est dans l'obligation de déclarer l'ensemble des aides reçues en espèces et en nature pendant les 12 mois précédant le scrutin. Nigel Farage affirme que ce sont les électeurs de Clacton qui doivent être juges de ses actions. Mais les partis politiques n'entendent pas se laisser piéger par ce qu'ils qualifient de subterfuge pour se tirer d'affaire. Le Labour, les conservateurs et les Lib Dems, ainsi que les Verts, ont annoncé qu'ils ne présenteraient pas de candidat. Long, Jean Jaffray, Radio Vatican.
0: Une nuit encore agitée pour les habitants de Kiev. Plusieurs explosions ont été entendues il y a quelques heures dans la capitale. 2 personnes ont été blessées. D'autres villes ont été frappées par des drones russes. À Kharkiv, où 4 personnes ont également été blessées. Même bilan en Dnipropetrovsk dans l'est ou à Kherson dans le sud. 3 blessés à Zaporijjia. On compte en revanche 2 morts, une mère et sa fille dans la région de Mykolaïv. En Russie, cette fois, une attaque de drones ukrainiens a causé la mort d'une personne dans la région de Saratov, selon les autorités régionales. Ce conflit a été évidemment abondamment évoqué hier lors de la première journée du sommet des dirigeants de l'OTAN à Ankara. L'augmentation des dépenses militaires et l'avenir de l'engagement américain en Europe sur fond de critiques récurrentes et acerbes de Donald Trump contre ses alliés ont aussi été au menu de cette première journée de réunion. Le compte-rendu sur place d'Anne Andler.
4: Sans surprise, c'est Donald Trump qui a marqué par sa présence et ses déclarations la première journée du sommet de l'OTAN. Le président américain a rencontré en tête-à-tête son homologue turc Recep Tayyip Erdogan, dont il ne cesse de chanter les louanges. A l'inverse, Donald Trump reste visiblement bien mal disposé vis-à-vis de ses autres alliés européens et de l'Alliance elle-même. « J'ai été très déçu par l'OTAN », a lâché dès son arrivée le président américain, qui estime que ses alliés ne l'ont pas soutenu dans sa guerre contre l'Iran. Donald Trump a aussi évoqué le conflit entre Ukraine et Russie, l'un des grands défis de l'Alliance. Les présidents Volodymyr Zelensky et Vladimir Poutine veulent tous les deux aboutir à un accord pour mettre fin à cette guerre, a estimé le locataire de la Maison-Blanche. Volodymyr Zelensky, le président ukrainien, qui est d'ailleurs à Ankara et rencontrera ce mercredi son homologue américain, a profité du sommet pour exhorter l'OTAN à soutenir davantage Kiev dans ses efforts pour renforcer sa défense aérienne face aux attaques russes. La première journée du sommet a enfin été marquée par l'annonce par l'OTAN de nouveaux contrats d'approvisionnement d'une valeur estimée à au moins 50 milliards de dollars. L'Alliance a aussi annoncé que les dépenses strictement militaires des pays européens et du Canada allaient augmenter de 11% en 2026. À Ankara, dans le Nord, pour Radio Vatican.
0: Et ce matin, le secrétaire général de l'Alliance Atlantique, Mark Rutte, s'est voulu rassurant sur l'engagement américain au sein de l'OTAN. Il a aussi soutenu les frappes américaines sur l'Iran qui ont eu lieu au cours de la nuit. Des frappes qui ont visé 80 cibles, dont 66 petits bateaux appartenant aux gardiens de la Révolution dans le détroit d'Ormuz et qui ont été menés en représailles à des tirs hier contre 3 pétroliers. L'Iran affirme ne pas en être l'auteur. Téhéran, à son tour, a répliqué en tirant des missiles et des drones tôt ce matin sur des positions américaines à Bahreïn. Et au Koweït, des tirs qui se poursuivent d'ailleurs. Chaque partie met en garde quant aux conséquences sur les négociations ouvertes après la signature d'un pré-accord le mois dernier. Cette nouvelle rupture du cessez-le-feu intervient en pleine funéraille du guide suprême iranien Ali Khamenei, dont le corps est arrivé hier soir en Irak, dans la ville de Najaf, au lieu du chiisme. La journée de mercredi est d'ailleurs fériée dans le pays à cette occasion. Ali Khamenei, tué au tout début de la guerre, doit être enterré demain dans sa ville natale de Mashhad, dans le nord-est de l'Iran. La fin de la guerre dans la bande de Gaza ne signifie pas la fin des tortures et des conditions de détention extrêmes des Palestiniens dans les prisons israéliennes. Plusieurs associations palestiniennes et internationales de défense des droits de l'homme alertent sur le sort de 9000 détenus palestiniens et notamment celui du directeur d'hôpital Houssam Abu Safia, dont la vie est sérieusement en danger, selon son avocat, en raison des mauvais traitements et tortures subis. À Jérusalem, Valérie Ferron.
5: Houssam Abu Safia avait été arrêté le 27 décembre 2024 après l'assaut de l'armée israélienne contre l'hôpital Kamal El-Adwan dans la région nord de la bande de Gaza. Il est devenu un des symboles de ces médecins qui sont restés jusqu'au bout avec leurs patients avant d'être arrêtés et emmenés dans les prisons israéliennes. Son avocat, qui a pu le voir le 2 juillet dernier, décrit un homme méconnaissable, au visage tumifié en raison des derniers coups reçus, incapable de rester assis, ayant du mal à respirer et à parler, visiblement terrorisé et dans un état de faiblesse extrême. Comme des centaines de civils palestiniens de la bande de Gaza, il est détenu sans chef d'accusation ni procès en tant que combattant hors la loi. Les associations palestiniennes des droits de l'homme ne cessent d'exiger sa libération et celle de tous les Palestiniens incarcérés par la puissance occupante israélienne. Depuis le début de la guerre israélienne dans la bande de Gaza, plus de 90 Palestiniens ont trouvé la mort dans les prisons prisons israéliennes, dont l'éminent chirurgien Adnan Elbourch, mort sous la torture. Jérusalem, Valérie Ferron, Radio Vatican.
0: L'archevêque de Rabat a annoncé hier son retrait temporaire de la direction du diocèse à la suite d'une enquête ouverte à la suite d'accusations d'agression sexuelle portées contre lui par 5 femmes. C'est le cardinal Cristobal López Romero, salésien âgé de 74 ans, qui l'a annoncé. L'enquête est entre les mains de l'Église catholique romaine et c'est précisément pour ne pas entraver cette enquête que le cardinal précise qu'il s'abstiendra de présider célébrations publiques et activités pastorales. C'est une semaine de célébration que vivent les États-Unis pour marquer les 250 ans de la déclaration de leur indépendance vis-à-vis du Royaume-Uni. Proclamé le 4 juillet 1776, ce texte historique rédigé par Thomas Jefferson érige la liberté, l'égalité et le droit à l'autodétermination en principes politiques universels. Il prévoit aussi le respect de la quête du bonheur pour chacun, texte fondateur de la démocratie états-unienne et un modèle que les États-Unis ont cherché à promouvoir. Mais 250 ans plus tard, que reste-t-il de cet idéal? Alors que le roman national s'est pulvérisé en une multitude de récits divergents, le défi des États-Unis aujourd'hui est de retrouver la confiance et la cohésion nationale, comme nous l'explique François Durpère, historien et spécialiste des États-Unis.
6: On entend souvent dire que ces célébrations, elles ont eu lieu dans une Amérique qui n'a jamais été aussi divisée. Il faut nécessairement nuancer cette affirmation. D'abord, l'Amérique est née divisée. En 1776, au moment de la création du pays, près d'un tiers des colons étaient restés fidèles au roi d'Angleterre. Donc c'était le premier débat américain. Est-ce que nous voulons vraiment être américains? C'était un premier désaccord. Donc les divisions, en quelque sorte, elles ne sont pas une anomalie, mais elles sont constitutives de l'histoire du pays. Alors, ce qui est nouveau peut-être avec ces célébrations, c'est que les Américains, finalement, pendant longtemps, ils partageaient la même histoire, même s'ils votaient différemment, hein. Ils racontaient le même récit national. Et aujourd'hui, on peut dire que ce consensus a disparu. Ils se disputent sur leurs souvenirs en disant « ta vision de l'histoire n'est pas la bonne vision d'histoire, elle n'existe pas ». On est dans cette ère de post-vérité qui fait de ces célébrations quelque chose de très particulier.
4: Dans cette pluralité des récits, quels enjeux politiques de ces commémorations? Et est-ce que les États-Unis arrivent encore à diffuser leurs idéaux?
6: Aujourd'hui, il y a beaucoup plus d'incertitudes sur un récit qui serait un récit national qui pourrait s'imposer à tous. Et surtout, il y a peut-être moins de confiance dans la capacité à exporter ces idéaux. Pendant très longtemps, les Américains avaient conscience que leur mode de vie était le mode de vie qui dominait le monde. Aujourd'hui, il y a des technologies qui dominent le monde. Si vous regardez votre téléphone, vous avez des moteurs de recherche qui sont américains, des plateformes qui sont américaines, des réseaux sociaux qui sont américains, les intelligences artificielles, elles sont américaines. Donc l'Amérique, elle façonne notre quotidien sur le plan technologique. Mais aujourd'hui, il n'est pas sûr que sur la planète où les citoyens veuillent ressembler à l'Amérique et veuillent ressembler à la manière de vivre des Américains. Si vous avez des enfants adolescents aujourd'hui, vous verrez que leur modèle culturel vient parfois d'Asie, de Corée, ils peuvent écouter de la K-pop, vient parfois du Japon, parfois d'Afrique. Et ce n'est plus comme dans les années 50-60, un récit américain qui s'exporte aussi facilement. Et aujourd'hui, la question qu'on peut se poser lors de ces célébrations, c'est qu'en est-il de ce soft power?
4: Depuis la déclaration de leur indépendance, 250 ans se sont écoulés avec une histoire intense. Le pays s'est métamorphosé. Quels étaient les défis hier et quels sont-ils aujourd'hui?
6: En 1776, le défi était comment devenir libre. C'est la raison de la guerre contre le roi d'Angleterre. Au 19e siècle, et ça a débouché sur cette guerre de sécession que les Américains appellent « Civil War », c'est comment rester unis. Et on se rappelle, le principe de base des États-Unis, c'est « et pluribus unum », comment faire de la pluralité une unité. Au 20e siècle, ça a été finalement, pour un pays qui était isolationniste pendant très longtemps, comment peut-on exercer une puissance mondiale sans perdre son âme démocratique. Et aujourd'hui, la question, elle est peut-être différente. Il y a peut-être une quatrième question qui s'ouvre, un quatrième défi, qui est peut-être le plus grand de l'histoire du pays. C'est comment continuer à faire peuple lorsque chacun vit dans son propre univers d'information, dans ses propres références, dans sa bulle de vérité, dans sa tribu de vérité, en quelque sorte. Et finalement, c'est la question de la confiance. Et c'est peut-être le plus grand défi de la démocratie américaine aujourd'hui. Beaucoup d'institutions aux États-Unis ont disparu, ne font plus tenir ensemble les Américains. Et donc, c'est cette question de ce qui nous fait tenir ensemble et peut-être le plus gros défi aujourd'hui de l'histoire du pays.
0: Interrogé par Cécile Mérieux, François Durper était ce matin l'invité de Radio Vatican.
7: Voilà pour le journal de Radio Vatican. Retour de l'actualité internationale en direct de Rome à 13h. 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Nous sommes donc le mercredi 8 juillet. C'est juilletiste. Ça ressemble un peu à des débuts de vacances. Alors on ralentit le rythme, on souffle, on bulle, on cherche des idées de lecture pour se détendre. Eh bien, nos libraires à l'air libre ont sélectionné des titres. Aujourd'hui, on file à la librairie Notre Temps à Valence. Laure Pétrissant livre son coup de cœur à Henri Pérouse.
8: Bonjour, nous sommes allés à la librairie Notre-Temps à Valence recueillir le point de vue d'une libraire sur son coup de cœur de l'été. Bonjour Laure Pétrissant.
9: Bonjour.
8: Alors, pour cet été, quel est votre choix ?
9: Alors, j'ai choisi le Calamity Club de Catherine Stockett, qui est l'autrice qu'on connaît pour avoir fait La couleur des sentiments, qui a été un énorme succès et qui a donné lieu à un film. Et je l'ai choisi surtout parce que c'était un gros pavé et j'aime bien m'immerger l'été dans des ambiances et dans des atmosphères où on a envie de garder un peu ce contact avec les personnages pendant longtemps. Et c'est un peu ce qui se passe avec le Calamity Club, surtout que c'est des personnages vraiment hauts en couleur et extrêmement sympathiques. Donc, on passe un très très très bon moment de lecture.
8: Trois personnages principaux, je crois.
9: Alors, c'est principalement, ça tourne autour de Birdie et de Meg. Birdie, qui est une jeune femme avec une vie avec encéphalogramme plat, on va dire. Il se passe rien dans sa vie. Elle vit avec sa mère dans la ferme familiale. On est après 1929, donc c'est la crise pour tout le monde, pour les grands de fortune comme pour les petites. Donc elles sont sur le point de perdre leur maison. Elle a un emploi dans une petite épicerie où elle fait la comptable. Elle est payée moins que le petit commis de 15 ans parce que c'est une femme, et elles vont devoir demander de l'aide à l'autre fille, à sa sœur, sa sœur qui, elle, a fait un très très beau mariage très loin d'ici et qui a pris ses clics et ses claques et qui ne veut plus avoir grand-chose à faire avec la famille, et elle va devoir lui soutirer des sous.

0: super attachante, et les deux vont se rencontrer, et c'est là aussi que l'histoire va vraiment démarrer, c'est la rencontre entre ces deux femmes, femmes et filles, on va dire, d'une exceptionnelle empathie et d'une grande intelligence.
1: Leur soif de liberté, elles auront un prix à payer pour leur désobéissance.
0: Et oui, parce que voilà, on reste dans les années 30 et dans une période de crise. Et du coup, c'est vrai que c'est des femmes libres, mais du coup, avec ce côté très puritain, très moralisateur aussi de l'époque, qui ne supporte pas de voir des femmes prendre leur envol.
1: Voilà donc un ouvrage passionnant. Il a l'air épais, mais vous m'avez dit qu'il se lisait très facilement. Un ouvrage de Catherine Stockett, dont le titre est « Calamity Club ». Merci beaucoup, Laure Pétrissant. La librairie Notre Temps, vous pouvez trouver cet ouvrage, la lecture coup de cœur de l'été. Merci.
0: Merci.
2: Et voilà, le Calamity Club de Catherine Stockett, coup de cœur de la librairie Notre Temps à Valence. Roman, essai, bande dessinée, tous les styles, toutes les lectures de l'été, les conseils sur RCF Notre-Dame. 8h48 à venir, le Saint du jour, mais avant cela, dans moins d'une minute, vous retrouverez votre prière du matin. Bon réveil.

En ce temps-là, Jésus appela ses 12 disciples et leur donna le pouvoir d'expulser les esprits impurs et de guérir toute maladie et toute infirmité. Voici les noms des 12 apôtres. Le premier, Simon, nommé Pierre. André, son frère. Jacques, fils de Zébédée, et Jean, son frère. Philippe et Barthélemy. Thomas et Matthieu, le publicain. Jacques, fils d'Alphée, et Thaddée. Simon, le zélote, et Judas, l'Iscariote, celui-là même qui le livra. Ces 12, Jésus les envoya en mission avec les instructions suivantes. Ne prenez pas le chemin qui mène vers les nations païennes et n'entrez dans aucune ville des Samaritains. Allez plutôt vers les brebis perdues de la maison d'Israël. Sur votre route, proclamez que le royaume des cieux est tout proche. »

Voici les noms des 12 apôtres. Voici les colonnes de l'Église. Ils ne sont pas choisis pour leur mérite, mais par pure grâce de Dieu. Ils ne sont ni brillants, ni savants, mais ils sont aimés infiniment. Et 12 disciples. Disciples, ils le suivent Jésus depuis quelque temps. Ils ont entendu le sermon sur la montagne. Ils ont été témoins des guérisons et des miracles. Désormais, ils sont associés à sa mission. Dans la Bible, le nom exprime toujours une mission. Nommés deux par deux, ils sont envoyés deux par deux pour vivre la charité, même quand elle est éprouvante.

0: il y a un premier, Simon, qui découvre que sa primauté est un service de tous et de la collégialité. Son frère, André, est mentionné, comme Jacques et Jean, frères de sang, qui deviennent frères, car fils d'un même père, et appelés à une mission fraternelle entre eux et à...
1: Siècle. Amen.

0: 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Nous sommes le mercredi 8 juillet. Qui fêtons-nous le 8 juillet? Quel est le saint à l'honneur? Le saint du jour, c'est avec vous Isabelle Delaunay. Bonjour Isabelle.
1: Bonjour, en ce 8 juillet, nous fêtons les Thibaut et les Kylian. Prénom à la mode d'origine celte, Kylian signifie « le contestataire ». Ce qui est curieux, c'est que ce prénom est très peu populaire dans le monde anglo-saxon, justement, et que, introduit en France dans les années 1990, il est aujourd'hui l'un des prénoms masculins les plus attribués. Saint Kylian était un moine irlandais du 7e siècle, qui alla évangéliser la Bavière, où il fut assassiné. Nous fêtons aussi aujourd'hui Saint Thibaut de Marly du 13e siècle. Né dans l'illustre famille des Montmorency, Saint Thibaut choisit d'entrer dans une abbaye cistercienne des Yvelines à Vaux-de-Cernay. Et bien qu'il fût élu très vite père abbé, il vécut très humblement. Il se levait le premier, se couchait le dernier, faisait le ménage même des toilettes et portait le mortier et les pierres aux maçons qui agrandissaient l'abbaye. Modestement vêtu d'un habit élimé, on lui en fit le reproche au chapitre général, lui disant qu'il manquait de dignité pour un père abbé d'une si grande abbaye de plus de 200 moines. Il n'en changea rien, car, disait-il, il ne faisait que suivre la règle reçue de Saint Benoît. Un jour, Saint Louis le fit appeler, car il n'arrivait pas à avoir de descendance. Et après qu'il eut prié, la reine Marguerite de Provence mit au monde de nombreux enfants. Nous ne pouvons pas oublier non plus les Priscilles et les Aquila que nous fêtons aujourd'hui et qui devinrent disciples de Saint Paul quand ils firent sa connaissance à Corinthe en 49. Ils l'ont accompagné à Éphèse, y prenant en charge l'Église et évangélisant, et l'accueillirent à Rome en 54 quand il fut prisonnier. Décidément, que de saints à fêter en ce 8 juillet!
0: Merci Isabelle Delaunay. On en sait un peu plus sur le saint du jour grâce à vous qui êtes fidèles au poste tous les jours de la semaine. Pour ce petit point éphéméride, bonne fête donc au Thibaut, bonne fête au Kylian. Et Kylian, encore beaucoup de buts dans les jours à venir, on l'espère. Allez, il est 8h58 et c'est la fin de cette matinale de l'été. Vous retrouverez les temps forts, les grands rendez-vous qui ont été diffusés ce matin en podcast RCF.fr. Il y aura aussi beaucoup d'articles qui seront réalisés par les équipes web et digitales qui mettront en avant ces interviews, ces chroniques que vous avez pu apprécier ce matin. Merci à Pierre-Henri Paget qui a réalisé cette matinale. Moi, je vous retrouve dès demain 7h-9h, mais là, il est quasiment 9h, l'heure de retrouver Visa avec Thierry Lyonnais.
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0: Comment avoir une juste estime de soi sans tomber ni dans le narcissisme, l'orgueil, ni se dévaloriser ou être écrasé par une image négative de soi, ni tomber sans cesse dans la comparaison? Christophe André, vous êtes médecin psychiatre. Pendant des années, vous avez accompagné à l'hôpital Sainte-Anne de Paris des personnes anxieuses, dépressives, avec souvent une très faible estime d'elles-mêmes. Vous êtes bien connu également, Christophe André, pour vos livres, vos podcasts, vos émissions radiophoniques qui accompagnent, qui soulagent des centaines de milliers de personnes en France, mais aussi à l'étranger. On vous doit notamment d'avoir initié la méditation de pleine conscience comme une pratique thérapeutique. Alors Christophe André, votre nouveau livre, publié chez Odile Jacob, s'intitule « S'estimer et s'oublier ». C'est le troisième ouvrage en près de 25 ans que vous consacrez à l'estime de soi. Pourquoi vous semble-t-il si important de revenir et d'approfondir ce thème de l'estime de soi ?
1: D'abord parce que c'est un sujet que j'aime beaucoup et les choses qu'on aime. Enfin, moi, je fais partie des gens qui reviennent beaucoup vers les choses qu'ils aiment. Il y a des gens qui, voilà, bon, une fois qu'ils ont approfondi un domaine, ont envie de passer à un autre. Enfin, on est tous un peu comme ça, mais c'est vrai aussi qu'il y a ce plaisir d'affiner, d'aller encore plus profonde, avec tout ce qu'on aime faire. Hein. Puis il y a des choses dont on ne se lasse pas, mais bon, enfin, pour revenir à l'estime de soi, d'abord, c'est vrai que les deux livres précédents pouvaient s'assembler avoir fait le tour du sujet. Hein. Le premier, qui s'appelait L'estime de soi, était très nouveau à son époque. C'était en 99 et on était parmi les premiers, avec mon collègue François Lelor, avec qui je l'ai écrit, à aborder ce concept d'estime de soi. À l'époque, on parlait plutôt de confiance en soi, qui propose un angle plus limité. La confiance en soi, c'est le sentiment sur ma capacité à l'action, à réussir plus ou moins raisonnablement mes actions.
2: Plus dans le faire que dans l'être.
1: Oui, dans le faire, mais c'est important, le faire aussi. Mm-hmm. Hein. Faut pas hiérarchiser, c'est pas l'être et pas mieux que le faire, mais voilà, les deux sont importants. Le second s'appelait « Imparfaits, libres et heureux », et dès le titre, voilà, c'était clair, mon programme était clair, c'est pour avoir une bonne estime de soi, c'est pas nécessaire d'être parfait. La quête de la perfection est souvent épuisante et stressante hein, pour nous, pauvres humains, forcément imparfaits par essence. Et donc, j'y développais la notion d'acceptation de soi, de bienveillance envers soi, qui fait partie de l'estime de soi. L'estime de soi, c'est pas seulement se mettre la pression pour bien faire, c'est important hein, d'être exigeant, mais c'est aussi être bienveillant avec soi dans cette quête des progrès personnels. Mais là, ce troisième livre, S'estimer, s'oublier, d'abord, il me semblait nécessaire, j'avais envie de l'écrire, parce qu'on a pas mal de données scientifiques qui sont apparues depuis une dizaine d'années sur justement ces questions d'estime de soi et d'accès à l'estime de soi. On aura l'occasion d'en parler, je suppose, mais comment expliquer, par exemple, que la pratique de la méditation améliore l'estime de soi? Comment expliquer que la pratique de l'altruisme améliore l'estime de soi? Donc, toutes ces données-là, je voulais les clarifier. Puis, il y a aussi quelque chose qui m'a poussé à écrire ce livre, S'estimer et s'oublier, c'est le s'oublier. C'est-à-dire, c'est la constatation que notre époque me semble bien narcissique, bien égoïste, bien égotiste. Alors, faut pas généraliser, bien sûr. Il y a aussi beaucoup de générosité, beaucoup d'élan vers les autres, mais quand même, il y a une tonalité générale du discours ambiant qui me semble véhiculer trop d'égoïsme.
0: Alors justement, une question qui me taraude, c'est est-ce que cette question autour de l'estime de soi est

0: particulière chez les Occidentaux que nous sommes par rapport aux Africains, aux Orientaux, qui ont une vision peut-être moins individualiste que les Occidentaux.
1: Oui, alors ça, c'est des questions très compliquées parce que, bien sûr, c'est un concept occidental. L'estime de soi, c'est clair que ça nous appartient au départ. Hein. C'est vraiment les sociétés occidentales, notamment depuis la fin du 19e, le début 20e, hein, où voilà, il y a beaucoup de mobilité. Donc, il s'agit d'avoir un sentiment de sa valeur personnelle suffisant pour nous permettre d'affronter la vie, la recherche d'un métier, la recherche d'un partenaire sentimental, le fait de se faire des nouveaux amis, des nouveaux collègues de travail. Comme on bouge beaucoup, nos sociétés sont devenues très mobiles par rapport aux sociétés anciennes. Évidemment, cette question de l'estime de soi, elle est importante. Alors, elle l'est sans doute aussi pour les autres civilisations. C'est évident qu'en Afrique, en Asie, en Océanie, en Amérique, notamment, voilà, les civilisations traditionnelles, il est important pour un individu de se sentir bien avec lui-même, mais sans doute sous une forme différente de la nôtre. Donc c'est vrai que mon discours s'adresse principalement à des occidentaux, mais moi il y a des choses qui me fascinent, c'est que par exemple mes livres sur l'estime de soi sont traduits dans tout un tas de langues et beaucoup traduits et beaucoup lus en Orient. Donc il y a un truc...
0: Notamment en Corée, au Japon.
1: Corée, Japon, Chine, voilà. Donc il y a quelque chose qui se passe, mais comme vous le disiez, alors ce qui est frappant, c'est que la voie d'entrée en matière d'estime de soi en Orient, très clairement, elle est beaucoup plus attentive au respect des règles d'autrui. C'est-à-dire, pour avoir une bonne estime de soi, il faut se sentir reconnu par le groupe. Alors ça, c'est vrai aussi pour les Occidentaux.
0: Pour être intégré dans le groupe. Hein,
1: voilà, ça. Mais c'est très important pour les Orientaux. Vraiment, chez eux, c'est dans le confucianisme, ça aussi en Chine, hein, la notion de respect des règles sociales, d'assentiment aux règles sociales et de validation par le groupe du fait qu'on est des bons humains, des bons citoyens, est beaucoup plus forte que chez nous. Mais peut-être qu'on est en train de leur exporter nos maux, nos maladies, nos virus concernant le narcissisme, parce que apparemment, chez eux aussi, hein, ces choses traditionnelles se délitent un peu.
0: Alors Christophe André, voyons ce que c'est que l'estime.
1: Ce qui permet d'agir, c'est finalement c'est le résultat de la manière dont je me vois, dont je me juge et dont je me traite. Ces trois dimensions sont importantes. C'est-à-dire l'estime de soi, c'est d'abord comment je me vois, comment je me regarde, qu'est-ce que j'ai tendance à voir chez moi. Est-ce que j'ai tendance à voir plutôt mes qualités, mes points forts, ou est-ce que je me focalise plus sur ce qui ne va pas? C'est comment je me juge. Est-ce que ce que je fais, ce que je suis, je le juge avec beaucoup de sévérité ou au contraire trop de complaisance? Et puis, comment je me traite? C'est peut-être le point le plus important d'ailleurs, hein, je le cite en dernier, mais il est premier, c'est-à-dire comment je réagis quand finalement j'ai réussi quelque chose, des autocritiques destructrices, est-ce que je me fais du mal ou est-ce qu'au contraire je me dis bon, ben ça, voilà, ça fait mal, hein, d'échouer. Prends d'abord soin de toi, puis après tu réfléchiras à ce qu'il faut changer pour la suite. Et cette notion de comment je me traite, elle renvoie à une vision de l'estime de soi que j'aime beaucoup, que le premier à énoncer clairement a été Montaigne, quand il parlait de l'amitié que chacun se doit. Pour Montaigne, chaque être humain se doit d'être un ami pour lui-même. Et un ami, ben, c'est quelqu'un qui nous apprécie, qui est à la fois exigeant et bienveillant avec nous. Il ne nous laisse pas faire de bêtises, mais il est sympa quand on souffre.
0: Mais Christophe André, où s'enracine ?
1: C'est évidemment la génétique de l'estime de soi, mais il faut avoir des tas de couples, de jumeaux, certains qui ont grandi ensemble, d'autres qui ont été séparés, etc. Mais on y arrive quand même. Il y a un fond génétique qui est surtout lié à l'équilibre émotionnel. On sait que chez les humains, il y a des humains qui ont des prédispositions aux émotions agréables.
0: Certains vont être optimistes naturellement, ouais, et d'autres qui pessimistes sont plus, naturellement.
1: Voilà, qui sont plutôt des bonnes natures, qui ont tendance comme ça, sans effort, à prendre la vie du bon côté, quand des bonnes choses leur arrivent, à les savourer assez naturellement. Et puis d'autres qui sont soit des inquiets, qui même les bonnes choses, ils ont peur que ça ne dure pas.
0: Et ça, c'est génétique, c'est transgénérationnel.
1: Ce sont des prédispositions depuis des générations et des générations. Et je vais avoir tendance à être comme ça. Sauf si je me dis, ben mon vieux, faut changer. Il faut te remuer.
0: C'est ce que vous avez fait.
1: Voilà, c'est ce que j'ai fait moi. Moi, je viens d'une famille, effectivement, où le pont génétique était triste.

0: tout nez, inquiet des gens, voilà, qui n'avaient pas eu des vies faciles depuis des générations et des générations. Et donc,
1: vous avez travaillé sur vous.
0: Ouais,
1: mais ça vous a peut-être orienté pour devenir l'homme que vous êtes aujourd'hui et le médecin que vous êtes.
0: Ouais, ouais, l'homme, la personne que je suis aujourd'hui n'est pas seulement le fruit des influences génétiques, mais aussi le fruit de l'adaptation et de la lutte contre ces influences. Il y a le gène d'un ancêtre qui est sorti, voilà, au milieu. Bon, c'est comme ça. Donc, pour terminer avec votre question, vous voyez, j'ai fait des réponses très longues sur les influences. Il y a les influences génétiques quand même qui ne sont pas prédominantes, mais qui existent. Et parfois, il faut lutter contre elles. Il y a bien sûr tout l'acquis. Le bain éducatif, le bain affectif. Est-ce que mes parents m'ont sécurisé affectivement? Est-ce qu'ils m'ont valorisé sans trop me valoriser? Comment eux-mêmes fonctionnaient par rapport à l'estime de soi? C'est-à-dire, en gros, comment eux-mêmes digéraient leurs échecs, digérer leur succès. Voilà. Donc, il y a tout ce bain affectif, éducatif de ma petite enfance qui pèse très lourd. Lui, par contre, plus lourd, hein, sans doute, que les influences génétiques. Et puis après, il y a le bain social, c'est-à-dire la société dans laquelle je grandis peut me mettre des pressions terribles sur l'estime de soi. Les sociétés très compétitives, très comparative qui pousse sans arrêt les gens à se surveiller, se comparer les uns les autres, ce que les sociologues appellent des tensions comparatives, hein, la nécessité de voir où j'en suis, est-ce que je suis dans le troupeau, est-ce que je suis au-dessus, est-ce que je suis au-dessous. Voilà, ça c'est la troisième touche. Donc il y a, c'est ce qu'on appelle en psychiatrie, j'explique souvent ça aux étudiants, c'est le biopsychosocial, le modèle biopsychosocial. Un peu de biologie, beaucoup de psychologie et pas mal de sociologie aussi dans ces influences.

0: Alors Christophe André, dans votre nouveau livre « S'estimer et s'oublier », vous parlez à plusieurs reprises de l'impact des réseaux sociaux. C'est vrai qu'on est dans une société où ces réseaux sociaux se sont très rapidement diffusés. Et vous êtes clair là-dessus, les réseaux sociaux, pour vous, participent au mal-être et à une certaine destruction de l'estime de soi. Vous pouvez nous donner juste quelques repères pour comprendre en quoi ces réseaux sociaux sont néfastes pour l'estime de soi.
1: Alors, ils sont néfastes de mille et une façons. Alors, ils ont des bons côtés, hein. C'est toujours ça le problème. Enfin, on ne peut pas faire une charge univoque contre les réseaux sociaux. Il y a des côtés sympas, retrouver la trace de ses vieux copains, de parents, de proches au bout du monde. Bon, tout ça est bien, mais ils ont quand même un effet globalement très toxique. Ben d'abord, ils ont cet effet toxique qui est qu'ils nous coupent du monde réel. Ce sont les scènes auxquelles on assiste toutes et tous. Hein. Vous êtes au restaurant, vous voyez toute une famille qui ne se parle pas en attendant que les plats arrivent et qui chacun est plongé sur son téléphone portable, dans les lieux publics, que ce soit dans les transports en commun, les bistrots, tout ça. Les gens ne s'observent plus, ne se regardent plus et du coup n'échangent plus, mais ils sont réfugiés dans leur sur leurs écrans. Donc, ça, c'est un premier problème pour l'estime de soi, parce que l'estime de soi, elle se nourrit du rapport aux autres. C'est ce qu'on oublie trop souvent, hein. C'est l'estime de soi.
0: Intéressant, c'est pas du narcissisme, non, c'est pas du repli sur soi, c'est dans la relation aux autres.
1: Elle se construit dans la relation aux autres, l'estime de soi. C'est l'estime de soi parmi les autres. Hein. Ça, on pourra en reparler, mais si les humains sont dotés justement de ce sentiment qu'est l'estime de soi, de cette capacité qu'est l'estime de soi, c'est parce qu'ils sont des êtres sociaux. Si vous êtes un solitaire, Robinson Crusoe sur son île déserte, il n'a pas besoin d'estime de soi, c'est pas du tout ça qui est en jeu. Donc bref, les réseaux sociaux nous coupent des autres et nous tournent vers, bien sûr, d'autres autres, mais des autres virtuels, des autres...
0: Les autres mises en scène, quelque part, et en montrant toujours leur bon côté.
1: Alors ça, c'est le second côté toxique des réseaux sociaux, c'est qu'ils sont mensongers. C'est-à-dire qu'en général, les gens n'y disent pas la vérité, même si depuis quelque temps, on voit apparaître un souci sur les réseaux sociaux de montrer son corps tel qu'il est, par exemple, chez certains influenceurs.

0: danseur ou de parler de ses états d'âme, mais majoritairement, non. On prend la pause, on montre ses muscles, ses succès, ses belles vacances, ses beaux copains, etc.
1: Et donc on se compare toujours à ceux qui se sont présentés sous leurs meilleurs aspects, c'est ça?
0: Ça nuit
1: à notre estime de nous-mêmes.
0: On ne peut pas faire autrement. C'est-à-dire, ce que doivent comprendre les humains, c'est que leur cerveau est une machine à comparer. Une fois de plus, nous sommes des êtres sociaux, donc dès que vous mettez quelqu'un dans un groupe, inconsciemment, il va se positionner par rapport aux autres. Et c'est ça qui va nous donner le sentiment dans un groupe qu'on est à notre place ou qu'on n'est pas trop à notre place. Hein, si vous arrivez dans un groupe de gens extrêmement différents de vous, de par leur apparence physique, de par leur statut social, de par leur manière de se comporter ou d'échanger, vous allez pouvoir vous sentir tout à fait à votre place, parce que vous n'êtes pas trop différent, ou au contraire, à des années-lumière de ces gens. Alors, ça ne veut pas dire que ça ne sera pas intéressant, que ça ne vaut pas la peine, mais tout à coup, vous allez pouvoir être très insécurisé dans certains milieux, des gens trop beaux, trop riches, trop cultivés, ou semblant l'être, ou au contraire, très à l'aise, très flatté, parce que voilà, c'est l'impression que vous êtes très capable. Voilà. Et on a des études d'ailleurs très drôles. Hein. Si j'ai le temps, je vous raconterai volontiers cette étude qui est un classique, c'est Monsieur Crade et Monsieur Propre. Vous faites venir des volontaires au labo de psychologie, puis vous leur dites, voilà, on va vous faire passer des questionnaires, il y a deux tables. Ils commencent à remplir leur questionnaire, la table voisine de la leur est vide, mais quelqu'un va arriver bientôt. Et le premier des questionnaires, c'est un questionnaire d'estime de soi. Puis après, on leur en fait passer d'autres. Dès qu'ils ont passé le questionnaire d'estime de soi, vous faites entrer un autre volontaire qui va lui aussi remplir les questionnaires, mais qui en fait est un comparse. Tantôt, c'est quelqu'un qu'on appelle Monsieur Propre, de très beau, très musclé, très intelligent. Il remplit les questionnaires à toute allure. Il a un parfum magnifique, il est souriant, poli. Et il part alors que vous êtes encore à la page 8 de votre questionnaire. Il a fait, lui, les 30 pages en 5 minutes. Et dans d'autres cas, pour d'autres personnes, on va faire entrer Monsieur Crade. Et Monsieur Crade, c'est l'inverse, c'est quelqu'un qui baille, qui sent le tabac froid, qui n'arrive pas à remplir ses questionnaires, qui s'endort sur la table, enfin bon, qui n'est pas très reluisant. Et ce qu'on voit, c'est que si vous êtes confronté à Monsieur Propre, quand vous remplissez vos questionnaires, le second questionnaire d'estime de soi qu'on vous fait passer va avoir baissé. Ça a baissé votre estime de vous-même. Vous êtes la même personne, mais vous avez vu quelqu'un qui vous semblait
1: tellement
0: supérieur,
1: brillant.
0: Et du coup, vous vous sentez inférieur. Et à l'inverse, confronté à Monsieur Crade, entre guillemets...
1: Mais cela veut dire, Christophe André, que nous sommes toujours dans la comparaison, et que la comparaison est l'un des gros problèmes de l'estime de soi ou du manque d'estime de soi.
0: Le mauvais usage de la comparaison. Je crois que le plus simple, le plus important, c'est de considérer qu'on ne peut pas ne pas se comparer. On ne peut pas ne pas respirer, on ne peut pas ne pas penser, on ne peut pas ne pas se comparer. On va toujours se comparer, mais qu'allons-nous faire du résultat de ces comparaisons? Est-ce qu'on va se dire, bon, voilà, fais attention, quoi. C'est pas parce que tu as l'impression que cette personne, tu es plus ceci ou plus cela qu'elle, tu n'es pas forcément supérieur, puis ça ne veut pas dire que tu dois la mépriser, etc. Donc reste, n'est-ce pas parce qu'elle n'a pas du tout le même avis que toi et que tu penses que tu as raison, que tu dois rentrer en combat, en conflit ou en mépris avec elle. Et surtout les comparaisons vers le haut, ce n'est pas parce que quelqu'un te semble beaucoup plus fort que toi que il ne peut pas t'inspirer ou que tu ne peux pas aller vers lui. Ne sois pas forcément intimidé. Les gens plus brillants, plus cultivés que nous, on peut profiter de leur intelligence pour apprendre des choses ou observer comment ils fonctionnent pour se dire, tiens, je peux peut-être m'en rapprocher, je peux peut-être m'en inspirer, etc. Donc, il y a un bon usage et un mauvais usage de la comparaison, mais on compare tout le temps sans s'en rendre compte.
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1: En vous lisant, Christophe André, et en lisant cet abécédaire de votre livre, S'estimer et s'oublier, je me suis dit, mais fondamentalement, la question n'est-elle pas de se connaître soi-même pour s'estimer, pour apprendre à s'accueillir tel que nous sommes, ne faut-il pas grandir peu à peu dans une certaine forme de sagesse, pour reprendre l'expression antique, et apprendre à se connaître, à savoir qui nous sommes?
0: C'est une des composantes, mais ce n'est pas la seule. C'est-à-dire, la connaissance de soi,

0: bien sûr, elle est fondamentale. On vient d'en parler par rapport à la comparaison, c'est-à-dire la connaissance de soi. Elle est indispensable pour comprendre comment je fonctionne, pourquoi je suis triste, pourquoi je suis envieux, pourquoi je suis fier, pourquoi je me sens dévalorisé. Si on ne se pose jamais ces questions, évidemment, on va continuer d'avancer dans le brouillard total et d'être le jouet des circonstances, le jouet des autres, le jouet des événements, le jouet du hasard. Donc, oui, la connaissance de soi, elle est fondamentale, et bon, on le sait depuis Socrate, hein, Gnotis et Autone, connais-toi toi-même, etc. Mais ça, pour un psychiatre, finalement, c'est, bon, voilà, c'est évident, quoi. Pour nous, c'est...
1: Non, mais je ne sais pas si c'est aussi évident que ça.
0: Non.
1: Est-ce qu'on consacre du temps à vraiment réfléchir, à savoir, quand je dis « je », qu'est-ce que je dis ? Qui suis-je ?
0: Oui, oui, oui.
1: Ah non. Qui est derrière toutes ces émotions qui nous agitent ?
0: Bien sûr.
1: Ces pensées qui arrivent ? Est-ce que c'est moi qui pense finalement ? Je regroupe beaucoup de choses là-dedans. Mais ce fameux jeu pour s'estimer soi-même,
0: oui, oui, oui.
1: Qui est-il ?
0: Alors ça, c'est une question de philosophe. Hein. Qui est le « je », qui est le « moi » Mais ce qui est sûr, là où vous avez raison, c'est que moi, une des choses qui m'aura le plus frappé dans ma carrière de psychiatre, c'est que c'est le peu de temps que les gens consacrent à se poser des questions sur eux. Quand on est psychothérapeute, on a souvent l'impression que le seul moment où les gens réfléchissent sur eux, c'est quand ils sont avec nous. Et que le reste de leur vie, ils sont tête baissée, en train dans des actions ou des distractions. Soit ils se changent les idées, soit ils bossent, soit voilà, ils font leurs tâches familiales, professionnelles et tout. Mais donc, effectivement, comment prétendre se connaître un tout petit peu ? On ne peut jamais se connaître à fond, mais comment se prétendre se connaître un tout petit peu si on ne se penche pas régulièrement sur soi ? Pour autant, il n'y a pas que ça. Pour autant, je pense que les clés de l'estime de soi ou les clés de l'équilibre personnel, elles sont triples. Il y a d'abord effectivement cette notion de la connaissance de soi qui est c'est l'affaire de toute une vie aussi. On se surprend aussi tout au long de notre vie, on se voit faire des trucs qu'on n'aurait jamais cru pouvoir faire quelques années avant. Donc la connaissance de soi, mais il y a aussi le lien aux autres. Moi, je crois beaucoup, et j'en parle beaucoup dans mon livre, que au travers des relations aux autres, mais des vraies relations, pas celles des réseaux sociaux, pas celles des mondanités, des vraies relations aux autres, les relations de longue durée, les relations
1: d'amitié dans la longue durée, hein, vous êtes très sensible à ça.
0: Les relations de couple, les relations parentales, filiales, c'est-à-dire rester en lien avec les gens, même si par moments ils nous déçoivent, même si par moments ils nous font du mal, garder le lien et peu à peu comprendre ce qu'est un être humain avec ses côtés sombres, décevants, ses côtés lumineux, admirables, etc. Donc je crois que pour savoir qui nous sommes, prenons le temps de connaître vraiment les autres. Je me connaîtrai d'autant mieux que je connaîtrai les autres parce que finalement, on se ressemble beaucoup. Je crois que c'est Paul Valéry qui avait une très belle phrase à ce propos. Alors, il le disait mieux que je ne vais vous le dire. Il disait en gros, les humains se distinguent par ce qu'ils montrent et se ressemblent par ce qu'ils cachent. Autrement dit, tout ce qui fait qu'on est différent les uns des autres, les vêtements, l'apparence physique, la façon de vivre et tout ça, c'est du superficiel. Mmh. En réalité, en profondeur, tout ce que nous n'affichons pas, c'est souvent ce qui nous fait ressembler les uns aux autres. Les mêmes souffrances, les mêmes émotions, les mêmes désirs.
1: D'où l'importance de la bienveillance. La bienveillance avec l'autre tel qu'il est va m'aider à développer la bienveillance sur moi-même.
0: Alors, oui, d'abord parce qu'elle va me permettre de rester proche de l'autre et donc de continuer à le voir vivre, à le comprendre, à l'observer, donc à apprendre des choses sur ce que je suis, moi aussi, un être humain. Puis après, la bienveillance, elle a d'autres fonctions, d'autres importances.
1: Mais elle est importante pour l'estime de soi, la bienveillance. Vous l'écrivez dans votre livre.
0: Oui, elle est importante parce qu'elle me sort de moi-même. Et c'est ça l'un des paradoxes de l'estime de soi, c'est que l'estime de soi, ce sont à la fois ces moments dont on a parlé, là, c'est se plonger en soi-même, réfléchir sur soi, mais c'est aussi beaucoup de moments où on se dit « Ok, allez, c'est bon ». Ces fonctions sont multiples, ça nous apprend à mieux nous connaître, ça nous apprend à rendre le monde meilleur, ça nous apprend à faire du bien aux gens qu'on aime ou aux gens qu'on croise, on peut être bienveillant avec des inconnus, etc. Donc, second point pour l'estime de soi, le lien aux autres, très très important. Et puis, troisième point qu'il ne faut pas oublier, c'est le lien

0: à l'action. L'action, finalement, c'est ce qui va solidifier, donner forme à mes idéaux et à mes désirs et à mes ambitions. C'est-à-dire, si je veux être un meilleur humain, il va falloir d'abord que je me connaisse un peu, voir ce qui m'empêche de faire le bien quand je veux faire le bien, etc. etc. Et c'est pas si facile d'être quelqu'un de bien. Deuxièmement, il va falloir que je vois un peu mieux, un peu plus clairement, que j'ai des intentions plus claires sur les gens, et ça ne marche pas parce qu'ils sont mal à l'aise avec « j'en fais trop » ou « je ne le fais pas au bon moment » ou « pas de la bonne façon ». Donc c'est l'action qui me donne des informations sur la manière d'avancer.
1: C'est intéressant, Christophe André, depuis le début de notre échange, autour de l'estime de soi, vous insistez sur la relation. Ce n'est pas du narcissisme que de travailler sur l'estime de soi. Je crois que ça, c'est important de le dire. Comme ce n'est pas du narcissisme que de pratiquer de la méditation.
0: Ouais. Ah non. Le narcissisme, il faut bien comprendre ce dont il s'agit, en tout cas pour les psys, ce qu'on appelle narcissisme, ce n'est pas du tout une bonne estime de soi. Au contraire, tous les travaux qu'on a montrent que les personnes qui sont dotées d'une bonne estime d'elles-mêmes, elles sont assez peu centrées sur elles. Elles réfléchissent sur elles, bien sûr, elles font régulièrement le point sur qu'est-ce qui va bien, qu'est-ce qui ne va pas bien dans ma vie, qu'est-ce que je dois changer, toutes ces choses-là. Mais la plupart du temps, elles sont tournées vers les autres et vers le monde. Quand elles arrivent dans un endroit, dans une réunion, dans une soirée, où que ce soit, dans un groupe humain, elles sont beaucoup plus intéressées à aller vers les gens, à les écouter, à apprendre d'eux, à les comprendre, qu'à se poser des questions du style « qu'est-ce qu'on va penser de moi ? Est-ce que je vais dire des choses intelligentes ?» Donc,
1: inversement, quand on n'a pas d'estime de soi, on ne va pas vers l'autre.
0: C'est même un des symptômes. Lorsque les gens qui ont une mauvaise estime d'eux-mêmes, la mésestime de soi, comme c'est une souffrance, comme ça fait souffrir de ne pas s'estimer, on se sent pas bien avec soi, on se sent pas bien avec les autres, on a toujours l'impression de pas être à sa place. Toute souffrance replie notre attention sur nous-mêmes. Si j'ai très mal au dos, très mal aux dents, très mal à la gorge, je suis un peu focalisé sur ce mal de dos ou sur ce mal de dents. J'ai du mal, quoi, à m'intéresser à ce qu'il y a autour de moi. Et si j'ai très mal à l'ego, si j'ai des grands complexes, je suis trop focalisé sur moi. Et le paradoxe, pour revenir aux narcissiques, c'est qu'ils ont mal à l'ego. Les narcissiques, c'est des gens insécurisés qui veulent à tout prix qu'on les admire, qui veulent à tout prix être supérieurs aux autres. Et donc, ils passent leur temps à essayer de s'imposer aux autres, à parler d'eux, à vouloir obtenir des faveurs. Enfin, il y a une jolie phrase de Gide qui résume bien la philosophie narcissique. Et encore, c'est le côté sympa des narcissiques. Il dit « Je ne veux pas être aimé, je veux être préféré. Je ne veux pas qu'on m'aime, je veux qu'on me préfère. Je veux être celui qu'on aime le plus. Voilà, je veux être au-dessus des autres. »
1: Mais ça rend malheureux, non ?
0: Ça rend horriblement malheureux.
1: On n'est jamais aimé suffisamment.
0: Et puis, on ne réussit jamais assez suffisamment, on n'est jamais assez admiré, etc. Les narcissiques, ils ne sont jamais heureux parce qu'ils sont toujours soit dans le stress de dominer, soit quand ils y sont arrivés, quand ils arrivent parfois à être dominants, à être élus, à être tout ce que vous voudrez, dans le stress de ne plus l'être, ou d'avoir des concurrents, ou qu'on les aime moins, ou de ne pas avoir le pouvoir. Donc ça, c'est le côté, c'est la quête des narcissiques. Après, il y a des mauvais côtés aussi chez les personnalités narcissiques. Ce sont des gens qui ont tendance quand même à mépriser un peu les autres, c'est-à-dire à prendre les autres de haut, à se considérer comme toujours supérieur et donc à s'attribuer des droits supérieurs. Le problème des narcissiques, c'est pas seulement qu'ils se croient supérieurs, c'est qu'ils mettent ça en application. Ils considèrent qu'ils ont le droit de parler plus longtemps que vous en réunion. Ils ont le droit de vous passer devant dans une file d'attente parce que leur temps est plus précieux que le vôtre. Et ça, quand même, c'est des énormes problèmes pour la vie en société. Mais ce n'est pas une bonne estime de soi, l'estime de soi des narcissiques. C'est une estime de soi fragile, instable, en quête de reconnaissance et de domination. Et ce n'est pas une bonne idée du tout.
1: Et la notoriété ? Parce que là, en vous écoutant, il y a les narcissiques et puis il y a les stars. Il y a une entrée d'ailleurs, star, dans votre livre. Ce sont des gens qui sont reconnus, aimés. C'est pas facile, visiblement, d'être une star. C'est pas facile, la notoriété.

0: Est-ce que la notoriété permet vraiment l'estime de soi? Elle contribue à l'estime de soi ou pas?
1: Alors, ouais, quand même, faut pas raconter de blagues. La notoriété, c'est comme la richesse. Finalement, si j'ai la chance d'être très riche, faut pas me plaindre. Alors, la richesse a des inconvénients. Ben, je vais payer beaucoup d'impôts, on va me demander beaucoup de choses. Enfin, bon, mais ok. Alors, dans ce cas, c'est pas compliqué, hein. Donnez tout et choisissez la pauvreté. Mais
0: Mais
1: voilà.
0: ça a aussi des avantages
1: Et
0: en
1: voilà.
0: termes de liberté, en termes de
1: Absolument.
0: générosité.
1: Et la notoriété, c'est pareil, c'est-à-dire, bien sûr, alors moi, de temps en temps, j'ai pu bavarder avec des stars, quoi, des gens qui font du cinéma, qui sont très connus, etc. Et c'est vrai que, bon, ça leur complique la vie, ils sont obligés, pour pas être arrêtés dans la rue tous les 3 mètres, d'avoir des lunettes noires, une casquette, de se cacher, de bon... Mais...
0: Et ça a fait grandir leur estime d'eux-mêmes, si vous avez échangé avec
1: Eh
0: eux.
1: bien, ce qui m'a beaucoup frappé, c'est que c'est comme si c'était dissocié. C'est-à-dire, vous pouvez très bien être une grande star ou quelqu'un qui a très bien réussi dans sa vie et toujours nourrir des doutes par rapport à vous parce que il y a quelque chose qui peut apparaître qui est de l'ordre du sentiment d'imposture. Toute cette espèce d'idéalisation dont vous êtes l'objet, cette adoration dont vous êtes l'objet. Intuitivement, vous sentez que c'est pas mérité, que vous êtes quelqu'un d'ordinaire finalement, et de voilà, ni mieux ni moins bien que les autres, que vous avez peut-être deux, trois petits talents qui vous ont permis de passer au-dessus des autres, mais qu'il y a eu beaucoup de chance, il y a eu beaucoup de rencontres. Vous savez, dans tout succès, il est dû, un, à mes efforts ou mes talents, deux, à la chance, et trois, à tous les autres. Tous les gens qui m'ont formé, aidé, aimé. Et donc, les stars assez lucides le savent parfaitement, et du coup, leur estime de soi, elle n'est pas forcément trop boursouflée.
0: Et alors, Christophe André, parlons de vous, parce qu'il y a une entrée Christophe André dans S'estimer et s'oublier dans ce livre. Qu'est-ce que votre personnage public, puisque dans un certain domaine, vous êtes devenu une star du développement personnel, de la psychologie, enfin, vos livres se vendent bien, des millions de personnes vous connaissent. Qu'est-ce que votre personnage public vous a enseigné sur l'estime de vous-même?
1: Bon, alors, je ne suis quand même pas une star. La star, c'est quelqu'un que tout le monde reconnaît, quoi,
0: Bon, vous
1: pratiquement.
0: pouvez marcher dans la rue, mais ce matin, en
1: Ouais.
0: prenant mon train pour venir chez vous, en montant sur le quai, j'ai vu votre photo pour annoncer ce livre. Donc, votre tête est affichée, des gens vous reconnaissent dans la rue, vous le savez
1: De temps
0: bien.
1: en temps, non, non, mais
0: Ouais.
1: ça, voilà.
0: Bon,
1: Après, il y a
0: donc il y
1: plusieurs
0: a de la
1: degrés.
0: notoriété.
1: Voilà, c'est une
0: Bon.
1: petite notoriété dans le milieu des gens qui aiment la psy, etc. Mais bon, vous avez raison, on se fait quand même reconnaître dans la rue, dans le train. Bon,
0: Alors, comment vous gérez ça?
1: eh bien, alors,
0: Sincèrement.
1: non, sincèrement, c'est très intéressant. D'abord, je m'en réjouis. Sincèrement, je m'en réjouis. Mais ça, alors, pour me justifier, peut-être, moi, je suis médecin. Pendant très longtemps, j'ai été un médecin anonyme, quoi, jusqu'à, je sais pas, 40 ans, hein, jusqu'à ce que mes livres deviennent des succès. J'ai soigné tranquillement et ma grande joie de professionnel, c'était quand mes patients me remerciaient de les avoir aidés, de les avoir guéris, de les avoir sauvés, etc. Voilà. Et il s'est trouvé que mes livres, bon, ont commencé à bien marcher à un moment donné et que ben, les remerciements de lecteurs ou de lectrices sont arrivés, des gens qui m'écrivaient, qui me disaient la même chose que mes patients. Donc pour moi, ça a été une continuité de mon travail de soignant, de soigner, entre guillemets, d'aider, en tout cas à distance, par mes livres. Donc ça m'a toujours fait plaisir. Après, le fait d'être reconnu, ben, c'est un peu flatteur, c'est un peu touchant et c'est plutôt agréable parce que les gens qui me reconnaissent et qui m'arrêtent, c'est pour me dire des choses gentilles.
0: Mais
1: S'ils m'arrêtaient pour m'engueuler, j'aimerais moins,
0: c'est
1: sûrement.
0: positif dans un processus
1: Non, ça me
0: d'estime de
1: sécurise,
0: soi.
1: ça me fait du
0: Ça vous
1: bien.
0: fait du
1: Ouais,
0: bien.
1: non, ça va. Ben,
0: Mais on peut prendre la grosse tête.
1: alors, je ne prends pas la grosse tête pour plusieurs raisons. D'abord, parce que je suis parti de loin. Non, moi, je n'étais pas du tout sûr de moi pendant une grande partie de ma vie. Donc, bon, voilà, premier point. Deuxième point, ça m'est arrivé tard. Je pense que le drame, c'est certainement que le succès, la célébrité, la notoriété vous arrivent alors que vous êtes en construction à 18 ans,
0: Des
1: 20
0: jeunes
1: ans.
0: acteurs ou des jeunes
1: Voilà,
0: chanteurs
1: le
0: dans
1: succès
0: la
1: très tôt
0: vingtaine.
1: brouille les repères. Moi, voilà, Je savais ce que c'était la vie, le travail, le tout ça, donc ça m'arrivait.

0: tard, j'étais un peu plus calme. Et puis, j'ai eu la chance d'être bien accompagné. Par exemple, ma famille, mon épouse et mes trois filles se sont toujours totalement foutues du fait, et ça les agaçait même. Elles n'aiment pas quand les gens m'abordent, seules, voir ma photo, donc quand il y a des, voilà, des couvertures de magazines dans le métro et tout, ça les agace beaucoup, quoi. Elles me regardent jamais quand je passe à la télé. Enfin, elles lisent vaguement mes livres et encore. Donc, ça, c'est un petit rappel alors du fait que la vie est ailleurs.
1: Elle participe à aider ce que vous écrivez dans votre livre. L'homme dont on parle quand on parle de mes livres n'existe pas.
0: Ouais, ça, c'est Bobin, c'est génial, ça. L'homme dont on parle quand on
1: vous
0: parle.
1: Vous le citez souvent, Bobin, hein, vous sentez proche de lui. Et ça, c'est vous, ça, l'homme dont on parle quand on parle de mes livres n'existe pas. Vous le citez, mais est-ce que vous ressentez ça?
0: Complètement. Oui, parce que mais les gens nous idéalisent tellement que c'est touchant, évidemment. Mes lectrices et mes lecteurs, ils pensent que je suis toujours zen, que je fais toujours de la méditation des heures et des heures par jour. Que voilà.
1: Vous êtes un grand sage.
0: Oui, voilà. Oui. Ben non, je suis un apprentissage comme eux, hein, faut pas croire. Je fais de mon mieux. Non. Et puis, le troisième point, je disais, voilà, j'ai été bien accompagné par mes intimes qui se foutent totalement de ma notoriété et par des amis proches. Voilà, des gens, par exemple, comme Christian Bobin et Mathieu Ricard m'ont beaucoup appris sur ces histoires-là. Christian Bobin, bon, qui lui-même était très attentif à ces choses-là. Et un jour, je lui écrivais, j'en parle dans mon livre, je ne sais plus trop à quelle entrée, je le félicitais, il a reçu le Grand Prix de l'Académie française, là, je ne sais plus quelle année, donc j'écris, cher Christian, je suis vraiment content pour toi, c'est bien qu'on reconnaisse, etc. Et il me répond quelque chose, déjà, oui, merci, Christophe, merci, mais tu sais, la reconnaissance, les applaudissements, tout ça, c'est du poison. D'ailleurs, regarde, on parle de salve d'applaudissements comme on parle de salve de mitraillettes. Tu vois, c'est mauvais quoi, pour nous. Et puis Mathieu Ricard aussi, qui, voilà, un bon bouddhiste, lui a fait en permanence la chasse aux boursouflures de l'ego. Et je raconte là aussi
1: cette anecdote là où vous êtes sur scène et le présentateur ne cesse de faire des louanges sur vous deux. Et lui, il ferme les yeux pendant...
0: Voilà, Mathieu, voilà, il y a 3000 personnes qui regardent, et je vois le Mathieu qui ferme les yeux pendant le déluge de compliments. Donc après la conférence, je dis, mais Mathieu, pourquoi tu fermais les yeux? Il dit, parce que ça ne me concernait pas, moi, tout ça, c'est compliments. Et donc, je fermais les yeux pour, non pas savourer, mais remercier mes maîtres. J'ai dit, ben voilà, tous ces compliments qu'on m'adresse, d'abord, c'est sans intérêt. Et puis surtout, c'est à vous que je le dois, mes chers maîtres. Donc, je repense à vous, je vous dédie cet instant. Voilà, les compliments glissaient sur les plumes de Mathieu comme la pluie sur les plumes des canards.
1: Et inversement, Christophe André, la notoriété entraîne aussi des critiques, des vacheries, comme vous dites. Comment vous avez géré ça, pour l'estime de vous-même, vous qui êtes sensible? Comment vous avez géré ces critiques qui continuent à, je ne veux pas dire à pleuvoir, mais à vous concerner, vous et tous ceux qui sont dans le développement personnel, par exemple?
0: Oui. Ah oui, ça c'est dur. Au début, effectivement, on avance un peu naïvement, on fait de notre mieux, voilà, on écrit des livres où on met notre cœur, notre savoir-faire, nos convictions, on voit que ces livres font du bien, et puis on se fait allumer, notamment alors, par certains critiques des médias qui n'aiment pas notre style, qui n'aiment pas la psychologie positive, qui n'aiment pas la méditation, qui n'aiment pas qu'on ait du succès sans doute aussi. Et puis on se fait allumer sur les réseaux sociaux. La quantité.
1: Et méchamment parfois. Hein.
0: Ah ouais, méchamment, injustement, à nos yeux, cruellement, enfin bon bref.
1: Et alors est-ce que ça atteint votre estime de vous-même?
0: Alors non. Ça, sincèrement, c'est pas l'estime de soi qui atteint, parce que moi, je sais ce que vaut ce que j'écris. Moi, je n'écris pas des chefs-d'œuvre qui méritent le prix Nobel. J'écris des livres, des bons livres de psychologiques, voilà.
1: Aider les autres, c'est votre objectif.
0: Je sais exactement ce que j'écris et ce que ça vaut, et je pense que c'est des bons livres d'aide. Bref, mais donc. Ça ne remet pas en question l'estime que j'ai pour moi-même. Par contre, ça fait mal émotionnellement. C'est comme fait mal le fait de se faire insulter, même si on sait qu'on ne mérite pas les insultes. Et donc, au début, ça fait souffrir. Et on va trop sur les réseaux, sur les commentaires des sites internet. Et puis, au bout d'un moment, il y a un moment, j'ai eu un déclic en parlant avec des proches qui avaient... Je me suis dit, c'est le loyer.

0: c'est le loyer de la notoriété, c'est-à-dire si tu es un petit peu connu, ben, tu vas susciter ce genre de choses. Et là, c'est très simple, hein. C'est un peu comme la richesse. Si ça t'ennuie d'être riche, appauvris-toi. Et si ça t'ennuie d'être critiqué sur les réseaux sociaux, dans les médias, ben, disparais. Disparaît, c'est-à-dire fait ce que Milan Kundera, je parle de Milan Kundera dans mon livre aussi, grand écrivain, donc né en Moravie, hein, l'ancienne.
1: N'aimait pas du tout les interviews, qui n'aimait pas du tout la notoriété.
0: Ouais, puis il disait,
1: qui renvoyait à ses livres, point.
0: Signait pas. Mm-hmm. Et Kundera disait, ben voilà, ça calmerait l'ego des écrivains, donc du coup il ferait moins de livres, et puis ça calmerait la violence de ce milieu littéraire, parce qu'il s'était bien fait prendre à partie lui aussi.

0: Il est très important, c'est pour ça que j'ai voulu le mettre dans le titre. Alors mon éditrice Odile Jacob me disait « Oui, mais attendez, les gens ne veulent pas s'oublier, Christophe. » Et je lui disais « Ben, il ferait mieux de s'oublier un peu quand même parfois. » Et ce titre est programmatique. Alors exactement, j'aurais dû choisir comme titre « S'estimer, puis s'oublier ». Dans l'ordre, dans cet ordre. C'est important de s'estimer, donc on a largement évoqué pourquoi, hein, vivre en paix avec soi, avoir un bon problème de santé, savent à quel point c'est parasitant pour eux, ça complique ce qu'ils veulent faire de leur vie. Donc, il faut s'occuper de sa santé, mais il ne faut pas en faire une obsession. Il ne faut pas que chaque geste de notre vie soit destiné à promouvoir notre santé. Il ne faut pas devenir hypochondriaque, il ne faut pas devenir un obsédé de la bonne santé, etc. C'est un outil, c'est une voie, la santé, pour aller vers nos idéaux, nos objectifs. L'estime de soi, c'est pareil. L'estime de soi, ce n'est pas une fin en elle-même. Il ne faut pas s'estimer pour le plaisir de s'estimer. Il faut s'estimer pour faire la paix à l'intérieur de soi-même, pour pacifier. L'oubli de soi, c'est un allègement. C'est se dire, prends soin de toi, tu en vaux la peine. Et plus tu auras pris soin de toi correctement, moins tu auras besoin de t'interroger sur qui tu es, qu'est-ce que tu vaux, qu'est-ce qu'on pense de toi, parce que l'action, les interactions te deviendront légères. Donc vraiment, il faut prendre cette notion d'oubli de soi comme un allègement de ce que les bouddhistes appellent l'ego, c'est-à-dire la partie inquiète de l'estime de soi, la partie revendicante, voilà, il faut qu'on me regarde, il faut qu'on m'aime, il faut qu'on m'admire, il faut que je réussisse. Toute cette partie-là, c'est bien de s'en alléger. Par contre, il ne faut pas s'alléger de cette bienveillance pour soi. C'est, si je suis chrétien, ben, Dieu nous a fait à son image. Hein, et donc, on n'est pas des monstres. Mm-hmm. On n'est pas des monstres, on est juste imparfaits, un peu claudiquants. On vaut la peine d'être aimé, on vaut la peine de s'aimer. Et plus on le fera, plus on sera léger.
1: Vous parlez, Christophe André, en médecin, en psychiatre. Mais la spiritualité est souvent là, elle affleure, on va dire. Je ne veux pas dire souvent là, mais elle affleure. J'ai l'impression qu'il y a des forts parallèles entre les enseignements spirituels, et je le mets au pluriel, et puis ce travail dont vous parlez d'estime de soi et d'oubli de soi.
0: Oui, ben oui, bien sûr. Après, moi je suis dans une situation particulière. C'est-à-dire, d'une part, j'ai comme la plupart des humains, je pense, une vie spirituelle, j'ai une foi que j'essaie de nourrir l'une et l'autre de mon mieux. Mais
1: il s'est développé avec le temps, hein, que vous n'aviez pas une certaine
0: absolument,
1: époque,
0: et
1: qui s'est développé, voilà, mais ça je renvoie à d'autres émissions plus anciennes que nous avions fait ensemble.
0: Absolument, absolument. Moi j'ai grandi dans la foi communiste, c'est-à-dire qui récuse toute forme de religion. C'était ma famille, et j'ai été heureux, et j'en ai gardé des choses.
1: Mais je croyais en l'homme.
0: Ouais, voilà, absolument, l'homme en ses vertus, en ses valeurs. Depuis j'ai découvert le catholicisme, grâce à mon épouse et sa famille, puis le bouddhisme, grâce à l'ami Mathieu Ricard, donc moi, je me définis comme un chrétien, hein, c'est clair, et ma spiritualité est très marquée par ça, mais je suis pas... J'ai de leçons à donner à personne dans ce domaine. Autant il me semble qu'en psychologie, à force de travail, d'études, de 40 ans de métier, d'aide, d'accompagnement, je peux me permettre d'avoir un avis et de le donner, et de conseiller. Autant alors en matière de foi et de spiritualité, ben je suis un bricoleur, donc j'en parle, mais très prudemment. Et donc, bien sûr que ça affleure, comme vous l'avez dit, je pense que c'est perceptible, mais je suis très très prudent parce que là, je crois qu'il y a des gens bien meilleurs que moi pour parler de ça. Il y a des gens bien meilleurs que moi pour montrer des directions, et voilà.
1: Est-ce que la prière, la méditation participent à une meilleure estime de soi? Ou est-ce qu'au contraire, la pratique de la méditation, de la prière, est là pour tuer notre ego?
0: Alors, les effets, quand on observe ce que ça donne, en tout cas pour la méditation, hein, qui a été l'objet de pas mal d'études quand même à ce niveau-là, la méditation est bonne pour l'estime de soi, parce qu'elle est un outil à la fois de pacification de nos tourbillons intérieurs, de nos bouillonnements intérieurs. Elle est un outil de clarification. Elle nous permet quand même de mieux comprendre pourquoi finalement c'est absurde de se complexer.

0: d'accepter comme on se complexe, ou d'être envieux, ou d'être insatisfait. Elle nous donne du recul par rapport à tout ce qui est un peu inutile en nous, comme agitation un peu vaine, un peu stérile. Donc, on voit qu'indirectement, la pratique régulière de, chez les méditants améliore l'estime d'eux-mêmes. La prière, on n'a pas d'études, mais intuitivement, moi, ce que je pense, c'est que la prière, elle est très, très bonne pour l'estime de soi, parce que d'abord, elle me sort de moi-même, elle me rappelle que y a des grâces qui peuvent m'arriver, qui ne dépendent pas forcément de mes efforts ou de mes mérites, des choses qui sont au-dessus de moi, qui vont pouvoir arriver dans ma vie, à condition que je les accueille, à condition que je pense que je suis pas le maître absolu à bord. Je suis le capitaine du navire, peut-être, mais il y a quand même le vent, il y a quand même les vagues, il y a quand même des tas d'autres choses qui vont peser sur ma croisière, sur mon cap. Et la prière, elle est bonne pour l'estime de soi, parce qu'à la fois, elle m'apporte de l'humilité. Je suis qu'un petit humain, je suis pas le roi de la jungle. Et il me semble de la sérénité et confiance. Et confiance, voilà, ton Dieu ne te veut pas de mal. Y a des épreuves, il y a des choses qui ne vont pas, mais voilà, il t'aime, il te veut du bien, donc va dans ce sens-là, quoi. Ne te fais pas de mal, c'est pas au programme.
1: En fait, en vous lisant, Christophe André, tout au long de ce livre, je trouvais que vous nous ameniez vers une simple acceptation de qui nous sommes finalement, de se simplifier pour comprendre que il faut faire le mieux possible notre vie d'homme et de femme sur cette terre. Il y a quelque chose de simplifiant dans cette estime de soi.
0: C'est vrai, c'est-à-dire l'acceptation, c'est pas la soumission, la résignation à agir, que je renonce à expliquer aux gens que leurs critiques sont absurdes, que je renonce à m'améliorer ou que je renonce à sortir malgré la pluie. Je mets mes bottes, je prends un parapluie et je vais quand même voir mes amis, faire des choses. Donc ça, c'est vrai que cette acceptation est importante. La simplification aussi, c'est-à-dire à un moment donné, le summum de la psychologie, c'est Etty Hillesum, cette penseuse lumineuse, Etty Hillesum, qui est morte dans un camp nazi, malheureusement pour elle et pour nous surtout, mais pour elle d'abord quand même, et qui avait une pensée alors splendide que je vais mal rapporter. Elle disait au fond, tout le but du travail psychologique, c'est d'aller vers la simplification en ce qui nous concerne, mais par contre, de rendre plus subtil et plus complexe notre regard sur les autres, d'essayer de mieux comprendre toute la richesse et la complexité.
1: Un abécédaire, donc il faut le déguster, entrée par entrée, on peut choisir ses entrées. Et donc ce livre s'intitule « S'estimer et s'oublier » que vous venez de publier aux éditions Odile Jacob. Et puis un grand merci pour tous ces échanges que nous avons depuis des années maintenant. Et c'est le dernier entretien que je vais vivre avec vous avant d'arrêter ce métier. J'étais ravi depuis plus de 20 ans de vous rencontrer, Christophe André.
0: Merci beaucoup Thierry, ces entretiens m'ont moi aussi beaucoup apporté, beaucoup nourri. Je suis très triste de savoir qu'on ne pourra plus écouter de nouveaux dialogues.
1: Mais on pourra écouter les anciens.
0: On pourra réécouter
1: bien sûr, c'est l'avantage des podcasts.
0: Tout le travail que vous avez fait avec tant de personnes. Merci beaucoup.
1: Merci Christophe.
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3: Bonjour à tous et bienvenue à la Mine Bleue. Je m'appelle Mathilde et je vais être votre guide durant les deux prochaines heures. Nous, que l'on va travailler pour en faire de l'ardoise, notamment de l'ardoise de couverture. Bien évidemment, puisque nous allons tous aller en fond de mine et pour votre sécurité, vous allez être équipés de casques. Est-ce que c'est bon pour tout le monde? Super! Je vous distribue les casques et nous pourrons descendre en ascenseur. C'est parti! La descente, vous pouvez la suivre au niveau de nos afficheurs hein, de part et d'autre de notre ascenseur. C'est bien les mètres qui défilent. Donc on va aller dans un premier temps au niveau moins 116 mètres qui correspond au deuxième étage de la tour Eiffel à un mètre près. Juste derrière moi, on peut commencer à voir le fameux schiste. Est-ce que ça a été le trajet en train? Nous, on l'appelle, son petit nom, c'est le TGV. Alors, pas évidemment pour grande vitesse, mais plutôt pour grande vibration. Et avec ce magnifique train, nous venons de parcourir 300 mètres de galerie sur les 4 km que comptent eh bien, les ardoisières de la Gatelière. La Gatelière, c'est le nom du hameau qu'on a juste au-dessus de nos têtes. Et donc, l'histoire de la Gatelière a commencé en mai 1916 et s'est terminé en juillet 1936. Il y a eu différentes façons d'extraire le schiste ardoisier. Moi, je vais évoquer trois méthodes principalement. La première, l'une des plus anciennes et qui semble l'une des plus logiques, on est venu extraire le schiste en surface. Sauf que cette méthode, elle a quelques inconvénients, notamment en surface, eh bien, le schiste est altéré, il n'est pas de très bonne qualité. Il faudra parfois creuser des dizaines, voire des centaines de mètres avant de trouver du bon schiste ardoisier. Donc c'est extrêmement coûteux. Et évidemment, lorsqu'il pleut, ce n'est pas évident non plus, parce que l'eau est retenue en fond de carrière. Deuxième méthode apparue, donc au milieu du 19e siècle, là on a bien compris que le bon schiste ardoisier se situait en sous-sol. Donc on va venir creuser un puits, ouvrir une chambre comme celle-ci à la dynamite. Et donc, eh bien la hauteur entre le sol et le ciel, donc notre voûte, va augmenter et augmentera avec elle aussi malheureusement le risque d'effondrement ou d'éboulement. Troisième méthode apparue fin du 19e siècle, c'est la méthode que l'on applique ici. On n'applique pas une méthode en descendant, mais cette fois-ci, en remontant. Si vous ne voyez pas tout à fait à quoi ça ressemble, c'est ce que nous allons voir tout du long de la visite. C'est parti.
4: Il n'y avait pas de risque de coup de grisou dans les ardoisières?
3: Non, on n'a pas de poche de méthane ici. Ça, c'est vraiment plutôt sur les mines de charbon. On nous le demande assez régulièrement et on fait beaucoup de parallèles aussi avec les mines de charbon parce qu'on a quand même des conditions similaires, mais on n'a pas ce risque-là ici dans l'extraction du schiste.
4: Ok.
3: Donc là, vraiment, quand nos mineurs descendent, il ne faut vraiment pas oublier les lampes. Là, on voit très bien aujourd'hui, mais vous vous imaginez bien, à l'époque, en 1921, quand ils sont descendus pour la première fois. Et d'ailleurs, en parlant de lampes, je vais avoir besoin de deux bonnes âmes pour m'aider dans cette visite. Il me faudra un chef éclaireur pour guider le groupe et un serre-fil pour vérifier que nous ne perdons personne au fond de la mine. Qui se dévoue pour être mon chef éclaireur? Qui veut bien être au début du groupe?

0: Votre prénom ?
1: Dominique.
2: Dominique sera notre chef éclaireur. Elle nous guidera.
3: Qui veut bien vérifier que nous ne perdons personne au fond de la mine et qui sera à la fin du groupe ? Notre serfil. Oui, serfil, votre prénom ?
4: Jacques.
3: Jacques sera notre serfil. Eh bien, nous allons pouvoir commencer, Dominique, nous allons avancer vers le sud. C'est parti.
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3: Mathilde pour accueil, chambre 6. Parfait. Donc nous sommes ici dans une chambre d'exploitation, d'extraction du schiste. Et moi, je vais vous présenter ici les mineurs et leur métier. Le premier à intervenir ici, c'est Marcel, dit la grande gigue. Alors lui, c'est le fonceur. Il a ce qu'on appelle une chignole à main, une perceuse manuelle. Et lui, il va venir ici, il va monter sur les ponts de mine et il va faire des trous de 2 mètres de profondeur à égale distance. Et c'est le bloc que l'on souhaite faire tomber. Et pour ça, il faudra faire appel à Robert dit Bébert, le bout de feu. Robert va venir juste après Marcel, il va mettre de la poudre noire dans les trous. Donc le bloc va tomber, il fait environ 400 tonnes. Bien évidemment, en tombant, il va probablement se diviser, se fracturer. Ce que l'on souhaite remonter, ce sont des blocs qui n'excèdent pas 5 tonnes. On les appelle en fond de mine des perdus. Pour poursuivre le travail, il faudra voir avec Lucien dit Lulu Laglu, c'est notre treuilliste. Donc avec son treuil, son filin de treuil qui passe par une poulie accrochée à la voûte, et aider des deux aplombeurs juste ici, eh bien il va venir soulever le perdu pour le placer sur un chariot plat. Le chariot plat à la mine, on l'appelle le crapaud, parce que comme l'animal, il est toujours dans l'humidité et dans le noir. Une fois qu'il est posé sur ce fameux crapaud, eh bien vous le voyez juste en contrebas, il y a un âne qui va tirer ce chariot plat sur un chemin de rail. Est-ce que ça va pour tout le monde ?
6: Et les ânes qui tiraient du coup les crapauds, ils étaient tout le temps dans la mine en fait. On les descendait une fois et on les remontait pas.
3: Alors j'en reparlerai tout à l'heure, mais ils étaient bien remontés une fois par semaine, ce qui est assez exceptionnel parce qu'en général, dans une mine, on va uniquement remonter les cadavres malheureusement des animaux. Mais ici, j'en reparlerai vraiment. Voilà, ils remontent le dimanche avec les mineurs.
6: D'accord, ok. Oui, parce que moi, j'ai visité d'autres mines, notamment à Saint-Étienne,
3: oui.
6: Le musée de la mine. Et effectivement...
3: Il laisse les animaux.
6: Ouais.
3: Oui, oui.
6: On a même vu la photo de quand le cheval descend. C'est assez impressionnant.
3: Oui, ils ont des... Je ne sais pas comment ils appellent ça, mais des lanières, ils tiennent le cheval. Le cheval est vraiment dans une position très étrange. Ils descendent par un trou. Je vais vous présenter le travail de nos apprentis. Alors, nos apprentis à la mine... Ils ont 18 ans. Donc vous allez très vite le comprendre. Hein. Le travail des apprentis, il n'est pas très technique. Par contre, il est très physique. Ils vont aller donc dans la chambre qui est exploitée, récupérer les fameux stériles. Ils vont remplir donc leurs wagonnets que l'on appelle les berlines. Lorsqu'elles seront remplies, elles feront environ... une tonne, et ils vont pousser les berlines jusqu'au bord du remblai et ils feront basculer leurs berlines eh bien, pour déposer les stériles et remblayer la chambre. Mathilde pour accueil, chambre 8. Je parle beaucoup du terme de mine et j'évoque également le terme de carte du minerai, comme le charbon par exemple. Donc techniquement, nous sommes ici en carrière souterraine. Et ce sont bien des carriers qui travaillent. Alors comment on est venu à parler de mines et de mineurs ? Je vais vous expliquer ça. Carrier, ce n'est pas du tout le même statut que les mineurs. Ils ne sont pas reconnus de la même manière, n'ont pas les mêmes avantages. Résout dans les Alpes, on va chercher au plus près. Donc à Trélazé, par exemple, ils sont venus prospecter, eh bien, en Bretagne, pour essayer de trouver de la main-d'œuvre. Alors, est-ce que je vous ai perdu au fond de la mine ? Où ça va ?
7: On est entier.
3: C'est bon, vous êtes entier. Parfait, ça me rassure. Cette mine a été reprise donc, dans les années 90 pour en faire un site touristique. Elle a ouvert pour la première fois

0: en 1991. C'était une volonté parce que les mineurs, notamment de mise en grain, là aussi, hein, la mine de mise en grain, étaient en train de fermer. Et certains mineurs perdaient au fur et à mesure eh bien, leur emploi. Il y avait une volonté pour eux de trouver une solution. Donc, le site a été repris pour qu'il soit eh bien, mis à disposition des visiteurs et pouvoir faire vivre quand même eh bien, cette histoire sur le schiste ardoisier. Dans quelques instants, nous allons bientôt rejoindre notre fameux petit train.
1: Alors, cette visite,
2: bah, super intéressant. C'est surtout impressionné par ce qu'on peut imaginer de la vie des gens qui travaillaient là, quoi. C'est surtout ça, moi, qui me... Voilà.
1: Vous êtes du coin ou pas du tout ?
2: Je suis de Bretagne.
1: Et maintenant qu'on sait comment est extrait le schiste ardoisier, direction le musée de l'ardoise à Trélazé pour voir ce qu'il en est aujourd'hui.
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1: Nous voilà donc arrivés au musée de l'ardoise.
5: Alors je m'appelle Alain Roger et je suis le président de l'association Les Amis de l'ardoise qui gère l'écomusée de Trélazé puisque depuis le début de l'année nous sommes écomusée.
1: Okay. Bah on va découvrir ça alors.
5: Ah oui, bah faut mettre en route, hein, ils n'avaient pas ouvert ce matin. Donc ici, bah, c'est la... notre entrée du musée qui explique un peu l'histoire. Donc, quand les gens arrivent, ça dure 2 minutes, et on explique où sont les exploitations ardoisières. Alors d'un côté, il y a l'ardoise française, et de l'autre côté, l'ardoise étrangère, hein, qu'il y a principalement. Voilà. Ensuite, on passe dans la salle de géologie, équipée d'une cabine audiovisuelle. Dans cette cabine audiovisuelle, on explique la géologie et puis ensuite l'exploitation à l'ancienne et l'évolution de l'exploitation jusqu'à la fermeture en 2014. Hein? Ensuite, eh bien, ici, on a les panneaux qui parlent de la géologie où on explique aux gens comment la formation ça s'est fait, puisque la formation géologique, l'ardoise n'est pas formée d'un seul coup, elle s'est formée à différentes époques de la Terre. Des gisements d'ardoise, il y en a partout en France et dans le monde, mais la plus belle, c'est bien ici, puisque c'est la seule qu'on peut fendre finement. Ailleurs, ils sont incapables de fendre aussi fin que
1: d'accord, c'est un peu la spécificité en fait, voilà, de cette ardoise.
5: Sa réputation, c'était ça, on pouvait la fendre finement, donc des ardoises beaucoup plus légères et aussi résistantes, ce qui permettait d'avoir des toitures, des charpentes légères. Voilà. Et puis après, bah, notre troisième salle, et ben, c'est ce qu'on appelle la salle des œuvres des compagnons. On a beaucoup de plaques de récupération des ardoisières. Hein, parce qu'avant, toutes les plaques dites publicitaires étaient en ardoise. Hein. N'oublions pas que l'ardoise, elle servait pour faire les linteaux, les feuilles de, les seuils de porte. Elle servait aussi pour les espaces publics, les bancs, pour les urinoirs, pour les laboratoires, pour les tables de dissection. Avec l'ardoise, on faisait tout. Il ne faut pas oublier que l'ardoise, c'est vraiment une roche miracle, parce que l'ardoise, c'est une roche où elle a une fissilité, où on peut se permettre de la fendre très finement, et elle a une très grande résistance. Elle a la résistance du bois de chêne dans le sens du fil. Elle a la flexibilité de la fonte et l'équivalent à l'écrasement à plat du granit. Vous voyez, c'est une pierre qui est vraiment formidable, qu'on peut faire plein de choses avec. C'est dommage qu'on n'utilise plus la pierre d'ardoise pour question de coût ou pas, mais il faut voir ce qu'on peut faire avec l'ardoise. On voit très bien les sculptures, on peut faire plein de choses. Puis la maquette de Brandilly, qui est vraiment une maquette qui était avant un peu le Saint Graal, un peu pour les couvreurs, elle est aux ardoisières d'Angers. Et sur cette maquette, il y a toutes les ardoises, comment elles peuvent être posées. Donc les couvreurs, souvent, venaient la voir aux ardoisières. Nous, on l'a récupérée.
1: Mon arrière-grand-père était couvreur aussi, et je sais qu'il a été faire un petit tour à Angers, justement.
5: Ah pour, oui, il a dû aller à l'école supérieure de couverture, sûrement.
1: Je ne sais pas s'il a fait ses études à Angers, mais je sais qu'il voilà, avait emmené sa fille, donc ma grand-mère, ouais, pour visiter, justement, il voulait voir les ardoises d'Angers.
5: Ouais, oui, d'accord. Parce qu'il y a beaucoup de couvreurs, après avoir leur métier, qu'ils ont passé leur CAP et tout, viennent faire une formation à l'école supérieure de couverture, car l'école supérieure de couverture, c'est la seule qu'il y a en France et qui délivre un

0: diplôme d'État et qui démontre. Alors, tout couvreur qui sort d'école supérieure de couverture a quand même dit chose pour pouvoir travailler, parce qu'il y a, qui est toujours en vigueur d'ailleurs.
1: Et justement, donc là, on a fait un petit peu l'historique des ardoisières et de l'ardoise, mais aujourd'hui, qu'en est-il de cette ardoise finalement très réputée en fait?
0: Il n'y a plus rien, il n'y a plus d'exploitation, puisque la dernière exploitation, le dernier puits a fermé officiellement en 2014. Donc il n'y a plus d'exploitation à Trélazé. Mais faut pas oublier que moi je dis toujours ici au musée que la fermeture des ardoisières, c'est pas uniquement que ça s'est arrêté en 2014. C'est une mort latente qui s'est faite pendant sur 30 ans. Qu'on a commencé à fermer le premier puits en 1975 à Renazé, après en 79 à Bélair de Combré. Et après, on a fermé le puits des Fresnais et ainsi de suite. Maintenant, on se retrouve quoi? Il n'y a plus que l'ardoise d'Espagne. Pratiquement 90% de la toiture maintenant en France est posée avec de l'ardoise d'Espagne.
1: Donc aujourd'hui, finalement, il n'y a plus du tout d'ardoise. Alors, vous m'avez dit, la dernière ardoisière a fermé en 2014. Donc qu'est-ce qu'on en fait maintenant de ces ardoisières? Je crois qu'il y a un exemple
0: alors,
1: ici sur Trélazé.
0: Maintenant, oui, c'est un parc ardoisier. Il y a une partie, oui, qui est ouverte au public, ce qu'on appelle le parc ardoisier. Il y a toute l'autre partie encore qui n'est pas ouverte au public, toute la partie petit carreau et ermitage qui appartient à l'agglo. Et pas, ça n'empêche pas qu'il y a plein de monde qui la visite, mais c'est interdit. Et puis il y a encore toute l'autre partie qui appartient encore à Imerys, du côté tout comté Montibert, qui appartient encore à Imerys.
1: En tout cas, peut-être qu'on peut aller visiter, voir à quoi ça ressemble maintenant, en tout cas pour la partie visitable.
0: Ouais, on peut aller faire un petit tour.
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3: Bonjour.
0: Bon, là, c'est la démonstration de fente de l'ardoise, doucement, parce qu'il y a quand même des spectateurs qui regardent. Et notre fendeur d'ardoise fait la démonstration comme se faisait fin 19e, début du 20e siècle.

0: C'est beau, on dirait du beau. Donc la moyenne de fabrication par jour sur la presse à fendre, je vous dis, je me répète que c'est vraiment, ça dépend de la pierre, de la qualité, quoi. C'était en moyenne 800 par jour.
1: Alors tout droit, vous mettez votre outil, là ?
0: Ben, je le pose comme ça, parce qu'en fait, déjà, dès le départ, c'est plus facile à poser comme ça que si j'essaie de le poser tout de suite droit. Je rate. Donc, tac, et après, je me mets au milieu. Mais il n'y a pas de fibre naturelle qui me dit, mets-toi là.
1: D'accord.
0: Non,
1: ça, c'est l'œil. On met au milieu.
0: Ouais.
1: D'accord.
0: Voilà. Alors tout ça, ça a été mécanisé à fond, la caisse, hein. Beaucoup plus tard, à tel point que dans les années 90, à l'atelier, il y avait ce qu'on appelait les MAF-CN, c'était des espèces de robots à commande numérique qui fendaient tout seul le reparton. Le reparton, c'est le morceau que je fends. C'est un drôle de nom pour parler du parallépipède, quoi. Voilà. Donc la machine là, en question, moderne, fendait 700 à 800 feuilles par heure. Un être humain, c'était 800 par jour en moyenne là-dessus. Avec des pics, hein, des fois. Je sais que François, il montait parfois à 1000 par jour. Et là, il me disait, ces jours-là, je rentrais du travail. Et je disais à Yvonne, va acheter un poulet. Marre de bouffer du lard. Une fois, j'ai fait 1200.
2: On va aller voir. On va aller sur une ardoisière, là-bas on va aller sur une carrière. Voilà.
3: Donc ça, pour rappeler un peu l'historique, on se trouve en fait où il y avait l'exploitation.
2: En Valais, où il y avait des exploitations, hein, ça s'appelle l'exploitation des Frenets. Et puis pour la petite histoire, tout ce coin-là et tout, ben, c'était mes terrains de jeu quand j'étais gamin. Alors je dis toujours, quand j'étais petit, je jouais au-dessus, quand j'étais grand, j'étais joué en dessous. Puis maintenant, bah, je fais le couillon au musée, quoi. Voilà.
3: Vous avez travaillé ?
2: J'ai travaillé 34 ans aux ardoisières comme mineur, mais j'ai eu la chance. Bah, j'ai évolué dans la hiérarchie. J'étais responsable d'un puits pendant de nombreuses années, et voilà. Quoi. Donc oui, je suis quelqu'un du cru.
3: D'où votre puits de connaissances, si je peux me permettre le jeu de mots ?
2: Oui, je connais beaucoup l'histoire ardoisière. Alors ici, on arrive sur ce terrain des Frenets. Donc, c'est ben la nature a repris ses droits. Pas oublier qu'avant, Trélazé, c'était une lande. Et c'est l'industrie ardoisière qui a façonné le paysage, en butte et en vieux fond. Mais c'est un parc magnifique. Et puis, quelle chance d'avoir un poumon vert comme ça dans la ville, non ? Et croyez-moi que ici, les week-ends, le dimanche, c'est plein de monde qui vient

0: circuler, promener les chiens et faire du vélo et ainsi de suite, lieu de promenade. Alors là, on va arriver à une carrière qui est bien sûr inondée. On appelle ça des vieux fonds parce que c'était un fonds d'exploitation abandonné, sans pli d'eau. Donc ici, cette carrière-là, ça s'appelle la carrière de la Brémandière.
1: C'est magnifique. Alors, en tout cas.
0: C'est magnifique, ouais. Mais c'est pas le plus beau. Le plus beau, c'est les petits carreaux. Il y en a un magnifique. C'est le vestige de la dernière carrière. Ici, il y a eu 4 carrières. On a exploité la première. Après, quand elle était finie, ben, on a exploité une deuxième à côté en laissant à peu près 15 mètres. Et le déchet de la deuxième a rempli la première et ainsi de suite. Et l'autre, là-bas, il y a l'aubinière qui est juste à côté. On va aller voir. Alors, cette carrière-là sert de... Il y a des bouées dedans parce qu'elle sert de centre de plongée pour les pompiers et la gendarmerie. Ils viennent s'entraîner là.
1: Vous savez combien de mètres ça fait ? Ou même mètre cube, du coup.
0: Mètre cube, non, je ne vais pas le dire. Je savais les profondeurs, mais les profondeurs ne veulent plus rien dire parce que bon, on va parler maintenant, il n'y a plus que 50 et quelques mètres. Mais la plus profonde ici, dans les 4 qu'il y a eu, la plus profonde faisait 119 mètres. Dans toute cette partie-là, comme elle est en dégradant et tout ça, je sais qu'au début, il y en a qui avaient eu l'idée de faire un truc dans le théâtre de verdure. Hélas, ça n'a pas pu se faire. On peut pas, parce que ça aurait été bien d'imaginer de faire des choses ici. Mais étant donné qu'il n'y a aucun accès pour revenir avec véhicule, tout, pompiers et tout, c'est le gros problème. Donc, question de sécurité, ça n'a pas pu se faire. Sinon, ça aurait été formidable. Ça aurait fait comme un peu gradin, un peu comme une arène, un peu. Et puis, ça aurait été formidable pour faire quelque chose.
1: Bah écoutez, en tout cas, c'est vrai que c'est très beau. Ça donne envie de se baigner, mais il n'y a pas le droit.
0: On va voir un bon... interdit, mais en France, tout ce qui est interdit est autorisé, non ?
1: Oui, mais ça, faut pas le dire dans le reportage.
0: Oh, je l'ai dit, toi, t'es... Bon, on va aller essayer de voir la... On va aller sur la butte.
1: Par là ?
0: Ouais.
1: Je vous suis.
0: Montez sur la butte dite de l'enfer.
1: Pourquoi on l'appelle comme ça ?
0: Parce que ce quartier, depuis toujours, s'appelait l'enfer. C'est comme ça, c'est les lieux-dits qui étaient dénommés. Hein. Ici, c'est l'enfer, en face, c'est Terre Rouge, et ainsi de suite.
1: Ok, c'était pas parce qu'il y avait des conditions particulièrement difficiles
0: non.
1: Sur...
0: non, non. Voilà.
1: Là, on a un beau panorama.
0: Terre Rouge, c'est à peu près où il y a les maisons, de l'autre côté.
1: Ok.
0: Alors, en face de nous, un puits, je connais, j'ai descendu dedans, c'est le puits 25, des Freinets. Là-bas, il y a le puits du Champ Robert, qui lui a fermé tout de suite après la Deuxième Guerre mondiale. Et puis, il y a le 7, où il y a l'aréna, qu'on ne voit pas parce qu'il est un peu en contrebas. Et la butte.
1: Il y avait combien de puits en tout sur Trélazé, là ?
0: Eh bien, c'est simple. Les Freinets, on dit, le dernier s'appelle le 26. Vous me direz qu'il y a le 26, mais c'est trop facile. Il y a les bis. Dans le temps, quand on faisait des puits, il y avait 10 puits bouteilles, c'était un goulot, et on faisait une carrière souterraine, une chambre. Donc c'était un puits, a été appelé. Et puis souvent, à côté, on faisait un autre puits. Puis il y a eu les puits à déchets pour l'aérage et puis les déchets. Donc il y avait les bis, hein, il y avait le 11 bis, le 16 bis, et ainsi de suite. Alors des puits, il y en a eu beaucoup. Hein. Alors là, c'est les Freinets. L'autre côté, vous avez l'Herbitage, les Grands Carreaux, Montibert. Tout ça, c'est très lasé, donc il y a des puits. Donc il y a des kilomètres et des kilomètres de galeries. Des carrières, il y en a innombrables aussi.
1: Voilà. J'imagine qu'il y a des problématiques d'effondrement des cavités.
0: Non, l'ardoise, parce qu'on n'a jamais été au rang, contrairement comme les mines de fer qui ont été vraiment à ras du sol parce qu'ils ont été bouffés le fer jusqu'au maximum. Pas nous, puisque la veine, c'est un anticlinal et un synclinal. Et lorsque vous avez à des profondeurs, mettons quand vous allez à des profondeurs de 500 mètres, eh ben, on abandonnait à 200 mètres. Hein. Les dangers, c'est pas où il y a les galeries, ça s'effondre pas, c'est pas là. Surtout que maintenant, c'est noyeux et l'eau, ça fait été. Non, les dangers, c'est autour des puits. L'effondrement autour des puits, c'est l'instabilité des puits bouteilles. Autour des terrains, c'est là l'instabilité autour des puits. Mais en elle-même, si vous passez, je vous dis... à des endroits, je veux dire, vous savez, ici on a une galerie qui est à 180 mètres sous nos pieds, il n'y a pas de danger que ça s'écroule. Pas non plus. On n'a pas la problématique qu'ont certaines mines, comme les mines de fer et tout. Je sais qu'en Normandie, même dans le Segréen, il y a des paysans, des fois, ils venaient le matin, ils ne voyaient plus leur champ, hein, parce que ça avait des effondrements. Mais nous, non, pas ici. Non, je n'avais pas l'ardoise.
1: Parce que justement, quand je travaillais à Saint-Étienne, on a eu une problématique
0: Je sais qu'ils ont exploité, parce que le charbon, c'est pareil. Hein. Dans les

0: Mine, celle qui allait au maximum pour exploiter. Hein. Là, il y avait danger parce qu'ils allaient pas loin de la surface de la Terre, mais pas nous, pas nous. Nous, si c'était pas loin en surface qui pouvait être exploité, mais l'effondrement pur et tout, non, non, faut s'enlever ça, pas ici, pendant l'ardoise. On a la chance, très lasée, on a en France, la seule ville où on a autant de chevalements encore debout. Puisqu'à Trélazé, il y en a 7 et un, celui-là, le 26, parce qu'il est sur Saint-Barthélemy. Mais on a 8 chevalements encore debout et c'est qui sont encore là. Contrairement à un autre endroit, comme dans le nord de la France, où on en a démoli à même, parce qu'il y avait beaucoup de chevalements, hein. On les a abattus, il y en a quelques-uns encore, et des beaux chevalements hein, là-bas. Alors eux, ils disent chevalet, nous, on dit chevalement.
1: Ok, d'accord. Bon, bah écoutez, je crois qu'on a bien fait le tour. Merci pour cette visite.
0: Voilà. Eh ben, on va descendre et puis on va y retourner au musée, puis on va aller voir.
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5: Je vous retrouve toujours avec beaucoup de plaisir, c'est Oh Happy Day.

Réjouissez-vous et jubilez, car de nouveau, voici le gospel de Oh Happy Day sur RCF avec en disque d'ouverture, eh bien, bien sûr, un gospel par un groupe qui s'appelait les Favorite Airs of Atlanta, Georgia. C'est originaire, donc, comme le nom l'indique, d'Atlanta en Géorgie, mais on ne sait pas grand-chose sur ce groupe. Il n'y a pas de traces d'eux sur Internet et sur la pochette du disque, et encore moins, aucun renseignement, à part les noms des chanteurs, quand même, ce qui n'est pas négligeable. Et puis, en faisant une petite recherche, on remarque qu'ils ont fait aussi un disque 45 tours sous le label Church Door Records, qui était un label local assez conséquent, basé dans cette même ville d'Atlanta. Donc c'est un groupe assez confidentiel, qui a peu enregistré, mais d'excellente qualité. C'était un extrait donc, de leur seul et unique album, publié par Mainstream en 1974. Un morceau intitulé « I don't want nobody worried about me ». Je ne veux pas qu'on s'inquiète pour moi, car en effet, j'ai trouvé Salvation, j'ai été sauvé, j'ai trouvé le Christ. Donc ne vous inquiétez pas, c'était notre gospel en ouverture, vinyle, matière vinylique jamais rééditée en disque compact. Alors cette semaine, dans Happy Day, je vous propose une riche thématique, alors riche autour de deux très précieux métaux, l'or et l'argent, silver and gold. Mais l'adage, donc tout ce qui brille n'est pas or, et sera certes de mise dans notre programmation, puisque nous y évoquerons également cet autre brillant métal, l'argent. Gold and silver, donc l'or et l'argent, avec quelques interprétations brillantes elles aussi, bien sûr, de gospel et de soul qui toutes comportent ces mots dans leur titre, ou les deux adjectifs qui y sont associés, c'est-à-dire golden et silvery. Alors voici tout d'abord un gospel par l'un des princes du gospel contemporain urbain, Kirk Franklin, avec des influences souvent de rap et de néo-soul. Le voici avec son premier ensemble, cependant, de Family, un peu plus traditionnel, dans une interprétation qui nous a suggéré le titre de cette émission, justement « Silver and Gold ». Alors il s'agit ici d'une mise en chant de passage biblique où l'on évoque l'abandon des richesses terrestres pour suivre Jésus. « I'd rather have Jesus than silver and gold. » Je préfère avoir Jésus plutôt que l'argent et tout l'or du monde. C'est un enregistrement donc réalisé par The Family, qui était le premier groupe de Kirk Franklin, en juillet 1992, dans une église de Fort Worth, au Texas, qui était sa ville natale. Il y était né, dans cette ville de Fort Worth. Donc voici donc Silver and Gold par Kirk Franklin.

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1: L'argent et l'or, Silver and Gold, interprété par l'ensemble de Kirk Franklin, qui s'appelait tout simplement The Family, la famille, et c'est la soliste. Ici, il s'appelait Cassandra Cleveland. Kirk Franklin, qui chante dans certains morceaux, était ici juste directeur de son chœur. Ouais, c'est extrait donc de son premier album, de ce Kirk Franklin, qui est toujours une grosse vedette aujourd'hui, et qui s'est orienté par la suite dans un style beaucoup plus urbain, beaucoup plus rap, dirions-nous. Et c'était son premier album, donc publié en 1993, dans un style qui est finalement le style le plus populaire actuellement aux États-Unis, encore qu'on appelle le style praise and worship, un style de gospel qui est pratiqué donc régulièrement dans les églises aux États-Unis actuellement et qui est le plus populaire. Alors dans certaines compositions, le gospel évoque une porte particulière désignée comme Golden Gate. La porte d'or. Cette porte d'or était l'une des portes de Jérusalem qui était située à l'est et elle était alors l'entrée principale pour accéder à l'espace du temple. On dit aussi que c'est par cette porte que Jésus est entré dans Jérusalem chevauchant un âne le jour des rameaux. Mais plus généralement, cette porte d'or est aussi celle qui désigne l'entrée de la Jérusalem céleste, donc du paradis, peut-être celle où ce bon Saint-Pierre est posté et attend les justes pour les faire entrer au paradis dont il détient les clés. Alors cette Golden Gate a donc été chantée par quelques artistes de gospel, tels par exemple l'ensemble que je vous propose, les Four Knights, connus aussi sous le nom de Saffron Jubilee Singers, un quartet, on l'aura deviné, dans le style Jubilee, qui s'inscrit dans la tradition du Golden Gate Quartet par exemple, dans un répertoire mêlant le spiritual et la chanson profane, à la manière aussi des Delta Rhythm Boys et des Deep River Boys. Leur chant ne manque pas de swing, certes, ce qui transparaît déjà dans le titre même de leur interprétation, puisque leur morceau est intitulé « Swinging on the Golden Gate, swingé à la porte d'or ». Un disque de l'époque du disque 78 tours, c'est une transcription pour radio qui était gravée à New York au sortir de la guerre en août 1946. Voici donc les Four Knights.

Le grand art du chant en quartet, presque a cappella, bon il y a un petit soutien de guitare, mais c'est assez discret, par les Four Nights, dans la tradition des célèbres Golden Gate Quartet. Mais bien sûr, il y avait des dizaines et des centaines de quartets qui s'exprimaient dans ce style dit de Jubilee dans les années 30 et 40. Donc un enregistrement ici qui remontait à 1946. Et c'était par cet ensemble qui avait été formé à Charlotte, en Caroline du Nord, en 1943, et qui se séparera 23 ans plus tard, en 1966, et leur ténor lead original que l'entendait ici, il s'appelait Eugène Alford. Il était né en 1922, il est décédé en 1960. Alors après cette évocation joyeuse de la porte dorée que d'aucuns espèrent pouvoir franchir un jour, du moins telle qu'annoncée par le groupe des Four Nights, voici une complainte, celle d'une épouse qui se voit abandonnée par son mari et à qui il ne reste plus en souvenir qu'un simple anneau d'or pour nourrir ses regrets et ses lamentations. Band of Gold, qui correspondrait à notre français Alliance en or, est une composition qui a connu un bon succès en l'année 1970 dans son interprétation par la chanteuse de soul Freda Payne. Now that you're gone, all I'm left with is a band of gold. Maintenant que tu es parti, tout ce qui me reste, c'est une alliance en or. La composition est signée du célèbre trio d'auteurs-compositeurs de la Tamla Motown, Holland, Dozier, Holland, mais qui avait, à cette époque, en 70, quitté la firme Motown pour former leur propre maison de disques, qui s'appelait Invictus. Donc c'est sous le label Invictus que ce band of gold est publié en 1970 et obtient un très bon succès. Nous l'écoutons.

Band of Gold par Frida Penn. Un bon succès pour cette chanteuse en 1970. Un bon succès encore pour le trio Holland Ozzy Holland. Ça sonne comme la Motown, mais je vous le disais, c'était gravé pour leur nouvelle maison de disques qu'ils ont fondée en cette année 69-70, la maison Invictus. Le morceau s'est classé numéro 3 dans les charts aux USA et numéro 1 en Grande-Bretagne, mais je n'en ai pas trouvé de trace dans les charts en France. On entendait à un moment un petit solo de sitar électrifié par Winnie Bell pour une pop soul encore teintée de psychédélisme en cette année 1970. Alors, nous parlons de silver et de gold cette semaine dans Wapiday. Notre thématique, c'est l'argent et l'or. Alors, lorsque l'on veut désigner notre lune d'une manière un peu poétique, elle est parfois désignée comme un disque d'argent. Cette image de disque argenté est entre autres exprimée dans la composition By the Light of the Silvery Moon, à la lumière de la lune argentée. Alors, c'est une chanson ancienne qui était due à la plume de Gus Edwards pour la musique et de Edward Madden pour les paroles. Une composition qui date de 1909 et qui a été immédiatement interprétée sur scène en cette même année 1909 par une certaine Liliane Lorraine dans le show alors populaire des Ziegfeld Follies. Reprise par nombre de populaires entertainers, de chanteurs populaires tels que Bing Crosby, Fats Waller, Doris Day, Jackie Wilson, Jane Vincent ou même Little Richard, entre autres, c'est la version gravée par Ray Charles de ce By the Light of the Silvery Moon que je vous propose de découvrir, enregistré en 1966 pour ABC Paramount. Et je vous propose donc cette interprétation de cette vieille chanson de 1909 par le grand Ray Charles.

Ray Charles, on reconnaît sa voix particulière dans une chanson ancienne, By the Light of the Silvery Moon, et qu'il reprend en 1966 dans cet album intitulé Ray's Moods, qui est publié par ABC Paramount. C'est sa période post-atlantique qui est beaucoup moins connue, et il faut dire que ces albums contiennent souvent de belles choses, mais pour la plupart n'ont pas été réédités en disque compact. Alors ici, c'était la lecture d'une galette vinyle qui avait été publiée en France sous le label Vega. Alors pour suivre et terminer ce petit programme où j'évoque tous ces métaux, enfin ces deux métaux précieux, l'or et l'argent,

Et après le disque argenté de La Lune que nous venons d'évoquer avec Ray Charles, voici une composition qui nous reparle d'or et d'un or que rien ne vient altérer, de l'or pur. Pure Gold, or pur donc, est un chant du répertoire des Clark Sisters qui l'enregistrent dans leur album Is My Loving in Vain pour New Birth en 1980. Mais le morceau est repris un peu plus tard par l'une des vocalistes du groupe, Karen Clark Sheard, la plus jeune des Clark Sisters. Elle l'enregistre pour son premier album solo, Finally Karen, qui a été publié en 1997. Alors elle y est accompagnée, bien sûr, par ses autres sœurs des Clark Sisters. Alors c'est avec ce Pure Gold par Karen Clark Sheard que nous devons malheureusement déjà nous quitter. Mais réjouissez-vous et jubilez, car dès la semaine prochaine, je vous le promets, nous serons ensemble pour un nouveau numéro de ce magazine musical au Happy Day. La réalisation technique était assurée par Mathieu Goualard.

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Bien le bonjour à vous toutes et tous fidèles auditrices et auditeurs de RCF. Vous êtes bien dans l'émission Country for You proposée par Charles. Cette émission vous propose de découvrir ou de redécouvrir de la country music, du folk, du bluegrass et de l'americana. J'espère vous proposer de la musique country qui s'écarte des sentiers battus, quelquefois actuelle et d'autres fois un peu plus ancienne. En 2023, Buddy and Julie Miller nous ont proposé un nouvel album dont le titre reprend simplement leurs deux noms. C'est avec un morceau de Buddy et Julie Miller que nous avons commencé ce nouveau programme. Ce morceau était intitulé Wallflower et a été en son temps composé par Bob Dylan. C'était une reprise interprétée avec talent par Buddy et Julie Miller. Et pour continuer ce nouveau programme, je vous propose un peu de musique instrumentale. Vous connaissez sûrement Albert Lee, un guitariste fabuleux. Il nous propose une version instrumentale d'un morceau traditionnel. Voici Arkansas Traveler. C'est donc Albert Lee que vous allez entendre.

C'est au détour d'une chanson du groupe Cactus Choir, entendue par hasard, que nous avions trouvé intéressante, riche et originale, la voix de son leader, Marty Atkinson. Nous nous sommes donc penchés avec curiosité sur la discographie solo de ce chanteur. Le hasard faisant souvent bien les choses, nous avons découvert l'existence de quelques beaux albums de musique country pleines de nonchalance et de subtilité, apaisantes et agréables à écouter. Nous nous sommes laissés porter par la voix envoûtante de Marty Atkinson. Sur l'album Big Plans, le morceau Calypso Town est parsemé de petites sonorités hawaïennes. Si vous ne le connaissez pas, il est temps de découvrir Marty Atkinson.

Et voici poursuivre un groupe vocal prestigieux composé de 4 musiciens originaires de l'État de Virginie. Appelés les Statler's Brothers, ils affichent un répertoire de grande qualité, ce qui les fit connaître au grand public après un premier hit en 1965. Je vous propose d'écouter un morceau intitulé Memory Lane. C'est un enregistrement qui fut réalisé en 1985. Soyez attentifs à la voix de basse de Harold Reid, elle est remarquable. Voici donc Memory Lane qui nous est interprétée par les Statler's Brothers.

Pour écouter de la musique americana de qualité, on peut vous proposer et présenter Kim Ritchie. Son album Bittersweet est paru en 1997, mais n'a pas pris une seule ride. Kim Ritchie possède une voix claire, magnifique, et son sens parfait du rythme et du timing fait merveille. Sur cet album, les paroles sont pleines de tristesse, mais les chansons sont tellement inventives et musicales qu'elles en deviennent agréables à écouter et à réécouter. Écoutez sans se lasser. Cet album, le deuxième du série de 10, est excellent du début à la fin. Nous écoutons Kim Ritchie dans Let It Roll, extrait de l'album Bittersweet.

Autre voix féminine à présent, c'est celle de Lacey G. Dalton, facilement reconnaissable. La musique de Lacey G. Dalton est plutôt de style rock, et ce depuis ses premiers enregistrements datant des années 70. Toutefois, en cherchant un peu, on peut trouver également quelques jolies ballades. Dans ce nouveau Country for You, je vous propose d'écouter un hit datant de 1979. Voici Lacey G. Dalton qui nous propose Are There Any Cowboys Left in the Good Old USA?

En 2004 paraissait un album studio de Gigi Kale intitulé « To Tulsa and Back ». Sur le boîtier du CD, un autocollant attirait l'attention avec ce texte « Gigi Kale, nouvel album studio, l'intouchable, intemporel, génial, le nouvel album de la légende du blues ». Il est indéniable que tous les genres musicaux convenaient à Gigi Kale. Americana, Cajun, blues, country rock, Tulsa sound, il maîtrisait tout. La nonchalance de sa voix et de sa musique faisait de lui un personnage hors du commun. Presque chaque chanson débute par une intro interminable qui nous fait penser qu'on écoute un morceau instrumental. C'est la signature très particulière de Gigi Kale. Nous allons écouter Fancy Dancer, peut-être le morceau le plus country blues de l'album To Tulsa and Back. Voici donc Gigi Kale.

Un morceau de country rock à présent, voici Eddie Rabbit, un excellent vocaliste. Il débuta ses activités dans les années 60. Depuis, on a pu constater que de nombreux hits viennent de son répertoire et ce, jusqu'à son décès le 7 mai 1998, beaucoup trop tôt, à l'âge de 57 ans. Le morceau que je vous propose d'écouter maintenant est intitulé Burning Up With Love. Il a été proposé par Eddie Rabbit en 1984. Bonne écoute.

Considéré comme l'un des plus grands groupes country et country rock du moment, le groupe Black Hawk a déjà une carrière bien remplie avec 12 albums à son actif. Comme sur tous ses albums, Black Hawk fait la part belle aux harmonies vocales et l'album Love and Gravity n'échappe pas à la règle. Que ce soit dans le rock ou à travers des ballades, Black Hawk joue de la musique qui vient du cœur. Henry Paul, le leader, aime tellement le genre country rock qu'il est à l'origine de deux bons groupes, à savoir The Outlaws et Black Hawk. Stepping Stones est un morceau qui se retrouve sur l'album Love and Gravity. On écoute Black Hawk et ses sonorités très californiennes.

Petite séquence western swing à présent proposée par un maître du style, à savoir Johnny Gimble. Le morceau que je vous propose d'écouter tout de suite est intitulé « Have a Nice Day ». C'est un classique du genre qui a vu le jour en 1988. Il est extrait de l'album « Still Fiddling Around ». Voici donc « Have a Nice Day » proposé par Johnny Gimble.

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1: Paru en 2018, l'album Before It's Too Late est le dernier album en date de Kevin Tobin. Avec une voix qui émet une résonance franche et classique, Kevin Tobin nous attire dans son monde, un monde plein de nostalgie. Son écriture nous ramène à l'époque où les chansons signifiaient encore quelque chose et avaient du sens. Malheureusement, on ne peut expliquer le manque de succès de Kevin Tobin. Elle mérite pourtant une place plus en phase avec son talent dans la cour des grandes chanteuses country contemporaines. Dans Country for You, nous découvrons Kevin Tobin et sa chanson bien balancée intitulée Wing Around the Moon.

Encore un excellent musicien, guitariste, saxophoniste et vocaliste de talent. Voici Dan Seals. Au départ des années 80, il a inscrit quelques hits dans les charts. Je vous propose de l'écouter dans une composition personnelle enregistrée en 1987. Elle est intitulée « Three Time Loser ». C'est donc Dan Seals qui nous la propose.

Sa carrière en solo est émaillée de beaux albums dans lesquels il laisse libre cours à son talent de chanteur et d'artiste. Son album Expando, paru en 2009, en est un bel exemple. On écoute le morceau A Good Day, morceau qui referme cet album. Voici à l'instant Timothy B. Schmidt. 1, 2, 3.

Et pour tout doucement nous approcher de la fin de cette nouvelle émission, voici Johnny Lee. Johnny Lee est un chanteur texan de country and western et de rock and roll. Il s'imposa au milieu des années 70 et inscrivit par la suite de nombreux hits dans les charts. Voici le morceau Doctor's Orders, un enregistrement qui date de 1985. C'est donc Johnny Lee qui est à la manœuvre.

On terminera par une voix féminine à présent, celle de Jenny Frick, élevée dès son plus jeune âge par une mère pianiste et un père guitariste. Ses premiers succès datent de 1975. Ils seront suivis par de nombreux enregistrements qui prirent le même chemin. Pour clôturer ce nouveau programme, je vous propose d'écouter le morceau intitulé « Give 'em my number ». C'est donc avec Jenny Frick que nous terminons cette émission. Bye bye, et si vous le voulez, à la semaine prochaine, même chaîne, même heure.

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1: Elle est dynamique et souriante, elle est dans ce studio, place à Brigitte Guilbeault. Voici les agitateurs de neurones.
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3: Les agitateurs de neurones, bonjour. Le dilemme du hérisson, vous avez déjà entendu parler ? Ou l'art de trouver la juste distance en relation humaine ? Ah ben que voilà une chose bien compliquée. Je ne sais pas vous, mais moi j'ai beaucoup de mal avec ces relations humaines qui devraient être tellement simples et qui sont pourtant tellement compliquées. Alors penchons-nous d'abord un petit peu pour savoir finalement ce que c'est que les relations humaines. Une relation humaine implique au moins deux êtres humains, c'est logique, hein. Plusieurs disciplines universitaires travaillent à l'analyser, car vous savez comme moi qu'en tout, il faut des spécialistes. Certains étudient régulièrement les questions que pose la société contemporaine, la psychologie, les sciences de communication, la sociologie. D'autres se placent dans la perspective de l'anthropologie. Deux personnes qui se rencontrent établissent une relation, et POC. Et donc ce POC va générer des comportements. Ce sont ces comportements qui vont établir ce qu'on appelle la relation. Les relations humaines peuvent par exemple être basées sur l'amitié, l'amour, le désir, la solidarité, la sincérité, l'hypocrisie, l'opportunisme, le mensonge, le rapport de force, l'admiration, la peur, la jalousie et bien d'autres. Vachement moins compliqué dans le règne animal, n'est-ce pas ? Mais l'être humain est complexe, certains diront tordu. Non seulement la rencontre entre individus peut être de nature amicale ou hostile, mais en plus, et oui, ce n'est pas tout, cette relation va être influencée par différents facteurs. L'odeur corporelle, et ce n'est pas toujours une question d'hygiène, hein, je suppose que les phéromones vous connaissez. La langue et la capacité d'échanger dans une même langue peut permettre la communication, la position hiérarchique. Les différences de sexe, la personnalité, la réputation, la notoriété, l'apparence physique, la couleur de peau, la couleur des cheveux, le poids, la taille, les tatouages, la beauté, enfin ce qu'on considère comme beau, la laideur, les piercings, la santé physique, maladie, handicap, les vêtements, la mode, la classe sociale, les revenus. Le niveau plus ou moins d'ouverture d'esprit, le niveau d'études, le niveau de connaissances, le métier, la hiérarchie, le chômage, la retraite, les lieux de naissance, la nationalité, les croyances, l'orientation politique, le rapport à la protection de l'environnement, l'automobile, la motocyclette, le scooter, la bicyclette, la marche à pied, le régime alimentaire, la possession d'un animal domestique ou pas, l'orientation sexuelle, l'état civil, mariage, couple, célibat, maternité, paternité, stérilité, virginité, asexualité. Bref, des tas de concepts également en relations amoureuses comme les relations libres et le polyamour, le statut de l'enfant avec les parents. L'âge, les relations intergénérationnelles, le fait d'entretenir ou non des relations amicales avec une ou autre personne en particulier, et les loisirs, bien sûr, le sport, l'art et le plaisir des collections, des nouvelles technologies, des brocantes. Enfin bref, j'en ai oublié, mais c'est monumental le nombre de possibilités de points d'ancrage pour des relations. Ces thèmes qui influencent les relations humaines peuvent avoir pour origine l'éducation parentale, bien sûr, mais aussi scolaire, la propagande d'un État ou d'un groupe, et bien sûr l'influence des médias, sans compter évidemment les fameux sites de rencontres. Les relations humaines ont évolué durant les époques et le brassage des populations. Bon, reste à voir si ces brassages de populations provoquent une ouverture d'esprit. Ça, c'est une autre histoire. Bon, si on se mettait un premier morceau musical, oui, je vais vous proposer Claude M. Barali, qu'on appelle MC Solar, chanteur franco-tchadien qui est né à Dakar, au Sénégal. Il est l'un des premiers à avoir popularisé le rap en France dans les années 90. C'est la situation troublée du Tchad qui pousse sa famille à quitter le pays et de s'installer en région parisienne. Il repart au Caire, en Égypte, où il est inscrit au lycée français. Il y passe son bac et puis revient à Paris pour tester ses premiers textes à la radio. Ensuite, tout s'enchaîne et vous le connaissez, n'est-ce pas? Après 7 ans d'absence, il a annoncé qu'il allait faire une tournée en 2025 avec son nouvel album. Allez, le voici avec, évidemment, les relations humaines.

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1: Les relations humaines évoluent tout le temps parce que les gens changent, évoluent. Celui qui subit ou choisit un changement peut décider de prendre ses distances, ou alors l'autre qui le voit changer peut décider, lui, de prendre ses distances. Rien n'est jamais acquis, nous le savons tous. Les relations humaines peuvent aussi changer en fonction de l'apprentissage et des découvertes que l'on fait sur l'autre. Avec le temps, les individus qui se fréquentent et se parlent apprennent à mieux se connaître. Et les relations humaines évoluent dans un sens positif ou négatif en découvrant de nouveaux traits de caractère ou d'opinion et de comportement. Dans le cas du mensonge et du travestissement de la vérité est une réalité qui se fait peu à peu et la déception qui va avec. Même nos proches, nous devons parfois nous en protéger. Les relations humaines sont aussi influencées lors de grands bouleversements de société. Les guerres, les famines, l'épidémie, les catastrophes naturelles, les régimes politiques, avec la méfiance quand, par exemple, il y a possibilité de dénonciation. Ces bouleversements peuvent influencer des personnes qui se connaissaient et qui découvrent une part méconnue de la personnalité de l'autre. Un individu peut également avoir une relation avec un groupe de plusieurs personnes, comme en matière de communication d'entreprise ou communication politique. Lorsqu'un individu entre en relation avec d'autres, chacun essayera de se faire une idée de la situation, de façon à déterminer quel sera le comportement adapté. Un individu le fera à partir des événements qui se déroulent, mais souvent, il ne se passe rien qui puisse éclairer avec certitude les intentions des gens. Un bon exemple est l'attitude d'Estivan sur une plage. Elle est typique de ces expressions indirectes considérées comme spontanées, mais qui sont souvent entièrement pilotées par soi. L'estivant les orientera en fonction de l'effet social qu'il escompte. Ces simulacres sont plus ou moins conscients. Ils seront déterminés par son milieu social ou du niveau social habituel de la plage auquel il veut s'intégrer. Ce modèle ne se retrouve pas seulement sur une plage, mais dans tout autre contexte social. Ainsi, une femme, pour savoir si un convive apprécie la nourriture qu'elle lui offre, va l'écouter, mais aussi surveiller la vitesse à laquelle il porte la fourchette à sa bouche. Toutefois, la personne évaluée, sachant qu'elle est évaluée, peut à son tour exploiter les signes supposés spontanés qu'elle produit et les exploiter à son profit pour manipuler l'autre. De même, quand on entre dans la maison d'une connaissance avec le sourire aux lèvres, c'est pour manifester son contentement. Et quand on commence à sourire dans la rue, c'est pour bien montrer à tout le monde qu'on va chez une personne et qu'on en est content. Ce sont des jeux de cache-cache où les partenaires considèrent la première interaction comme la plus significative. Ainsi, un professeur, la première fois qu'il prend une classe, essayera la plupart du temps de montrer qui est le patron. Moi, je me souviens, quand j'ai fait mes études, le prof nous avait dit de ne jamais oublier que la première impression qu'on laisse est celle qui restera dans l'esprit des élèves toute l'année. Allez, on se met un deuxième morceau musical ? Oui. Fabien Marceau, dit Grand Corps Malade, oui, né en juillet 77, est le slameur, poète, rappeur que nous connaissons. Nous savons tous l'accident qu'il a eu en 1997 lors d'un plongeon dans un bassin où il n'y avait pas assez d'eau. Le voici avec une magnifique chanson, de circonstance évidemment, intitulée « Rencontre ».
2: C'était sur une grande route, je marchais là depuis des jours, voire des semaines ou des mois, je marchais là depuis toujours. Une route pleine de virages, des trajectoires qui dévient, un chemin un peu bizarre, un peu tordu, comme la vie. Évidemment, j'étais pas tout seul, j'avais envie de faire connaissance. Il y avait un tas de personnes et personne marchait dans le même sens. Alors je continuais tout droit, mais un doute s'était installé. Je savais pas ce que je foutais là, encore moins où je devais aller. Mais en chemin, au fil du temps, j'ai fait des sacrées rencontres. Des trucs impressionnants, faut absolument que je vous raconte. Ces personnages que j'ai croisés, c'est pas vraiment des êtres humains. Tu peux parler avec eux, mais jamais leur serrer la main. Tout d'abord, sur mon parcours, j'ai rencontré l'innocence. Un être doux, très gentil, mais qui manque un peu d'expérience. On a marché un petit moment, moins longtemps que ce que j'aurais cru. J'ai rencontré d'autres éléments et l'innocence a disparu. À un moment sur mon chemin, j'ai rencontré le sport. Un mec physique, un peu grande gueule, mais auprès de qui tu deviens fort. Pour des raisons techniques, on a dû se quitter, c'était dur. Mais finalement, c'est bien comme ça, puis le sport, ça donne des courbatures. J'ai rencontré la poésie, elle avait un air bien prétentieux. Elle prétendait qu'avec les mots, on pouvait traverser les cieux. Je lui ai dit, je t'ai déjà croisé, et franchement, tu vaux pas le coup. On m'a parlé de toi à l'école, et t'avais l'air vraiment relou. Mais la poésie a insisté, et m'a rattrapé sous d'autres formes. J'ai compris qu'elle était cool, et qu'on pouvait braver ses normes. Je lui ai demandé, tu penses qu'on peut vivre ensemble? Je crois que je suis accro. Elle m'a dit, t'inquiète, le monde appartient à ceux qui rêvent trop. Puis j'ai rencontré la détresse, et franchement, elle m'a saoulé. On a discuté vite fait, mais rapidement, je l'ai refoulé. Elle a plein de certitudes sous ses grands airs pleins de tensions. Mais vous savez quoi, la détresse? Elle a pas de conversation. À un moment, sur ma route, j'ai rencontré l'amour. Je lui ai dit, tiens, tu tombes bien, je veux te parler depuis toujours. Dans l'absolu, t'es une bonne idée, mais dans les faits, c'est un peu nul. Tu pars en couille une fois sur deux, faudrait que tu retravailles ta formule. L'amour m'a dit, écoute, petit, ça fait des siècles que je fais mon taf. Alors tu me parles sur un autre ton si tu veux pas te manger des baffes. Moi je veux bien être gentil, mais faut que chacun y mette du sien. Les humains ne font aucun effort et moi je suis pas un magicien. On s'est embrouillé un petit moment et c'est là que je me suis rendu compte que l'amour était sympa mais que quand même il se la raconte. Puis il m'a dit qu'il devait partir, il avait des rendez-vous par centaines. Et ce soir il devait dîner chez sa demi-sœur, la haine. Avant de partir j'ai pas bien compris, il m'a conseillé d'y croire toujours. Puis s'est éloigné sans se retourner, c'était les derniers mots d'amour. Je suis content de l'avoir connu, ça je l'ai bien réalisé. Et je sais qu'un de ces quatre on sera amené à se recroiser. Un peu plus tard sur mon chemin, j'ai rencontré la tendresse. Ce qui reste de l'amour derrière les barrières que le temps dresse. Un peu plus tard sur mon chemin, j'ai rencontré la nostalgie. La fiancée des bons souvenirs qu'on éclaire à la bougie. Assez tôt sur mon parcours, j'avais rencontré l'amitié. Et jusqu'à ce jour, elle marche toujours à mes côtés. Avec elle, je me tape des barres et on connaît pas la routine. Maintenant c'est sûr, l'amitié, c'est vraiment ma meilleure copine. J'ai rencontré l'avenir, mais il est resté très mystérieux. Il avait la voix déformée et un masque sur les yeux. Pas moyen de mieux le connaître, il m'a laissé aucune piste. Je sais pas à quoi il ressemble, mais au moins je sais qu'il existe. J'ai rencontré quelques peines, j'ai rencontré beaucoup de joie. C'est parfois une question de chance, souvent une histoire de choix. Je suis pas au bout de mes surprises, là-dessus y'a aucun doute. Et tous les jours je continue d'apprendre les codes de ma route.

C'était sur une grande route, je marchais là depuis des jours, voire des semaines ou des mois, je marchais là depuis toujours. 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

Les rencontres entre individus sont bien souvent l'objet de désillusions, de déceptions. Il en résulte de la gêne, de la honte, voire de l'hostilité. Toute personne est en droit d'être considérée selon ce qu'elle déclare être, mais en retour, elle devrait l'être réellement, et c'est rarement le cas. Ces précautions jouent un rôle important dans la vie d'un groupe et il existe dans toutes les sociétés des histoires amusantes, réelles ou imaginaires, relatant les échecs de ces jeux d'apparence. Les relations humaines de quelques personnes peuvent avoir un impact sur la vie humaine à grande échelle, comme dans le cas des relations internationales ou diplomatiques. Voyons actuellement comment certains apprentis dictateurs et dictateurs s'y prennent pour jouer avec le monde et comme se comportent certaines multinationales. Oui, là aussi, on joue avec les gens. Alors voici Eddie Mitchell dans « Il ne rentre pas ce soir ».

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1: L'histoire du hérisson en hiver illustre à merveille la complexité des relations humaines. Transi de froid, il cherche à se rapprocher de ses semblables pour trouver un peu de chaleur. Mais à chaque tentative, ses épines et celles des autres le blessent, l'obligeant à s'éloigner. Pourtant, le froid le pousse inexorablement à revenir, créant une oscillation perpétuelle entre le besoin de proximité et la crainte de la douleur. Ça s'appelle le dilemme du hérisson. Et c'est une analogie sur l'intimité humaine. Il décrit une situation dans laquelle un groupe de hérissons cherche à se rapprocher parce qu'ils ont froid. Et pourtant, ils doivent se séparer parce que chacun blesse mutuellement les autres avec ses épines. C'est Arthur Schopenhauer et Sigmund Freud qui ont tous les deux exploité ce paradoxe pour décrire leurs réflexions sur l'état d'un individu dans sa relation à autrui. La clé réside alors dans l'équilibre, ni isolement glacial, ni fusion étouffante. Les relations les plus harmonieuses sont celles qui respectent cette juste distance, où chacun préserve son espace tout en restant connecté. Trouver ce point d'équilibre, c'est apprendre à aimer sans posséder, à être proche sans envahir, à offrir sans s'épuiser. C'est si simple et pourtant c'est tellement compliqué. Je me souviens de mon père qui disait « Maintenir l'église au milieu du village ». Allez, je vous quitte avec cette très belle chanson interprétée par Richard Cocciante. Tous ensemble et tellement seuls. J'aurais pu bien sûr vous proposer « On dort les uns contre les autres », mais au bout du compte, on se rend compte qu'on est toujours tout seul au monde. La chanson de Starmania, mais je me dis que peut-être vous l'attendiez, alors en voici une autre, tout aussi belle. Prenez soin de vous, n'oubliez pas, soin de vous et des autres. Smakinou.

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1: Bonjour à toutes et à tous et bienvenue dans un nouvel épisode du Temps d'un Café sur RCF. Et aujourd'hui, on va s'intéresser à une personne qui s'appelle Trésor et qui est guitariste dans deux groupes de musique gospel, notamment. On va parler de sa passion pour la guitare, bien sûr, mais aussi de sa passion pour le gospel et pour plein de genres musicaux par ailleurs. Donc déjà, Trésor, bonjour.
2: Bonjour à toi.
1: Merci d'être venu en studio, ça nous fait fort plaisir. Et merci à Luc Ravec, par ailleurs, qui nous a mis en contact, parce que c'est vrai que je ne te connaissais pas avant de te rencontrer ici. Donc voilà, merci à lui en tout cas.
2: Oui, merci à lui, franchement, que Dieu le bénisse.
1: Et donc voilà, on va revenir un petit peu sur ton parcours musical, qui tu es. Justement, déjà, première question, qu'est-ce que tu fais au quotidien? Je sais, tu fais de la musique bien sûr, mais est-ce que c'est ton activité principale ou est-ce que tu as une autre activité à côté?
2: Mon activité principale, c'est le taxi, je suis chauffeur de taxi. Mmh. Et voilà, la musique m'a toujours accompagné jusqu'à aujourd'hui. Mmh. Et là, je continue encore cette passion.
1: Et ça fait combien de temps maintenant que tu fais de la musique Trésor alors?
2: Ça fait plus ou moins 20 ans.
1: D'accord. Et tu as commencé par quoi alors? Par directement la guitare? Par peut-être du chant? Peut-être pas. Par quoi tu as commencé?
2: Bon, ça a commencé d'ailleurs par la batterie.
1: Ah.
2: Oui, c'était lors d'un baptême, mm-hmm. dans un culte, dans une église, où l'église en question recherchait des musiciens. Mm-hmm. Je ne connaissais pas la batterie. Ah. Je ne savais pas en jouer. Mais je voulais absolument partir dans la chorale. Mmh. Et résultat des courses, quand on a commencé, c'était un peu dur au début.
1: Oui, je suppose. Mmh.
2: Donc, puis je me dis, on essaie de s'accrocher. Ça commence à aller. Puis on disait, non, il faut trouver autre chose. Et le responsable nous a trouvé une guitare. Et là, ça a commencé. Parce que j'aime la guitare depuis que je suis tout petit.
1: Bon, pourquoi la guitare? Qu'est-ce qui te plaît là-dedans?
2: Chez nous aussi, dans notre culture, surtout dans la rumba congolaise, on aime beaucoup les guitaristes, d'une certaine façon. Et il y avait un grand musicien qui s'appelait Papa Emba, qui est décédé aujourd'hui, qui n'est plus là, qui m'a donné envie de travailler la guitare en voyant son bassiste. J'ai dit non, le gars là, il est trop fort, il faut que je fasse la même chose aussi. Mmh. À la maison, on ne voulait pas de guitare, on ne voulait pas de footballeur, mais on aimait beaucoup ce qu'on faisait. Grâce à mon père aussi, qui écoutait pas mal de musique, on s'est instruit. Mmh. À l'époque aussi, Michael Jackson faisait partie de la famille.
1: Ah oui.
2: Et puis, par après, on se dit, on écoute sans pour autant apprendre.
1: Oui.
2: Il est arrivé plusieurs fois, même des fois, quand je faisais le ménage, je prenais le balai, je commençais à faire la guitare avec. Mais c'est de là que c'est arrivé, quand j'ai commencé dans l'église. Je le dirai jamais assez, je le dirai toujours. Je dis toujours que c'est Dieu qui m'a donné ce cadeau-là. Mmh. J'ai toujours voulu faire la guitare. Mmh. Et là, le responsable de musique m'a offert une guitare. C'était pour l'église, mais je devais travailler dessus. Et j'ai travaillé tous les jours. Mmh. Donc, j'ai beaucoup été inspiré par des anciens. Mmh. Et puis après, ça a continué, quoi.
1: C'est ça. Et c'était dans quelle église, alors, que tu as appris connaissance de cette guitare? C'était où? Ça s'est passé?
2: C'était ici à Namur.
1: Ici à Namur?
2: Ici à Namur, à l'église de la Colombe.
1: D'accord, ok. Oui. Mais tu n'es pas namurois par ailleurs.
2: Je n'étais pas namurois, j'étais venu pour les études. Mmh. Et finalement, je suis resté parce que j'aimais bien la ville.
1: Mmh. Est-ce que tu aimes toujours la ville?
2: J'aime toujours la ville.
1: Ah, ça va alors, heureusement. Oui. Et donc, comment tu as appris la guitare? Je suppose que tu as fait ça en autodidacte alors? Tu as suivi par internet via des cours? Comment tu as appris tout ça?
2: Alors, j'ai appris déjà en écoutant les musiques du passé.
1: Oui.
2: Sans pour autant apprendre les notes. Mmh. J'ai quand même eu le responsable qui m'a aidé, qui m'a beaucoup aidé. D'ailleurs, le frère Ken, lui, se reconnaîtra. Mmh. Il m'a beaucoup aidé par rapport à mon évolution. Et par après, j'ai eu quelques professeurs qui m'ont montré comment jouer, comment s'apprenait. Et puis, on a fait en sorte que je continue sur cette lancée. Même si je suis tout seul, au moins regarder sur YouTube comment faire ou quoi. Et j'avais toujours un professeur qui me disait comment me corriger, quoi.
1: D'accord.
2: Jusqu'à aujourd'hui.
1: Et aujourd'hui, je suppose que tu apprends encore des accords ou des choses ou...
2: Ça ne s'arrête pas. On en apprend tous les jours.
1: C'est ouais. Ça. Tu apprends ça tous les jours.
2: Voilà. Et je dis toujours, ça c'est un cadeau de Dieu. Parce que dans ma famille, personne n'aurait accepté que je puisse apprendre de la guitare. Et là, Dieu a permis que je puisse apprendre ça dans sa maison. Et c'était pour un but précis. C'était pour faire l'évangile. par rapport à la musique.
1: Et tu as toujours baigné dans cette ambiance spirituelle, catholique. Ta famille était croyante?
2: Ma famille était croyante, mes parents étaient catholiques. Mmh. On allait à l'église le dimanche, mais par après, je suis devenu protestant. Mmh. Ça ne m'a pas empêché de me booster encore dans la religion, dans la spiritualité. Et grâce à la musique, ça m'a permis encore de monter, encore aujourd'hui.
1: C'est ça. Et aujourd'hui, maintenant, tu es guitariste dans deux groupes de gospel. Est-ce qu'on peut citer ces deux groupes?
2: Oui, pas de souci. Alors, vous avez un groupe qui s'appelle Metanoia. Mm-hmm. C'est une église aussi, qui est sur Namur.
1: D'accord.
2: Le pasteur lui-même chante. Mm-hmm. Il a son propre groupe, il nous a mis dedans. On a créé quelque chose. Et je pense que d'ici peu, quelque chose va sortir de ce côté. Il a déjà fait des compositions, et nous on l'aide aussi à le soutenir. Le groupe Metanoia est là aussi. Mm-hmm. Le groupe Metanoia aussi va sortir prochainement en tout cas.
1: D'accord.
2: Patientez, okay. On y va doucement, mais sûrement.
1: Ça va arriver.
2: Ça va arriver.
1: D'accord.
2: L'autre groupe, c'est une amie qui s'appelle Sandrine. Mm-hmm. En fait, elle fait des compositions aussi, et on l'accompagne en tant que musicien dans ses prestations. Il y en a une qui s'est faite il n'y a pas très longtemps, et... Elle a déjà fait pas mal de chemin. Mmh. On s'est rencontrés dans un autre groupe et depuis, on est devenus amis jusqu'à aujourd'hui. Mmh. Et c'est une personne vraiment superbe, et généreuse, que vous allez peut-être voir.
1: À l'occasion, peut-être sur notre antenne, effectivement. Ah,
2: j'en suis sûr.
1: Mais pourquoi le gospel alors? Qu'est-ce qui t'a intéressé là-dedans, Trésor? Qu'est-ce qui t'a plu?
2: Quand j'ai commencé la guitare, en fait, j'ai commencé à lire la parole de Dieu. J'ai commencé à poser des questions sur mes collègues, savoir pourquoi faire ça. C'est comme ça que j'ai appris que la musique est l'un des moyens les plus puissants, déjà pour donner de l'amour et aussi pour faire l'évangile de Dieu, partager l'évangile de Dieu, qui est très important aujourd'hui. Mmh. Et donc, ça m'a permis de faire de très, très bonnes rencontres. Et ça m'a permis aussi de me rapprocher de Dieu, malgré les défauts. Mmh. Et voilà, et on continue, on avance.
1: Oui, c'est ça, c'est vraiment la parole de Dieu qui t'a parlé dans ce gospel. D'ailleurs, comment ça se passe, on va dire, un concert? Je ne sais pas si c'est des concerts de gospel ou c'est plutôt des messes avec ces groupes de gospel. Comment ça se passe?
2: C'est les deux. Ça veut dire qu'il y a une rassurance quand vous commencez quelque part. Ça veut dire que quoi qu'il puisse arriver, on demande toujours à Dieu de nous soutenir. Mmh. On nous demande toujours à Dieu que tout se passe bien, que toutes les personnes qui arrivent dans les messes ou dans les concerts reçoivent quelque chose, ne fût-ce que par une phrase, peut-être par un son de musique, ou par une parole qui peut peut-être les faire un peu bouger, qui peut peut-être les inciter à aller plus loin. Mmh. Ça peut même toucher des gens et leur prouver que la parole de Dieu, surtout que Dieu est présent, et surtout que Dieu est parmi nous. Mmh. Donc, des personnes qui se sentent seules, qui se sentent un peu déstabilisées, grâce à l'évangile qu'on fait, on peut leur prouver que Dieu est toujours présent et qu'il est là pour subvenir aux besoins de tous.
1: C'est ça, pour nous accompagner au quotidien.
2: Voilà, c'est ça exactement.
1: Et donc, guitariste dans un groupe de gospel, est-ce que c'est si courant que ça en fait? Parce que pour moi, quand j'imagine un groupe de gospel, c'est souvent juste des voix, enfin, beaucoup de voix qui chantent tous ensemble. Je vois rarement un guitariste accompagné, en tout cas, enfin, moi, c'est mon image que j'ai. Est-ce que c'est si courant que ça?
2: Aujourd'hui, c'est courant.
1: D'accord.
2: C'est vrai que quand on parle de gospel, c'est souvent 15 personnes qui chantent. À l'unisson ou autre, au ténor ou quoi. Mais aujourd'hui, ça continue, ça se fait toujours. Oui. Mais aujourd'hui, on peut être accompagné par des musiciens. C'est fréquent, c'est très, très, très fréquent.
1: D'accord.
2: Oui. Okay. Certains peuvent avoir peut-être une machine de mixage ou autre, ou un programme. Mais généralement, c'est des musiciens.
1: D'accord. Et donc, voilà, tu n'es pas seul à accompagner ce groupe, tu es juste seul guitariste ou il y a quand même d'autres personnes qui jouent d'autres instruments, par exemple?
2: Ça peut partir de la guitare, ça peut partir de la flûte, ça peut partir de tout ce que vous voulez. L'accordéon, du djembé.
1: Ah oui.
2: Ah oui, si. C'est vraiment, c'est varié.
1: D'accord.
2: S'il y a de la place, c'est comme je dis souvent, il y a de la place pour tout le monde.
1: Ah bah c'est bon à savoir ça, en tout cas. Peut-être qu'un jour je ferai partie d'un groupe de gospel, je ne sais pas, mais...
2: Qui sait, on ne sait jamais, hein.
1: On ne sait jamais, non, c'est vrai aussi. Bah, je propose qu'on parte en musique ici, éventuellement avec l'une ou l'autre chanson gospel par ailleurs. Et donc Trésor, est-ce que toi tu aurais une recommandation d'une chanson qu'on pourrait passer maintenant, notamment?
2: Oui, une chanson de mon amie Sarah Lynn, qui s'appelle « Ton amour n'a pas de fin ».«
1: Ton amour n'a pas de fin ».

0: Nous voici dans la seconde partie de cette émission Le Temps d'un Café sur RCF, consacrée aujourd'hui au portrait un petit peu de Trésor, qui est guitariste dans deux groupes de musique gospel. Voilà, on a fait un petit peu son... On a retracé un petit peu ton parcours musical, notamment comment t'es venu l'idée de faire de la guitare. Un petit peu, c'est l'inspiration que tu as eue, notamment dans les églises aussi. Par exemple, qu'est-ce que vous chantez avec les groupes de gospel? Quels sont un petit peu les titres que vous interprétez, ou est-ce qu'il y a des classiques dans le monde de gospel, notamment?
1: Bon, il y a des classiques du genre Happy Days, oui, par exemple.
0: Bien sûr.
1: Oui, il y a des chansons de ce genre-là. Mais c'est principalement des chansons qui touchent les personnes, qui font en sorte que de faire confiance en Dieu, ou de ce que j'ai dit tout à l'heure, faire en sorte que l'évangile passe en faisant comprendre que voilà, vous n'êtes pas seul, Dieu est là.
0: C'est ça.
1: Et donc, c'est le plus important. Enfin, pour moi, c'est le plus important.
0: C'est ça. Et des chansons en français et en anglais, je suppose, ou
1: français, dans... anglais, lingala, même.
0: Ah oui, ouais, d'accord. Oui. Même lingala, d'accord. Oui, oui. Ah oui, ok, donc c'est vraiment dans tous les styles.
1: C'est varié, c'est vrai, oui.
0: Et c'est vrai que, justement, on en parlait ici en off, pendant cette pause musicale, il y a quand même une diversité qui est présente dans la musique chrétienne. Comment on pourrait l'expliquer, ça?
1: Oui, en fait, bon, je ne sais pas comment ça va être interprété, mais je sais que, dans mon milieu en tout cas, j'ai des gens qui font du rap, des gens qui font du hip-hop, mais pas le hip-hop comme on voit aujourd'hui.
0: Oui.
1: C'est des gens qui utilisaient ce style de musique pour faire comprendre aux plus jeunes que Dieu était présent aussi. Je peux en citer deux spécialement. C'est le pasteur MJ, avec qui j'ai beaucoup joué. Et aussi Shining, qui est de Namur aussi. C'est des très bons rappeurs et ils apportent quelque chose de vraiment de grand pour certaines personnes qui en ont vraiment besoin. J'ai aussi des gens comme... des personnes comme une chanteuse qui s'appelle Delia, qui a une superbe voix. Aujourd'hui, dans son travail, on peut lui permettre encore de chanter pour des vieilles personnes, puisqu'elle travaille dans un home. Alors, elle fait des mini-concerts, elle chante pour la gloire de Dieu pour les personnes âgées. Et ça marche très bien aussi.
0: Ça marche bien.
1: Donc,
0: aussi.
1: Pour moi, c'est, par rapport à tout ce que je viens de citer, c'est la parole de Dieu, c'est l'évangile. Propager l'évangile par rapport à certaines choses qu'on pourrait croire que c'est pas bien, or que voilà, c'est possible.
0: Oui, c'est possible, et peu importe le style de musique, en fait, c'est surtout ça. Ça peut être du hip-hop, ça peut être du gospel, ça peut être plein de styles différents.
1: C'est
0: en fait,
1: ça. Juste une chose, c'est que tout ici-bas est écrit par Dieu. Peut-être qu'on va vous dire que certains anges utilisent la musique pour faire le mal, mais il ne faut pas oublier que tout vient de Dieu. C'est primordial. Et propager la parole de Dieu par rapport à cette arme-là, je trouve que c'est important. Et c'est le plaisir aussi.
0: Oui.
1: Ah oui, c'est le plaisir.
0: Le plaisir de partager un moment ensemble aussi. Hein, oui, un moment où on chante, on danse.
1: Je sais, par exemple, dans mon boulot, dans le taxi, je peux mettre une musique gospel assez farouche. Et je vois des clients... qui vous disent, oh, vous ne pouvez pas diminuer un tout petit peu, mais qui sont en train de bouger la tête, quoi.
0: Comme quoi, ça parle à tout le monde, finalement.
1: Ça parle à tout le monde. Ça parle à tout le monde. Et ce n'est pas une musique, comme je dis, ce n'est pas une musique qui va te faire du mal. C'est quelque chose qui peut te traverser. C'est quelque chose qui peut te laisser un message. Un message d'amour. Pour moi, l'amour, c'est quelque chose de très grand. Et on peut le faire traverser par rapport à la musique.
0: Par rapport à la musique, c'est vrai. Et je sais que tu m'as dit aussi, avant cette interview, que tu étais un grand fan de tous les styles musicaux, notamment de jazz aussi. Qu'est-ce que tu aimes bien comme style musical, notamment?
1: J'aime beaucoup le reggae. J'aime le jazz parce que j'ai beaucoup appris dans le jazz. Il y avait une certaine époque où j'aimais bien écouter des chansons comme les Temptations ou comme Ray Charles ou autre, par rapport à l'apprentissage. Et je sais que, par exemple, je pense que tu connais Paul McCartney.
0: Oui, bien sûr.
1: Voilà, donc c'est un grand bassiste aussi. Il y avait tout début, j'écoutais parce que je voyais comment il travaillait. Donc c'était important. Et puis j'aimais bien Michael Jackson parce qu'il avait de très bons bassistes dans ses albums. Donc ça partait de là. Mais moi, voilà, le plus important, c'est que j'ai pris comme une éponge ce que je devais prendre. Oui. Mais pour moi, ça a un but précis, c'est pour propager l'évangile.
0: C'est ça, et c'est vrai que ce qui est interpellant dans ton témoignage, c'est que tu t'es toujours intéressé aux musiciens, en fait. Pas spécialement au chanteur ou c'est ou quand même un petit peu.
1: Au chanteur, oui, hein. Enfin, chanteur, oui, on écoute aussi, mais quand vous faites quelque chose de différent et que

0: C'est ça, ça fait remonter des émotions encore,
1: Ah
0: rien
1: oui,
0: que
1: hein.
0: rien que
1: Je
0: d'y
1: peux
0: penser.
1: faire une anecdote ou
0: Oh, bien
1: genre?
0: sûr, oui,
1: Oui.
0: bien sûr, on a le temps.
1: Ma nécessième, l'accordéon. Quand j'étais en Afrique, on devait prester. Dans le bus, je dis bonjour à tout le monde. Il y avait une personne en face de moi. Je dis bonjour. La personne me répond bonjour. Mais elle avait des lunettes. C'est de là que j'ai tendu la main, mais la personne ne répondait pas. Et c'est comme ça que j'ai vu que la personne était non-voyante. Par la suite, on va au stade, on règle les instruments. Et de là aussi, je peux vous dire encore une autre anecdote. Le simple fait de refaire un morceau pour accorder la guitare de Michael Jackson ou quoi, ça avait vraiment épaté les petits en disant que voilà, non, c'est la première fois qu'ils voyaient que quelqu'un faisait ça. Et c'était un peu
0: Impressionnant.
1: impressionnant, quoi. C'était un plaisir. Et donc, le concert se passe. J'entends quelqu'un qui joue de l'accordéon, mais vraiment superbement. J'ai dit non, non, qui joue comme ça? C'est pas possible. Non, c'est trop. Et je suis parti voir. Et c'était cet homme-là, cet homme non-voyant. Mais il avait un niveau énorme. J'ai dit non, non, des gens comme ça ne peuvent pas rester en arrière. Je retourne à mes occupations et j'entends quelqu'un qui joue du sax. J'ai dit, oh, qui joue comme ça? C'est pas possible. On retourne, c'est encore le même gars.
0: Ah
1: J'ai
0: oui.
1: dit non, je dis, mais un gars comme ça, il faut que j'aille lui parler, c'est pas possible.
0: Oui.
1: Et puis on nous a dit donc, il faut qu'on rentre. Il faut qu'on rentre, on rentre à l'hôtel parce qu'il faut qu'on y aille. Je fais ça, va. On rentre, c'était les mêmes personnes. Il y avait une place à côté de lui. Je me suis mis à côté de lui, j'ai commencé à parler. J'ai dit, mais c'est bien ce que vous faites. Ah oui, j'ai travaillé toute ma vie. Ça fait 20 ans que je fais ça. J'aime beaucoup ma passion pour la musique. Et on a commencé à parler. On a commencé même à chanter dans le car. Ce qui a même
0: Ah oui.
1: mis des gens en point d'interrogation pour dire, genre, qu'est-ce qu'il chante? Et jusqu'à aujourd'hui, quand je regarde cet homme-là, c'est le meilleur souvenir que j'ai. Parce qu'il aurait voulu qu'on puisse faire quelque chose ensemble. Mais avec le manque de temps, on n'a pas su. Mais c'était l'un de mes plus grands regrets et c'était aussi une grande joie.
0: C'est ça.
1: Parce que voir quelqu'un comme ça, aussi humble, qui vous dit qu'il voudrait même jouer avec vous, or qu'il a un niveau énorme, ah mais il vous porte de haut. Et je dis souvent, il n'y a que Dieu qui peut faire ce genre de rencontre.
0: Exactement. Mais un beau témoignage, Trésor. Voilà, on arrive déjà à la fin de cette interview. Ça passe très très vite. On aurait pu parler encore de plein d'autres choses. On va peut-être quand même parler d'une actualité qui va avoir lieu avec ces groupes de gospel, notamment avec les 24 heures louanges à Charleroi. Ça aura lieu le 14 août. Qu'est-ce qui va se passer concrètement alors?
1: En fait, c'est un événement qui se fait à l'église de la Nouvelle Jérusalem, au centre de la Promesse. C'est un événement qui se passe une soirée. Plusieurs groupes passent pendant 24 heures. Donc ça continue jusqu'au lendemain. Et c'est plusieurs groupes qui passent et qui font des petits témoignages par rapport à Dieu, par rapport à Jésus, comme quoi Jésus les a beaucoup aidés. Et c'est chouette et c'est très important à la fois.
0: C'est ça,
1: Ouais. Et j'y
0: d'avoir de
1: serai.
0: la musique et des témoignages.
1: Voilà. Et j'y serai. J'espère que tu y seras aussi.
0: Ah bah, à voir, on verra à ce moment-là, 14 ou 15 août, si je suis disponible ou non, on verra bien en fonction des vacances, bien sûr, de chacun. Est-ce que tu as un petit mot à rajouter, Trésor, pour terminer cette émission éventuellement?
1: Ben déjà, merci. Merci à toi de m'avoir accueilli. Je remercie aussi ma nièce ici. Je remercie aussi ma femme qui était au loin, qui m'avait encouragé à faire l'émission aussi, qui chante aussi en deuxième voix. À mon fils aussi, à qui je fais de gros bisous. Et je voulais souhaiter aussi un bon anniversaire à ma femme aussi, qui a eu son anniversaire lundi. Donc pour lui dire que je l'aime aussi.
0: Ah bah c'est un beau message ça sur notre antenne à travers la radio, ça va se propager partout, c'est formidable. Merci beaucoup en tout cas Trésor d'être venu en studio. Et donc Trésor, pour terminer cette émission, est-ce que tu as peut-être encore une autre proposition musicale à nous proposer aujourd'hui peut-être?
1: Oui, j'en ai une. Hein. J'ai le pasteur Kenny Pama avec sa chanson Rassuré.
0: D'accord, ah bah on va terminer cette émission avec Rassuré. Merci à toi d'être venu Trésor et peut-être à une prochaine fois pour d'autres aventures.
1: Merci, à bientôt.

0: 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Et nous allons à Rome pour le journal de Radio Vatican.
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2: Terminer le cessez-le-feu dans le golfe Persique, c'est Donald Trump qui l'affirme. Les bombardements entre les deux pays ont repris de plus belle. Nous y revenons juste après les titres. En Cisjordanie comme à Jérusalem, les chrétiens subissent la guerre de plein fouet avec ses conséquences économiques et la crainte de l'exode. Témoignage sur la vie de ces communautés depuis Jaffa à suivre. La liberté d'informer en péril en Allemagne, c'est l'alerte lancée par une centaine d'ONG. Elles interpellent le gouvernement fédéral à propos d'une modification de la loi par le gouvernement. Des semaines après le double séisme qui a frappé le Venezuela, les recherches de survivants s'arrêtent, mais les soins aux victimes se poursuivent et l'Église y prend part. Nous irons auprès des petites sœurs des pauvres à Maiketia, sur la côte nord du pays.
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2: Bonjour, le cessez-le-feu dans le golfe Persique est terminé. C'est Donald Trump qui l'a affirmé ce matin lors d'un point presse aux côtés du secrétaire général de l'OTAN à l'occasion du sommet de l'Alliance Atlantique à Ankara en Turquie. Le président américain était interrogé au sujet des bombardements américains sur des positions iraniennes au cours de la nuit, après que 3 pétroliers ont été touchés hier dans le détroit d'Ormuz par des tirs imputés à l'Iran. Un énième incident qui a déchaîné la colère de Donald Trump, Xavier Sartre.
4: Oui, le président américain n'a pas mâché ses mots, comme il en a souvent l'habitude. Alors pour bien comprendre sa réaction, il faut revenir à hier. 3 navires de commerce dans le détroit d'Ormuz ont été ciblés par des tirs que les États-Unis ont imputés donc à l'Iran. En conséquence, cette nuit, l'armée américaine a frappé 80 cibles iraniennes, dont une 60aine de petits bateaux des gardiens de la Révolution. En représailles, les Iraniens, à leur tour, ont visé des bases américaines du golfe Persique, au Koweït et à Bahreïn, ce qui a provoqué la colère de ces pays. En soi, rien de neuf, un scénario quasi identique à déjà eu lieu fin juin, sans remettre en cause le cessez-le-feu et les négociations. Mais cette fois, Donald Trump semble ne pas vouloir passer l'éponge. Certes, il n'a pas formellement fermé la porte à la poursuite des discussions avec les Iraniens, mais ses propos virulents de ce matin ne portent pas à l'optimisme. Les négociateurs américains peuvent continuer leur travail, mais c'est bien le président qui aura le dernier mot. Pas de réponse pour le moment de la part de Téhéran. En attendant, la Chine et les pays du Golfe espèrent une détente. Il n'y a que le secrétaire général de l'OTAN qui ne trouve rien à dire à la réaction de Donald Trump, mais peut-être bien que Mark Rutte ne veut pas alimenter la colère du président américain outre mesure alors qu'ils sont en plein sommet.
2: Xavier Sartre. Donald Trump n'a pas déçu les attentes ou plutôt les craintes des membres de l'organisation en déversant ses multiples griefs contre ses alliés. Il a ressorti les dossiers qui fâchent, notamment celui du Groenland. Le président états-unien a exprimé sa frustration de ne pas avoir pu s'emparer du territoire autonome danois. Le Groenland est très important pour les États-Unis, mais n'est pas important pour le Danemark, a-t-il déclaré. Donald Trump s'en est également pris à l'Espagne, assurant cesser tout échange commercial avec le pays. De son côté, Madrid accueille avec calme les déclarations du président états-unien, jugeant leurs liens bénéfiques pour les deux pays, notamment en matière de défense, et rappelant que l'Espagne peut être traitée isolamment du bloc européen dont elle fait partie. La Syrie, au contraire, semble être sous les bons auspices de l'administration états-unienne. Donald Trump s'est félicité hier des très bonnes relations avec le nouveau dirigeant de la Syrie qu'il rencontre aujourd'hui en marge du sommet de l'OTAN. Ahmad el-Sharré avait pourtant refusé le mois dernier d'intervenir militairement au Liban contre le Hezbollah pro-iranien, comme l'avait suggéré Donald Trump. Encore une rencontre fort attendue à Ankara, celle prévue entre le président Trump et son homologue ukrainien. Volodymyr Zelensky a exhorté ses alliés à livrer davantage de moyens de défense antiaérienne à son pays. Ce matin, le bilan des frappes russes est d'au moins 7 morts et plusieurs blessés à Kiev et dans plusieurs régions le long de la frontière et dans le sud du pays. Tandis qu'en Russie, selon le gouvernement, une personne a été tuée dans la région de Saratov lors d'une attaque de drones ukrainienne. En Allemagne, une centaine d'ONG ont écrit une lettre ouverte au gouvernement fédéral. Elles craignent un affaiblissement de la liberté d'informer via un changement de la loi, selon un projet présenté la semaine dernière. Le gouvernement, lui, souhaite davantage protéger les fonctionnaires et l'État. Les explications de Delphine Nerbollier.
5: Le conflit concerne la loi sur la liberté d'informer qui existe depuis 2006. Cette loi oblige les fonctionnaires à fournir toutes sortes de documents à des journalistes, personnes individuelles, associations, organisations ou encore chercheurs. Si certaines limites concernent des documents classés sensibles pour la sécurité de l'État, le but est de créer une certaine transparence sur le travail de l'État à tous ses échelons, fédéral, régional et communal. Or, le chancelier Merz souhaite modifier cette loi et limiter l'accès de ces documents uniquement aux personnes réelles. Associations et ONG ne pourraient donc plus faire de demande. Par ailleurs, il faudrait désormais justifier au préalable de l'usage des informations qui sont fournies, ce qui n'est pas le cas actuellement. Inacceptable, estiment 110 ONG et associations qui ont écrit une lettre ouverte au chancelier. Elles voient dans ce texte une preuve de la méfiance de l'État envers les citoyens, une volonté de compliquer la liberté de la presse et elles craignent un pas en arrière en matière de transparence. Polémique, le texte doit encore être adopté par les députés fédéraux, probablement à l'automne. Delphine Herbolier, Berlin, pour Radio Vatican.
2: En France, la chef de file du parti d'extrême droite, le Rassemblement National, lance aujourd'hui sa campagne. Marine Le Pen a décidé d'être candidate à l'élection présidentielle de 2027 et ce, malgré la condamnation en appel dans l'affaire des assistants parlementaires européens, malgré les critiques de ses adversaires et malgré le risque d'échec de son pourvoi en cassation pour échapper au bracelet électronique. Direction la Terre Sainte, où la situation des chrétiens dans la région, une toute petite minorité, reste à ce jour marquée par la guerre, les difficultés économiques, l'incertitude et un exode continu. En Cisjordanie comme à Jérusalem, cette réalité complexe a un impact sur la vie des communautés et sur les prêtres, comme le témoigne le père camerounais Joseph Ohina, engagé dans la pastorale des migrants et des demandeurs d'asile au sanctuaire Saint-Pierre de Jaffra.
6: Les chrétiens de Terre Sainte vivent une situation vraiment critique à cause de la guerre, des divisions internes, problèmes d'immigration. Alors c'est une situation qu'on peut dire désastreuse, insoutenable, parce que là où il n'y a pas la paix, on ne peut rien faire. Beaucoup de chrétiens vivent dans la peur, ils sont affolés, ils n'ont pas de maison. Sur le plan économique, beaucoup de chrétiens avec la guerre du 7 octobre, ont perdu du travail, ils ont des enfants qui ne vont plus à l'école, beaucoup de familles n'arrivent pas à se nourrir. Et puis sur le plan spirituel, c'est critique parce que justement, depuis que la guerre a commencé, c'est un prêtre qui quittait Jérusalem pour aller les aider un peu dans la catéchèse, la messe, ils n'y vont plus parce que la police israélienne ne permet pas l'entrée dans les territoires. Et donc, c'est des chrétiens qui sont laissés pour compte, ils n'ont pas droit à des messes. Toutes les fois où il y a de tension, on est contraint à rester à la maison, on ne peut pas sortir. Et cela crée un peu de frustration. On n'arrive pas à exercer notre ministère. Et donc, c'est une souffrance, une grande souffrance.
2: Le père Joseph Ohina, propos recueillis par Augustine Asta. Le cardinal archevêque de Rabat se retire temporairement de ses fonctions. Il est accusé par au moins 5 femmes de violences sexuelles. Suite à ces signalements, le Vatican a ouvert une enquête. Le cardinal Cristobal López Romero réfute ces accusations. Partons à présent au Venezuela où la semaine de deuil national se termine aujourd'hui. 15 jours après le double tremblement de terre, le bilan s'élève désormais à près de 3700 morts selon les autorités locales. Les Nations Unies, elles, estiment qu'il pourrait s'élever jusqu'à 50 000 morts. Si les recherches éventuelles de survivants sont interrompues, les soins à apporter aux victimes de la catastrophe se poursuivent. Sur place, toute la société se mobilise et l'Église y prend part. C'est le cas des Petites Sœurs des Pauvres à Maiquetía, sur la côte nord du pays. Leur hôpital a subi des dommages et est inépuisable. Cela ne les empêche pas de poursuivre les soins aux blessés et aux malades.
7: Nous avons un hôpital de campagne en face de l'hôpital, sur une place. Nous bénéficions du soutien de la Croix-Rouge italienne et celle du Venezuela. Il s'agit d'une association civile qui regroupe tous les centres de santé et d'orientation catholique. Et puis, il y a les médecins de la congrégation, ceux qui travaillent dans les centres de santé. C'est là que nous dispensons les soins sous détente désovant et en essayant d'aménager les lieux. Nous avons beaucoup de nos concitoyens sinistrés et c'est grâce à cette aide de la Croix-Rouge italienne et du Venezuela que nous disposons aussi de lieux précis où les personnes sont hébergées dans des tentes que nous visitons quotidiennement pour leur apporter ce qu'on nous donne, de l'eau, de la nourriture, des médicaments, tout ce qu'on peut, parfois des choses spécifiques, car même au milieu de cette tragédie que vivent ces personnes, il y a aussi des malades chroniques, des hypertendus, des diabétiques, des épileptiques dont il faut s'occuper et à qui il faut apporter un traitement adapté.
2: Propos recueillis par Juan Pacheco.
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8: Bonjour à toutes, bonjour à tous et bienvenue à vous donc, qui nous écoutez à Bruxelles, à Liège, Namur et de partout ailleurs, hein, ouais, même du fin fond du Limousin. Allez, on met du sucre dans votre été du lundi au jeudi et ce jusqu'au 27 août. Le principe de cette émission, eh bien, vous commencez à le connaître, hein, passer quasiment une heure avec notre invité, découvrir son actualité et apprendre à mieux la connaître à travers ses souvenirs d'été et à travers le questionnaire « Qu'est-ce qui vous redonne de l'élan ?» quand vous avez le moral dans les chaussettes. Et enfin, notre invité nous fera découvrir son coup de cœur. Il y aura aussi, bien sûr, de la musique et des chroniques. Tous les mercredis, les films de nos étés avec Sandy Louis. Sandy qui assurera d'ailleurs la présentation de cette émission avec Denis Levin-Fosse du 27 juillet au 6 août. Et c'est ensuite Olivier Goncet qui clôturera la saison. Et puis tous les jours, on parle de foot avec Bernard Van Vinkt pour sa chronique Impression de Coupe du Monde.
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8: Alors, petite confidence pour commencer. Moi, j'adorais ma grand-mère maternelle, Yvette. Je l'appelais Queen Mammy parce qu'elle ressemblait à Elisabeth II. Alors, elle est morte il y a 11 ans, à l'âge de 91 ans. Eh bien, jusqu'à sa disparition, évoquer son père l'a plongée dans une grande tristesse. Elle ne pouvait pas en parler sans pleurer. Lui qu'elle n'avait jamais connu puisqu'il était mort quelques mois avant sa naissance. Pourquoi je vous confie ça ? Eh bien parce que souvent, et là je ne parle plus de ma grand-mère, mais souvent ce genre de blessure psychique invisible mais profonde se transmet de manière inconsciente aux générations suivantes. On parle de traumatisme transgénérationnel. Et le traumatisme transgénérationnel, eh bien, c'est le thème du livre de mon invité. Elle montre avec brio comment des vies sont fracassées, faute d'amour, avant même d'avoir commencé. Dans une langue acérée, intense et virevoltante, elle se questionne et nous questionne sur ce que nous sommes et sur ce que nos parents et nos grands-parents nous transmettent. Un livre qui parle d'amour, de désamour, de non-amour, de renoncement, de désenchantement, de maternité sous toutes ses formes, de malédiction familiale, mais qui laisse aussi passer de la lumière et de l'espoir. Ce livre, c'est « Comme ta mère », publié par les éditions Noir sur Blanc, dans la collection Notabilia. C'est le deuxième roman de cette jeune femme, diplômée en photographie, née à Bruxelles, de père hollandais et de mère belge. Le premier roman, c'était « Ça va n'aller », qui a été sélectionné pour plusieurs prix. Elle a aussi publié un recueil de poésie aux éditions Bleu d'Anvers, « Comment dire au revoir à un père absent ». Et elle était, il y a 5 ans, le coup de cœur de la slameuse, poétesse, écrivaine Lisette Lambé. Eh bien, la voici invitée à part entière, et ça fait vraiment longtemps que je le voulais. J'ai la grande joie de recevoir Peter Kemol. Bonjour Peter Kemol.
11: Bonjour.
8: Alors, la famille dysfonctionnelle, finalement, c'est un thème inépuisable en littérature parce que dans la vie, on y est souvent confronté.
11: Oui, oui, tout à fait. C'est un thème qui parle forcément, qui est plutôt universel, qui parle à chacun, chacune, puisque en général, enfin, très souvent, on est amené à s'interroger à ce qui fait qu'on est soi.
8: Oui, bien sûr. Qu'est-ce qui nous a construit, nous a nourri ? Il y a bien évidemment l'environnement après scolaire, les voisins, les amis. Mais d'abord, le noyau, il y a la famille. Est-ce qu'on y a ? Alors, c'est un livre à deux voix, comme ta mère, je trouve. C'est un livre à deux voix pour parler de plusieurs destins. Il y a la voix de la narratrice Et il y a aussi la voix de Debbie. Donc Debbie qui est une jeune femme de 35 ans. Elle vit à Bruxelles. Elle n'a pas vu depuis 10 ans son père qui vit à Rotterdam. Mais comme son grand-père insiste, elle va lui rendre visite. Alors ils n'ont rien à se dire. Surtout que Debbie ne parle pas sa langue. Donc ils vont communiquer en anglais. Et son père, eh bien, c'est un enfant non désiré de parents trop jeunes. Et il noie sa détresse dans l'alcool. Il s'appelle Gus. Et Debbie a la même addiction que lui. Donc elle lutte pour s'en défaire et pour reprendre sa vie en main, une vie dont elle a longtemps été spectatrice et non actrice. Le pivot vraiment de ce roman, c'est cette relation qui n'en est pas une entre Gus et sa fille, Debbie.
11: Oui, en tout cas, c'est le point de départ où Debbie est à la recherche d'une famille quelque part. C'est son grand manque. Et donc l'histoire démarre comme ça, où elle va revoir son père, qu'elle n'a plus vu depuis 10 ans, à la demande de son grand-père, et vraiment dans l'espoir de peut-être construire quelque chose avec lui, alors qu'ils n'y sont jamais parvenus. C'est une sorte de dernière chance.
8: Oui. Et c'est vrai qu'on va découvrir le parcours de Debbie, de son père Gus, de sa mère Anne et aussi de ses grands-parents paternels Anouk et Peter. Et là, je me demandais, Peter, que c'est qui le premier personnage qui vous est venu en tête ?
11: C'est Gus.
8: C'est Gus, voilà, ça a été vraiment point de départ. Je vous demande ça parce qu'effectivement, le roman, il s'ouvre avec Anouk, la grand-mère, la mère de Gus et la grand-mère de Debbie, parce qu'on a vraiment l'impression que tout part d'elle.
11: Oui.
8: Même si ses propres parents à elle sont aussi, ont aussi leur part de responsabilité.
11: Oui, oui, bien sûr. Quelque part, elle symbolise un début, même si effectivement c'est infini. Et j'ai commencé par Gus parce que j'avais ce désir de raconter un père et la relation avec sa fille. Et puis, bien vite, il m'a paru nécessaire de raconter l'enfance de ce père, de Gus. Et pour raconter l'enfance, il fallait que je raconte aussi ses parents à lui.
8: Bien sûr, voilà.
11: Et donc le contexte de sa naissance.
8: Exactement, et le contexte de sa naissance, en fait, on comprend bien que Gus, il est sacrifié finalement dès le départ, puisqu'il s'appelle ainsi en hommage à sa tante, qui est morte en couche, et il dort dans le berceau qui était destiné au bébé, donc qui est mort également, donc destiné à son cousin. Donc on comprend que vu comme ça, ça va pas être simple pour lui.
11: Oui, c'est un démarrage tragique
8: qui
11: va le poursuivre toute sa vie.
8: Ouais. Mais finalement, pour tous les deux, parce que c'est deux douleurs et des amertumes qui se télescopent et qui sont en parallèle de leur vie. Tiens, je vais lire un extrait. Donc on parle de Anouk, la maman de Gus. Des fois, sa maman chuchote qu'elle en a marre du taudis dans lequel ils vivent. Elle est fatiguée par son papa et lui. Il ne mérite pas qu'elle ait renoncé à sa vie d'avant. Avant, elle avait un travail, des parents, une maison. À cause de Gus, elle ne peut plus les voir et elle est triste. Il veut lui faire un câlin, mais elle recule. Quand sa maman s'écarte, ça lui fait des picotements dans la poitrine et il sanglote. Chaque jour, chaque nuit, Gus voudrait être contre elle, mais elle le gronde. Il ne peut pas s'en empêcher, il l'aime tant. C'est son unique maman et la meilleure qui soit. Rien que ça, on voit tout le désir éperdu d'un enfant qui veut sa mère et elle qui le repousse. Et c'est ça qui va déterminer toutes les relations ensuite de Gus dans sa vie.
11: Oui, c'est terrible. Le besoin, enfin, tout à fait légitime de cet enfant de recevoir l'amour de sa mère et qu'il n'obtient jamais, qu'il n'obtient pas. Et donc, ce rejet quotidien, ça crée une énorme blessure très profonde.
8: Et en même temps, par petites touches, vous montrez aussi à quel point la société de l'époque était difficile, puisqu'elle dit, Anouk avait un travail avant de tomber enceinte, et en fait, la loi stipulait qu'une femme enceinte ne devait pas avoir de travail. Donc c'est ça aussi qui est terrible, comment la société aussi a façonné des destins.
11: Oui, et donc... Il y avait la volonté de faire le portrait de cet enfant comme ça mal aimé, mais aussi de... et donc de lui donner une place, mais aussi de donner une juste place, enfin, en tout cas, ce que j'espère être suffisamment juste, de sa mère.
8: Oui.
11: Et donc, le contexte, effectivement, dans lequel elle vit, où on n'a plus le droit de travailler une fois qu'on est marié, où l'avortement est illégal, où elle se retrouve à devoir garder cet enfant dont elle ne veut pas. Et finalement, quelles sont les conséquences sur sa vie à elle et puis ensuite sur cet enfant.
8: Et moi, Peter Kummel, dans Comme ta mère, donc votre deuxième roman, moi j'aime beaucoup la construction que vous faites parce qu'elle est, elle est très maîtrisée, elle est implacable puisqu'elle est faite de flashbacks à différents âges, donc de Debbie ou de Gus et des autres personnages, notamment Anne, la mère de Debbie. C'est cette construction en flashback, c'est parce que le côté un petit peu linéaire n'aurait pas permis de nous mettre autant tour à tour dans la peau de vos personnages.
11: Effectivement, il y avait un besoin. C'était une manière de comprendre les actions, mais aussi les doutes, les empêchements de Debbie. Et comment, en fait, ce passé, qu'il soit le sien ou celui de ses parents, de ses grands-parents, affecte son quotidien ou détermine son quotidien.
8: Ou détermine aussi ses propres relations avec les autres, notamment avec les hommes. C'est vraiment un livre puzzle, donc construit sur des flashbacks, mais c'est vraiment une fresque qui élucide sur le manque d'amour dans les familles. C'est ça vraiment qui vous intéressait particulièrement, de creuser toute cette thématique-là, Peter Kerr.
11: Oui, disons que... Puisque je traite aussi du problème de la dépendance à l'alcool surtout, ça me paraissait important d'essayer de donner une tentative de réponse. Et ici, dans ce livre, la tentative de réponse, c'est le manque d'amour, le manque de considération et les conséquences que ça a ensuite sur une vie.
8: Oui.
11: Ici, pour Gus, sa façon d'essayer de se remplir, finalement, c'est avec la boisson. Mais donc... toutes ces dépendances ne viennent pas de nulle part.
8: Non, exactement. Surtout qu'on verra que dans le cas de Debbie, le parcours de Anne, sa mère, n'a pas été tout autant facilité. C'est le moins qu'on puisse dire. Je parlais de traumatisme transgénérationnel dans l'introduction, Peter Kerr. C'est quelque chose aussi que vous avez creusé. Vous vous êtes documenté aussi sur ça ou pas?
11: Pas vraiment, non. C'est quelque chose que j'entends beaucoup autour de moi, que j'écoute en podcast. Donc, j'ai pas cherché, et peut-être que j'ai aussi expérimenté chez mon propre psy. Mais oui, ce qui m'intéressait, effectivement, c'est la façon... En fait, tout ce qui est visible, c'est-à-dire l'histoire connue dans la famille et qui forcément a une incidence sur la vie des générations suivantes, mais aussi ce qui n'est pas dit, les silences, tout ça. Et voilà, c'est venu plutôt naturellement.
8: C'est vrai que vous abordez aussi quand même dans ce livre, on le redira jamais assez, tout ce qui fait famille. Il y a effectivement la famille imposée, la famille qu'on fuit et aussi la famille recomposée. Puisque Debbie se demande à propos d'un homme qu'elle rencontre et qui a deux enfants, j'aime l'homme, mais est-ce que je vais aimer le père ? Et ça, finalement, c'est quelque chose aussi de très contemporain, de très actuel, puisqu'il y a plusieurs façons de faire famille. Et chacun doit trouver sa manière d'être. C'était ça aussi que vous aviez envie de creuser, Peter Kuehl.
11: Oui, ce sont toutes les questions sur la famille et comment faire famille. Et donc, il y a ces deux enfants qui ne lui appartiennent pas. Mmh. Alors, bon, bah déjà, alors on n'est pas totalement dans le sujet, mais c'est vrai qu'on l'aborde, quoi, ce rapport de cette femme avec les enfants d'une autre.
8: Bien sûr.
11: Et qui rejoignent, en fait, finalement, ces questions-là rejoignent aussi la question de la transmission.
8: Ouais.
11: Et de comment, finalement, on transmet. Est-ce qu'on peut transmettre par le biais d'autres enfants, par les enfants d'un compagnon,
8: oui.
11: mais aussi par, je sais pas, des neveux, des nièces. Et est-ce que ça doit nécessairement être par le biais d'un enfant ? Est-ce que ça peut être par l'art ?
8: Oui.
11: Pour Debbie, c'est la photographie.
8: Oui.
11: Ces questions paraissaient importantes.
8: Oui, tout comme la question de la maternité, c'est pas forcément évident pour toute femme de se dire « je veux un enfant ». Et ça aussi, vous faites résonner cette voix-là.
11: Oui, et Debbie ne veut pas d'enfant, en fait, au départ, à cause de tout ce qu'elle a vécu.
8: De tout son bagage familial,
11: de tout son bagage.
8: Aussi,
11: c'est ça, cette peur de refiler son héritage.
8: Oui, bien sûr.
11: Donc, y a cette décision qui est prise, mais effectivement, et ça, c'était important pour moi, c'est qu'on peut revenir sur une décision. Mmh. On a le droit, en fait, de voyager.
8: Oui.
11: Dans les choix, dans une vie.
8: Oui.
11: Et donc, même si à un moment elle avait choisi de ne pas faire un enfant, quand elle rencontre cet homme, évidemment, ses perceptions changent, une envie naît. Et donc, elle a ce désir de faire un enfant avec lui.
8: Oui.
11: Et voilà, ce sont ces éternels allers-retours.
8: Oui, bien sûr. Toute la subtilité des choix, des envies selon ce qu'on est et selon aussi un peu les injonctions qu'il peut y avoir autour de nous.
11: Oui.
8: Alors, Peter Kuehl, votre prénom c'est Peter Kuehl. Donc, comme ta mère, l'un des personnages s'appelle Peter. C'est le père de Gus, le grand-père de Debbie. Debbie qui fait de la photographie. Vous êtes diplômée de photographie. On peut se dire qu'il y a quand même des petits... vous avez picoré dans des choses de votre vie. Justement, c'est ça la question. Vous partez beaucoup de votre histoire personnelle pour faire un travail de fiction. C'est aussi ça qui vous intéresse dans l'écriture ?
11: En tout cas, jusqu'à présent.
8: C'est votre deuxième roman,
11: oui,
8: simplement.
11: Oui, c'est ça. Oui, c'est seulement le deuxième roman. Et donc, le premier était plutôt un roman autobiographique. Et ce roman-ci, il y avait encore des questions personnelles dont j'étais envahie et qu'il fallait... et dont il fallait rendre compte, quoi, qu'il fallait romancer. Et ici, je voulais vraiment le faire différemment du premier. Je voulais une fiction, mais je voulais aussi partir de l'histoire personnelle. Et donc, ça a été comme ça un travail de broderie, de tenter de rendre l'histoire petit h.
8: Avec un grand H.
11: Ouais, avec un grand H, c'est quelque chose de plus vaste.
8: Oui, je vous confirme. Moi, je n'ai pas les éléments de vie de ces personnages, mais il y a vraiment des choses qui résonnent en nous aussi très très fort quand on lit votre roman. Il y a aussi ce travail sur la langue que vous faites, puisqu'effectivement Debbie, elle, est belge, francophone. Son père vit à Rotterdam et lui, il parle néerlandais, une langue qu'elle ne maîtrise pas, qu'elle ne parle pas. Et dans votre roman, il y a ce travail-là où vous allez effectivement de temps en temps de l'un à l'autre pour montrer aussi le côté des fois un peu lost in translation, j'allais dire.
11: Oui, c'est ça, c'est le côté bancal, en fait, de ces familles à double langue. Et ce que je voulais rendre ici avec, avec cette famille, avec Gus, c'est cette volonté de s'éloigner, de se séparer de son pays d'origine, de son histoire finalement, mais donc par le pays, puisqu'il part vivre à Bruxelles, et par la langue, mais aussi cet entêtement à ne pas vouloir maîtriser la langue française.
8: Oui,
11: et donc, on se retrouve comme ça dans un français complètement...
8: En chaise. Hein.
11: Oui, voilà, c'est ça, un peu cabossé.
8: Oui.
11: Et donc, ça, je trouvais que c'était intéressant d'essayer de le transmettre quoi, par le biais de l'écrit, ce qui n'était pas évident.
8: Tiens, un autre exemple de votre style littéraire, Peter Kerr. Derrière les globes, c'est gris. Gris clair la journée, gris foncé le soir, gris comme l'asphalte sali par les années, gris comme la souris, gris comme le rat, gris comme les éléphants, les nuages, les églises, gris comme les mots de sa mère, le travail de son père, les claques de ses frères. Parfois, un rassemblement de passereaux, nuées lumineuses, ondoyantes et difformes, des points flous, des points nets se baladent, indomptables, puis bâtissent des pointillés, composent des lignes, soudain, une fulgurance. Un éclat. Anne voit des étoiles, luminescence dorée. Voilà. Ce style aussi qui est frais de phrases courtes, un certain rythme que vous alternez aussi avec des passages un petit peu plus détaillés, un petit peu plus longs. C'est quelque chose qui vous est naturel et qui vient peut-être aussi de la formation que vous avez faite, notamment dans la photo où on regarde, on claque, on voit, on portraitise, on voit les détails.
11: Peut-être.
8: Je ne sais pas. Je me suis demandé parce qu'il y a un côté comme ça très, très visuel.
11: Oui, c'est vrai. Et je ne sais pas trop. Enfin, c'est vrai que l'écriture était là avant la photographie.
8: Ouais.
11: La photographie est venue après parce que je ne trouvais pas d'études d'écriture. Ça n'existait pas. Mais malgré tout, la photographie, très clairement, est venue s'insinuer dans l'écriture.
8: Et oui,
11: je me sers beaucoup de l'image. J'essaie de me représenter aussi ce qu'on peut ressentir. Ici, en fait, c'est la description d'une gifle. Ouais, j'avais envie d'aller un peu plus loin que
8: juste dire elle reçoit une gifle. Voilà, c'était ça, d'expliquer un petit peu ce qu'on pouvait voir et ce qu'on pouvait ressentir. Vous avez dit l'écriture était déjà là avant la photographie, Peter Kummel. L'écriture, vous vous souvenez déjà toute petite que vous écriviez, c'est quelque chose qui a été là tout de suite.
11: Alors, pas tout de suite. Ce que j'écrivais petite, c'était plutôt des lettres. Des lettres à ma mère, surtout. Des lettres d'amour et des lettres de colère aussi. Et par la suite, c'était plutôt dans l'adolescence. Les premiers profs de français qui vous invitent à écrire une nouvelle, des choses comme ça. Et ça s'est tissé, en fait, à partir de là, quand j'ai vu qu'il y avait une matière dans laquelle j'étais bonne.
8: Oui, voilà, il y avait quelque chose et vous sentiez que c'était votre moyen d'expression et que vous pouviez le travailler, vous y épanouir.
11: Oui, tout à fait.
8: Voilà, Peter Kummel, notre invité aujourd'hui dans Du sucre dans votre été pour parler de son deuxième roman, Comme ta mère. On la retrouve juste après, le rendez-vous de juste après avoir retrouvé Sandy Louis, bien sûr, pour les films de nos étés.
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13: Cette première chronique de l'été fait directement écho à une conversation entretenue avec une collègue il y a peu. Lorsque je vous propose ces rétrospectives cinéma, je pars toujours du principe que je ne vous apprends rien. Ou du moins rien de neuf. J'apporte juste un regard supplémentaire et, je l'espère, l'envie de revoir certaines pépites. Et puis il y a des échanges qui vous rappellent que les références des uns ne sont pas forcément celles des autres, aussi cultes soient-elles. Vous ne la connaissez pas encore, mais elle vous déteste déjà. Ce célèbre slogan annonçait avec brio l'humour noir de ce long métrage des années 90. Voyez-vous, il y a des films qui vieillissent, et puis il y a ceux qui continuent de provoquer le même mélange de rire et de malaise des décennies plus tard. Tati Daniel, réalisé par Étienne Chatiez, appartient clairement à ce second registre. Derrière son apparence de comédie grinçante se cache une satire féroce de la vieillesse et de la place qu'on lui accorde dans nos sociétés. Et au centre de tout cela, eh bien un personnage devenu culte, Daniel Billard. Une vieille dame aussi charmante en apparence que redoutable dans les faits.
14: Bah pourquoi elle pleure, madame au privé? Je parais que c'est encore madame Billard qui a été méchante.
15: Elle veut pas me laisser regarder dans sa télévision.
14: Vous avez fini de torturer cette pauvre madame au privé? C'est moche ce que vous faites. Qu'est-ce qu'elle vous a fait?
15: Elle pue. Un point c'est tout, elle pue.
14: C'est vrai que vous sentez pas la violette. Allez, venez, on va arranger ça. On va faire un petit brin de toilette. Mais pourquoi vous voulez absolument regarder la télé avec elle?
15: C'est la seule qui a Canal+.
13: Au décès d'Odile, sa gouvernante, Daniel, interprété par Tilia Shelton, âgée de 82 ans, ne peut plus vivre seule. Elle vend alors maison et autres souvenirs et prend la direction de Paris, où son neveu et son épouse décident de l'accueillir chez eux. Ils découvrent rapidement que leur tante est loin d'être une adorable grand-mère. Capricieuse, manipulatrice, méchante, elle s'emploie à rendre la vie impossible à tous ceux qui croisent son chemin. Jusqu'au jour où une certaine Isabelle Nanty, dans le rôle de Sandrine, une jeune aide à domicile, arrive dans l'équation. Loin d'être dupe au jeu de Daniel, elle décide alors de jouer selon les mêmes règles.
14: Sans faire les courses.
15: Qu'est-ce que vous faites?
14: Rien. Je reprends les 200 balles que vous m'avez piquées cette nuit dans ma veste. J'en ai besoin pour faire les courses. À tout de suite.
13: Étienne Chatiès s'initie une réalisation discrète et laisse toute la place aux personnages et aux dialogues. Les décors du quotidien deviennent le théâtre d'une guerre domestique, aussi drôle qu'inconfortable, laissant les regards et les répliques assassines faire tout le travail. Et puis il y a l'interprétation exceptionnelle de Tilia Shelton, qui compose ici une héroïne détestable, mais étrangement émouvante. On rit souvent, tout en se demandant jusqu'où elle osera aller.
16: L'eau sucrée, j'ai la bouche sèche.
15: Oh, vous me tuerez. Vous verrez, un jour vous me tuerez. Ça suffit, garde à vous.
16: Morue.
13: Bon alors détrompez-vous, hein. Daniel n'est pas seulement la tante méchante et empreinte de mauvaises idées qu'on veut bien lui prêter. Pour son interprète, ce film évoque surtout la solitude de la vieillesse bien plus que de la méchanceté. Tati Daniel est un de ces films qui ose bousculer les idées reçues. Il refuse de présenter la vieillesse sous un jour idéalisé et préfère explorer les travers humains avec une ironie mordante. 36 ans après sa sortie, son humour reste étonnamment moderne et son personnage principal continue de marquer les esprits. Alors si vous aimez les comédies noires et les dialogues acerbes et qu'à l'instar de ma collègue vous êtes passé à côté de cette réalisation, eh bien il est temps de faire connaissance avec la plus terrible des tantes.
17: Ah oui, c'est vrai qu'elle est terrible, Tati Daniel. Merci beaucoup, Sandy, Louis, et on vous retrouve mercredi prochain pour une nouvelle pépite. On va retrouver notre invité aujourd'hui de Du sucre dans votre été, Peter Kummel, pour son deuxième roman, Comme ta mère. Et on va la retrouver juste après ce titre de l'année 1990, l'année où est sortie Tati Daniel. Eh bien, il y avait I Am.

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1: Ben ouais, nous ici aussi, on danse le Mia avec Peter Que Moll, un romancière et poétesse qui vient pour son deuxième roman, Comme ta mère, donc publié aux éditions Noir sur Blanc dans la collection Notabilia. Et on va passer...
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1: Voilà, avec Peter Que Moll. Eh bien, Peter Que, est-ce qu'il y a un souvenir d'été ou de vacances en particulier que vous avez envie de partager avec nous aujourd'hui?
3: Alors, un souvenir d'été, peut-être le... Je cherche parce que je suis prise de court. Ça pourrait être... dans la... Je dirais que l'été à Bruxelles.
1: Ouais.
3: L'été à Bruxelles. L'été... moi, je vivais dans une rue qui était en cul-de-sac.
1: Ouais.
3: Et donc, on pouvait vraiment y jouer comme on le souhaitait. Et avec les enfants qui restaient à Bruxelles, qui étaient en pause voilà, entre deux départs, eh bien, on pouvait jouer à plein de jeux d'eau, quoi. Avec des ballons, etc. Et donc ça, c'est vraiment un bon souvenir.
1: Ouais. D'ailleurs, il y a une scène avec les enfants où petite, elle va sonner à toutes les sonnettes pour aller voir les copains dans la rue. Voilà. Encore une fois, effectivement, le côté fiction nourri de souvenirs, mais que ce soit conscient ou inconscient finalement, Peter Que, parce qu'il y a peut-être des choses que vous avez écrites dans ce livre. Et où vous vous êtes dit, mais tiens, ça, je ne savais pas que c'était réellement arrivé dans ma famille. C'est ça?
3: Oui, oui, tout à fait. Il y a des événements comme ça. On a l'impression... on s'inspire de l'histoire et puis finalement, on se met à imaginer parce que nous, on n'y était pas.
1: Bah oui.
3: Évidemment, on s'autorise. C'est quand même ça la complexité, c'est de pouvoir s'autoriser à aller fouiller, mais aussi à imaginer des choses qui peut-être n'étaient pas vraies. Et c'est vrai que j'ai eu la surprise récemment de penser que j'avais inventé un événement et d'avoir réalisé que en fait cet événement avait vraiment existé.
1: Ouais.
3: Donc ça, c'est la particularité.
1: Ouais. Alors, on passe au questionnaire. Qu'est-ce qui vous redonne de l'élan quand vous avez le moral dans les chaussettes? Alors, un questionnaire teinté d'un petit peu de sport mondial de foot oblige. Peter Que, alors déjà, l'odeur ou le parfum qui vous réconforte?
3: Ah, le parfum de ma mère quand elle rentrait du travail.
1: Ouais. Le plat qui vous console?
3: Alors, le Stum saucisse pour la version omnivore et pour la version végétarienne, le sandwich halloumi chez le Libanais.
1: La chanson qui vous fait du bien?
3: Une chanson de Sam Amidon, premier morceau, je pense, de son premier album.
1: Le tableau dans lequel vous aimeriez vivre?
3: Un tableau d'Edward Hopper.
1: Ouais. Un plaisir qui ne coûte rien?
3: Quand mon chat s'abandonne sur moi entièrement.
1: Oui, c'est vrai. On peut passer des heures à regarder un chat faire ses toilettes, par exemple, c'est vrai. Le livre ou le film pour vous remonter le moral?
3: Alors, le livre Écriture de Stephen King.
1: Ouais.
3: Et le film, alors là, on est dans du niant, Eat, Pray, Love.
1: Ouais, oui, avec Julia Roberts. Oui. Bon, on a dit qu'on se remonte le moral. Oui. C'est ça. Votre personnage de film, de BD ou de roman préféré? L'un des trois.
3: Alors, il y a ce personnage, quand j'étais enfant, du grand-père de la série de BD Cédric que j'adorais. J'adorais.
1: La personnalité sportive qui vous inspire?
3: Alors ça, je ne suis pas les sportifs. Je dirais une navigatrice.
1: Oui, d'accord.
3: Ouais, okay. Ça, c'est un truc que je trouve fascinant.
1: Ouais. Le sport que vous aimeriez essayer?
3: la navigation.
1: Voilà, très bien. Le sport auquel vous ne comprenez rien, mais qui est quand même rigolo à regarder à la télé.
3: Le foot.
1: Le sport que vous aimez regarder à la télé, mais pas pratiquer.
3: Le foot.
1: C'est bien. Imaginez un mantra de compétition ou un cri de ralliement pour votre équipe.
3: Un rugissement.
1: Bien. Votre juron préféré.
3: Crétin. Pour un petit clin d'œil.
1: Et enfin, votre expression belge préférée.
3: Les kikines de poupousse.
1: Très bien, merci beaucoup. Allez, on parle de foot pour vous faire plaisir, Peter Keul, avec Bernard Van Vinkt et sa chronique quotidienne.
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4: En ce 8 juillet, quelques impressions de la Coupe du monde. Les deux dernières rencontres des huitièmes de finale ont eu lieu hier soir, à commencer par celle entre l'Argentine et l'Égypte. Jusque dans les dernières minutes, tout semblait se dessiner pour une victoire de l'Égypte qui menait encore 2-0 à la 79e minute. Pour la deuxième fois en cette compétition, Messi avait manqué auparavant de convertir un pénalty. Et puis, on a pu assister à une incroyable remontada qui permit à l'Argentine de l'emporter 3-2. Avec un but de plus à mettre à l'actif du buteur vedette, qui en est déjà à 8 buts. La frustration de l'équipe égyptienne fut grande, au point que l'arbitre français dut distribuer 3 cartes jaunes dans les arrêts de jeu. Mais que la prestation de l'Argentine fut parfois poussive et assez facilement gérée par ses adversaires. Il en va souvent ainsi quand une équipe mise tout sur son joueur fétiche. Il faut bien l'avouer, si Messi garde souvent un placement judicieux et le sens du but, ses déplacements sont souvent lents. Il compte surtout sur le travail de ses adversaires pour le servir dans une position favorable. Là, il reste redoutable. Le champion du monde de 2022 est passé donc par le chat de l'aiguille. Son futur adversaire aura bien étudié la manière dont il pourra le surprendre au tour suivant. Suisse-Colombie était le dernier match des huitièmes de finale. Après 120 minutes de pauvre football, où aucune des deux équipes ne parvint à inscrire un seul but et avec peu de réelles occasions, les pénaltys durent départager qui pouvait affronter l'Argentine en quart de finale.

0: Pays organisateur, le Canada. Une photo a fait polémique. La présence tout de rouge vêtue de la présidente de l'Union belge de football, Pascal Van Damme, aux côtés de Gianni Infantino lors de Belgique-USA. Selon certains commentateurs, elle aurait dû s'abstenir, marquant ainsi son désaccord face à l'intervention téléphonique de Trump et la pression mise par le président de la FIFA sur la commission disciplinaire, annulant la suspension de l'attaquant vedette des États-Unis. Un courrier de la Fédération belge est parti trop tard, disent ses commentateurs, bien après la rencontre. Il exige que la FIFA apporte des modifications à l'actuel règlement et de conclure « L'Union belge est convaincue que le football international tirera profit de procédures disciplinaires respectueuses des principes de transparence, d'égalité de traitement et de fair-play. » Quels que soient les résultats, l'Union belge continuera de plaider pour une application correcte de ses principes de la FIFA afin d'éviter toute forme d'arbitraire. J'espère qu'elle sera entendue par les responsables du monde du football, mais je crains que non, et que cet acte inqualifiable passera vite à la trappe à l'oubli.
1: On vous retrouve demain en attendant, Bernard. Et là d'abord, avant de retrouver Peter Kummel, notre invité, eh bien écoutons Célassou, Celebrate.

0: Et aujourd'hui, Peter Kummel, poétesse et romancière, pour son deuxième roman, Comme ta mère, hein, publié par les éditions Noir sur Blanc dans la collection Notabilia. Alors, Peter Kummel, un coup de cœur, hein, donc pour qui, pourquoi?
1: Alors, Axel Pleyck.
0: Ouais.
1: Axel Pleyck, c'est le directeur de l'Académie de Molenbeek. Et c'est une personne vraiment très, très enthousiaste, travailleuse et enjouée, qui fait beaucoup d'activités, qui se donne à fond pour ses élèves, pour donner vie à l'Académie. C'est une académie très belle et avec oui donc c'est l'académie de Molenbeek. Attention, il y en a deux. Ici je parle de l'académie de dessin et des arts visuels,
0: D'accord.
1: et donc il y a des cours
0: Ça vous
1: vraiment
0: touche particulièrement, ça, hein,
1: oui
0: puisque
1: oui oui
0: vous
1: oui
0: avez
1: bien
0: fait
1: sûr
0: justement aussi
1: bien
0: ces
1: sûr,
0: études-là.
1: mais il y a des tas de cours et dans un bâtiment magnifique, ça vaut vraiment le détour.
0: Ouais. Puisqu'on parle de cours, hein, Peter, que vous faites des ateliers d'écriture, vous donnez des cours ou vous accompagnez?
1: Oui, je donne pas mal d'ateliers d'écriture et j'accompagne aussi les projets des personnes qui ont des textes en cours. D'ailleurs, j'ai un atelier qui s'appelle Texte en cours qui a lieu à l'Académie de Molenbeek pendant 6 mois. Et je donne pas mal d'ateliers aussi et de stages au Volubilis.
0: Ouais.
1: Voilà. Et bientôt, il y aura un atelier en septembre à Drogenbos sur l'autofiction
0: Ouais.
1: et ses frontières
0: Oui,
1: un peu
0: oui.
1: floues.
0: Vous savez déjà comment organiser vos cours à chaque fois? Vous dites, tiens, on va partir de ce thème-là ou d'un mot en particulier et on avance dans le travail et on voit ce qu'on fait avec les élèves. C'est comme ça que ça se passe un peu ou
1: Oui,
0: non?
1: alors en fait, ça dépend vraiment. Il y a des ateliers de cycle court ou des stages où effectivement on part sur une thématique qu'on va explorer pendant tout le cycle. Ensuite, il y a les ateliers longs sur l'année où on est plutôt, ou sur 6 mois, on est dans des accompagnements de projet, mais en groupe, c'est vraiment très très chouette. Et donc là, on lit aussi des bribes de théorie sur la dramaturgie, sur la façon de construire une histoire, sur des auteurs et tout ça. Et puis alors, il y a des ateliers qui sont plus sociaux, où là, je travaille en collaboration avec différentes ASBL.
0: D'accord. Tiens, comme ça me vient. C'est quoi votre mot préféré de la langue française? Comme ça, spontanément. Ça peut changer demain, mais aujourd'hui, c'est quoi?
1: Là, c'est bouchon. Ouais, pour sa sonorité.
0: Voilà, oui. Oui, parce que c'est ça aussi. Le mot, c'est pas simplement le sens, hein, c'est la musicalité.
1: Ouais. Oui. J'aime bien le be
0: Oui,
1: et puis le ch.
0: le ch,
1: Le
0: ouais.
1: ch, il y a quelque chose de chaleureux.
0: Oui. Voilà, un conseil peut-être à donner à quelqu'un qui aimerait se lancer dans l'écriture et qui ose pas.
1: À se libérer de sa petite voix auto-jugeante et oser en fait. Vous ne parviendrez pas à faire un roman comme ça en un coup, en un premier jet, c'est bien normal.
0: Oui.
1: Il faut passer le cap, vous aurez tout le temps de retravailler.
0: Exactement, mais c'est un excellent conseil. Merci beaucoup, Peter Kummel. Je rappelle donc la publication de votre deuxième roman, Comme ta mère, donc les éditions Noir sur Blanc, la collection Notabilia. Merci beaucoup.
1: Merci à vous.
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Bonjour à toutes et à tous et bienvenue dans Chansons Chaussons, votre rendez-vous avec la musique en français. Les années 90 ont délibérément marqué un retour en force du rock un peu partout dans le monde, en réaction à la vague froide des années 80. Alors que les synthés ont dominé cette décennie, les guitares électriques et les pédales de distorsion règnent en maître sur la décennie suivante. Le rock explose littéralement de partout et s'exprime sous toutes ses formes. Pop rock, hard rock, metal, grunge ou même flirtant avec le hip-hop. Aux States, comme en Angleterre, le rock a désormais ses nouveaux héros des 90s. Ils s'appellent Nirvana, Guns N' Roses, Metallica, Soundgarden, Pearl Jam, Smashing Pumpkins ou encore Radiohead. 1994, les premières icônes commencent à tomber avec la mort de Kurt Cobain, créant la légende. En France, c'est exactement dans ce contexte que quatre collégiens de Notre-Dame-des-Oiseaux, à Verneuil-sur-Seine, dans les Yvelines, se rencontrent. Les frères Fabien et Florian Dubos s'allient à Nicolas Chassagne et Benoît Poher. Tous les quatre partagent la passion de la musique grunge, de l'univers graphique des mangas et des jeux vidéo. Mais surtout, comme tous les ados de leur âge, ils rêvent d'évasion et de révolte. La musique sera leur meilleur catalyseur. Car le nouveau millénaire approche et la révolution rock est en marche. Fab est à la batterie, Flo et Nico aux guitares, et Ben au texte et au chant. Avec la petite touche électro-rock, juste ce qu'il faut, vous obtenez Kyo. Les chansons de Ben, chantées en français s'il vous plaît, expriment les angoisses et le mal-être adolescent de leur génération sous forme de grunge pop émotionnel. Les quatre garçons se produisent alors autant que possible dans toutes les fêtes d'école et petites salles parisiennes sans grand succès. Il leur faudra 3 ans pour voir la chance leur sourire. On est en 1997 et Kyo n'est qu'au début du chemin.

La rencontre avec Yves-Michel Aclay lors d'un tremplin rock est décisive pour Kyo. Yves devient leur manager et leur obtient un premier contrat avec Sony Music qui les invite à venir jouer quelques titres en live dans leur bureau en vue d'une signature. Leur première chanson, Il est temps, ne sera cependant pas commercialisée, du moins pas tout de suite. En attendant, ils se retrouvent tout de même à jouer en première partie de David Hallyday, jouant même en playback dans un de ses clips, ce qui leur vaut leur première grande exposition médiatique. Finalement, leur tout premier album homonyme voit le jour le 6 mars 2000. Kyo sera un groupe de rock français du nouveau millénaire. Quant au succès, il doit encore un peu se faire attendre car l'album passera relativement inaperçu avec à peine 40 000 exemplaires écoulés. Qu'à cela ne tienne, la consécration ne tardera pas à pointer le bout de son nez, elle est au bout du chemin.

Le second album de Kyo sort au tout début de l'année 2003 et fait directement l'effet d'une bombe. Porté par le single Le Chemin, plage titulaire de l'album, le disque sera certifié disque de diamant. Une progression fulgurante par rapport au faible succès du premier opus. Le titre Le Chemin passe en rotation massive sur les ondes radio, ainsi que le clip sur MCM en duo avec la chanteuse néerlandaise Sita, révélée au grand public par l'émission Star Maker. Un an après sa sortie, l'album remporte rien de moins qu'une triple victoire de la musique. L'album Révélation de l'année, Artiste Révélation de l'année et enfin Groupe Révélation Scène. Et en parlant de scène, la tournée de l'album Le Chemin est immortalisée sous la forme d'un DVD intitulé Kyosphère. Ainsi, l'année 2004 est véritablement l'année Kyo en France. La question imminente pour la bande à Ben Power est désormais comment gérer une telle notoriété aussi fulgurante qu'inattendue.

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1: S'il a fallu 3 ans à Kyo pour sortir son second album Événement, les choses vont beaucoup plus vite pour l'album suivant. 300 Lésions sort à la toute fin de l'année 2004. Le disque maintient la barre et s'écoule à 500 000 exemplaires. Pourtant, le groupe affiche déjà certains signes de lassitude. En effet, les textes de Ben Power sont de plus en plus sombres et la musique de Kyo durcit également le ton. Florian Dubos vient en support à Ben en interprétant 3 titres du nouvel album. Tout au long de l'année 2005, Kyo a besoin de changer d'horizon. Coincé dans leur style, le groupe cherche à se diversifier et commence à composer pour d'autres artistes. Sita tout d'abord, puis Jennifer, et même Johnny Hallyday pour qui il écrive la chanson « Ma religion dans ton regard ». Le groupe s'implique également dans la comédie musicale « Le Roi Soleil », mais en attendant, le 4e album va devoir attendre.

Avec l'engouement des télécrochets musicaux comme la Star Academy et puis à la recherche de la nouvelle star, Ben Power trouve une échappatoire au groupe en composant pour des artistes émergents. Notamment, il écrit pour Emmanuel Moir, révélé dans Le Roi Soleil, mais aussi Thierry Amiel, finaliste de la première saison de la Nouvelle Star en 2003. Et enfin, il écrit pour Emma Domas, candidate de la Star Academy en 2002, dont l'ADN musical se rapproche de celui de Kyo. Au milieu de tout cela, les fans du groupe s'inquiètent. Le quatrième album prévu initialement pour 2008 est reporté à maintes reprises. Dans l'intervalle, Ben et Flo ont formé un nouveau groupe, Empire, en compagnie de musiciens issus de la scène nu metal française, membres de Watch Up, Lemo ou encore Vegastar. Empire publie deux albums en 2008 et 2011, retardant encore un peu plus le grand retour de Kyo.

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Au final, ce qui aurait dû être une simple petite trêve pour Kyo devient une longue mise en sommeil de 10 ans. En effet, il aura fallu attendre 2014 pour que le groupe se reforme et revienne au devant de la scène avec leur quatrième album. L'équilibre est véritablement un album de la maturité pour nos ex-ados qui ont désormais chacun la trentaine bien tapée. Un disque qui porte également les stigmates d'Empire et son nu metal. L'album est très bien accueilli et s'écoule à plus de 100 000 exemplaires, ce qui dans le contexte de l'industrie musicale de l'époque est un véritable record. Un retour réussi donc pour Kyo, qui reprend aussi les chemins de la scène avec une tournée promotionnelle de plus d'un an. Le Graal Tour passe par la France, la Belgique et la Suisse et fera même escale en Bulgarie. Toujours est-il qu'après une longue traversée du désert, la patience des fans est récompensée. Et pour Kyo, il semble que l'aventure soit bel et bien repartie.

Le cinquième album de Kyo sort à la toute fin de l'année 2017. Intitulé « Dans la peau », le disque est porté par les singles « Ton mec » et puis « Plan A ». Cependant, si l'équilibre avait été très bien accueilli, le virage électro de « Dans la peau » ne semble pas faire l'unanimité, avec pour conséquence une nette chute dans les ventes du disque qui atteignent à peine 30 000 exemplaires écoulés. Mais comme une tuile n'arrive jamais seule, Fabien Dubos, batteur du groupe depuis les débuts, signifie son départ. Il sera remplacé par Jocelyn Mose, batteur d'Empire. Mais Kyo a la peau dure et est bien décidé à rectifier le tir et se tailler la part du lion.

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1: La part des lions est le titre du 6e album de Kyo qui sort en novembre 2021. Le groupe, désormais quarantenaire, reprend du service avec un album à l'amplitude dévorante, instantané de notre époque et directement branché à leurs racines rock. Porté par le single « Mon époque », il résume tout en puissance notre besoin urgent de liberté et de retrouvailles.

Vailles, retrouvailles célébrées sur scène dès 2022. Car décidément, Kyo aura marqué toute une génération et le public toujours au rendez-vous le lui rend bien.

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4: Bonjour à toutes et à tous et bienvenue dans un nouvel épisode de À la page sur RCF. Et aujourd'hui, j'accueille en studio Febronit Sassis, qui est une autrice belgo-grecque et qui vient nous présenter son premier roman intitulé L'horloge impériale, qui est paru aux éditions du Lion Zélé. Et pour nous en parler, elle est avec nous. Bonjour Febronit.
5: Bonjour Adrien.
4: Merci d'être venu en studio aujourd'hui. Vous qui venez de Bruxelles, c'est quand même un petit trajet pour venir jusque Namur, mais merci à vous en tout cas. Est-ce que vous pourriez vous présenter en quelques mots à nos auditeurs? Qu'est-ce que vous faites dans la vie? Vous écrivez? Est-ce que vous avez d'autres activités à côté, peut-être?
5: Alors, je suis une joyeuse retraitée, donc j'écris d'un côté, et en effet, j'ai une boutique où je fais des attrape-rêves, je fais des petits bijoux, des petites choses pareilles, mais c'est surtout l'écriture qui m'intéresse. Alors bon, qu'est-ce que j'ai fait? J'étais architecte d'un intérieur, mais à 48 ans, j'ai repris des études. Donc, pour être plus dans le social et vers l'humain, donc je suis devenue formatrice en communication et coach de vie.
4: Et pourquoi ce changement de vie, en fait? Qu'est-ce qui s'est passé?
5: Il s'est passé une espèce d'harcèlement moral dont je ne m'étais pas rendu compte. Je travaillais dans le commercial, je ne citerai pas de nom. J'ai reçu un C4 du jour au lendemain. J'ai été renvoyée comme une malpropre. Et je me suis rendu compte alors que cela faisait depuis 2 ans que je subissais un harcèlement. Et j'ai tout lâché, j'ai repris des études pour m'axer dans quelque chose de tout à fait différent.
4: C'est voilà. Ça, dans le développement personnel alors.
5: Voilà, dans le développement personnel, dans un sens, c'était d'abord pour me guérir moi, et puis pour guérir un petit peu...
4: Pour guérir voisin. Les autres, et ça. Et donc, vous avez pratiqué ce développement personnel pendant combien de temps? Enfin, vous avez aidé les personnes pendant combien de temps?
5: Pendant une bonne vingtaine d'années, même en étant pensionnée, j'ai continué ce travail, donner des formations dans des ASBL, dans les écoles de promotion sociale, dans des écoles aussi, des ASBL de femmes primo-arrivantes ou de femmes qui étaient en réinsertion sociale.
4: Donc vous avez vraiment touché à tous les domaines finalement.
5: Voilà, tout à fait. Mais également dans des sociétés marchandes. J'ai donné également des cours dans des... Voilà,
4: que ce soit pour la vente et tout. La boucle est bouclée finalement.
5: Voilà. Donc la boucle était bouclée. Lorsque j'en ai fait tout le tour, en fait, je me suis rendu compte qu'il était plus que temps d'expliquer à mes enfants et petits-enfants pourquoi est-ce que la belgo-grecque était un jour arrivée en Belgique.
4: Ben oui.
5: Pourquoi est-ce que mes parents étaient partis de la Grèce et pourquoi venir travailler dans les mines en Belgique en 1956? Donc, j'ai raconté tout ça et je me suis rendu compte que les témoins de cette période partaient les uns derrière les autres. Et à la mort de mon père, je me suis dit maintenant, il est vraiment grand temps de terminer ces mémoires.
4: C'est ça.
5: Alors, j'ai écrit le premier en me disant ce sera juste pour mon cercle privé. Et puis, ce livre a eu énormément de succès. Donc, on m'a demandé la suite. J'ai écrit une suite, puis...
4: Et puis, ça a donné naissance à une trilogie, finalement.
5: Trilogie.
4: C'est la trilogie, il était une fois une fille.
5: Il était une fois une fille. Et puis, bon, cette trilogie, on me demandait la suite. J'ai dit, mais non, stop. Maintenant, j'ai écrit également quelques livres sur le développement personnel. Et puis, je voulais vraiment écrire un roman. Et c'est comme ça que j'ai écrit
4: L'horloge impériale. Mais oui, on va en parler dans quelques minutes. Mais d'ailleurs, je voudrais d'abord revenir sur cette trilogie que vous avez écrite.
5: Oui.
4: Il était une fois une fille. Donc, je vais épeler fille parce que c'est pas F-I-2-L-E, c'est P-H-I-E. Pourquoi, en fait?
5: Il était une fois une fille. Le phi, c'est le phi grec de la philosophie. Donc, c'est le phi avec un epsilon à côté qui est la première lettre de mon prénom, Febronit.
4: Ah, tout simplement.
5: Tout simplement. Et en français, cela fait un jeu de mots.
4: Voilà.
5: Fille, la petite fille, voilà.
4: Et donc, c'était comme si j'ai bien compris. En fait, c'était vraiment dans le but un besoin de vous raconter, en fait, de raconter à vos enfants, à vos petits-enfants, votre histoire.
5: C'est ça. Mais pas seulement. Parce que, bon, j'aime énormément l'histoire en elle-même. Donc, la vie finalement de mes parents, la mienne, c'est surtout un fil rouge dans l'histoire même de la Grèce, de la Belgique. Mmh. Donc énormément d'explications sur la culture diverse des uns et des autres, la musique, les habitudes, la façon de vivre, la culture proprement dite de la Grèce et de la Belgique, et également ce qui se passait à ce moment-là. Donc la Grèce qui sortait de la Deuxième Guerre mondiale, mais d'une guerre civile également, où il y avait des réfugiés qui venaient d'Asie mineure, la Belgique qui avait besoin de mineurs, elle menait quand même sa guerre du charbon à cette époque-là. Ensuite, dans les années 60, les grandes grèves des années 60, donc comment est-ce que nous avons vécu cela, le mariage du roi Baudouin, bref, voilà, donc toute c'est vraiment entouré d'anecdotes historiques.
4: Mais vous n'aviez jamais écrit auparavant, en fait, hein.
5: Si, c'est quelque chose que j'avais commencé à 20 ans.
4: D'accord.
5: Et j'écrivais. Et en fait, j'écrivais quand j'étais toute petite des petits romans, mais pour moi toute seule. J'ai toujours bien aimé écrire.
4: Donc, vous avez toujours écrit, si je comprends bien.
5: Oui, mais je n'ai jamais rien publié, rien du tout. Et même ici, la trilogie, je l'ai publiée parce que c'est une amie qui me dit « Oui, mais tu peux la publier. » Je n'ai jamais de la vie. Je dis « Si, en auto-édition, tu peux le faire. » Bon, mais alors j'ai osé, je me suis lancée, et puis voilà. Et puis un jour, j'ai rencontré Manuel Verlange lors d'un salon du livre, et puis on a sympathisé, et finalement, il me disait « Mais pourquoi tu ne te fais pas éditer chez un éditeur ?»« Jamais de la vie, voyons, je n'oserais pas. » »« Mais si, tu écris bien, il faut essayer, il faut oser. » Il faut aller de l'avant.
4: Et puis après, ça a permis la naissance de ce livre, alors L'Horloge impériale.
5: Alors L'Horloge impériale, j'étais en train de l'écrire et j'hésitais justement entre la faire publier ou faire continuer dans l'auto-édition.
4: C'est ça.
5: Beaucoup plus pratique et beaucoup plus tranquille finalement, sans jugement.
4: ça a quand même un avantage d'être édité par un grand éditeur, ici le Lion Zélé.
5: Oui.
4: Oui.
5: Ah oui, c'est un grand avantage parce que ça vous donne déjà plus de, comment dirais-je, de sérieux, si je puis dire.
4: Bah, bien sûr.
5: Voilà, ça a été lu, ça a été accepté, ça a été édité, donc c'est que quelque part, il y a quand même un bon fond.
4: Est-ce qu'il y a quand même eu une relecture de leur part, des corrections, où ils vous ont laissé liberté quand même?
5: Oh mon Dieu. Mais fin juillet, j'avais envoyé à 10 éditeurs, ce manuscrit, dont le Lion Zélé, de nouveau, sur conseil de Manuel. Et je n'avais pas de nouvelles, bien entendu. Et puis, au mois de septembre, il y avait un salon du livre à Gosselies. Mm-hmm. Et je rencontre le stand du Lion Zélé. Donc, je vais et je rencontre une dame que je ne connaissais pas, une jolie blonde. Je lui dis, je m'appelle Fébronite Sassis. Elle me dit, elle me regarde, elle me montre du doigt l'horloge impériale. Oui, eh bien c'est bon. Je lui ai sauté au cou, je l'ai embrassé.
4: Ah bah c'est super ça. Ah, c'est inattendu
5: tellement
4: surtout.
5: Tellement que l'émotion était forte. Et en effet, ils l'ont lu, ils l'ont adoré. Et puis finalement, on a signé le contrat. Ils ont relu, bien entendu. Là,
4: bien
5: il
4: sûr.
5: Y avait les relecteurs, il y avait les correcteurs. Et c'est passé vraiment par divers correcteurs, correctrices, relectures. Non, il y a eu vraiment un grand, grand, grand travail jusqu'au moment où le livre est enfin sorti au mois de mars, juste pour la foire du livre de Bruxelles.
4: C'est parfait, ça.
5: Il est arrivé le matin même, le mercredi à midi.
4: Ah, ça, c'est un sens du timing, hein, là, franchement.
5: Alors que, voilà.
4: C'est vrai que c'est vraiment un bon sens du timing. Je propose qu'on parle de ce livre juste après une petite pause musicale, de ce livre, L'Horloge impériale, écrit par Fébroni Tsatsis, paru aux éditions du Lion Zélé. Donc, on se retrouve d'ici quelques minutes.
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1: Nous voici dans la seconde partie de cette émission consacrée au livre L'horloge impériale de Febronie Tsatsis, qui est avec nous en studio pour nous en parler. On la remercie par ailleurs. Ce livre qui est paru aux éditions du Lion Zélé. Maintenant, je vais faire un petit peu un résumé de ce livre, qui est un petit peu un changement de cap, puisque, comme vous l'avez dit avant, vous avez écrit cette trilogie Il était une fois une fille, qui est plutôt un récit autobiographique, tandis que là, on passe plutôt du côté du roman. On parlera un petit peu de cette transition par après, avec L'horloge impériale. Donc, dans ce livre, on va se replonger d'abord en 1898 avec l'impératrice Eugénie, alias Sissi, l'impératrice tout simplement, et de son amie l'impératrice Eugénie. Et donc, toutes les deux sont attachées à une pendule, l'horloge de feu, qui va disparaître du jour au lendemain lors de l'assassinat de Sissi tout simplement. Et bien des années plus tard, donc on va se replonger par après en 2015, et bien on va suivre deux personnages qui s'appellent Augustin et Léna, qui sont deux collègues qui vont se retrouver à voyager en Suisse pour le travail, mais qui vont tout doucement être amenés à une enquête autour de l'histoire et de cette possible horloge. Voilà, j'espère que je n'en ai pas trop dit, que j'ai bien résumé ce livre. Justement, comment il est né ce roman? C'est né de, justement, de Sissi, c'est né de... D'où est venue l'inspiration?
2: Alors, l'inspiration, c'est de nouveau l'histoire. La période Napoléon III, Eugénie, Élisabeth de Bavière, tout ça, ce sont des personnages qui me parlent. Alors, j'avais envie d'installer une petite partie historique, mais sans en faire de trop. Et puis, l'endroit, Genève, pourquoi Genève? J'avais déjà énormément voyagé en Grèce et en Belgique. Alors, mais je tenais quand même à faire voyager de nouveau le lecteur. Et Genève, ma fille y habite depuis 25 ans. Elle y avait été pour son Erasmus, et puis elle est restée pour son DEA et pour son doctorat. Donc, comme elle était là, Genève, je connais assez bien pour y avoir été très, très, très souvent. C'est une ville que j'aime beaucoup.
1: Et qu'est-ce qui vous plaît dans cette ville, justement?
2: Ce qui me plaît, c'est la beauté du centre, les vieux bâtiments, la propreté, la gentillesse des gens, la politesse des gens. On a beau dire, oui, les Suisses sont froids, pas du tout, ils ne sont pas froids. Ils ont une façon de rire d'ailleurs un peu spéciale. J'aime beaucoup y être, tout simplement. C'est une ambiance qui me plaît énormément. Le lac, c'est serein, c'est serein, c'est sécurisant, on est bien.
1: C'est
2: on
1: ça.
2: Est très bien.
1: On est bien installé. Donc c'est parti alors donc de faire un récit en Suisse. Et par après, qu'est-ce qu'il y a eu d'autre alors pour l'inspiration de ce livre?
2: Alors l'inspiration, c'est tout simplement, on s'inspire toujours de faits qu'on a entendus ou qu'on a vus. Donc il y a des petits points qui me viennent de certains coachés que j'ai eus, oui, qui avaient connu des problèmes. Et d'autres personnages m'ont été inspirés également par des faits. Qu'ils soient familiaux, amicaux, peu importe. Et j'avais vraiment envie de raconter, comment dirais-je, une intrigue, quelque chose qui allait en crescendo. Et bon, Genève, il y a Sissi qui s'est fait tuer.
1: Oui.
2: Eugénie, c'était sa grande amie. Donc c'est Eugénie qui cache dans la pendule de voyage de feu son époux, deux magnifiques bijoux pour les soustraire au trésor public. Parce que la France voulait vraiment récupérer tous les biens pour les vendre. Et ce que je raconte là n'est pas totalement faux.
1: Ah.
2: Donc, dans l'histoire des bijoux, si je puis dire, et je ne vais pas trop en dire parce que sinon je dévoile...
1: Ça dévoile l'intrigue du livre, forcément, mais...
2: C'est basé sur des faits réels. Le comble, c'est que je l'ai su après, en écrivant le livre et en faisant des recherches, j'ai remarqué qu'en effet, il s'était passé des choses, en réalité... et qui recoupait un petit peu l'histoire finalement qui était sortie de mon imagination.
1: Ah mais c'est fou ça, mélanger réalité et fiction.
2: Et c'est comme ça qu'il y a des noms, il y a le secrétaire particulier, etc. Ce sont des personnages qui ont existé. Donc tous ces personnages ont existé, historiques du moins. Et ensuite on revient en 2015 avec Augustin et Léna. Et Augustin, Je le voyais quelqu'un de gentil et tout, mais vraiment...
1: Il est très, très sérieux.
2: Il est sérieux. Il n'a pas les manières. Il est coincé. Il est carré.
1: Il n'est pas très beau non plus, d'après ce qu'on dit.
2: En fait, il est grand, maigre, avec un long nez. On dirait un échalas. Et Elena, c'est une petite mignonne, mais qui est mal dans ses baskets et qui a l'impression de ne pas être à sa juste place. Et là, justement, c'est une de mes clientes, si je puis dire, qui m'a inspiré ce personnage. Ah. Et ces deux personnages, donc tout à fait aux antipodes, se rencontrent. Et bien entendu, Augustin tombe éperdument amoureux de Elena.
1: Donc c'est un petit peu une histoire d'amour, ce livre.
2: C'est enfin, un peu une histoire d'amour aussi.
1: Aussi, même s'il y a toute une enquête.
2: Parce que vraiment, la plus grosse des difficultés, lorsque ce livre était terminé, c'était de me dire, bon, dans quoi est-ce que je vais le mettre ? Est-ce que c'est une histoire d'amour ? Non, pas vraiment. Un romance ? Non. Une intrigue ? Oui, mais il y a plusieurs intrigues. Il n'y a pas que l'horloge. Il y a d'autres choses qui viendront se greffer. Est-ce que c'est un policier ? Oui aussi. Historique ? Pas vraiment, mais il y a quand même de l'histoire. Et puis, il y a des statues qui parlent aussi. Mmh. Donc, on se demande un petit peu s'il n'y a pas aussi un tout petit peu de fantastique.
1: Oui, c'est Bref. Ça. Bref. C'est difficile de classer ce livre, voilà, L'horloge impériale.
2: Voilà, c'est difficile de le classer. Mais tout ça se suit et est tout à fait cohérent. Et la fin est tout à fait inattendue.
1: Ah, ben on ne va pas la dévoiler ici, surtout pas. Non.
2: Ah
1: non, non,
2: sinon... Ah, moi, je suis énormément amusée en écrivant ce livre. Parce que je me souviens, je me vois encore rire toute seule parce que je tapais sur ma machine, sur mon ordi, et en écrivant, oui, et alors, qu'est-ce qui va se passer après ? Et mon Dieu, ah, et alors ? Et j'étais pressée le matin de pouvoir raconter la suite pour me faire plaisir.
1: Ah ben ça, c'est super quand un auteur se fait plaisir. Forcément, le lecteur se fait plaisir aussi par ailleurs. Je propose qu'on reparte en musique, Febroni Tsatsis, avant de parler encore de ce livre, L'horloge impériale. Donc, on part en musique et on se retrouve juste après.

0: Nous voici dans la troisième et dernière partie de cette interview consacrée au livre « L'horloge impériale » de Febroni Tsatsis. C'est paru aux éditions du Lion Zélé. Voilà, il nous reste encore quelques minutes pour parler de cet ouvrage. Bien sûr, on est revenu sur les deux personnages principaux, Augustin et Léna. Voilà, d'un côté Augustin, un homme qui est mal habillé, trop sérieux. Puis Léna, d'un côté, qui est un peu l'employé modèle, qui ne prend pas toujours soin d'elle. Comme vous l'avez dit, finalement, s'inspirer un peu de votre entourage. Et il y a aussi la vie de l'entreprise qu'on va voir aussi, parce qu'au début, ils sont à Bruxelles, on voit la vie de l'entreprise. Il y a une nouvelle manageuse qui arrive, Barbara, je pense, c'est
1: Barbara,
0: ça.
1: Barbara, oui, la perfide Barbara.
0: Est-ce que ça inspirait, justement, vous avez parlé que vous avez été pendant après plus d'une vingtaine d'années dans une entreprise en tant qu'architecte. Est-ce que ça inspirait de votre vécu aussi, du vécu d'entreprise?
1: Les personnages qui sont repris dans l'horloge impériale, ce n'est pas ma vie. Ce ne sont pas des personnages avec lesquels j'ai vécu. Par contre, Barbara est également un personnage inspiré par une personne existante, mais dans mon entourage.
0: Ouais, donc, c'est ça.
1: Enfin, ce n'est pas moi, c'est une de mon entourage qui a connu ce genre de personnage.
0: C'est ça.
1: Voilà.
0: Mais donc, il y a quand même un petit peu de votre entourage, mais pas forcément de votre vie d'avant.
1: Oui,
0: et en plus,
1: oui.
0: Cette entreprise, c'est assez étonnant, elle s'appelle Topissime. Pourquoi ce nom ?
1: Topissime, parce que c'est le top du top. Et elle, rue de l'Abbaye, j'ai travaillé rue de l'Abbaye, au coin de la rue de l'Abbaye. J'avais un showroom, Glass & Design, donc j'ai pu bien décrire ce coin-là également. Et l'entreprise Topissime a été également montrée par une des personnes que je suivais et qui travaillaient dans ce genre d'entreprise. Donc, donc tout ce qui se passe, c'est basé chaque fois sur quand même des faits réels.
0: C'est ça.
1: Tout n'est pas inventé, loin de là.
0: C'est ça. Et justement, comment on passe de l'écriture, on va dire, autobiographique, où on raconte sa vie, son arrivée en Belgique en tant que grec, à un roman où c'est vraiment de la fiction, bien sûr inspirée de choses que vous avez vécues ou de personnes que vous avez côtoyées. Mais comment on fait pour passer de l'un à l'écriture d'une fiction ?
1: On a une idée. J'ai écrit une espèce de trame. Vraiment une ossature, en y mettant des personnages. À chaque personnage, je leur couplais un comédien connu pour que je puisse mieux visualiser le personnage.
0: Oui.
1: En plus, dans des endroits que je connais. Et Genève, par exemple, pour être sûr de ne commettre aucune bévue, on a refait le voyage juste avant que j'envoie le document aux éditeurs. Pour être sûr que je n'avais commis aucune erreur de chronométrage, de magasin, d'endroit, etc. Et que tout soit vraiment tip-top. Même la croisière, elle a été refaite.
0: Ah oui,
1: elle a été
0: une précision hors pair,
1: j'aime bien la précision, que ce soit le plus juste possible. Car je peux m'imaginer qu'un Genevois, par exemple, qui lirait et qui voit une erreur, je perds toute crédibilité.
0: Oui, c'est ça.
1: Donc il fallait vraiment que ce soit le plus juste possible, de nouveau, encore.
0: La précision, on sent que vous êtes bien précise, bien organisée. Ouais. Et vous avez parlé de comédiens dont vous vous êtes inspirée. Est-ce qu'on peut peut-être en citer l'un ou l'autre, peut-être pour les personnages principaux, Léna et Augustin? Augustin, vous inspiré?
1: Léna, j'ai pensé à la jolie rouquine qui fait la fée dans Kaamelott, qui fait aussi HPI.
0: Ah oui, Audrey Fleurot.
1: Voilà.
0: Ah, je vois.
1: Et le monsieur, en fait, c'est le frère de Gad Elmaleh.
0: Ah oui, Ariel Elmaleh.
1: Voilà, Ariel, le grand, eh bien, celui que je voyais.
0: Ah.
1: Et quant à la maman, Claudine, c'est Josiane Balasko.
0: Ah oui, ça va bien.
1: Vraiment, voyais là.
0: Ah oui, elle a un caractère bien trempé,
1: voilà,
0: là, Claudine.
1: Bien trempé, très gentille de face et puis qui peut monter dans des grossièretés alors qu'elle est vraiment mais super classe.
0: Ouais, c'est ça. Et qui veut absolument caser son fils, qui veut lui trouver une femme.
1: Qui veut caser son fils.
0: Parce que ça, il a 40 ans et elle se dit, mais c'est pas possible qu'il soit toujours tout seul, toujours célibataire.
1: Absolument.
0: Voilà. Elle a un bon caractère, Claudine.
1: Oui, elle a un fameux caractère. Il y en a certains qui ont dit, tiens, c'est toi. Je dis, non, c'est pas moi. Ce n'est pas moi. En tout cas, je ne me compare pas à elle. Je n'ai pas voulu être dedans, justement. Je l'étais déjà assez dans ma trilogie, ça suffisait.
0: C'est ça.
1: Il fallait vraiment en trouver d'autres personnages.
0: Exactement. Je vais répéter le titre du livre, L'horloge impériale de Febroni Tsatsis. C'est paru aux éditions Le Lion Zélé. Est-ce qu'il y a déjà peut-être d'autres projets en tête ou d'autres histoires en cours d'écriture, peut-être? Est-ce qu'on peut en dire un tout petit mot?
1: Oui, je suis pour le moment occupée depuis plus d'un an et demi à écrire quelque chose de beaucoup plus sérieux, si je puis dire.
0: Oh.
1: Enfin, tout est sérieux.
0: Oui, bien sûr.
1: mais là, je m'accroche surtout. Bon, j'ai toujours été un peu féministe dans l'âme. Et ici, aux femmes qui sont parties travailler de manière volontaire en Allemagne pendant la Deuxième Guerre mondiale. Mais pas que.
0: Mais pas que.
1: Il y a elles et puis d'autres.
0: Ah, c'est
1: comment
0: ça.
1: Elles ont été reçues, comment, lorsqu'elles sont revenues, qu'est-ce qui s'est passé, pourquoi elles sont parties, voilà.
0: C'est un beau projet en perspective, on
1: oui,
0: a hâte que
1: mais
0: ça se
1: très,
0: concrétise.
1: C'est très, très vaste.
0: Ah oui, je
1: Donc
0: pense,
1: là, hein. Je dois vraiment m'obliger à mettre des limites, parce que sinon, je pars un petit peu en éventail et c'est
0: ça.
1: Beaucoup.
0: Toujours de la rigueur.
1: J'ai lu énormément de livres à ce sujet, justement.
0: Ah ben voilà. Bon, on a hâte de découvrir tout ça. Alors, à l'occasion, peut-être pas tout de suite, mais voilà, ça arrivera un jour ou l'autre, en tout cas. Merci beaucoup, en tout cas, Febronie
1: Tsatsis. C'est moi qui vous remercie
0: d'être venue en studio parler de ce livre. Et peut-être à une prochaine fois, plutôt dans quelques années, peut-être pour parler d'autres ouvrages, en tout cas. Merci à vous.
1: Je vous remercie.

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4: Novembre 1972, le jour où les magiciens du rock ont soufflé leurs bougies. Uriah Heep, The Magician's Birthday. 6 mois à peine se sont écoulés depuis la sortie du premier volet du diptyque magique de Uriah Heep. 2 albums complémentaires plongés dans l'univers du fantastique, dont le principal magicien est le claviériste et multi-instrumentiste Ken Hensley. Depuis les débuts du groupe, Hensley s'est imposé progressivement comme l'artisan principal du son de Uriah Heep. Souffrant à leur début d'un son trop maladroitement heavy, forçant injustement la comparaison déloyale avec les cadors du hard rock, c'est Ken Hensley qui a su rectifier le tir en offrant au groupe son propre style. Un style certes flirtant avec le hard, mais aux arrangements et aux mélodies particulièrement raffinées. Et alors qu'il n'en était rien 2 ans plus tôt, en cette fin d'année 1972, Hensley s'impose comme le principal compositeur du groupe, assurant également une partie du chant et des guitares. Pour succéder au très réussi Demons and Wizards, Ken Hensley offre au groupe une courte histoire fantastique qui pourrait se décliner sous forme d'un album concept. D'autant que les initiés du rock progressif sont très friands de ce genre de concept élaboré. L'histoire, qui compose la trame du nouvel album, est celle du combat schizophrénique d'un magicien entre sa part d'ombre et de lumière. La musique d'Uriah Heep, qui en découle, est plus sombre et mélancolique que précédemment. L'album se termine tout de même en fête triomphale du bien contre le mal. Quant au storyboard de ce Magician's Birthday, tel que l'a conçu Hensley, il tient plutôt bien la route. Seule ombre au tableau, les 2 morceaux Spider-Woman et Sweet Lorraine, qui bien que d'excellents titres heavy, dénotent un peu avec l'ensemble de l'album. Et pour cause, il s'agit des 2 seuls titres non signés de la plume du magicien en chef, j'ai nommé Ken Hensley. En contrepartie, la progression Blind Eyes, Echoes of the Dark et Rain est tout bonnement splendide. Dommage que la longue suite éponyme qui clôture l'album ne soit pas de la même trempe. Pour ce qui est de la pochette, c'est encore une fois Roger Dean qui illustre cette seconde épopée fantastique, offrant encore un peu plus de cohérence à l'aspect unitaire de ces 2 albums. Toujours est-il qu'avec The Magician's Birthday, Ken Hensley confirme son statut de leader au sein du groupe et amène ses camarades à souffler leur première bougie, célébrant l'entrée de Uriah Heep dans son âge d'or.

Novembre 1972, le jour où le rock hollandais est entré au panthéon du rock prog. Focus, troisième album. Après la consécration de leur second album, les Hollandais de Focus se retrouvent propulsés dans la cour des grands. Le troisième opus d'un groupe étant souvent l'album critique à ne pas rater, le combo a la double pression de prouver leur valeur en tant que fleuron de la nouvelle scène progressive et de conserver leur statut de star internationale. D'autant que leur succès surfe uniquement sur une erreur de casting. En effet, Hocus Pocus, le titre qui leur vaut à lui seul leur réputation, est bien éloigné de ce que proposent les Hollandais. Avec ses riffs lourds, limite hard rock et son chant yodel, qui sonne plutôt comme une farce, difficile à dire si le grand public va adhérer à la musique plus sérieuse du groupe. D'autant qu'au milieu de tous ces groupes rivaux de rock-prog anglo-saxon, proposer une musique exclusivement instrumentale peut paraître suicidaire. Mais les Hollandais de Focus sont courageux et ne se laissent pas impressionner. Comme ils ont su franchir les frontières et conquérir le Royaume-Uni, ils comptent bien y rester. Et pour ce faire, ils peuvent une nouvelle fois compter sur le soutien de Mike Vernon, producteur émérite pour Ten Years After et Fleetwood Mac. Avec ce troisième opus, sobrement intitulé Focus 3, Cyril Avermans cède la basse à Bert Reuter. Quant à Thijs Van Leer et Jan Akkerman, ils voient les choses en grand. Les deux hommes ont accumulé tellement de matériel et l'incroyable longueur de certains morceaux les fait opter pour un double album. Une fois de plus, Focus joue la carte de la variété des styles. S'ouvrant sur un morceau un peu fantaisiste à la Gentle Giant, le groupe enchaîne très vite sur ballade acoustique, musique baroque et médiévale, et surtout rock progressif hypnotique sur la plage titulaire du disque. Mais le meilleur reste à venir avec les deux énormes plats de résistance que sont Answer Questions, Questions Answer et enfin Anonymous 2 qui clôture l'album. Une fin en apothéose, au sens jazzistique du terme, de plus de 26 minutes où chacun des quatre musiciens a droit à son moment de gloire au cours de passes d'armes endiablées. Et si Eruption, leur premier essai de long format sur l'album précédent, était plutôt malhabile, avec Anonymous 2, le tir est largement rectifié. L'expérience sera d'ailleurs reconduite sur leur prochain album, Hamburger Concerto. Pour l'heure, si le pari d'un double album instrumental lorgnant plus vers le jazz que le rock était un pari risqué, les Hollandais s'en sortent avec les honneurs et peuvent dorénavant revendiquer une place de choix au panthéon du rock progressif.

Décembre 1972, le jour où le rock est revenu de Katmandou. Sweet Smoke, Darkness to Light. Les Américains de Sweet Smoke, originaires de Brooklyn, s'étaient exilés sur le vieux continent à la toute fin des années 60, à la recherche d'une terre d'accueil plus propice à leur idéal communautaire hippie. Car en Amérique, et surtout à New York, l'esprit flower power s'est éteint avec les 60s. Le rêve se prolonge un peu en Europe. C'est donc en Allemagne que les 5 musiciens de Sweet Smoke ont posé leurs valises et enregistré leur premier album Just a Poke. Un disque de toute beauté démontrant tout l'art des passes d'armes et de l'improvisation de ce jam band. La recherche du succès est cependant très loin des préoccupations de Sweet Smoke, si bien qu'une fois l'album sorti, la petite communauté décide de prendre une année sabbatique pour voir le monde. La petite troupe embarque donc à bord de leur van Ford Transit en direction de l'Inde puis du Népal. Objectif, Katmandou. Au pays de Bouddha, ils suivent l'enseignement de la communauté spirituelle d'Ananda Marga. Très loin de se douter que Just a Poke rencontre un certain succès à des milliers de kilomètres de là, la nouvelle leur est finalement rapportée par un touriste hollandais croisé au Népal. Sweet Smoke est donc de retour en Europe à l'automne 1972, où ils s'installent cette fois-ci aux Pays-Bas pour enregistrer ce qui deviendra leur second et dernier album studio. Fruit de leur initiation à la méditation transcendantale, l'album Darkness to Light sort à la toute fin de l'année et porte les stigmates de leur voyage spirituel. La troupe s'est enrichie entre-temps de deux nouveaux membres, le pianiste Jeffrey Dershin et le violoniste Rokus Kuhn. D'autres intervenants viennent également leur prêter main forte afin d'enrichir encore la musique de Sweet Smoke. Au casting, flûte, tambura, tabla colorent l'album Darkness to Light. Et à l'arrivée, on constate que la musique du groupe a bien évolué. Plutôt que de rééditer un second disque de Jam Sessions, le groupe a l'intelligence de proposer une nouvelle facette de leur art. Les morceaux sont plus courts, plus construits et retrouvent une certaine pureté acoustique. Au programme tout de même deux plats de résistance. La plage titulaire, où le saxophone de Michael Paris prend tout son envol, et puis Kundalini, dont le terme sanskrit lié au yoga évoque une puissante énergie spirituelle levée dans le bas de la colonne vertébrale. Après l'ombre vient la lumière. Le groupe revient donc 2 ans après leur premier opus avec une nouvelle énergie lumineuse. La suite se déroule à Berlin, et ça, c'est une autre histoire.

5 janvier 1973, le jour où les Toxic Twins ont débarqué de Boston. Aerosmith, premier album. Nous sommes en 1966, lorsque le batteur Steven Victor Tallarico fonde son premier groupe de rock Chain Reaction à Boston, dans le Massachusetts. 3 ans plus tard, c'est un autre groupe de blues de la région, emmené par le guitariste Joe Perry et le bassiste Tom Hamilton, très vite rejoint par le batteur Joe Kramer, qui voit le jour sous le nom de Jam Band. Jam Band est un power trio sur le modèle de Cream, mais c'est une reprise de Rattlesnake Shake de Fleetwood Mac qui va particulièrement impressionner le leader de Chain Reaction, alors que les deux groupes partagent l'affiche dans un club du New Hampshire. Cette rencontre décisive va provoquer une réaction en chaîne. Steven décide de lâcher le poste de batteur de son ancien groupe et rejoint le Jam Band, à la condition qu'il puisse en être le frontman sous le nom de Steven Tyler. Il emporte tout de même avec lui son guitariste, qui ne fera pas long feu et sera remplacé par un certain Brad Whitford. Aerosmith est né. Tyler a de grandes ambitions pour ce nouveau groupe. Il écrit pratiquement toute la musique du premier album, une musique qui, selon lui, doit absolument être à la hauteur pour faire la première partie des concerts des Rolling Stones. Il faut dire que la comparaison entre les Bad Boys de Boston et les Stones est facile. Même chanteur charismatique à grande bouche, même duo de guitaristes aux riffs hyper efficaces, et surtout, même duo de choc d'auteur-compositeur. Car en définitive, la paire Steven Tyler-Joe Perry est en tout point pareil au duo Jagger-Richards. Alors si la formule semble adéquate, rien ne peut les empêcher de

et bien sûr, la superbe ballade Dream On. Hélas, Columbia Records préféra mettre en avant son nouveau Bob Dylan, un jeune gars du New Jersey dont le premier album sort le même jour que celui des rockers de Boston. Mais qu'à cela ne tienne, Tyler et Perry, les futurs Toxic Twins, n'ont pas dit leur dernier mot.

22 janvier 1973, le jour où le pianiste est retourné au château. Elton John, Don't Shoot Me, I'm Only the Piano Player. Il faut croire que le décor féerique et l'atmosphère orgiaque du célèbre château d'Hérouville, dans la campagne française du Val d'Oise, a bien inspiré Reginald Dwight, alias Elton John, puisqu'il y retrouve ses quartiers avec toute son équipe à peine 5 mois après son premier séjour et ses premières sessions en studio. Sessions qui ont donné naissance au premier volet de la formidable trilogie française. L'album Hanky Château, dont le nom est un hommage à cette illustre bâtisse servant de palace pour rockstar, avait marqué les esprits notamment grâce au titre Rocketman. Alors tant qu'à faire, on prend les mêmes et on recommence. On ne change pas une équipe qui gagne, surtout quand on est accueilli avec du Dom Pérignon 1964 qui coule à flot.

Anguille Château, Elton avait pour la première fois réussi à réunir en studio sa garde rapprochée qui l'accompagne sur scène. C'est donc à nouveau flanqué de Nigel Olson, Dee Murray et Davey Johnstone qu'il reprend du service dans le studio Strawberry pour enregistrer la suite d'Anguille Château. Avec pour compléter l'équipe, la meilleure section de cuivre française sur trois titres de l'album. Don't Shoot Me, I'm Only de Piano Player se distingue du premier volume de la trilogie par un travail plus prononcé des claviers, mélotrons, Fender Rhodes et synthétiseurs. Mais que l'on se rassure, le piano sautillant d'Elton John reste l'élément central du disque, avec son lot de rock joyeux et de ballades luxuriantes. Au programme, deux nouveaux tubes incontournables, Daniel côté ballade et Crocodile Rock, comme son nom l'indique, côté rockabilly façon années 50. Autre plat de résistance remarquable, Have Mercy on the Criminal, avec ses guitares tonitruantes et ses arrangements de cordes grandioses. Rare occasion d'entendre Elton sur un répertoire tirant plus sur les racines du blues que sur le music hall façon Broadway. Quant au titre de l'album, c'est cette fois-ci un hommage direct à son ami le comédien Groucho Marx, qui avait fait semblant de le menacer d'une arme lors d'une soirée privée où Elton tenait la vedette derrière le piano. À la vue de cette mise en joue, Elton se serait brusquement arrêté en clamant hilar « Ne me tuez pas, je suis juste le pianiste !» La pochette fait elle aussi référence aux Marx Brothers en montrant l'affiche du film Go West de 1940 dans la devanture d'un cinéma. Alors ne tuez pas le pianiste, puisqu'il se prépare justement à réaliser dans les meilleures conditions qui soient son chef-d'œuvre ultime.

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2: Bonjour et bienvenue sur RCF dans l'été des festivals, aujourd'hui en compagnie de Michel Volkovitsky. Bonjour Michel.
3: Bonjour.
2: De retour pour la 49e édition du Festival de musique sacrée et musique du monde à l'abbaye cistercienne de Sylvanès. Michel, vous en êtes donc le directeur artistique et vous êtes le directeur général du centre culturel de rencontre de l'abbaye de Sylvanès. Comme chaque année, encore merci d'être à nos côtés.
3: Merci de m'avoir invité.
2: Et comme chaque année, nous allons présenter à nouveau ce festival, sa programmation, son histoire et toutes les actions qui l'entourent. Nous sommes ensemble donc pour 59 minutes dans cette émission musicale. Alors c'est parti, commençons directement. Michel, pouvez-vous nous présenter, pour les auditeurs qui n'auraient pas entendu les précédentes éditions de cette émission, ce festival tout d'abord?
3: Oui, alors c'est un festival que, comme tous les ans, qu'on conçoit comme des voyages, avec cette année une appellation qui va s'appeler Horizon proche et lointain, et bien montrer la philosophie de ce festival qui est à la fois de mettre en valeur les répertoires de notre culture occidentale, mais également les musiques du monde avec et faire dialoguer ces traditions, ces traditions de chez nous et les traditions d'ailleurs, mais également avec une place qui est accordée en particulier avec la création contemporaine. Voilà, donc c'est une aventure qui continue. Moi, je pense que c'est une formule qui marche bien, qui est vraiment très, très spécifique du lieu, hein, un lieu d'ailleurs qui lui-même est un écrin favorable pour la musique, hein, vraiment cette acoustique cistercienne de l'abbatiale de Sylvanès qui est tout à fait remarquable et magnifique. Donc voilà, c'est une aventure qui continue et on va effectivement continuer vers ces 50 ans, puisque l'an prochain ça sera 50 ans. Ça fait exactement 51 ans qu'on a repris ce lieu qui était abandonné, qui était en partie ruiné, que l'on a restauré à travers ce projet musical. Et aujourd'hui, ben voilà, c'est une nouvelle page qui va se tourner pour Sylvanès, 50 ans, mais aussi avec l'extension de l'abbaye, mais on en parlera, je pense, d'un nouveau bâtiment, 900 mètres carrés de plus d'accueil qui vont nous permettre effectivement d'envisager de nouvelles choses.
2: Et donc même après 51 ans dans cette abbaye de Sylvanès, on continue de l'améliorer et d'extendre votre
3: territoire. Eh ben oui.
2: Effectivement, on va en parler dans quelques instants de cette salle. Moi, j'ai une petite question quand même. Après 49 éditions, vous nous avez parlé de ce thème cette année, c'est horizons proches et lointains. Comment est venue cette idée de thème? Comment vous renouvelez au bout de 49 ans, quand même, retrouver des nouvelles idées, des nouveaux thèmes sans se répéter ou sans...
3: Oh, des fois, on se répète. On fait revenir des ensembles qu'on aime bien. Et ce n'est pas de la répétition, parce que souvent, c'est avec des répertoires nouveaux. Mais c'est vrai que non, je crois que c'est vraiment quelque chose qui nous a toujours habité de faire de ce lieu un lieu d'ouverture, un lieu de dialogue, un lieu de partage, un lieu parfois de confrontation, mais toujours dans cette idée de respect mutuel. Voilà. Et puis je pense que c'est cette scène que nous ouvrons dans le cadre du festival, c'est vraiment par le langage universel, parce que la musique est un langage universel et on n'a pas besoin de parler la même langue pour faire de la musique ensemble. Donc c'est cette idée-là de toujours dire que, ma foi, des festivals comme le nôtre contribuent aujourd'hui à vraiment à la rencontre, à la paix, au respect mutuel.
2: Très bien. On va peut-être rappeler tout d'abord les dates. C'est vrai qu'on n'en a même pas parlé. Le festival se déroule du 12 juillet au 6 septembre 2026.
3: Un petit peu long cette année.
2: Plus que les années précédentes.
3: Oui. Mais c'est qu'on a eu l'opportunité d'avoir des programmations sur le début septembre. Voilà. Donc j'ai trouvé intéressant d'étendre un petit peu. Parce que c'était quand même une occasion d'entendre des choses belles que l'on n'aurait pas pu placer dans le cadre de l'été.
2: Donc encore plus de concerts que les années précédentes.
3: Absolument. Oui, une bonne trentaine. Et je ne compte pas les sorties d'ateliers, de masterclass, là aussi où il y a des concerts. Donc ça veut dire que sur l'été, on approche pas loin des 50 manifestations. Quoi.
2: Ces ateliers, on va également en reparler. Et pour en dire un petit mot tout de suite, ce sont en cadre du festival ou ce sont des ateliers qui ont lieu tout au
3: long? Alors normalement, c'est la programmation du centre culturel. Hein. Mm-hmm. Centre culturel qui commence son activité avec Pâques et puis qui se termine mi-novembre avec le festival du film musical. Mm-hmm. Donc, et tout au long de l'année, donc, il y a effectivement des stages, des masterclass, des retraites spirituelles, des rencontres, beaucoup de programmation d'éducation artistique. Donc. Mais sur l'été, c'est plus spécifique au festival, car nous avons bien sûr des masterclass, beaucoup de stages qui tournent justement sur ces thématiques des répertoires du monde. On peut en donner le détail tout à l'heure si on a le temps. Et puis des ateliers chorales qui souvent participent à des productions que l'on va donner dans le cadre du festival. Ce sera le cas cette année, par exemple, du King Arthur, hein, de l'Opéra de Purcell, également de l'Académie de chœur d'orchestre, également du concert début août donc, sur les répertoires de voix de femmes. Hein. Et donc, tout au long de l'été, il y a à la fois le festival, mais il y a aussi la vie musicale qui occupe l'abbaye, hein, donc avec des stagiaires qui viennent et qui participent bien sûr à cette liesse musicale, parce que l'été, c'est quand même très intense. Ouais, hein, c'est très, très intense. Donc voilà, c'est vraiment tout un répertoire à l'année, mais avec une concentration l'été quand même qui est assez particulière.
2: Ouais, c'est clair. Avant de commencer à approfondir sur le festival, on peut quand même encore continuer à dire un petit mot sur l'abbaye de Sylvanès. Donc vous êtes le directeur général du Centre culturel de rencontres. Mmh. On a parlé d'action, on a parlé du bâtiment. Qu'est-ce qui se passe donc, mis à part le festival, tout au long de l'année, comment ça se déroule à l'abbaye de Sylvanès? Et pouvez-vous nous parler effectivement de cette acoustique, justement? Pourquoi en fait ce lieu?
3: Oui, alors pourquoi ce lieu? D'abord parce que ce lieu un jour nous a séduit, hein, et on s'est senti quand même redevable devant sa beauté. Il était abandonné, il était en partie ruiné, il venait d'être acheté par la petite commune de Sylvanès, qui très vite s'apercevait qu'elle n'allait pas pouvoir continuer à assumer la restauration de ce lieu. D'ailleurs, elle n'avait pas commencé. Hein. Oui. Et je dois dire que même mon prédécesseur, puisque je suis aussi maire de Sylvanès aujourd'hui, avait été courtisé par des acheteurs étrangers qui voulaient bien sûr en faire une demeure privée. C'était un moment des années 70 où effectivement l'Aveyron attirait beaucoup d'étrangers. Et il y a eu la rencontre avec le Père Gousse, donc il y a vraiment un enfant du pays, originaire du pays, et qui a dit vraiment à M. Castan, mon prédécesseur, surtout non, gardez ce répertoire, c'est le nôtre, il est français, il ne faut surtout pas qu'il passe entre d'autres mains, et si vous voulez, on va vous aider. Et c'est comme ça que l'aventure est partie de façon tout à fait extraordinaire. Alors il nous a entraînés dans cette aventure. Quand je dis nous, une équipe d'étudiants dont je faisais partie, moi je faisais mes études au conservatoire à Toulouse, mes études de chanteur, et ça a été pour moi l'aventure d'une vie, puisque j'y suis resté finalement. Je suis le seul à être resté aux côtés du Père Gousse et à monter avec lui ce projet un petit peu bicéphale. Lui, il s'est occupé de tout ce qui était musique, pastorale, liturgie. Et puis moi, je me suis occupé, bien sûr, de tout ce qui était culturel, artistique. Aujourd'hui, bien sûr, c'est un centre culturel beaucoup plus fort, hein, puisque le Père Gousse n'est plus là aujourd'hui, mais qui continue quand même. C'est un lieu encore qui est voué au culte. Hein. Après, comment on travaillait? C'était intéressant de développer un petit peu des secteurs. D'abord, ce lieu patrimonial, le faire connaître, le faire découvrir, en faire un centre vraiment de découverte à la fois du patrimoine, mais également de toute cette spiritualité cistercienne qui l'a inspiré, qui l'a permis. Ensuite, il y avait tout ce qui touche autour du festival, donc la diffusion, la création, la production musicale, les commandes d'œuvres contemporaines, les résidences d'artistes, aussi tout ce que nous faisons aussi pour la réinsertion professionnelle des jeunes artistes. Après, c'est le pôle formation, les stages, donc comme je vous ai évoqué, qui part des débutants, amateurs, professionnels. L'éducation artistique pour nous est très importante parce que dans le milieu rural, on s'aperçoit que l'offre culturelle, elle est beaucoup moins importante que ce qu'on peut trouver dans les villes. Donc c'est important que nous, on puisse apporter au jeune public du monde rural autant d'offres donc, qu'on peut trouver dans le milieu urbain. Et puis le dernier pôle, c'était tout ce qui touche au dialogue interculturel, interreligieux. Les rencontres, le film musical, et puis certaines retraites spirituelles où on fait venir, cette année on a fait venir des personnes comme Thierry Janssen, Audrey Fella, Alexandre Jolien, enfin des gens, on aura Philippe Guillemant au mois de septembre, donc vous voyez un petit peu tout ce panel d'activités qui se déploie donc, sur 10 mois de l'année.
2: Très bien. Michel, ça fait déjà une dizaine de minutes que l'on communique.
3: Alors oui.
2: Alors, avant de rentrer en précision justement dans cette programmation et dans l'histoire du festival également, je vous propose de faire juste une petite respiration musicale avec la musique qui compose en fait le teaser du festival. Et il me semble que c'est Viva la Gracia de Alchimia.

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1: De retour dans votre émission dans l'été des festivals, aujourd'hui pour parler de la 49e édition du festival de musique sacrée et musique du monde qui se déroule à l'abbaye de Sylvanès. Je suis toujours en compagnie de Michel Wolkowitzki. Vous êtes le fondateur, directeur artistique, directeur général du centre culturel de rencontre de l'abbaye de Sylvanès. Vous nous l'avez dit juste un petit peu plus tôt, le maire également de Sylvanès.
2: Absolument, oui.
1: Michel, il y a quelques instants, on vient d'entendre donc le morceau Viva la Gracia de Alchimia. Et il me semble qu'ils seront donc en concert le 16 août, si je ne me trompe
2: voilà,
1: pas.
2: Voilà, il sera le 16 août. Et puis avec un riche programme de musique baroque et traditionnelle d'Amérique du Sud, et puis aussi avec quelques résonances africaines. C'est vraiment un programme très, très joyeux, très rythmé, très joyeux. Donc voilà, on est ravis de présenter ce programme avec l'ensemble d'Alchimia, comme vous le disiez, sous la direction de Marianne Delgadillo Espinosa.
1: Très bien, et bien nos auditeurs ont pu en entendre un extrait. On va revenir un petit peu plus tôt quand même peut-être. Est-ce que vous vouliez commencer? Il me semble qu'il y a deux grands thèmes dans le festival.
2: Oui, moi je crois que c'est intéressant de toujours rappeler que ce festival c'est un festival de la rencontre, donc à la fois les grands répertoires sacrés de notre tradition occidentale, et puis les musiques du monde. Donc on va débuter effectivement avec un répertoire assez classique au départ, bien qu'il y aura de la musique contemporaine, le 12 juillet, donc c'est l'ouverture du festival, avec un programme intitulé Illuminare, donc illuminé, qui est une véritable passerelle entre les siècles, puisqu'on va entendre le Te Deum et le Laudate Dominum de Mozart, et puis également une messa brevis de Haydn, mais aussi le petit clin d'œil, la petite messe jazz de Bob Chilcock, et puis Illuminare, qui est une œuvre très lumineuse de la compositrice américaine Hélène Hagenberg. Là. Donc c'est l'ensemble vocal et instrumental de Montpellier, donc sous la direction de Franck von Coubert, qui auront cette charge d'ouvrir ce 49e festival.

0: Très bien, donc ça sera l'ouverture, donc le 12 juillet à 17h avec Hagenberg pour l'Illuminare. Continuons dans cette
1: répertoire de musique classique. Tout au long de l'été, voilà, on va retrouver plusieurs chefs-d'œuvre incontournables. Le 19 juillet, ce sera la petite messe solennelle de Rossini, dans la version piano et accordéon, sous la direction de Daniel Bargier, et le chœur symphonique de Montpellier, donc avec lequel on a la coutume de travailler. Ensuite, le 19 août, on aura tout un programme de musique sacrée italienne, et avec le Stabat Mater de Pergolèse, donc à Combray, à l'église de Combray, qui est une petite église romane que l'on anime tous les étés. Donc, et puis le 15 août, qui est la grande fête de Sylvanès, on aura le Gloria et le Magnificat de Vivaldi, sous la direction de Michel Piquemal, et qui sera donné également le 13 août dans le cadre du Festival du Vigan.
0: Michel Piquemal, que vous avez l'habitude de recevoir quand même.
1: Michel Piquemal, c'est presque 50 ans d'amitié.
0: Il
1: a presque débuté le festival avec nous. Il est venu d'abord au début comme chanteur, et après, bien sûr, comme chef de chœur. Et puis, le 2 août, on aura quand même un requiem de Mozart, mais un requiem particulier, parce que je peux dire que c'est une véritable création qu'on va proposer, puisque c'est Jérôme Correas qui dirige l'ensemble des Paladins, donc qui va présenter une version chambriste inédite, élaborée, qu'il a élaborée à partir d'un manuscrit retrouvé à la cathédrale d'Évora au Portugal.
0: Très bien.
1: Dans cette production, en plus, on va la faire d'une façon originale, puisque on fera d'abord une masterclass avec des chanteurs solistes professionnels. On va constituer un octuor vocal, et c'est eux donc qui auront la charge de présenter ce requiem de Mozart avec une version instrumentale tout à fait étonnante. Voilà.
0: Et donc en question d'organisation, là par exemple ce requiem de Mozart aura donc le 2 août à 17h, vous me dites la masterclass aura lieu avant ?
1: Avant, bien sûr.
0: Donc pour nos auditeurs et pour les festivaliers qui aimeraient y participer, quel est le rendez-vous en fait ce jour-là ? À quelle heure
1: est-ce qu'on... Alors le rendez-vous c'est le 2, puisque la masterclass c'est le temps de travail qui aura lieu à l'abbaye, bien sûr, à huis clos, si j'ai envie de dire. Et par contre le 2, donc il y aura la représentation publique avec Jérôme Correas qui dirigera, et puis l'ensemble Les Paladins, donc, qui est un ensemble instrumental, donc dans une formation instrumentale tout à fait inédite, puisque c'est, comme je le disais, à partir de ce manuscrit que Jérôme va reconstituer ce requiem de Mozart.
0: Très bien. Donc ça c'est pour la programmation musicale classique, on va dire. C'est un beau programme. Est-ce qu'il en reste de ce côté classique avant de passer
1: au sacré ?
0: Oui,
1: alors après on aura deux opéras.
0: Très bien.
1: Deux opéras de Purcell. D'abord le 19 juillet, un Didon aîné, qui sera interprété par le Jeune Orchestre Baroque Européen, qui réunit chaque année les meilleurs jeunes musiciens baroques d'Europe, et là, en l'occurrence, des instrumentistes et des chanteurs, sous la houlette de Sylvain Sartre, donc, et Margot Blanchard, et l'ensemble Les Ombres, voilà. Et puis le 28 juillet, c'est le King Arthur, alors là, ce sera dirigé par Bernard Tétu, avec les chanteurs de notre atelier chorale production, donc ils seront préparés toute la semaine qui précédera le concert, et l'Orchestre de Chambre de Toulouse, donc alors il y aura un récitant qui permettra de suivre l'histoire, peut-être une mise en espace, on ne sait pas trop encore, mais en tout cas, voilà le genre d'aventure cette année, lyrique, c'était important de le faire.
0: Pour illustrer justement nos propos, Michel, est-ce que vous auriez une préférence pour un morceau qu'on pourrait écouter ? Est-ce que vous préférez qu'on écoute l'Illuminare ou alors le King Arthur, peut-être ?
1: Peut-être qu'on pourra écouter les deux au fur et à mesure, mais Illuminare, c'est quand même intéressant parce que c'est une musique justement contemporaine de Hagenberg, donc Hélène Hagenberg, et qui sera effectivement, qui n'est pas très connue, mais vous verrez, c'est une très très belle œuvre.

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1: Et voilà, donc on vient d'écouter l'Illuminare de Hagenberg qui sera donc à l'ouverture de ce festival le 12 juillet. Michel, on en parlait il y a un petit instant, vous aviez annoncé aussi donc l'opéra du King Arthur de Purcell.
2: Petite erreur, c'est le 26 juillet.
1: C'est ça, pas le 26
2: juillet et non le 28. Voilà, ça fait partie des petites erreurs.
1: Il n'y a pas de problème.
2: Alors, c'est l'occasion aussi de dire, puisque ce King Arthur va être monté dans le cadre d'un atelier chorale production, la dimension pédagogique, dire que c'est vraiment l'une des signatures aussi du festival. C'est cette particularité de Sylvanès, mais il y en a d'autres qui le font, mais enfin, nous on le fait depuis longtemps, de faire rencontrer des artistes confirmés, des jeunes professionnels, mais aussi des chanteurs amateurs qui ont cette pratique du chant choral de façon parfois très exigeante, dont il y aura effectivement le King Arthur, il y aura, comme je l'ai dit, la 37e Académie de chœur et d'orchestre avec Michel Piquemal, avec un programme Vivaldi. On aura également l'atelier qui sera direction de Daniel Bargier sur les musiques romantiques allemandes pour voix de femme. Et le concert sera donné le 1er août à 17h avec un très, très beau programme d'œuvres sacrées de Schubert, Schumann, Mendelssohn et Brahms. Mm-hmm. Voilà le type. Et puis bien sûr, tous les autres stages qui ont lieu. Mais là, je pense que ce serait trop long de les évoquer. Donc j'invite vraiment les auditeurs à aller sur notre site. Ils auront de quoi vraiment rêver et puis peut-être de venir à Sylvanès.
1: Effectivement, voilà. On invite évidemment les auditeurs à se rendre sur le site sylvanès.com en allant sur le festival. Et puis vous pourrez également trouver le flyer, parce que là toutes les dates dont on parle, tous les descriptifs est disponible sur internet si vous n'avez pas eu l'occasion de venir en récupérer, que ce soit dans les locaux d'RCF ou directement à Sylvanès. Alors on va continuer après donc cette programmation classique. Là on parle un petit peu de pédagogie. Est-ce qu'il y a un sujet que vous aimeriez aborder en particulier, ou est-ce qu'on continue avec la musique sacrée peut-être?
2: Non, moi je pense qu'il faut continuer avec la musique sacrée. On va le continuer parce que maintenant on peut, c'est l'ouverture aux traditions du monde, et dans ces ouvertures il y a aussi de la musique sacrée, il n'y a pas que des chants traditionnels. Et cette année, comme chaque fois d'ailleurs, on essaie de proposer un véritable voyage musical à travers non seulement l'Europe, mais l'Asie cette année, là aussi, le Moyen-Orient et jusqu'à l'Amérique latine, puisqu'on l'a évoqué avec l'ensemble Alchimia. Alors le 26 juillet, on va commencer avec le Quatuor Mirias, qui nous fera voyager des musiques médiévales aux traditions scandinaves, balkaniques et orientales. Ensuite, on aura le 16 août un quatuor féminin, Femtifem, qui nous fera découvrir les musiques nordiques, revisitées avec beaucoup de finesse et une profusion d'instruments tout à fait extraordinaires, d'instruments nordiques. Le 2 août, alors là, une belle soirée à l'Asie. L'Asie sera à l'honneur grâce à un magnifique trio qui réunira Guo Gan. Alors là, Guo Gan, voilà, je veux dire, c'est vraiment un artiste qu'on aime bien recevoir à Sylvanès. Il est venu plusieurs fois. Et cette année, il joue de l'Hérou. Hérou, c'est la vielle chinoise. Et il chante également. Et cette année, il m'a proposé d'inviter deux autres artistes, dont une chanteuse vietnamienne qui joue aussi des percussions traditionnelles, Wong Tang, et puis une sitariste japonaise, Fumi Ihara, donc, qui fait aussi du chant et du koto. Voilà, donc ça va être un très très beau programme. Vous savez, moi j'aime beaucoup ces musiques orientales. D'abord parce qu'elles sont placées sous le signe de la paix, de l'amitié entre les peuples. Et puis c'est toujours, là on se débranche, quoi. On part avec ces musiques. Et on rêve, on part dans une espèce de voyage vraiment imaginaire, et c'est vraiment très très beau.
1: C'est certainement une découverte pour la plupart des spectateurs qui seront là, donc ça fait clairement écho, je trouve, ce voyage, on va dire, dans les quatre coins du monde, ça fait écho à votre thème donc, de cette année.
2: Absolument. Horizon proche et lointain. Absolument.

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1: Voilà, après on peut continuer. Après nous allons accueillir des polyphonies géorgiennes. Alors beaucoup de polyphonies. D'abord, je devrais plutôt commencer avec le 12 juillet, puisqu'il y aura le concert que j'ai annoncé à 17h. Et le 12 juillet à 21h, on réunira le trio féminin à Tre Voci, qui réunit des polyphonies venues d'Ukraine, de Corse, de Géorgie, d'Arménie et encore de Bulgarie, dont ces trois chanteuses, chanteuse corse, chanteuse russe et chanteuse ukrainienne. Ouais, okay. Là aussi, on se fait des petits clins d'œil à la paix nécessaire de nos jours.
2: Tout à fait.
1: Voilà, ça c'est très important. Ensuite, à Sainte-Afrique, puisqu'on va aussi, on décentralise des concerts à Sainte-Afrique, on aura l'ensemble donc El Lathes de la compagnie de Guillaume Lopez, donc qui est une rencontre entre l'Occitanie et l'Argentine. Où, voilà, où ce mélange de chants, des langues, les traditions musicales vont dialoguer avec beaucoup de poésie. Vraiment, et c'est un très beau symbole de ces horizons proches et lointains que l'on peut effectivement rassembler à l'occasion d'une soirée et d'un concert. Ensuite, nous irons sur Millau et Conques, mais au préalable, nous irons également au Festival des Scènes Étoilées, donc qui sont à Perpignan, avec l'ensemble Samanour. L'ensemble Samanour, c'est une production du Festival de Sylvanès, une production de 2024, suite à une résidence. Et Samanour, c'est un ensemble qui rassemble, je dirais, des artistes venant d'horizons divers, que ce soit avec Milena Jelaskova, donc, qui est bulgare, Georges Camille Abdallah, qui est libanais, Iliad Hemour et puis Amin Al-Aidi qui est lui d'origine irakienne et puis moi-même j'y participe donc nous donnerons le concert à Millau le 6 et à Conques le 8 août et c'est un voyage donc sur les mémoires des mers, voilà, donc c'est toute une évocation des mers du bassin méditerranéen bien sûr et des mers qui y sont proches. C'est un très très beau programme, hein. Et ensuite dans le 16 août on l'a déjà annoncé, on retrouvera le programme Viva la Grazia qui va faire dialoguer les musiques baroques et traditionnelles d'Amérique du Sud. Et puis on terminera avec un petit trio, le trio Soukoum, donc qui a réuni deux artistes musiciennes syriennes qu'on a eues en résidence et qui seront avec un guitariste mexicain, vous vous rendez compte?
2: Ouais.
1: Et là, c'est pareil. Voilà, ce sont des deux artistes d'abord qui sont réfugiés politiques et qui vont faire toute une création qui va célébrer la liberté, la paix et la diversité. Et puis, on terminera avec les polyphonies de Géorgie et le groupe Bznieshchina. Donc, vous savez que les polyphonies de Géorgie sont maintenant un patrimoine immatériel de l'UNESCO. Et il y aura ce programme de concert donc, cet été. Donc, alors, la date exacte, je vais m'en rappeler parce que ce n'est pas toujours facile. Ça fait beaucoup de choses. Hein.
2: Effectivement, il y a
1: voilà.
2: Un beau programme.
1: Mais c'est fin août où on aura ce programme. C'est le 23 août. Voilà.
2: Le 23.
1: Et puis, on terminera de façon un petit peu toujours originale, très grand public, avec un concert de gospel. Un concert de gospel avec un ensemble d'ailleurs qui vient de pas très loin, puisque c'est le Chœur Gospelisit, donc qui est de Montpellier, et avec Emma Lamadji, donc la soliste chanteuse qui est également directrice musicale de cet ensemble. Donc c'est un concert de gospel. On aime bien terminer avec des choses qui soulèvent les publics. Ouais. Et puis le soir, on termine toujours avec notre traditionnel bal occitan.
2: Bal occitan, voilà. Très bien. Donc ça sera le 30 août, le concert de gospel à 17h et le bal traditionnel à 20h30. Et donc juste, est-ce qu'on peut parler également, tant qu'on est sur la fin, de cette date du 6 septembre ?
1: Alors, le 6 septembre, mais avant, je voudrais quand même, si c'est possible, parler de toutes les créations que nous faisons dans le cadre du festival. La première création, donc, c'est un ensemble donc, tout à fait original que l'on appelle les Mécanos, voilà, et qui sont venus en résidence à Sylvanès, et là, qui vont proposer tout un nouveau programme de polyphonie méridionale, populaire et contemporaine. C'est un chœur d'hommes de 10 chanteurs, et qui ont été là, un peu coachés par, pas un peu, mais beaucoup coachés par Pascal Coumont, qui est un grand spécialiste du chant occitan. Voilà, donc ça c'est un concert qui aura lieu le 14 juillet. Également, nous recevrons un collectif d'artistes iraniens et israéliens pour un programme qui s'appelle L'As ou la voix de la résistance. Voilà, ça c'est un programme qui s'annonce à la fois captivant et rythmé, qui va mêler des chants séfarades traditionnels, mélodies persanes et créations contemporaines. Et puis le Altairila, là aussi, c'est une création du festival avec le Quatuor Balkan, qui est les chanteuses bulgares, et trois artistes mongols, qu'on appelle les diffoneurs. Hein. Voilà, donc ils vont nous envoyer dans un... Là, c'est pareil, ça va être un super voyage. La création un petit peu phare du festival sera une fresque musicale composée par Christophe Guyard, un hommage au Mont-Saint-Michel, c'est le 14 août à 17h, De Undis Astellam, voilà, des ondes à l'étoile, l'étoile est bien sûr qui surplombe le site, et c'est un poème lyrique à un acte, à la fois avec du chant, un récitant, chanteur, chœur d'homme, orgue, et puis percussion, et c'est un voyage initiatique où la voix, bien sûr, la poésie va nous élever certainement jusqu'à l'étoile. Hein.
2: Auquel vous participez d'ailleurs.
1: Alors j'y participe en tant que récitant. Oui,
2: d'accord.
1: Oui.

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1: Et puis pour terminer, je dirais qu'on aura deux week-ends pour, autour de Bach, hein, puisque une création intitulée « Les Orients de Bach » par le trio de Lakhdar Hanou, qui fera dialoguer Bach avec des poésies soufies orientales, et puis avec le jeune chœur Dulci Jubilo, sous la direction de Christophe Gibert, avec lequel on travaille depuis de nombreuses années, qui va présenter dans un concert original, Licht, la lumière, autour des motets de Bach, et dans lequel on aura une création de Thierry Esquetsch. Donc, et puis enfin, je terminais avec le Quatuor Caliente, qui lui aussi rapprochera Bach de Piazzolla, dans un concert aux couleurs de tango et un concert exclusivement instrumental.
2: Très bien, ça fait beaucoup de matière, on a présenté beaucoup de concerts, Michel.
1: Oui, ça fait beaucoup de matière. Et puis, vous me demandiez de parler du dernier concert le 6 septembre. Vous savez que nous sommes dans le cadre d'une année qui est consacrée au pastoralisme. Donc, c'est un très beau programme qui s'appelle Le souffle du berger, qui sera interprété par la Chapelle Harmonique. Et c'est une évocation à travers les musiques baroques de toute cette musique pastorale, des airs traditionnels des montagnes, des pièces de Händel, Bach, Rameau, Charpentier. C'est un très joli programme donc, qui va mêler les répertoires savants et les répertoires populaires. Et puis à la suite de cela, on parlera bien sûr du pastoralisme. Et puis il y aura des dégustations de bons vins et de roquefort.
2: Et ça, ça fait toujours plaisir. Très bien. Un très beau programme. Michel, est-ce que vous auriez, dans toutes les dates qu'on aura présentées, une préférence qu'est-ce qu'on pourrait écouter?
1: Ben oui, on ne peut pas tout écouter, conscient. Mais peut-être, le Sanctus Agnus mix de Thierry Esquetsch.
2: Très bien.
1: Ça peut être ça, qui sera donné dans le cadre des motets de Bach du 9 août. Et puis peut-être quelque chose d'un peu plus traditionnel. Je ne sais pas ce que vous voulez. Je vous laisse.
2: On va sélectionner, on va faire une petite surprise. Mais donc, tout d'abord, on va écouter donc le Sanctus Agnus.
1: Et on pourra terminer peut-être avec un petit extrait du Gloria de Vivaldi. Ce sera très festif. Et voilà.

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1: De retour dans votre émission L'été des festivals avec la 49e édition du festival de musique sacrée, musique du monde à l'abbaye de Sylvanès. Je le rappelle, je suis avec Michel Volkovitsky. Michel, il y a quelques instants, donc on a partagé une grande partie, pas toute la programmation, mais une grande partie de la programmation.
2: Non, c'est pas possible parce qu'il y a. Il y a une trentaine de concerts et puis si on rajoute les sorties de résidence et de stage, ça fait. Voilà, on frise presque les 50 manifestations dans l'été.
1: Voilà.
2: Moi, j'invite vraiment les auditeurs.
1: 50 minutes, c'est compliqué.
2: Aller sur le site, ils auront tous les renseignements, les pédigrés de tous les artistes et les heures, les bien sûr les dates et les heures, et puis la manière de réserver aussi en ligne, hein. Donc voilà, moi je crois que c'était pas possible de tout énumérer.
1: Voilà, mais donc on va effectivement rappeler, hein, pour nos auditeurs encore une fois, le site c'est sylvanès.com tout simplement.
2: Oui, c'est tout simple.
1: Hein, et ça me permet de faire une petite transition parce qu'on en a parlé au tout début d'émission et on n'avait pas plus développé que ça, Sylvanès, parce que le festival se déroule à l'abbaye de Sylvanès. Vous avez dit, ça fait plus de 51 ans maintenant que vous avez rénové ce lieu, et là cette fois-ci cette année, donc on en a une nouveauté. Vous nous parlez d'un bâtiment de 900 mètres carrés.
2: Et oui, c'est un projet un petit peu qui est né de notre labellisation Centre culturel de rencontre, où là on sentait qu'il fallait offrir de nouveaux espaces et surtout arriver à mieux canaliser les flux de visiteurs, puisque l'abbaye a énormément souffert de l'histoire, puisqu'il y a une grande partie qui a été détruite, ce qui fait qu'elle était ouverte. Donc c'était pour nous très compliqué d'avoir une bonne gestion. C'était par l'église, ça posait problème parce qu'on demandait un petit droit d'entrée de 3 euros. Et souvent les gens disaient, ah, il faut payer pour entrer dans une église. Alors on leur disait, mais vous savez, c'est une manière de nous aider à entretenir le lieu.
1: Très bien.
2: Bon, de façon générale, ça se passait bien. Mais il y avait toujours quand même quelques râleurs qui ne voulaient pas payer. Et là, donc, du fait de notre labellisation, on a réfléchi à la création d'un bâtiment contemporain, d'une extension, donc qui allait à la fois refermer l'abbaye, lui redonner un espace claustral, tout en gardant quand même une distance, nous permettre bien sûr de mieux gérer d'abord l'accueil des visiteurs et également centraliser des activités dans ce site et même développer de nouveaux propos. Donc c'est un bâtiment donc qui vient d'être terminé après 18 mois de travaux. C'est un projet ambitieux qui a été porté par la petite communauté de communes, je dis petite parce qu'elle est rurale, 23 communes, et c'était un projet ambitieux pour elle, mais elle l'a quand même porté. Je remercie tous les élus qui ont donné un accord favorable à parce qu'ils ont porté la maîtrise, bien sûr, la maîtrise d'ouvrage, hein, en étroit partenariat, bien sûr, avec les monuments historiques, l'État, le département de l'Aveyron, la région Occitanie, voilà, donc c'était un gros projet, très emblématique, 900 mètres carrés, avec un hall d'accueil magnifique qui va permettre l'accueil des publics, une partie administrative, parce qu'actuellement, vous savez, on est encore sous les greniers, à 3 ou 4 par bureau, c'est un peu compliqué, et puis un auditorium équipé de tout le multimédia, on pourra faire de tout, on pourra faire du cinéma, de la conférence, de la masterclass, du concert, on va développer notre secteur librairie, hein, et puis un petit coin convivial où les gens pourront se retrouver, boire un café, boire un thé. Donc. Et puis surtout, on a refermé l'espace, comme je vous disais, ce qui permettra quand même aux gens à l'intérieur de l'abbaye d'être préservés et d'être vraiment de ne plus être envahis par ces flux de visiteurs qu'on n'arrivait pas toujours à maîtriser. Alors c'est on peut dire, un bâtiment contemporain, et bien écoutez, ça a été un très beau patrimoine, en tout cas une belle création. Un cahier des charges très très très très sévère, hein, bien sûr, la première, vraiment, c'était de permettre quelque chose qui vienne compléter le bâtiment ancien sans l'envahir, et c'est vraiment le cas. Il y a eu des dimensions imposées, il y a eu des qualités de matériaux imposées, c'est un cabinet d'architectes parisien, donc Antoine Dufour, qui a gagné le concours, parce que bien sûr, il y a eu un concours, il y a eu une quarantaine d'équipes qui se sont présentées, et ils ont vraiment très bien ressenti les valeurs de discrétion, de sobriété, de cette spiritualité cistercienne, quelque chose qui doit être modeste de l'extérieur, mais par contre à l'intérieur qui propose effectivement des espaces nouveaux. Et puis c'est une réussite, je dirais, vraiment architecturale, que c'est vraiment très beau.
1: Ah oui,
2: vraiment
1: très très beau. En temps record, parlait déjà dans la précédente émission de
2: très,
1: cette construction.
2: Très très beau. Et également le rapport à la nature qui est tout à fait, mais alors réussi. Alors après maintenant, on a commencé à l'investir avec l'équipe, donc c'est...
1: Est-ce qu'elle a été inaugurée déjà?
2: Ça n'a pas été inauguré officiellement, mais c'est ouvert au public. Ouais. Donc, c'est vrai que c'est une page qui se tourne, c'est une nouvelle aventure qui est importante. Et c'est quand même pour nous quelque chose de très, je dois le dire, assez perturbant. Mais en même temps, bon, comme je dis, c'est un commencement, un recommencement, un commencement, et surtout une aventure qui continue, quoi.
1: Très bien, donc ça c'est pour le bâtiment donc, de quand même 900 mètres carrés, un complexe complet qui proposera donc plusieurs fonctionnalités. Hein. J'allais me dire, est-ce qu'à la base on allait faire des concerts ou en fait on va y
2: alors,
1: faire plein,
2: oui,
1: plein
2: dans
1: de choses
2: dans l'auditorium, on pourra faire du cinéma, du concert, de tout, de la conférence. Et puis dire quand même que nous avons équipé le bâtiment d'une scénographie, ce qu'on n'avait pas avant. Hein. C'est-à-dire que maintenant, les visiteurs pourront faire la visite du bâtiment avec des audio-guides, de super audio-guides. On a fait un très très beau programme, une très belle présentation de l'abbaye qui permettra aux gens de déambuler tout seul avec un commentaire que l'on a voulu à la fois très précis sur l'histoire et puis sur cette architecture cistercienne, mais également aussi racontée, anecdotique, quelque chose d'assez assez grand public. Ouais. Hein, voilà. Et vraiment, donc, ça se déclenche en fonction du parcours que l'on fait. On raconte toute l'histoire ancienne, mais aussi l'histoire contemporaine. Et dans l'ancienne sacristie, on a installé une salle immersive où les gens pourront rentrer et là découvrir avec là aussi un très beau commentaire qui est parlé et musical qui va raconter la journée du moine, voilà, du moment où au cœur de la nuit où il se lève jusque le dernier office qui est de 2h du matin, donc c'est vraiment au cœur de la nuit également, voilà. Donc ça c'est une très grande réussite avec ça. Alors cet été on va un peu expérimenter la confrontation entre cette visite mais aussi le lieu qui est aussi très habité, très vivant. Alors voilà, j'espère que tout ça va bien se fonctionner, il va bien marcher.
1: On espère aussi, évidemment. Et pour revenir un petit peu sur le festival, j'ai une petite question. Donc tout ça, ce sont des actions, des activités que les spectateurs et pourront faire entre deux concerts.
2: Bien sûr.
1: Durant le festival.
2: Bien sûr.
1: Et donc ça me vient à une autre question. Est-ce que vous logez dans le festival ?

0: de l'accueil à la ferme. Voilà, il y a beaucoup de choses qui font que on peut se loger sans trop de difficultés. À ce moment-là, il faut s'adresser à l'office de tourisme. D'ailleurs, on met les coordonnées sur notre site de l'office de tourisme où les gens peuvent trouver les informations. Alors, venant de Montpellier, venant de Montpellier, on peut faire l'aller-retour dans la nuit.
1: Moi, je l'ai fait souvent.
0: Même de Toulouse, c'est plus loin, je l'ai fait souvent. Ouais. Maintenant, si les gens veulent passer un week-end, puisqu'il y a toujours des thématiques de week-end, c'est effectivement possible. Et en plus, on a un très bon restaurant à Sylvanès.
1: Ouais, donc, dans tous les cas, il y a de quoi faire autour de ça. Vous avez effectivement, du coup, créé de l'emploi.
0: Il y a un très bon restaurant à Sylvanès. Donc, on peut venir passer. Et puis, ceux qui le souhaitent aussi, tous les dimanches, il y a aussi également l'office, la messe à 11h. Voilà.
1: Très bien. Michel, on n'arrive pas encore au bout de cette émission, mais pas loin, le temps passe. Une petite dernière question quand même dont on a parlé rapidement en off. Là, c'est la 49e édition de ce festival. L'année prochaine, c'est la 50e. Vous revenez chaque année avec des nouveautés, mais est-ce qu'il y a une pression pour cette 50e édition l'année prochaine ?
0: Ben oui, un petit peu, parce que, alors en plus, j'ai envie de dire que ça va être un petit peu, peut-être mon dernier festival, hein, puisque d'abord, c'est pas donné à tout le monde de faire 50 festivals. Moi, je les ai faits, et je les ferai, bien sûr. Pression, non, je n'irai pas pression en termes de programmation, parce que la programmation, c'est quelque chose que j'aime, je sais faire. Ce qui m'inquiète plus, c'est la progression, effectivement, aujourd'hui, des financements publics, qui sont en difficulté. D'ailleurs, on a eu de très, très grosses baisses de subventions depuis 2 ans, qui nous ont obligés à réadapter les choses. J'ai quand même un fonctionnement qui est lourd, j'ai une équipe, on est quand même 10 salariés à l'année.
1: Ça grandit, j'imagine, avec un nouveau bâtiment, etc.
0: Voilà, j'ai 10 salariés à l'année, j'en ai 15 en DD. Des Pâques, et ensuite l'été, on est une vingtaine. Quoi, je veux dire, donc ça veut dire tout ça, c'est un coût. Donc c'est plutôt ça ma préoccupation, de se dire voilà, il faut qu'on trouve les moyens de continuer. Alors c'est vrai qu'on essaie de trouver du mécénat, mais le mécénat, vous savez, dans le monde rural, il n'est pas facile parce qu'on n'est pas dans les grandes villes. Donc pour des entreprises, on n'a pas trop l'image de marque que parfois ils peuvent avoir plus efficace dans un milieu urbain. Voilà, mais enfin, moi je fais appel, hein, parce qu'il faut dire que cette aventure, c'est plus qu'un festival, quoi. C'est une aventure pour demain, j'ai envie de dire, parce que ces lieux-là, c'est ces lieux qui garderont vraiment toute cette beauté, cette valeur, toutes ces valeurs de la culture, de la spiritualité, parce que moi, je les associe. Je veux dire, une culture sans spiritualité, c'est une culture qui est quelque part morte. Hein. Voilà, donc, c'est des lieux un petit peu ressources, qui garderont cette ressource, et qui seront aussi des lieux de création, des lieux d'ouverture, et des lieux d'avenir. Voilà, alors j'ai fait appel à des messages, je ne sais pas s'ils m'écouteront, mais ils seront les bienvenus, et je suis sûr que s'ils viennent, je saurai leur faire partager ma passion qui m'anime depuis plus de 50 ans. Et puis pour moi, c'est un peu aussi le temps des passages de relais, hein, c'est important. J'ai été à l'origine de cette aventure avec le père Gouze, et puis je crois qu'aussi il faut savoir lever le pied. Ça ne veut pas dire que je vais m'arrêter de suite. Peut-être je prendrai la présidence de l'association, ou en tout cas je resterai très proche. En plus, je suis encore maire du village pour encore quelques années, pour 7 ans. Donc voilà. Mais c'est bien aussi que peut-être il y ait des personnalités nouvelles, en tout cas en termes de direction, qui amènent aussi des perspectives nouvelles et des propos nouveaux.
1: Tout à fait. Michel Wojkowski, merci beaucoup.
0: Merci beaucoup.
1: On va rappeler tout de même les dates, donc du 12 juillet au 6 septembre pour cette 49e édition du Festival de musique sacrée et musique du monde. Je peux donner le numéro de téléphone peut-être au cas où pour que nos auditeurs puissent avoir des renseignements s'ils le veulent. Donc c'est le 05 65 98 20 20. Vous pouvez vous rendre sur le site sylvanes.com pour toutes les informations et retrouver la programmation dont on a parlé.
0: Voilà.
1: Est-ce que vous avez un dernier mot à rajouter, Michel, avant de se quitter ?
0: Non, vous remercier pour votre fidélité, puisque ça fait des années quand même que nous communiquons ensemble. Et puis j'invite, si vraiment cette programmation vous séduit, venez, parce que Sylvanès c'est quand même aussi un lieu naturel, patrimonial et naturel à découvrir. Nous sommes dans les forêts et ça fait du bien quand il fait chaud.
1: Tout à fait. Et un dernier mot, donc le festival est également accessible, c'est gratuit au moins de 15 ans aussi pour les parents qui voudraient faire découvrir leurs enfants.
0: Voilà, puis il y a des festivals aussi. Toutes les manifestations annexes sont gratuites. Hein, y a donc si vous venez à un moment où il y a des fins de masterclass ou d'ateliers, c'est gratuit.
1: Voilà, donc on appelle nos auditeurs à se rendre à l'abbaye de Sylvanès, vous allez en prendre plein les yeux. Et Michel, je vous souhaite donc un excellent festival cette 40e édition. J'espère qu'on se reverra l'année prochaine pour la 50e.
0: J'espère bien.
1: Merci à vous, à bientôt.
0: Au revoir, merci.

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2: Aujourd'hui, je vous emmène à 126 mètres sous la terre puisqu'on part sur les traces de l'ardoise en Anjou.
3: Bonjour à tous et bienvenue à la Mine Bleue. Je m'appelle Mathilde et je vais être votre guide durant les deux prochaines heures. Nous allons découvrir le travail des mineurs durant l'entre-deux-guerres. Mais nous découvrirons également la roche qui se trouve sous nos pieds. Savez-vous le nom qu'elle porte, cette roche ?
4: Le schiste.
3: Très bien, c'est exactement ça. En général, on dit l'ardoise, mais c'est un abus de langage. C'est bien le schiste ardoisier. Et c'est bien cette roche que l'on va travailler pour en faire de l'ardoise, notamment de l'ardoise de couverture. Bien évidemment, puisque nous allons tous aller en fond de mine et pour votre sécurité, vous allez être équipés de casques. Est-ce que c'est bon pour tout le monde ? Super ! Je vous distribue les casques et nous pourrons descendre en ascenseur. C'est parti ! La descente, vous pouvez la suivre au niveau de nos afficheurs, de part et d'autre de notre ascenseur. C'est bien les mètres qui défilent. Donc on va aller dans un premier temps au niveau moins 116 mètres, qui correspond au deuxième étage de la tour Eiffel à un mètre près. Juste derrière moi, on peut commencer à voir le fameux schiste ardoisier. Et vous aurez tout le loisir de pouvoir le découvrir tout du long de cette visite. Et nous sommes déjà bientôt arrivés. Dans quelques instants, vous allez pouvoir tous embarquer dans un petit train minier. Je vous invite à aller jusqu'aux doubles portes et à attendre aux doubles portes. Est-ce que ça a été le trajet en train ? Nous, on l'appelle, son petit nom, c'est le TGV. Alors, pas évidemment pour grande vitesse, mais plutôt pour grande vibration. Et avec ce magnifique train, nous venons de parcourir 300 mètres de galerie sur les 4 km que comptent les ardoisières de la Gatelière. La Gatelière, c'est le nom du hameau qu'on a juste au-dessus de nos têtes. Et donc, l'histoire de la Gatelière a commencé en mai 1916 et s'est terminé en juillet 1936. Il y a eu différentes façons d'extraire le schiste ardoisier. Moi, je vais évoquer trois méthodes principalement. La première, l'une des plus anciennes et qui semble l'une des plus logiques, on est venu extraire le schiste en surface. Sauf que cette méthode, elle a quelques inconvénients, notamment en surface, le schiste est altéré. Il n'est pas de très bonne qualité. Il faudra parfois creuser des dizaines, voire des centaines de mètres avant de trouver du bon schiste ardoisier. Donc c'est extrêmement coûteux. Et évidemment, lorsqu'il pleut, ce n'est pas évident non plus, parce que l'eau est retenue en fond de carrière. Deuxième méthode apparue donc au milieu du 19e siècle. Là, on a bien compris que le bon schiste ardoisier se situait en sous-sol. Donc on va venir creuser un puits, ouvrir une chambre comme celle-ci à la dynamite. Et donc, la hauteur entre le sol et le ciel, donc notre voûte, va augmenter et augmentera avec elle aussi, malheureusement, le risque d'effondrement ou d'éboulement. Troisième méthode apparue fin du 19e siècle. C'est la méthode que l'on applique ici. On n'applique pas une méthode en descendant, mais cette fois-ci en remontant. Si vous ne voyez pas tout à fait à quoi ça ressemble, c'est ce que nous allons voir tout du long de la visite. C'est parti!
4: Il n'y avait pas de risque de coup de grisou dans les ardoises?
3: Non, on n'a pas de poche de méthane ici. Ça, c'est vraiment plutôt sur les mines de charbon. On nous le demande assez régulièrement et on fait beaucoup de parallèles aussi avec les mines de charbon parce qu'on a quand même des conditions similaires, mais on n'a pas ce risque-là ici dans l'extraction du schiste.
4: Ok.
3: Donc là, vraiment, quand nos mineurs descendent, il ne faut vraiment pas oublier les lampes. Là, on voit très bien aujourd'hui, mais vous vous imaginez bien, à l'époque, en 1921, quand ils sont descendus pour la première fois. Et d'ailleurs, en parlant de lampes, je vais avoir besoin de deux bonnes âmes pour m'aider dans cette visite. Il me faudra un chef éclaireur pour guider le groupe et un serre-fil pour vérifier que nous ne perdons personne au fond de la mine. Qui se dévoue pour être mon chef éclaireur? Qui veut bien être au début du groupe?
5: Votre prénom?
6: Dominique.
3: Dominique sera notre chef éclaireur. Elle nous guidera. Qui veut bien vérifier que nous ne perdons personne au fond de la mine et qui sera à la fin du groupe? Notre serre-fil. Oui, serre-fil, votre prénom?
7: Jacques.
3: Jacques sera notre serre-fil. Eh bien, nous allons pouvoir commencer, Dominique, nous allons avancer vers le sud. C'est parti.
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3: Mathilde pour accueil, chambre 6. Parfait. Donc, nous sommes ici dans une chambre d'exploitation, d'extraction du schiste. Et moi, je vais vous présenter ici les mineurs et leur métier. Le premier à intervenir ici, c'est Marcel, dit la grande gigue. Alors lui, c'est le fonceur. Il a ce qu'on appelle une chignole à main, une perceuse manuelle. Et lui, il va venir ici, il va monter sur les ponts de mine et il va faire des trous de 2 mètres de profondeur à égale distance. Et c'est le bloc que l'on souhaite faire tomber. Et pour ça, il faudra faire appel à Robert dit Bébert, le bout de feu. Robert va venir juste après Marcel, il va mettre de la poudre noire dans les trous. Donc le bloc va tomber, il fait environ 400 tonnes. Bien évidemment, en tombant, il va probablement se diviser, se fracturer. Ce que l'on souhaite remonter, ce sont des blocs qui n'excèdent pas 5 tonnes. On les appelle en fond de mine des perdus. Pour poursuivre le travail, il faudra voir avec Lucien dit Lulu Laglu, c'est notre treuilliste. Donc avec son treuil, son filin de treuil qui passe par une poulie accrochée à la voûte, et aidé des deux aplombeurs juste ici, eh bien il va venir soulever le perdu pour le placer sur un chariot plat. Le chariot plat à la mine, on l'appelle le crapaud, parce que comme l'animal, il est toujours dans l'humidité et dans le noir. Une fois qu'il est posé sur ce fameux crapaud, eh bien vous le voyez juste en contrebas, il y a un âne qui va tirer ce chariot plat sur un chemin de rail. Est-ce que ça va pour tout le monde?
4: Et les ânes qui tiraient du coup les crapauds, ils étaient tout le temps dans la mine en fait. On les descendait une fois et on les remontait pas.
3: Alors j'en reparlerai tout à l'heure, mais ils étaient bien remontés une fois par semaine, ce qui est assez exceptionnel parce qu'en général, dans une mine, on va uniquement remonter les cadavres malheureusement des animaux. Mais ici, j'en reparlerai vraiment. Voilà, ils remontent le dimanche avec les mineurs.
4: D'accord, ok. Oui, parce que moi, j'ai visité d'autres mines, notamment à Saint-Étienne,
3: oui.
4: Le musée de la mine. Et effectivement...
3: Il laisse les animaux.
4: Ouais.
3: Oui, oui.
4: On a même vu la photo de quand le cheval descend. C'est assez impressionnant.
3: Oui, ils ont des... Je ne sais pas comment ils appellent ça, mais des lanières, ils tiennent le cheval. Le cheval est vraiment dans une position très étrange. Ils descendent par un trou. C'est effrayant même, je trouve. Pauvre animal.
4: Ce n'est pas la même époque.
3: Donc ici, je vais vous présenter le travail de nos apprentis. Alors nos apprentis à la mine, ils ont 18 ans. Donc vous allez très vite le comprendre, hein. Le travail des apprentis, il n'est pas très technique. Par contre, il est très physique. Ils vont aller donc dans la chambre qui est exploitée, récupérer les fameux stériles. Ils vont remplir donc leurs wagonnets que l'on appelle les berlines. Lorsqu'elles seront remplies, elles feront environ une tonne. Et ils vont pousser les berlines jusqu'au bord du remblai. Et ils feront basculer leurs berlines eh bien, pour déposer les stériles et remblayer la chambre. Mathilde pour accueil, chambre 8. Je parle beaucoup du terme de mine et j'évoque également le terme de carrière. Connaissez-vous la différence entre les deux ? Oh, souvent, c'est ce qu'on me dit, que les carrières eh bien, sont en surface et que les mines eh bien, sont sous terre. En réalité, ce n'est pas tout à fait ça. Je vous fais ça assez simple. Carrière, on vient extraire de la pierre. Pour les mines, on extrait du minerai, comme le charbon, par exemple. Donc, techniquement, nous sommes ici en carrière souterraine. Et ce sont bien des carriers qui travaillent. Alors, comment on est venu à parler de mine et de mineur ? Je vais vous expliquer ça. Carrier, ce n'est pas du tout le même statut que les mineurs. Ils ne sont pas reconnus de la même manière, n'ont pas les mêmes avantages. Leurs conditions de travail, ici, en carrière souterraine, sont pourtant bien similaires, eh bien, par exemple, aux mines de charbon dans le Nord. Sachez que c'est 8 heures de travail par jour, 6 jours sur 7. Après leur dure journée de travail, il faut savoir que ça s'organise comme les corons dans le Nord, on a des cités-jardins. Donc tout vit au rythme des mineurs. Et donc, comme je vous l'ai dit, nos mineurs, ils travaillent 6 jours sur 7. Le dimanche étant consacré aux loisirs. Et parmi les loisirs, ils vont choisir de pratiquer notamment la gymnastique. Ils vont aussi jouer à la boule de fort. Pour ceux qui ne connaissent pas, j'aime bien faire un parallèle avec la pétanque. Sauf que c'est avec des boules pas tout à fait rondes sur un terrain pas tout à fait plat. Ils vont aussi eh bien, pratiquer la musique sous forme de fanfare. Et je vais vous laisser quelques instants pour apprécier le son.
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3: Alors, que viennent faire les Bretons dans l'histoire de l'extraction du schiste ardoisier ? C'est vrai qu'on se pose la question. Eh bien, sachez qu'ici, en Anjou, notamment à Trélazé, ça fonctionnait très bien. Si bien que, eh bien, on a eu besoin de main-d'œuvre. Donc, on va chercher cette main-d'œuvre dans d'autres bassins de schiste ardoisier. Alors, on en a plusieurs, hein, ici, des bassins de schiste ardoisier en France. On a dans les Alpes, les Pyrénées, les Ardennes, la Corrèze, bien sûr en Anjou et en Bretagne. On ne va pas chercher cette main-d'œuvre, effectivement, soit en Corrèze ou dans les Alpes. On va chercher au plus près. Donc à Trélazé, par exemple, ils sont venus prospecter, eh bien, en Bretagne, pour essayer de trouver de la main-d'œuvre. Alors, est-ce que je vous ai perdu au fond de la mine ou ça va ?
6: On est entier.
3: C'est bon, vous êtes entier. Parfait, ça me rassure. Cette mine a été reprise donc, dans les années 90 pour en faire un site touristique. Elle a ouvert pour la première fois en 1991. C'était une volonté parce que les mineurs, notamment de mise en grain, là aussi, hein, la mine de mise en grain, étaient en train de fermer. Et certains mineurs perdaient au fur et à mesure eh bien, leur emploi. Il y avait une volonté pour eux de trouver une solution. Donc, le site a été repris pour qu'il soit eh bien, mis à disposition des visiteurs et pouvoir faire vivre quand même eh bien, cette histoire sur le schiste ardoisier. Dans quelques instants, nous allons bientôt rejoindre notre fameux petit train.
4: alors, cette visite ?
6: Super intéressant. C'est surtout impressionné par ce qu'on peut imaginer de la vie des gens qui travaillaient là, quoi. C'est surtout ça, moi, qui me... Voilà.
4: Vous êtes du coin ou pas du tout ?
6: Je suis de Bretagne.
4: Et maintenant qu'on sait comment est extrait le schiste ardoisier, direction le musée de l'ardoise à Trélazé pour voir ce qu'il en est aujourd'hui.
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4: Nous voilà donc arrivés au musée de l'ardoise.
7: Alors je m'appelle Alain Roger et je suis le président de l'association Les Amis de l'Ardoise qui gère l'écomusée de Trélazé, puisque depuis le début de l'année, nous sommes écomusée.
4: Bah on va découvrir ça alors.
7: Ah oui, bah faut mettre en route, hein, ils n'avaient pas ouvert ce matin. Donc ici, bah c'est notre entrée du musée qui explique un peu l'histoire. Donc quand les gens arrivent, ça dure 2 minutes. Et on explique où sont les espaces en ardoisière. Alors d'un côté, il y a l'ardoise française et de l'autre côté, l'ardoise étrangère, hein, qu'il y a principalement. Voilà. Ensuite, on passe dans la salle de géologie.
8: Équipée d'une cabine audiovisuelle. Dans cette cabine audiovisuelle, eh bien, on explique la géologie et puis ensuite l'exploitation à l'ancienne et l'évolution de l'exploitation jusqu'à la fermeture en 2014. Hein? Ensuite, eh bien, ici, on a les panneaux qui parlent de la géologie, où on explique aux gens comment la formation, ça s'est fait, puisque la formation géologique, l'ardoise n'est pas formée d'un seul coup, elle s'est formée à différentes époques de la Terre. Des gisements d'ardoise, il y en a partout en France et dans le monde, mais la plus belle, c'est bien ici, puisque c'est la seule qu'on peut fendre finement. Ailleurs, ils sont incapables de fendre aussi fin que nous.
4: D'accord, c'est un peu la spécificité en fait, voilà, de cette ardoise.
8: Sa réputation, c'était ça, on pouvait la fendre finement, donc des ardoises beaucoup plus légères et aussi résistantes, ce qui permettait d'avoir des toitures, des charpentes légères. Voilà.
7: Et puis après, bah, notre troisième salle, et bah, c'est ce qu'on appelle la salle des œuvres des compagnons. On a beaucoup de plaques de récupération des ardoisières. Hein, parce qu'avant, toutes les plaques dites publicitaires étaient en ardoise. Hein. N'oublions pas que l'ardoise, elle servait pour faire les linteaux, les feuilles de, les seuils de porte. Elle servait aussi pour les espaces publics, les bancs, pour les urinoirs, pour les laboratoires, pour les tables de dissection. Avec l'ardoise, on faisait tout. Il ne faut pas oublier que l'ardoise, c'est vraiment une roche miracle, parce que l'ardoise, c'est une roche où elle a une fissilité, où on peut se permettre de la fendre très finement, et elle a une très grande résistance. Elle a la résistance du bois de chêne dans le sens du fil. Elle a la flexibilité de la fonte et l'équivalent à l'écrasement à plat du granit. Vous voyez, c'est une pierre qui est vraiment formidable, qu'on peut faire plein de choses avec. C'est dommage qu'on n'utilise plus la pierre d'ardoise pour question de coût ou pas, mais il faut voir ce qu'on peut faire avec l'ardoise. On voit très bien les sculptures, on peut faire plein de choses. Puis la maquette de Brandilly, qui est vraiment une maquette qui était avant un peu le Saint Graal, un peu pour les couvreurs, elle est aux ardoisières d'Angers. Et sur cette maquette, il y a toutes les ardoises, comment elles peuvent être posées. Donc les couvreurs, souvent, venaient la voir aux ardoisières. Nous, on l'a récupérée.
4: Mon arrière-grand-père était couvreur aussi, et je sais qu'il a été faire un petit tour à Angers, justement.
7: Ah
4: pour
7: oui, il a dû aller à l'école supérieure de couverture, sûrement.
4: Je ne sais pas s'il a fait ses études à Angers, mais je sais que voilà, il avait emmené sa fille, donc ma grand-mère, ouais. Pour visiter justement. Il voulait voir les ardoises d'Angers.
7: Oui, d'accord. Parce qu'il y a beaucoup de couvreurs après avoir leur métier, qu'ils ont passé leur CAP et tout, viennent faire une formation à l'école supérieure de couverture, car l'école supérieure de couverture c'est la seule qu'il y a en France et qui délivre un diplôme d'État et qui démontre. Alors tout couvreur qui sort de l'école supérieure de couverture a quand même dit chose pour pouvoir travailler, parce qu'il y a qui est toujours en vigueur. D'ailleurs.
4: Et justement, donc là, on a fait un petit peu l'historique, ouais, des ardoisières et de l'ardoise, mais aujourd'hui, qu'en est-il de cette ardoise finalement très réputée en fait ?
7: Bah, il n'y a plus rien, il n'y a plus d'exploitation, puisque la dernière exploitation, le dernier puits a fermé officiellement en 2014, donc il n'y a plus d'exploitation à Trélazé. Mais il ne faut pas oublier que moi, je dis toujours ici au musée que La fermeture des heures de loisirs, c'est pas uniquement que ça s'est arrêté en 2014, c'est une mort latente qui s'est faite pendant sur 30 ans, qu'on a commencé à fermer le premier puits en 1975 à Renazé, après en 79 à Bel Air de Combray, et après on a fermé le puits des Fresnais, et ainsi de suite. Maintenant, on se retrouve quoi? Il n'y a plus que l'ardoise d'Espagne. Pratiquement 90% de la toiture maintenant en France est posée avec de l'ardoise d'Espagne.
9: Donc aujourd'hui, finalement, il n'y a plus du tout d'ardoise. Alors vous m'avez dit, la dernière ardoisière a fermé en 2014, donc qu'est-ce qu'on en fait maintenant de ces ardoises? Je crois qu'il y a un exemple sur Trélazé.
7: Maintenant, oui, c'est un parc ardoisier. Il y a une partie, oui, qui est ouverte au public, ce qu'on appelle le parc ardoisier. Il y a toute l'autre partie encore qui n'est pas ouverte au public. Toute la partie petit carreau, ermitage, qui appartient à l'aglo, et pas, ça n'empêche pas qu'il y a plein de monde qui la visite, mais c'est interdit. Et puis, il y a encore toute l'autre partie qui appartient encore à Imiris, du côté tout comté Montibert, qui appartient encore à Imiris.
9: En tout cas, peut-être qu'on peut aller visiter, voir à quoi ça ressemble maintenant, en tout cas pour la partie visitable.
7: Ouais, on peut aller faire un petit tour.
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10: Bonjour.
7: Bon, là, c'est la démonstration de fente de l'ardoise, doucement, parce qu'il y a quand même des spectateurs qui regardent. Et notre fendeur d'ardoise fait la démonstration comme se faisait fin 19e, début du 20e siècle.

0: C'est beau, on dirait du beau. Donc la moyenne de fabrication par jour sur la presse à fendre, je vous dis, je me répète que c'est vraiment, ça dépend de la pierre, de la qualité, quoi. C'était en moyenne 800 par jour.
1: Alors, tout droit, vous mettez votre outil, là ?
0: Ben, je le pose comme ça, parce qu'en fait, déjà, dès le départ, c'est plus facile à poser comme ça que si j'essaie de le poser tout de suite droit. Je rate. Donc, tac, et après, je me mets au milieu. Mais il n'y a pas de fibre naturelle qui me dit, mais voilà.
1: D'accord.
0: Non.
1: C'est le coup. On le met au milieu.
0: Ouais.
1: D'accord.
0: Voilà. Alors tout ça, ça a été mécanisé à fond la caisse, hein. Beaucoup plus tard, à tel point que dans les années 90, à l'atelier, il y avait ce qu'on appelait les MAF-CN, c'était des espèces de robots à commande numérique qui fendaient tout seuls le reparton. Le reparton, c'est le morceau que je fends. C'est un drôle de nom pour parler du parallépipède, quoi. Voilà. Donc la machine là, en question, moderne, fendait 700 à 800 feuilles par heure. Un être humain, c'était 800 par jour en moyenne là-dessus. Avec des pics, hein, des fois. Je sais que François, il montait parfois à 1000 par jour. Et là, il me disait, ces jours-là, je rentrais du travail. Et je disais à Yvonne, va acheter un poulet. Marre de bouffer du lard. Une fois, j'ai fait 1200.
2: On va aller voir. On va aller sur une ardoisière, là-bas on va aller sur une carrière. Voilà.
3: Donc ça, pour rappeler un peu l'historique, on se trouve en fait où il y avait l'exploitation.
2: Sur les ardoisières en Valais où il y avait des exploitations, hein, ça s'appelle l'exploitation des Frenets. Et puis pour la petite histoire, tout ce coin-là et tout, ben, c'était mes terrains de jeu quand j'étais gamin. Alors je dis toujours, quand j'étais petit, je jouais au-dessus, quand j'étais grand, j'étais joué en dessous. Puis maintenant, bah, je fais de couillon au musée, quoi. Voilà.
3: Vous avez travaillé ?
2: J'ai travaillé 34 ans aux ardoisières comme mineur, mais j'ai eu la chance. Bah, j'ai évolué dans la hiérarchie. J'étais responsable d'un puits pendant de nombreuses années, et voilà. Quoi. Donc oui, je suis quelqu'un du cru.
3: D'où votre puits de connaissances, si je peux me permettre le jeu de mots ?
2: Oui, je connais beaucoup l'histoire ardoisière. Alors ici, on arrive sur ce terrain des Frenets. Donc c'est ben la nature a repris ses droits. Faut oublier qu'avant Trélazé c'était une lande et c'est l'industrie ardoisière qui a façonné le paysage en butte et en vieux fond. Mais c'est un parc magnifique et puis quelle chance d'avoir un poumon vert comme ça dans la ville, non? Et croyez-moi que ici les week-ends, le dimanche, c'est plein de monde qui vient circuler, promener les chiens et faire du vélo et ainsi de suite, lieu de promenade. Alors là, on va arriver à une carrière qui est bien sûr inondée. On appelle ça des vieux fonds parce que c'était un fond d'exploitation abandonné, sans pli d'eau. Donc ici, cette carrière-là, ça s'appelle la carrière de la Brémandière.
3: C'est magnifique. Alors, en tout cas.
2: C'est magnifique, oui. Mais c'est pas le plus beau. Le plus beau, c'est les petits carreaux, il y en a un magnifique. C'est le vestige de la dernière carrière. Ici, il y a eu quatre carrières. On a exploité la première, après quand elle était finie, ben, on a exploité une deuxième à côté, en laissant à peu près 15 mètres, et le déchet de la deuxième a rempli la première, et ainsi de suite. Et l'autre, là-bas, il y a l'aubinière qui est juste à côté, qu'on va aller voir. Alors cette carrière-là sert de... Il y a des bouées dedans, parce qu'elle sert de centre de plongée pour les pompiers et la gendarmerie. Ils viennent s'entraîner là.
3: Vous savez combien de mètres ça fait ? Ou même mètre cube, du coup.
2: Mètre cube, non, je ne vais pas le dire. Je savais les profondeurs, mais les profondeurs ne veulent plus rien dire, parce que bon, on va parler maintenant, il n'y a plus que 50 et quelques mètres. Mais la plus profonde ici, dans les quatre qu'il y a eu, la plus profonde faisait 119 mètres. Dans toute cette partie-là, comme elle est en dégradant et tout ça, je sais qu'au début, il y en a qui avaient eu l'idée de faire un truc dans le théâtre de verdure. Hélas, ça n'a pas pu se faire. On peut pas, parce que ça aurait été bien d'imaginer de faire des choses ici. Mais étant donné qu'il n'y a aucun accès pour revenir avec véhicule, tout, pompier et tout, c'est le gros problème. Donc, question de sécurité, ça n'a pas pu se faire. Sinon, ça aurait été formidable. Ça aurait fait comme un peu gradin, un peu comme une arène, un peu. Et puis, ça aurait été formidable pour faire quelque chose.
3: Bah écoutez, en tout cas, c'est vrai que c'est très beau. Ça donne envie de se baigner, mais il n'y a pas le droit.
2: On va voir un bon... interdit, mais en France, tout ce qui est interdit est autorisé, non ?
3: Oui, mais ça, faut pas le dire dans le reportage.
2: Oh, je l'ai dit, quoi. Bon, on va aller essayer de voir la... On va aller sur la butte.
3: Par là ?
2: Ouais.
3: Je vous suis.
2: montée sur la butte dite de l'enfer.
3: Pourquoi on l'appelle comme ça?
2: Parce que ce quartier, depuis toujours, s'appelait l'enfer. C'est comme ça, c'est les lieux-dits qui étaient dénommés. Hein. Ici, c'est l'enfer, en face, c'est Terre Rouge, et ainsi de suite.
3: Ok, c'était pas parce qu'il y avait des conditions particulièrement difficiles
2: non.
3: sur...
2: non, non. Voilà.
3: Là, on a un beau panorama.
2: Terre Rouge, c'est à peu près où il y a les maisons, de l'autre côté.
3: Ok.
2: Alors, en face de nous, un puits, je connais, j'ai descendu dedans, c'est le puits 25, des Frenets. Là-bas, il y a le puits du Champ-Robert, qui lui a fermé tout de suite après la Deuxième Guerre mondiale. Et puis, il y a le 7, où il y a l'aréna, qu'on ne voit pas parce qu'il est un peu en contrebas. Et la butte.
3: Il y avait combien de puits en tout sur Trélazé, là?
2: Eh bien, c'est simple. Les Frenets, on dit, le dernier s'appelle le 26. Vous me direz qu'il y a le 26, mais c'est trop facile. C'est, il y a des bis. Dans le temps, quand on faisait des puits, il y a 10 puits bouteilles, c'était un goulot, et on faisait une carrière souterraine, qu'une chambre. Donc c'était un puits, a été appelé. Et puis souvent, à côté, on faisait un autre puits. Puis il y a eu les puits à déchets pour l'aérage et puis les déchets. Donc il y avait les bis, hein, il y avait le 11, le 11 bis, le 16 bis, et ainsi de suite. Alors des puits, il y en a eu beaucoup. Hein. Alors là, c'est les Frenets. L'autre côté, vous avez l'Herbitage, les Grands Carreaux, Montibert. Tout ça, c'est très lasé, donc il y a des puits. Donc il y a des kilomètres et des kilomètres de galeries. Des carrières, il y en a innombrables aussi.
3: Voilà. J'imagine qu'il y a des problématiques d'effondrement des cavités.
2: Non, l'ardoise, parce qu'on n'a jamais été au ras, contrairement comme les mines de fer qui ont été vraiment à ras du sol parce qu'ils ont été bouffés le fer jusqu'au maximum. Pas nous, puisque la veine, c'est un anticlinal et un synclinal. Et lorsque vous avez à des profondeurs, mettons quand vous allez à des profondeurs de 500 mètres, eh ben, on abandonnait à 200 mètres. Hein. Les dangers, c'est pas où il y a les galeries, ça s'effondre pas, c'est pas là. Surtout que maintenant, c'est noyeux et l'eau, ça fait été. Non, les dangers, c'est autour des puits. L'effondrement autour des puits, c'est l'instabilité des puits bouteilles. Autour des terrains, c'est là l'instabilité autour des puits. Mais en elle-même, si vous passez, je vous dis... à des endroits, je veux dire, vous savez, ici on a une galerie qui est à 180 mètres sous nos pieds, il n'y a pas de danger que ça s'écroule. Pas non plus. On n'a pas la problématique qu'ont certaines mines, comme les mines de fer et tout. Je sais qu'en Normandie, même dans le Segréen, il y a des paysans, des fois, ils venaient le matin, ils ne voyaient plus leur champ, hein, parce que ça avait des effondrements. Mais nous, non, pas ici. Non, je n'avais pas l'ardoise.
3: Parce que justement, quand je travaillais à Saint-Étienne, on a eu une problématique comme ça, un gros...
2: Je sais qu'ils ont exploité, parce que le charbon, c'est pareil. Hein. Dans les mines, c'est celles qui allaient au maximum pour exploiter, hein. Là, il y avait danger, parce qu'ils allaient pas loin de la surface de la Terre, mais pas nous. Nous, si c'était pas loin en surface qui pouvait être exploité, mais l'effondrement pur et tout, non, faut s'enlever ça, pas ici, pendant l'ardoise. On a la chance, très lasé, on est en France. La seule ville où on a autant de chevalements encore debout. Puisqu'à Trélazé, il y en a 7 et un, celui-là, le 26, parce qu'il est sur Saint-Barthélemy. Mais on a 8 chevalements encore debout et c'est qui sont encore là. Contrairement à l'autre endroit, comme dans le nord de la France, où on en a démoli à même, parce qu'il y avait beaucoup de chevalements, hein. On les a abattus, il y en a quelques-uns encore, et des beaux chevalements hein, là-bas. Alors eux, ils disent chevalet, nous on dit chevalement.
3: Ok, d'accord. Bon, bah écoutez, je crois qu'on a bien fait le tour. Merci pour cette visite.
2: Voilà, et ben on va descendre et puis on va y retourner au musée, on va aller voir.
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1: Bonjour à vous, bienvenue dans cette émission où nous allons réveiller, vous le savez désormais, cette saison-ci, nous réveillons des adages, des moments de sagesse populaire. Et ces sagesses populaires, peut-être vous en êtes-vous déjà rendu compte dans les deux premières émissions, eh bien, ça nous donne de quoi réfléchir. Bonjour Grégory.
2: Bonjour à tout le monde et bonjour Myriam, évidemment.
1: Alors, une petite mise en bouche vraiment en forme d'énigme.
3: Pourquoi on bâille en fait? On bâille parce que c'est un vieux réflexe archaïque. Alors il n'y a pas que les humains qui baillent, hein. C'est pas que la faim, l'ennui ou je ne sais quoi, c'est pas non plus pour oxygéner le cerveau. Tous les vertébrés baillent, même les poissons baillent, même le fœtus dans le ventre de sa mère va bâiller. Et on va bâiller de 5 à 10 fois par jour. C'est donc un réflexe qui est totalement normal et ce n'est pas pathologique, c'est pas grave de bâiller, sauf évidemment si vous bâillez beaucoup, beaucoup de fois par minute ou par heure. Certains médicaments ou certaines maladies neurologiques peuvent provoquer ces bâillements.
1: Voilà. Alors, vous avez dit, mais oui, où allons-nous ?
2: L'idée n'est pas que vous deviez bâiller pendant toutes et nos émissions.
1: Non, on ne voudra pas,
2: on ne vous voit pas, mais l'idée première, ce n'est pas celle-là.
1: Alors, pourquoi ? Eh bien, parce qu'aujourd'hui, on va s'intéresser à une expression qui est « bâiller aux corneilles ».
2: Avec des petites attrapes.
1: Alors, avec des petites attrapes, parce que là, j'ai tendu un piège, évidemment.
2: Oui, évidemment. Mais la prof de français que vous étiez n'est pas tombée dans le piège. Myriam est tombée dedans. Non,
1: parce qu'évidemment, quand on demande à quelqu'un d'écrire cette expression, souvent, c'est bâiller, comme nous venons d'entendre, ouvrir la bouche et puis pousser un profond soupir. C'est B-A-Y-R, bâiller. Bâiller aux corneilles. Alors, c'est vrai que le verbe bâiller, je bâille avec un grand soupir, semblerait plus approprié. Puisque bâiller aux corneilles, qu'est-ce que ça signifie? Ça signifie être distrait, perdre son temps, regarder quelque chose d'inutile, rêvasser, et on fait ça la bouche ouverte, bouche bée. Alors, effectivement, on pourrait dire pourquoi pas bâiller? Eh bien, non. Et il va falloir essayer de comprendre comment. Alors, je dis tout de suite, ce verbe bâiller en français avec un Y, B-A-Y-E-R, n'est utilisé que dans cette locution. Voilà. Il n'y a pas d'autres endroits où on peut la caser. Mais c'est ainsi. Alors, avez-vous une idée, cher ami latiniste?
2: Oui, j'avais une idée, mais c'est surtout que j'ai regardé, donc j'ai beaucoup d'infos, donc ce serait tricher, l'idée, oui. Alors, mais il y a des choses que j'ai découvertes, notamment que l'idée de bâiller, enfin le B avec la voyelle, ça reproduit le mouvement des lèvres vers le haut pour ouvrir la bouche. Ça, je ne l'avais pas, on ouvre les lèvres vers le haut. Et ça, c'est un peu presque onomatopique. Après, il y a plein de verbes qui en sont dérivés en français comme en latin.
1: Oui. Et il y a notamment, donc évidemment, batare et puis bataculare, qui est tenir la bouche ouverte. Voilà. Donc, il y a quand même cet aspect de. Moi, je dirais presque aussi d'étonnement, quand je vois être bouche bée. Et le verbe bâiller. Je bâille et je fais une profonde inspiration, ou bien je bâille aux corneilles, eh bien, ce sont deux verbes qui viennent de ce même verbe latin. Par contre, il y en a un autre qui a donné le mot bâille, le bâilli. Qui signifie louer. Voilà, le vieux verbe français, c'était bâillir.
2: Oui, et alors de bâillir et de ébahir, il y a une autre expression qui est restée baba.
1: J'ai jamais songé.
2: J'ai découvert ça aussi. Rester baba, c'est toujours ébahir, bâiller, etc. Même racine que bâiller aux corneilles, apparemment.
1: Voilà. Ouais. Alors ici, c'est probablement, il y a une proximité entre faire une longue et profonde inspiration en ouvrant la bouche, je cite la définition du bâillement, sous l'effet de la fatigue, de l'ennui, de la faim ou du sommeil. Mais bâiller aux corneilles, c'est véritablement une expression consacrée qui ne touche qu'une partie de cette distraction.
2: D'accord.
1: parce que il nous arrive non seulement de bâiller par ennui, par exemple, mais aussi de bâiller aux corneilles. Ça, c'est quand notre attention diminue, quand on est perdu dans nos pensées, quand on a un petit moment d'absence et puis que la personne en face de vous claque des doigts en disant « Tu me suis toujours, t'écoutes, t'es dans tes pensées, là, voilà, c'est ça. » Bâiller aux corneilles. Alors, bon, bâiller soit, mais pourquoi bâiller aux corneilles ?
2: Ça, je crois que c'est ce que tout le monde est en train de se demander.
1: Ah oui, là, alors on a pensé que ça pouvait être éventuellement le fruit du cornouiller.
2: Oui, ok.
1: Bon, bah, le fruit du cornouiller, ce n'est pas un fruit de grande importance, ah, qui ça, n'est pas très savoureux, c'est même pas savoureux du tout. C'est bon pour les oiseaux, mais effectivement, les oiseaux arrivent. Puisque avant de dire bâiller aux corneilles, on disait bâiller aux grues, ce qui prouve que c'est bien l'oiseau qui était touché. Alors les corneilles, en réalité, au XVIe siècle, la corneille, c'est un corbeau, hein, c'est une forme de corbeau, mais qu'on pouvait manger à l'époque. C'était un oiseau courant, un oiseau de très peu de valeur. Et donc, par extension, la corneille, on désignait par une corneille tout objet absolument insignifiant.
2: Ah oui.
1: Voilà. Et par exemple, on disait aussi voler pour corneille, c'est le fait de chasser un gibier sans valeur. Mais tu n'as que des corneilles dans ton sac, ça pouvait aussi bien dire t'as rien qui ne m'intéresse, quoi. Voilà.
2: Ouais.
1: Donc, bâiller aux corneilles. Ce n'est pas le fait que, effectivement, les corneilles, mais ça comme d'autres, beaucoup d'autres oiseaux, peuvent ouvrir tout grand la bouche, le bec plus exactement. C'est le fait d'être pris, d'avoir l'attention prise dans quelque chose qui, pour celui qui est à, ou celle qui est à côté de vous, n'a aucun intérêt, aucune importance. Maintenant, moi je reste quand même bouche bée. Alors, est-ce qu'on reste vraiment... Il y a des personnes, hein, ce que vous avez déjà vu, qui ont vraiment ce mouvement-là d'ouvrir la bouche et d'être ébahi, d'être baba, comme vous l'avez dit.
2: Ça. Et c'est un mouvement qui s'explique... Enfin, ça dépend un peu, mais quand on est surpris, ça peut être un choc et alors il y a besoin d'oxygène et donc on ouvre la bouche. Ou alors, c'est le relâchement aussi, hein, simplement, et les muscles du visage se relâchent.
1: Oui, c'est ça.
2: Et la bouche s'ouvre naturellement.
1: C'est presque le cri d'admiration.
2: Et là, on est estomaqué, donc il faut reprendre
1: estomaqué,
2: de l'oxygène.
1: Exactement.
2: Surpris, c'est... en tout cas, admiratif.
1: Et donc, quand on est devant un paysage magnifique, quelqu'un pourra dire, bah oui, tu es en train de bâiller aux corneilles. Mais non, je ne bâille pas aux corneilles, j'exprime mon admiration.
2: Oui, et c'est vrai que c'est important, c'est la question du point de vue, parce que ce qui est important pour l'un, sujet d'admiration pour l'un, ne l'est pas nécessairement pour l'autre. Et donc, il y a parfois un décalage entre ce qu'on croit que l'autre perçoit et ce que l'autre perçoit vraiment, etc.
1: Vous savez, je suppose qu'il est arrivé à peu près tout le monde, et nos amis auditrices, auditeurs pourront certainement en témoigner aussi. Il y a des réunions, quelles qu'elles soient, hein, que ce soit une réunion de travail, une réunion en paroisse, une réunion dans un mouvement de jeunesse, qui au bout d'une heure devient absolument assommante, comme on dit. Et à ce moment-là, pour se protéger, on commence à bâiller aux corneilles, même si on n'a pas nécessairement la bouche ouverte, c'est-à-dire qu'on se laisse, on laisse l'esprit dériver vers des choses plus agréables, plus distrayantes. Voilà, on quitte un peu l'endroit où l'on est pour pouvoir soutenir quand même sa présence qui risque de devoir encore tenir un certain temps. Les élèves sont, vous l'avez dit, hein, sont très très forts là-dedans.
2: Oui, et c'est logique parce que souvent, c'est un peu moins le cas maintenant, mais ils sont dans une position de passivité, de réceptivité. Et donc forcément, si l'attention n'est pas stimulée, elle peut partir sur d'autres choses qui leur paraissent évidemment plus importantes sur le moment même. C'est un peu inévitable.
1: Moi, je me souviens très clairement du moment où, pour la première fois, j'ai entendu cette expression. C'était une prof de français.
2: Ah oui.
1: Dans ce qu'on appelait, ça correspondait à la troisième aujourd'hui, donc, et qui était la quatrième à l'époque. Et cette professeure, quand elle voyait une élève distraite, « Mademoiselle, vous avez fini de bâiller aux corneilles. » Et je me souviens très clairement, la première fois, on s'est regardé, on me dit, qu'est-ce qu'elle raconte ?
2: D'accord.
1: Elle était très attentive à l'apprentissage du vocabulaire.
2: Elle avait bien raison.
1: Et elle avait très raison. Elle a enrichi notre vocabulaire d'une manière exceptionnelle.
2: En passant, c'est un peu un de nos objectifs aussi. On sait qu'il y a beaucoup d'auditeurs qui perdent le sens des expressions. Et donc, C'est un des objectifs aussi de l'émission.
1: C'est important. Ouais. Et puis, des expressions imagées comme ça, alors on s'est regardé et ça a été pour elle l'occasion. Alors, elle ne nous a pas expliqué l'origine, hein, ni pourquoi la corneille, etc. Mais elle nous avait déjà dit que ça ne s'écrivait pas comme bâiller, par exemple. Ouais. Mais c'était pour dire, mais tu es en train de te distraire dans quelque chose qui n'a plus rien à voir avec le cours. Ouais, voilà. Ça. Donc, on a compris d'emblée, on n'a jamais oublié, je pense, ce qu'était bâiller aux corneilles.
2: Oui. Nous, on disait plus être dans les nuages, être dans la lune.
1: Oui, mais c'est ça.
2: C'est un peu différent. Je trouve bâiller aux corneilles a un charme encore.
1: C'est joli, hein.
2: Oui. Et puis, il y a cet animal-là et où on voit qu'il se passe quelque chose dans le ciel qui est en train de bouger, quoi.
1: C'est tout à fait.
2: C'est pas qu'on est complètement ailleurs. On est toujours au même endroit, mais on est en train de regarder autre chose.
1: Et il est vrai que... je dirais aujourd'hui, par exemple, peut-être les étourneaux, il y a peut-être moins de corneilles, quoique.
2: Oh, quoique, oui. Après, il faut bien les reconnaître entre les corneilles et les choucas, on ne va pas faire.
1: N'est-ce pas?
2: Voilà, c'est ça.
1: Et même les étourneaux. Alors, ils ont en commun d'être en bande, de crier beaucoup et de voler là, très haut. Et je me dis, c'est vrai que ça peut être un objet pour laisser flotter son regard. Comme on dit, être dans les nuages, je pense que c'est vraiment suivre le mouvement des nuages. Ils avancent en général. Et aussi ce que l'on voit dans les nuages. Donc, c'est un acte créatif. Donc, bâiller aux corneilles n'est pas forcément quelque chose de malsain, chose de mauvais. C'est quelque chose que l'on peut s'autoriser de temps en temps. Et si de temps en temps, les enfants, quand ils sont encore petits et qu'ils voient leurs parents un peu dans la lune, mais « Maman, à quoi tu penses ?» Eh bien, répondez-leur « Je suis en train de bâiller aux corneilles, mon grand. »
2: Ah ben, c'est une bonne idée.
1: Comme
2: voilà,
1: ça, ça vous permettra
2: d'enrichir
1: le vocabulaire. Donc, puisque c'était un moment de rêverie, eh ben, j'ai choisi alors une rêverie. Elle est de Tchaïkovski. Elle vient d'un album pour enfants, enfin, les Children's Album de Tchaïkovski, l'opus 39. Et c'est joué ici par le grand pianiste chinois Lang Lang. Voici la rêverie de Tchaïkovski. Mais il est clair qu'en jouant cela, Lang Lang ne baille pas aux corneilles.

0: Rêverie de Tchaïkovski, interprétée ici par le Lang Lang, grand pianiste chinois. Pour illustrer cet adage, baillez aux corneilles.
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0: Et maintenant, cher Grégory, qu'est-ce que vous voyez derrière
2: c'est vraiment cette proposition. Qu'est-ce que je vois? La première chose, c'est deux personnes, une fictive, un personnage fictif, je vais vous dire après qui. Et puis, la première chose moi, qui m'est venue à l'esprit, c'est des élèves que j'ai eus, notamment un où il avait 12 ans. J'ai enseigné à des élèves de 12 ans il y a quelques années. Et parfois, je disais, allez, on essaie de s'y mettre. Hein. Il répondait, oui. Et je me suis dit, on n'y est pas encore arrivé. Donc voilà, la première image qui me vient bailler aux corneilles, c'est cet élève-là, je ne dirais pas son prénom,
0: peu importe. Non, non.
2: Et alors, ce qui est intéressant, c'est que pour l'enseignant, il y a un charme certain, parce qu'on n'a pas envie de se fâcher du tout.
0: Non, c'est ça.
2: Parce qu'on se dit, c'est vrai, mais déclinaison latine, finalement, est-ce que c'est primordial dans l'immédiat pour ce garçon, en l'occurrence? On se rend bien compte comme enseignant... qui a sans doute un léger décalage entre Rosam, etc.
0: Oui.
2: Et puis ce côté rêveur, comme vous dites, qui est tout à fait charmant et qui ne doit pas être complètement à blâmer, je crois, dans l'enseignement. Ça évoque aussi la poésie du cancre, je vous disais, Prévert est un bon client.
0: Oui, c'est vrai.
2: Bon, le cancre vu aussi à travers ce côté très positif, il dit oui avec la tête, mais il dit non, c'est l'inverse. Voilà, et il dit non avec le cœur. C'est vraiment ça, c'est en fait l'élève tout à fait charmant, où on sent qu'on n'arrive pas directement où on veut aller, mais parce qu'on n'est pas sur le même objectif, mais pas parce qu'on veut s'opposer l'un à l'autre.
0: Non.
2: Et donc, en fait, c'est des élèves souvent, là, on a parfois aussi le cas du TDAH, qui pose de plus en plus questions et parfois difficultés pour les élèves comme pour les enseignants. C'est parfois des réalités douloureuses pour les familles parce que cet élève se sent parfois incompris ou incomprise, et etc. Et finalement, en fait, l'inattention... c'est pas nécessairement des élèves qui n'ont pas une bonne concentration, c'est juste que leur concentration elle est focalisée sur un autre point et justement pour rester focalisée sur ce point-là, elle doit pas être mise ailleurs. Donc forcément que l'élève n'est pas nécessairement sur le même plan et qu'il peut bailler au cornet sur d'autres sujets, mais je trouve que ce sont des élèves qui ont un côté attachant et c'est une qualité qu'on sous-estime peut-être un peu, la créativité, l'inventivité, la rêverie, quelque part. Mais pour écrire un beau texte, belle poésie, l'inspiration,
0: il faut être capable de rêver. Hein.
2: Pour inspirer, il faut rester un peu la bouche ouverte, parfois, bailler peut-être aux corneilles.
0: Oui, tout à fait.
2: Et aller peut-être avoir un peu la tête dans les nuages, c'est pas si mal que ça.
0: Moi, je me demande, ce n'est qu'une hypothèse, mais s'il ne traîne pas encore par-ci, par-là, des filoges de culpabilité, de la maudite paresse.
2: Alors oui, ça c'est...
0: Il faut savoir, par exemple, que bailler, alors bailler ici vraiment un gros bâillement, vous savez pourquoi, en principe, on doit mettre sa main devant sa bouche quand on baille?
2: Peut-être que c'est une vulnérabilité d'avoir la bouche ouverte, je ne sais pas.
0: Non, c'est plus grave que ça, c'est beaucoup plus grave.
2: Il y a une mouche qui pourrait y entrer.
0: Si ce n'était qu'une mouche.
2: D'accord.
0: Non, figurez-vous qu'on pensait au Moyen-Âge que l'âme pouvait s'envoler.
2: Ah oui, bien sûr.
0: Elle pouvait sortir, mais pouvait y rentrer, c'était le démon.
2: Oui, oui.
0: Et donc, il fallait, en mettant sa main devant sa bouche, empêcher l'âme de s'évader, et aussi empêcher Satan de rentrer.
2: Mais c'est dire le peu de confiance, le peu d'espace à une sorte d'inventivité, de rêverie, comme vous disiez tout à l'heure. Je trouve le mot est juste, c'est vraiment ça, qui a inspiré des tas de musiciens.
0: Musique
2: du romantique du 19e,
0: la rêverie.
2: Il y en a beaucoup.
0: Puis même rêverie du promeneur solitaire de Jean-Jacques Rousseau aussi, 18e.
2: Ah oui, c'est même un peu avant.
0: Un tout petit peu avant, il préparait le romantisme.
2: Oui, mais on a déjà l'idée que l'esprit est bon par nature et que quelque part, laisser libre cours à cette nature, à ces sortes d'instincts, Il n'y a pas lieu de les réprimer au corset.
0: Non, non, ouais. Non. Et, mais je pense qu'on a gardé quand même très largement dans notre système scolaire et puis système de travail. On ne peut pas bailler aux corneilles.
2: Non.
0: On ne peut pas se permettre un moment de distraction. Non, parce que c'est l'efficacité, c'est l'efficience, c'est la rentabilité qui s'en trouve. Et puis on ne sait jamais, des fois, qu'on deviendrait paresseux, qu'on n'aurait plus envie de suivre le rythme, etc. Il y a tout un aspect moralisant qu'on a attaché alors à cette expression. Exactement. Quelqu'un qui baille aux corneilles, c'est quand même...
2: Bon, c'est pas très positif.
0: C'est pas positif quand on lui dit.
2: Non, non.
0: Alors qu'effectivement, on pourrait se dire, bah oui, non, je baille aux corneilles, j'aime bien. Bah oui. De toute façon, les corneilles, pour nous, effectivement, ça ne parle plus.
2: Oui. Oui, c'est un peu différent. Oui, oui. On se dit, bah voilà, il se passe quelque chose dans le ciel et voilà, les yeux suivent le mouvement. Et alors, le deuxième personnage, moi, qui me vient à l'esprit, bailler aux corneilles, qui lui est de fiction, un personnage, s'il ne datait pas d'avant ma naissance, je me dirais c'est inspiré de ma vie, c'est Gaston Lagaffe. Je demanderais les droits d'auteur même.
0: Mais à ce point-là?
2: Non, mais peut-être pas à ce point-là. Je suis aussi gaffeur que Gaston, mais peut-être pas aussi
0: pas
2: distrait.
0: Pas à ce point-là, vous savez.
2: Non, pas à ce point-là.
0: Ni mais aussi paresseux. Je...
2: Oh oui, bon, après, se laisser un peu du bon temps. Enfin, oui. D'avancer festina lente, hein, avant à te toi lentement, hein, qu'on disait il y a deux semaines.
0: Oui.
2: Donc, je trouve ça quand même... Et de nouveau, c'est un personnage qui est attachant, qui a fonctionné. En regardant un peu, en fait, les lecteurs avaient réclamé le retour du personnage. Il n'était pas prévu de rester, ce Gaston Lagaffe, parce que...
0: Ah bon ?
2: Il était un peu un... Il donnait le change à Fantasio, etc. Je ne sais plus, je ne connais pas toute l'histoire. Et puis les lecteurs ont dit, mais quand est-ce que vous nous faites revenir ce personnage auquel on est attaché, parce que c'est l'antimodèle de
0: Bismarck.
2: Oui, de la rentabilité, je crois.
0: Et même Fantasio.
2: Et même Fantasio, voilà, de l'ennui au travail, de la rentabilité. Eh bien, ce Gaston, il était l'antimodèle, celui que, voilà, on va dire, mais

0: mariage, ben, la famille dit, bon, il faudrait quand même qu'il soit plus attentif, etc. Et donc, c'est un redoublement de
1: Oui,
0: stigmatisation,
1: qui est encore, qui
0: alors
1: peut
0: qu'on
1: être encore
0: peut
1: présent.
0: se réjouir d'avoir un enfant qui a une certaine lenteur, qui n'est pas portée à une efficacité dramatique dès la plus tendre enfance.
1: Oui, et qui
0: Et
1: s'intéresse pour des autres choses finalement
0: ça,
1: aussi.
0: généralement.
1: Parce que c'est ça aussi qui
0: Généralement,
1: fait
0: oui.
1: leur charme.
0: Oui.
1: C'est qu'en fait, ce sont des élèves qui ont des tas d'intérêts pour la mythologie, pour je ne sais pas quoi,
0: Oui.
1: etc. Et
0: Oui,
1: pour toute une sorte d'histoire et d'univers
0: oui.
1: qui se passe dans leur tête et qui est hyper foisonnant, évidemment, mais auquel on n'a pas accès. Donc ça demande une sorte de lâcher prise
0: Bien sûr.
1: qui, pour un parent, pour un enseignant, pour un
0: C'est parfois
1: éducateur,
0: difficile, hein.
1: c'est pas évident. Mais c'est pas évident à gérer, a fortiori dans un groupe. Je crois que c'est quelque chose qui est pour ces enfants à profil TDAH. Je crois que la vie de groupe peut être extrêmement, parfois même conflictuelle ou
0: Oui.
1: douloureuse. Et ça, voilà,
0: Oui.
1: c'est aussi
0: Tout à
1: pas
0: fait.
1: évident. Et c'est curieux parce qu'en fait, on mettait derrière, moi je me suis toujours dit, derrière ce trouble de l'attention, parfois, des élèves qui ont peu, qui paraissent avoir peu d'attention. Et c'est en fait que leur attention, elle est ailleurs. Mais parfois, on se dit, cet élève, il est lent, il n'est pas hyperactif. Non, pas du tout. Il fait pas attention à rien et il faut tout le temps le stimuler. Il n'est pas hyperactif. Ben si, c'est quand même associé. C'est parce que l'esprit en fait peut se disperser et
0: Tout
1: l'attention se
0: à fait.
1: porter sur d'autres choses.
0: Tout à
1: Et
0: fait.
1: c'est intéressant, mais ouais, on a une
0: Donc pour
1: certaine
0: vous.
1: tendresse pour eux. Hein.
0: Et puis donc ça veut dire osons quelquefois bâiller aux corneilles et puis laissons-nous
1: Oui.
0: interpeller par ceux dont nous estimons qu'ils bâillent aux corneilles, qui sont dans les nuages, etc. Ils ont aussi des choses à nous apprendre,
1: Oui, ne
0: hein.
1: croyons peut-être pas trop vite que les corneilles sont sans intérêt,
0: Et voilà.
1: que les objets qui sont sans
0: Voilà.
1: intérêt le sont pour tous et le sont forcément. Eh
0: Voilà.
1: ben non, pas du tout.
0: Pas du tout.
1: Je crois que quand on s'intéresse de près à quelque chose, c'est voilà, ça vaut la peine. Et
0: Absolument.
1: heureusement qu'on a parfois ces rêveurs, ces éveilleurs vers
0: Ah.
1: d'autres choses
0: Et mon Dieu, oui.
1: qui ont un esprit ouvert un peu à tout.
0: Eh bien, on va se quitter, cher Grégory. Alors là, avec des bailleurs de corneilles assumés,
1: Oui,
0: largement assumés,
1: assumer
0: c'est un
1: qui ont bien
0: extrait.
1: vécu leurs dernières années de bac, hein,
0: C'est un
1: pour le
0: extrait de la
1: coup.
0: BO du film Les sous-doués passent le bac. Alors, le titre, ben, c'est très clair. On a un grand poil dans
1: Ouais,
0: la main.
1: ouais.
0: Et c'est chanté d'ailleurs par Daniel Auteuil,
1: Mais
0: qu'on
1: je
0: ne
1: savais
0: reconnaît
1: pas
0: pas.
1: ça,
0: Mais
1: oui.
0: voilà.
1: Ouais.
0: Voilà encore une belle expression, hein, avoir un
1: Oui, un
0: poil dans
1: poil
0: la
1: dans
0: main.
1: la main parce qu'on croit que que si on travaille beaucoup, ben le poil va disparaître de la main,
0: Ah,
1: quoi.
0: c'est
1: Alors
0: ça.
1: que forcément, sur la paume de la main, il n'y a pas de follicule pileux
0: Mais il n'y a pas
1: et qu'il n'y a pas de raison d'en avoir. Et qu'une partie du corps qui travaille beaucoup peut avoir des poils, ça n'empêche
0: Absolument,
1: pas.
0: absolument.
1: L'expression est un peu à l'envers. Ouais.
0: Absolument.
1: Et j'ai une petite citation sur la paresse, d'après Jules Renard, c'est l'habitude prise de se reposer avant la fatigue. Je l'aime bien,
0: Oh, c'est
1: celle-là.
0: joli ça.
1: Vous voyez
0: Oh, que
1: pourquoi
0: c'est
1: j'aime
0: beau.
1: encore bien être paresseux de temps en temps dans ce sens-là, ça ne me dérangerait pas.
0: Non, pas du tout, pas du tout. Se reposer avant la fatigue. Eh bien, écoutez, c'est ce qu'on vous souhaite à tous et toutes, hein, amis auditrices et auditeurs. Reposez-vous avant la fatigue. Et si d'aucuns pensent que vous bâillez aux corneilles ou que vous êtes paresseux, eh
1: Oui.
0: bien, laissez dire, laissez passer.
1: L'oisiveté n'est peut-être pas toujours mère
0: Toujours
1: de
0: un
1: tous les
0: vice. Ah, oh,
1: vices.
0: certainement
1: Allez.
0: pas. Merci de nous avoir accompagnés cette semaine et puis on vous fixe rendez-vous la semaine prochaine. À bientôt, Grégory.
1: À bientôt.
0: Et on se quitte donc avec Daniel Auteuil. On a un grand poil dans la main.

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2: Bonjour à toutes, bonjour à tous et bienvenue à vous donc qui nous écoutez à Bruxelles, à Liège, Namur et de partout ailleurs, hein, ouais, même du fin fond du Limousin. Allez, on met du sucre dans votre été du lundi au jeudi et ce jusqu'au 27 août. Le principe de cette émission, eh bien, vous commencez à le connaître, hein, passer quasiment une heure avec notre invité, découvrir son actualité et apprendre à mieux la connaître à travers ses souvenirs d'été et à travers le questionnaire « Qu'est-ce qui vous redonne de l'élan quand vous avez le moral dans les chaussettes ?» Et enfin, notre invité nous fera découvrir son coup de cœur. Il y aura aussi bien sûr de la musique et des chroniques, hein, tous les mercredis. Les films de nos étés avec Sandy Louis. Sandy qui assurera d'ailleurs la présentation de cette émission avec Denis Levin-Fosse du 27 juillet au 6 août. Et c'est ensuite Olivier Goncet qui clôturera la saison. Et puis tous les jours, on parle de foot avec Bernard Van Vinkt pour sa chronique Impression de Coupe du Monde. On met du sucre dans votre été, c'est l'invité. Alors, petite confidence pour commencer. Moi, j'adorais ma grand-mère maternelle, Yvette. Je l'appelais Queen Mammy parce qu'elle ressemblait à Elisabeth II. Alors, elle est morte il y a 11 ans, à l'âge de 91 ans. Eh bien, jusqu'à sa disparition, évoquer son père l'a plongée dans une grande tristesse. Elle ne pouvait pas en parler sans pleurer. Lui qu'elle n'avait jamais connu puisqu'il était mort quelques mois avant sa naissance. Pourquoi je vous confie ça? Eh bien parce que souvent, et là je ne parle plus de ma grand-mère, mais souvent ce genre de blessure psychique invisible mais profonde se transmet de manière inconsciente aux générations suivantes. On parle de traumatisme transgénérationnel. Et le traumatisme transgénérationnel, eh bien, c'est le thème du livre de mon invité. Elle montre avec brio comment des vies sont fracassées, faute d'amour, avant même d'avoir commencé. Dans une langue acérée, intense et virevoltante, elle se questionne et nous questionne sur ce que nous sommes et sur ce que nos parents et nos grands-parents nous transmettent. Un livre qui parle d'amour, de désamour, de non-amour, de renoncement, de désenchantement, de maternité sous toutes ses formes, de malédiction familiale, mais qui laisse aussi passer de la lumière et de l'espoir. Ce livre, c'est « Comme ta mère », publié par les éditions Noir sur Blanc, dans la collection Notabilia. C'est le deuxième roman de cette jeune femme diplômée en photographie, née à Bruxelles, de père hollandais et de mère belge. Le premier roman, c'était « Ça va n'aller », qui a été sélectionnée pour plusieurs prix. Elle a aussi publié un recueil de poésie aux éditions Bleu dans Vert, « Comment dire au revoir à un père absent ». Et elle était, il y a 5 ans, le coup de cœur de la slameuse, poétesse, écrivaine Lisette Lambé. Eh bien, la voici invitée à part entière, et ça fait vraiment longtemps que je le voulais. J'ai la grande joie de recevoir Peter Kemol. Bonjour Peter Kemol.
3: Bonjour.
2: Alors, la famille dysfonctionnelle, finalement, c'est un thème inépuisable en littérature parce que dans la vie, on y est souvent confronté.
3: Oui, tout à fait. C'est un thème qui parle forcément, qui est plutôt universel, qui parle à chacun, chacune, puisque en général, enfin très souvent, on est amené à s'interroger à ce qui fait qu'on est soi.
2: Oui, bien sûr. Qu'est-ce qui nous a construit, nous a nourri? Il y a bien évidemment l'environnement après scolaire, les voisins, les amis. Mais d'abord, le noyau, il y a la famille. Est-ce qu'on y a? Alors, c'est un livre à deux voix, comme ta mère, je trouve. Hein. C'est un livre à deux voix pour parler de plusieurs destins. Il y a la voix de la narratrice et il y a aussi la voix de Déby. Donc, Déby, qui est une jeune femme de 35 ans. Elle vit à Bruxelles. Elle n'a pas vu depuis 10 ans son père, qui vit à Rotterdam, mais comme son grand-père insiste, elle va lui rendre visite. Alors ils n'ont rien à se dire, surtout que Déby ne parle pas sa langue, donc ils vont communiquer en anglais. Et son père, eh bien, c'est un enfant non désiré de parents trop jeunes, et il noie sa détresse dans l'alcool. Il s'appelle Gus, et Déby a la même addiction que lui. Donc elle lutte pour s'en défaire et pour reprendre sa vie en main, une vie dont elle a longtemps été spectatrice et non actrice. Le pivot vraiment de ce roman, c'est cette relation qui n'en est pas une entre Gus et sa fille, Déby.
3: Oui, en tout cas, c'est le point de départ. Débit est à la recherche d'une famille quelque part. C'est son grand manque. Et donc, l'histoire démarre comme ça, où elle va revoir son père, qu'elle n'a plus vu depuis 10 ans, à la demande de son grand-père, et vraiment dans l'espoir de peut-être construire quelque chose avec lui, alors qu'ils n'y sont jamais parvenus. C'est une sorte de dernière chance.
2: Oui. Ouais. Et c'est vrai qu'on va découvrir le parcours de Debbie, de son père Gus, de sa mère Anne, et aussi de ses grands-parents paternels, Anouk et Peter. Et là, je me demandais, Peter, que c'est qui le premier personnage qui vous est venu en tête ?
3: C'est Gus.
2: C'est Gus, voilà, ça a été vraiment point de départ. Je vous demande ça parce qu'effectivement, le roman, il s'ouvre avec Anouk, la grand-mère, la mère de Gus et la grand-mère de Debbie, parce qu'on a vraiment l'impression que tout part d'elle.
3: Oui.
2: Même si ses propres parents à elle sont aussi, ils ont aussi leur part de responsabilité.
3: Oui, oui, bien sûr. Quelque part, elle symbolise un début, même si effectivement c'est infini. Et j'ai commencé par Gus parce que j'avais ce désir de raconter un père et la relation avec sa fille. Et puis, bien vite, il m'a paru nécessaire de raconter l'enfance de ce père, de Gus. Et pour raconter l'enfance, il fallait que je raconte aussi ses parents à lui.
2: Bien sûr, voilà.
3: Et donc le contexte de sa naissance.
2: Exactement, et le contexte de sa naissance, en fait, on comprend bien que Gus, il est sacrifié finalement dès le départ, puisqu'il s'appelle ainsi en hommage à sa tante, qui est morte en couche, et il dort dans le berceau qui était destiné au bébé, donc qui est mort également, donc destiné à son cousin. Donc on comprend que vu comme ça, ça va pas être simple pour lui.
3: Ouais, c'est un démarrage tragique
2: qui
3: va le poursuivre toute sa vie.
2: Ouais. Mais finalement, pour tous les deux, parce que c'est deux douleurs et des amertumes qui se télescopent et qui sont en parallèle de leur vie. Tiens, je vais lire un extrait. Donc, on parle de Anouk, la maman de Gus. Des fois, sa maman chuchote qu'elle en a marre du taudis dans lequel ils vivent. Elle est fatiguée par son papa et lui. Il ne mérite pas qu'elle ait renoncé à sa vie d'avant. Avant, elle avait un travail, des parents, une maison. À cause de Gus, elle ne peut plus les voir et elle est triste. Il veut lui faire un câlin, mais elle recule. Quand sa maman s'écarte, ça lui fait des picotements dans la poitrine et il sanglote. Chaque jour, chaque nuit, Gus voudrait être contre elle, mais elle le gronde. Il ne peut pas s'en empêcher, il l'aime tant. C'est son unique maman et la meilleure qui soit. Rien que ça, on voit tout le désir éperdu d'un enfant qui veut sa mère et elle qui le repousse. Et c'est ça qui va déterminer toutes les relations ensuite de Gus dans sa vie.
3: Oui, c'est terrible. Le besoin, enfin, tout à fait légitime de cet enfant de recevoir l'amour de sa mère et qu'il n'obtient jamais, qu'il n'obtient pas. Et donc, ce rejet quotidien, ça crée une énorme blessure très profonde.
2: Et en même temps, par petites touches, je vous montrais aussi à quel point la société de l'époque était difficile, puisqu'elle dit, Anouk avait un travail avant de tomber enceinte, et en fait, la loi stipulait qu'une femme enceinte ne devait pas avoir de travail. Donc c'est ça aussi qui est terrible, comment la société aussi a façonné des destins.
3: Oui, et donc il y avait la volonté de faire le portrait de cet enfant comme ça mal aimé, mais aussi de et donc de lui donner une place, mais aussi de donner une juste place, enfin en tout cas ce que j'espère être suffisamment juste, de sa mère. Et donc le contexte effectivement dans lequel elle vit, où on n'a plus le droit de travailler une fois qu'on est marié, où l'avortement est illégal, où Et donc, où elle se retrouve à devoir garder cet enfant dont elle ne veut pas. Et finalement, quelles sont les conséquences sur sa vie à elle et puis ensuite sur
2: et
3: cet
2: ensuite
3: enfant.
2: Sur cet enfant. Et moi, Peter Kummel, dans Comme ta mère, donc votre deuxième roman, moi j'aime beaucoup la construction que vous faites parce qu'elle est, elle est très maîtrisée, elle est implacable puisqu'elle est faite de flashbacks à différents âges, donc de Debbie ou de Gus et des autres personnages, notamment Anne, la mère de Debbie. C'est cette construction en flashback, c'est parce que le côté un petit peu linéaire n'aurait pas permis de nous mettre autant tour à tour dans la peau de vos personnages.
3: Effectivement, il y avait un besoin. Enfin, c'était une manière de comprendre les actions, mais aussi les doutes, les empêchements de Debbie. Et comment, en fait, ce passé, qu'il soit le sien ou celui de ses parents, de ses grands-parents, affecte son quotidien ou détermine son quotidien.
2: Ou détermine aussi ses propres relations avec les autres, notamment avec les hommes. C'est vraiment un livre puzzle, donc construit sur des flashbacks, mais c'est vraiment une fresque qui élucide sur le manque d'amour dans les familles. C'est ça vraiment qui vous intéressait particulièrement, de creuser toute cette thématique-là, Peter Kerr.
3: Oui, disons que puisque je traite aussi du problème de la dépendance à l'alcool surtout, ça me paraissait important d'essayer de donner une tentative de réponse. Et ici, dans ce livre, la tentative de réponse, c'est le manque d'amour, le manque de considération et les conséquences que ça a ensuite sur une vie. Oui. Ici, pour Gus, sa façon d'essayer de se remplir, finalement, c'est avec la boisson. Mais donc, toutes ces dépendances ne viennent pas de nulle part.
2: Non, exactement. Surtout qu'on verra que dans le cas de Debbie, le parcours de Anne, sa mère, n'a pas été tout autant facilité. C'est le moins qu'on puisse dire. Je parlais de traumatisme transgénérationnel dans l'introduction, Peter Kerr. C'est quelque chose aussi que vous avez creusé. Vous vous êtes documenté aussi sur ça ou pas?
3: Pas vraiment, non. C'est quelque chose que j'entends beaucoup autour de moi, que j'écoute en podcast. Donc, j'ai pas cherché, et peut-être que j'ai aussi expérimenté chez mon propre psy. Mais oui, ce qui m'intéressait, effectivement, c'est la façon. En fait, tout ce qui est visible, c'est-à-dire l'histoire connue dans la famille et qui forcément a une incidence sur la vie des générations suivantes, mais aussi ce qui n'est pas dit, les silences, tout ça. Et voilà, c'est venu plutôt naturellement.
2: C'est vrai que vous abordez aussi quand même dans ce livre, on le redira jamais assez, tout ce qui fait famille. Il y a effectivement la famille imposée, la famille qu'on fuit et aussi la famille recomposée. Puisque Debbie se demande à propos d'un homme qu'elle rencontre et qui a deux enfants, j'aime l'homme, mais est-ce que je vais aimer le père? Et ça, finalement, c'est quelque chose aussi de très contemporain, de très actuel, puisqu'il y a plusieurs façons de faire famille et chacun doit trouver sa manière d'être. C'était ça aussi que vous aviez envie de creuser, Peter Kerr.
3: Oui, ce sont toutes les questions sur la famille et comment faire famille. Et donc, il y a ces deux enfants qui ne lui appartiennent pas. Alors, on n'est pas totalement dans le sujet, mais c'est vrai qu'on l'aborde, quoi, ce rapport de cette femme avec les enfants d'une autre.
2: Bien sûr.
3: Et qui rejoignent, en fait, finalement, ces questions-là rejoignent aussi la question de la transmission et de comment, finalement, on transmet. Est-ce qu'on peut transmettre par le biais d'autres enfants, par les enfants d'un compagnon, mais aussi par, je sais pas, des neveux, des nièces. Et est-ce que ça doit nécessairement être par le biais d'un enfant? Est-ce que ça peut être par l'art?
2: Oui.
3: Pour Déby, c'est la photographie.
2: Oui.
3: Ces questions paraissaient importantes.
2: Oui, tout comme la question de la maternité, c'est pas forcément évident pour toute femme de se dire je veux un enfant, et ça aussi vous faites résonner cette voix-là.
3: Oui, et Déby ne veut pas d'enfant en fait au départ. À cause de tout ce qu'elle a vécu,
2: de tout son bagage familial,
3: de tout son bagage,
2: aussi,
3: c'est oui. ça, cette peur de refiler son héritage.
2: Oui, bien sûr.
3: Donc, il y a cette décision qui est prise, mais effectivement, et ça c'était important pour moi, c'est que on peut revenir sur une décision. Mmh. On a le droit en fait de voyager dans les choix, dans une vie.
2: Oui.
3: Et donc, même si à un moment elle avait choisi de ne pas faire un enfant, quand elle rencontre cet homme, évidemment ses perceptions changent, une envie naît. Et donc, elle a ce désir de faire un enfant avec lui. Mmh. Et voilà, ce sont ces éternels allers-retours.
2: Oui, bien sûr. Toute la subtilité des choix, des envies, selon ce qu'on est, et selon aussi un peu les injonctions qu'il peut y avoir autour de nous.
3: Oui.
2: Alors, Peter Kemol, votre prénom, c'est Peter Ke. Donc, comme ta mère, l'un des personnages s'appelle Peter. C'est le père de Gus, le grand-père de Déby. Déby qui fait de la photographie. Vous êtes diplômée de photographie. On peut se dire qu'il y a quand même des petits... vous avez picoré dans des choses de votre vie, justement. C'est ça la question. Vous partez beaucoup de votre histoire personnelle pour faire un travail de fiction. C'est aussi ça qui vous intéresse dans l'écriture?
3: En tout cas, jusqu'à présent.
2: C'est votre deuxième roman,
3: oui,
2: simplement.
3: Oui, c'est ça. Oui, c'est seulement le deuxième roman. Et donc, le premier était plutôt un roman autobiographique. Et ce roman-ci, il y avait encore des questions personnelles dont j'étais envahie et dont il fallait rendre compte, quoi, qu'il fallait romancer. Et ici, je voulais vraiment le faire différemment du premier. Je voulais une fiction, mais je voulais aussi partir de l'histoire personnelle. Et donc, ça a été comme ça un travail de broderie, de tenter de rendre l'histoire petit H.
2: Avec quelque chose.
3: Ouais, avec un gros H, il y a quelque chose de plus vaste.
2: Oui, je vous confirme. Moi, je n'ai pas les éléments de vie de ces personnages, mais il y a vraiment des choses qui résonnent en nous aussi très très fort quand on lit votre roman. Il y a aussi ce travail sur la langue que vous faites, puisqu'effectivement Déby, elle, est belge, francophone. Son père vit à Rotterdam et lui, il parle néerlandais, une langue qu'elle ne maîtrise pas, qu'elle ne parle pas. Et dans votre roman, il y a ce travail-là où vous allez effectivement de temps en temps de l'un à l'autre pour montrer aussi le côté des fois un peu lost in translation, j'allais dire.
3: Oui, c'est ça, c'est le côté bancal, en fait, de ces familles à double langue. Et ce que je voulais rendre ici avec cette famille, avec Gus, c'est cette volonté de s'éloigner, de se séparer de son pays d'origine, de son histoire finalement, mais donc par le pays, puisqu'il part vivre à Bruxelles, et par la langue, mais aussi cet entêtement à ne pas vouloir maîtriser la langue française.
2: Oui,
3: et donc
2: vrai.
3: On se retrouve comme ça dans un français complètement...
2: Oui. En chaise.
3: Oui, voilà, c'est ça, un peu cabossé.
2: Oui.
3: Et donc ça, je trouvais que c'était intéressant d'essayer de le transmettre, quoi, par le biais de l'écrit, ce qui n'était pas évident.
2: Tiens, un autre exemple de votre style, littéraire, Peter Ke. Derrière les globes, c'est gris. Gris clair la journée, gris foncé le soir, gris comme l'asphalte sali par les années, gris comme la souris, gris comme le rat, gris comme les éléphants, les nuages, les églises, gris comme les mots de sa mère, le travail de son père, les claques de ses frères. Parfois, un rassemblement de passereaux, nuées lumineuses, ondoyantes et difformes, des points flous, des points nets, se baladent, indomptables, puis bâtissent des pointillés, composent des lignes, soudain, une fulgurance. Un éclat. Anne voit des étoiles. Luminescence dorée. Voilà. Ce style aussi qui est frais de phrases courtes, un certain rythme que vous alternez aussi avec des passages un petit peu plus détaillés, un petit peu plus longs. C'est quelque chose qui vous est naturel et qui vient peut-être aussi de la formation que vous avez faite, notamment dans la photo où on regarde, on claque, on voit, on portraitise, on voit les détails.
3: Peut-être.
2: Je ne sais pas. Je me suis demandé parce qu'il y a un côté comme ça très, très visuel.
3: Oui, oui, c'est vrai. Et je ne sais pas trop. Enfin, c'est vrai que l'écriture était là avant la photographie.
2: Oui.
3: La photographie est venue après parce que je ne trouvais pas d'études d'écriture. Ça n'existait pas. Mais malgré tout, la photographie, très clairement, est venue s'insinuer dans l'écriture. Et oui, je me sers beaucoup de l'image. J'essaie de me représenter aussi ce qu'on peut ressentir. Ici, en fait, c'est la description d'une gifle.
2: Oui.
3: Ouais, j'avais envie d'aller un peu plus loin que
2: juste dire elle reçoit une gifle. Voilà, c'était ça, d'expliquer un petit peu ce qu'on pouvait voir et ce qu'on pouvait ressentir. Vous avez dit l'écriture était déjà là avant la photographie, Peter Kummel. L'écriture, vous vous souvenez déjà toute petite que vous écriviez, c'est quelque chose qui a été là tout de suite.
3: Alors, pas tout de suite. Ce que j'écrivais petite, c'était plutôt des lettres. Des lettres à ma mère, surtout. Des lettres d'amour et des lettres de colère aussi. Et par la suite, c'était plutôt dans l'adolescence. Les premiers profs de français qui vous invitent à écrire une nouvelle, des choses comme ça. Et ça s'est tissé, en fait, à partir de là, quand j'ai vu qu'il y avait une matière dans laquelle j'étais bonne.
2: Ouais, voilà, il y avait quelque chose et vous sentiez que c'était votre moyen d'expression et que vous pouviez le travailler, vous y épanouir.
3: Oui, oui, tout à fait.
2: Voilà, Peter Kummel, notre invité aujourd'hui dans Du sucre dans votre été pour parler de son deuxième roman, Comme ta mère. On la retrouve juste après, le rendez-vous, juste après avoir retrouvé Sandy Louis, bien sûr, pour les films de nos étés.
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5: Cette première chronique de l'été fait directement écho à une conversation entretenue avec une collègue il y a peu. Lorsque je vous propose ces rétrospectives cinéma, je pars toujours du principe que je ne vous apprends rien. Ou du moins rien de neuf. J'apporte juste un regard supplémentaire et, je l'espère, l'envie de revoir certaines pépites. Et puis il y a des échanges qui vous rappellent que les références des uns ne sont pas forcément celles des autres, aussi cultes soient-elles. Vous ne la connaissez pas encore, mais elle vous déteste déjà. Ce célèbre slogan annonçait avec brio l'humour noir de ce long métrage des années 90. Voyez-vous, il y a des films qui vieillissent, et puis il y a ceux qui continuent de provoquer le même mélange de rire et de malaise des décennies plus tard. Tati Daniel, réalisé par Étienne Chatiez, appartient clairement à ce second registre. Derrière son apparence de comédie grinçante se cache une satire féroce de la vieillesse et de la place qu'on lui accorde dans nos sociétés. Et au centre de tout cela, eh bien un personnage devenu culte, Danielle Billard. Une vieille dame aussi charmante en apparence que redoutable dans les faits.
6: Bah pourquoi elle pleure, madame au privé? Je parais que c'est encore madame Billard qui a été méchante.
7: Elle veut pas me laisser regarder dans sa télévision.
6: Vous avez fini de torturer cette pauvre madame au privé? C'est moche ce que vous faites. Qu'est-ce qu'elle vous a fait?
8: Elle pue. Un point c'est tout, elle pue.
6: Ça C'est vrai que vous sentez pas la violette.
9: Allez, venez, on va arranger ça. On va faire un petit brin de toilette.
6: Mais pourquoi vous voulez absolument regarder la télé avec elle?
7: C'est la seule qu'a Canal Plus.
5: Au décès d'Odile, sa gouvernante, Danielle, interprétée par Tilia Shelton, âgée de 82 ans, ne peut plus vivre seule. Elle vend alors maison et autres souvenirs et prend la direction de Paris, où son neveu et son épouse décident de l'accueillir chez eux. Ils découvrent rapidement que leur tante est loin d'être une adorable grand-mère. Capricieuse, manipulatrice, méchante, elle s'emploie à rendre la vie impossible à tous ceux qui croisent son chemin. Jusqu'au jour où une certaine Isabelle Nanty, dans le rôle de Sandrine, une jeune aide à domicile, arrive dans l'équation. Loin d'être dupe au jeu de Danielle, elle décide alors de jouer selon les mêmes règles.
10: Sans faire les courses.
8: Qu'est-ce que vous faites?
10: Rien. Je reprends les 200 balles que vous m'avez piquées cette nuit dans ma veste. J'en ai besoin pour faire les courses. À tout de suite.
5: Étienne Chatillès s'initie une réalisation discrète et laisse toute la place aux personnages et aux dialogues. Les décors du quotidien deviennent le théâtre d'une guerre domestique, aussi drôle qu'inconfortable, laissant les regards et les répliques assassines faire tout le travail. Et puis il y a l'interprétation exceptionnelle de Tilia Shelton, qui compose ici une héroïne détestable, mais étrangement émouvante. On rit souvent, tout en se demandant jusqu'où elle osera aller.
11: J'ai brûlé la compote. Oui. Oui. Mais qu'est-ce qui se passe? Vous m'avez fait une frayeur.
12: L'eau sucrée, j'ai la bouche sèche.
11: Oh, vous me tuerez. Vous verrez, un jour vous me tuerez.
8: Morue.
5: Bon alors détrompez-vous, hein, Danielle n'est pas seulement la tante méchante et empreinte de mauvaises idées qu'on veut bien lui prêter. Pour son interprète, ce film évoque surtout la solitude de la vieillesse bien plus que de la méchanceté. Tati Danielle est un de ces films qui ose bousculer les idées reçues. Il refuse de présenter la vieillesse sous un jour idéalisé et préfère explorer les travers humains avec une ironie mordante. 36 ans après sa sortie, son humour reste étonnamment moderne et son personnage principal continue de marquer les esprits. Alors si vous aimez les comédies noires et les dialogues acerbes et qu'à l'instar de ma collègue vous êtes passé à côté de cette réalisation, eh bien il est temps de faire connaissance avec la plus terrible des tantes.
3: Ah oui, c'est vrai qu'elle est terrible, Tati Danielle. Merci beaucoup, Sandy, Louis, et on vous retrouve mercredi prochain pour une nouvelle pépite. On va retrouver notre invité aujourd'hui de Du sucre dans votre été, Peter Kummel, pour son deuxième roman, Comme ta mère. Et on va la retrouver juste après ce titre de l'année 1990, l'année où est sortie Tati Danielle. Eh bien, il y avait I Am.

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1: Ben ouais, nous ici aussi, on danse le Mia avec Peter Que Moll, romancière et poétesse qui vient pour son deuxième roman, Comme ta mère, donc publié aux éditions Noir sur Blanc dans la collection Notabilia. Et on va passer...
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1: Voilà, avec Peter Que Moll. Eh bien, Peter Que, est-ce qu'il y a un souvenir d'été ou de vacances en particulier que vous avez envie de partager avec nous aujourd'hui ?
3: Alors, un souvenir d'été, peut-être Je cherche parce que je suis prise de cours. Ça pourrait être... je dirais que l'été à Bruxelles.
1: Ouais.
3: L'été à Bruxelles. L'été, moi, je vivais dans une rue qui était en cul-de-sac.
1: Ouais.
3: Et donc, on pouvait vraiment y jouer comme on le souhaitait. Et avec les enfants qui restaient à Bruxelles, qui étaient en pause, entre deux départs, eh bien, on pouvait jouer à plein de jeux d'eau, quoi. Avec des ballons, etc. Et donc c'est vraiment un bon souvenir.
1: Ouais. D'ailleurs, il y a une scène avec les enfants où petite,
3: oui,
1: elle va sonner à toutes les sonnettes pour aller voir les copains dans la rue. Voilà. Encore une fois, effectivement, le côté fiction nourri de souvenirs, mais que ce soit conscient ou inconscient finalement, Peter Que, parce qu'il y a peut-être des choses que vous avez écrites dans ce livre. Et où vous êtes dit, mais tiens, ça, je ne savais pas que c'était réellement arrivé dans ma famille. C'est ça ?
3: Oui, oui, tout à fait. Il y a des événements comme ça. On a l'impression... on s'inspire de l'histoire et puis finalement, on se met à imaginer parce que nous, on n'y était pas.
1: Bah oui.
3: Évidemment, on s'autorise... C'est quand même ça la complexité, c'est de pouvoir s'autoriser à aller fouiller, mais aussi à imaginer des choses qui peut-être n'étaient pas vraies. Et c'est vrai que j'ai eu la surprise récemment de penser que j'avais inventé un événement et d'avoir réalisé que en fait cet événement avait vraiment existé.
1: Ouais.
3: Donc ça, c'est la particularité.
1: Ouais. Alors, on passe au questionnaire. Qu'est-ce qui vous redonne de l'élan quand vous avez le moral dans les chaussettes ? Alors, un questionnaire teinté d'un petit peu de sport mondial de foot oblige. Peter Que, alors déjà, l'odeur ou le parfum qui vous réconforte ?
3: Ah, le parfum de ma mère quand elle rentrait du travail.
1: Ouais. Le plat qui vous console ?
3: Alors, le Stum saucisse pour la version omnivore et pour la version végétarienne, le sandwich halloumi chez le Libanais.
1: La chanson qui vous fait du bien ?
3: Une chanson de Sam Amidon, premier morceau, je pense, de son premier album.
1: Le tableau dans lequel vous aimeriez vivre ?
3: Un tableau d'Edward Hopper.
1: Ouais. Un plaisir qui ne coûte rien.
3: Quand mon chat s'abandonne sur moi entièrement.
1: Oui, c'est vrai. On peut passer des heures à regarder un chat faire sa toilette, par exemple, c'est vrai. Le livre ou le film pour vous remonter le moral ?
3: Alors, le livre Écriture de Stephen King.
1: Ouais.
3: Et le film, alors là, on est dans du niant, Eat, Pray, Love.
1: Ouais, oui, avec Julia Roberts.
3: Oui.
1: Bon, on a dit qu'on se remonte le moral.
3: Oui.
1: C'est ça. Votre personnage de film, de BD ou de roman préféré ? L'un des trois.
3: Alors, il y a ce personnage, quand j'étais enfant, du grand-père de la série de BD Cédric, j'adorais. J'adorais.
1: La personnalité sportive qui vous inspire ?
3: Alors ça, je ne suis pas les sportifs. Je dirais une navigatrice.
1: Oui, d'accord.
3: Ouais, okay. Ça, c'est un truc que je trouve fascinant.
1: Ouais. Le sport que vous aimeriez essayer ?
3: la navigation.
1: Voilà, très bien. Le sport auquel vous ne comprenez rien, mais qui est quand même rigolo à regarder à la télé.
3: Le foot.
1: Le sport que vous aimez regarder à la télé, mais pas pratiquer.
3: Le foot.
1: C'est bien. Imaginez un mantra de compétition ou un cri de ralliement pour votre équipe.
3: Un rugissement.
1: Bien. Votre juron préféré.
3: Crétin. Pour un petit clin d'œil.
1: Et enfin, votre expression belge préférée.
3: Les kikines de poupousse.
1: Très bien. Merci beaucoup. Allez, on parle de foot pour vous faire plaisir, Peter Keu, avec Bernard Van Vinkt et sa chronique quotidienne.
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4: En ce 8 juillet, quelques impressions de la Coupe du Monde. Les deux dernières rencontres des huitièmes de finale ont eu lieu hier soir, à commencer par celle entre l'Argentine et l'Égypte. Jusque dans les dernières minutes, tout semblait se dessiner pour une victoire de l'Égypte qui menait encore 2-0 à la 79e minute. Pour la deuxième fois en cette compétition, Messi avait manqué auparavant de convertir un pénalty. Et puis, on a pu assister à une incroyable remontada qui permit à l'Argentine de l'emporter 3-2. Avec un but de plus à mettre à l'actif du buteur vedette, qui en est déjà à 8 buts. La frustration de l'équipe égyptienne fut grande, au point que l'arbitre français dut distribuer 3 cartes jaunes dans les arrêts de jeu. Mais que la prestation de l'Argentine fut parfois poussive et assez facilement gérée par ses adversaires. Il en va souvent ainsi quand une équipe mise tout sur son joueur fétiche. Il faut bien l'avouer, si Messi garde souvent un placement judicieux et le sens du but, ses déplacements sont souvent lents. Il compte surtout sur le travail de ses adversaires pour le servir dans une position favorable. Là, il reste redoutable. Le champion du monde de 2022 est passé donc par le chat de l'aiguille. Son futur adversaire aura bien étudié la manière dont il pourra le surprendre au tour suivant. Suisse-Colombie était le dernier match des huitièmes de finale. Après 120 minutes de pauvre football, où aucune des deux équipes ne parvint à inscrire un seul but, et avec peu de réelles occasions, les pénaltys durent départager qui pouvait affronter l'Argentine en quart de finale. À ce jeu, la Suisse sortit vainqueur avec 4-3. Leur gardien en arrêta un et les qualifia ainsi pour le tour suivant. Dès ce soir, jeudi 9 à 22h, aura lieu le premier quart de finale entre la France et le Maroc, ce qui devrait être une rencontre intéressante. D'autant que le Maroc a éliminé un des pays organisateurs, le Canada. Une photo a fait polémique, la présence tout de rouge vêtue de la présidente de l'Union belge de football, Pascal Van Damme, aux côtés de Gianni Infantino lors de Belgique-USA. Selon certains commentateurs, elle aurait dû s'abstenir, marquant ainsi son désaccord face à l'intervention téléphonique de Trump et la pression mise par le président de la FIFA sur la commission disciplinaire, annulant la suspension de l'attaquant vedette des États-Unis. Un courrier de la Fédération belge est parti trop tard, disent ses commentateurs, bien après la rencontre. Il exige que la FIFA apporte des modifications à l'actuel règlement. Et de conclure, l'Union belge est convaincue que le football international tirera profit de procédures disciplinaires respectueuses des principes de transparence, d'égalité de traitement et de fair-play. Quels que soient les résultats, l'Union belge continuera de plaider pour une application correcte de ses principes de la FIFA afin d'éviter toute forme d'arbitraire. J'espère qu'elle sera entendue par les responsables du monde du football, mais je crains que non, et que cet acte inqualifiable passera vite à la trappe, à l'oubli.
1: On vous retrouve demain en attendant, Bernard. Et là d'abord, avant de retrouver Peter Kummel, notre invité, eh bien écoutons Célassou, Celebrate.

0: Celebrate, c'était Célassou.
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0: Notre invité aujourd'hui, Peterke Moll, poétesse et romancière, pour son deuxième roman, Comme ta mère, publié par les éditions Noir sur Blanc dans la collection Notabilia. Alors, Peterke, un coup de cœur, hein, donc pour qui, pourquoi ?
2: Alors, Axel Pleyck.
0: Ouais.
2: Axel Pleyck, c'est le directeur de l'Académie de Molenbeek.
0: Mmh.
2: Et c'est une personne vraiment très, très enthousiaste, travailleuse et enjouée, qui fait beaucoup d'activités, qui se donne à fond pour ses élèves, pour donner vie à l'Académie. C'est une Académie très belle. Donc c'est l'Académie de Molenbeek, attention, il y en a deux. Je parle de l'Académie de dessin et des arts visuels.
0: D'accord.
2: Et donc il y a des cours vraiment.
0: Ça vous touche particulièrement, ça, hein,
2: oui,
0: parce que
2: vous avez fait justement aussi ces
0: études-là. Mm-mm.
2: Mais il y a des tas de cours et dans un bâtiment magnifique, ça vaut vraiment le détour.
0: Ouais. Puisqu'on parle de cours, hein, Peterke, vous faites des ateliers d'écriture, vous donnez des cours où vous accompagnez ?
2: Oui, je donne pas mal d'ateliers d'écriture et j'accompagne aussi les projets des personnes qui ont des textes en cours. D'ailleurs, j'ai un atelier qui s'appelle Texte en cours qui a lieu à l'Académie de Molenbeek pendant 6 mois. Et je donne pas mal d'ateliers aussi et de stages au Volubilis.
0: Ouais.
2: Voilà. Et bientôt, il y aura un atelier en septembre à Drogenbos sur l'autofiction.
0: Ouais.
2: Et ses frontières floues.
0: Vous savez déjà comment organiser vos cours à chaque fois. Vous dites, tiens, on va partir de ce thème-là ou d'un mot en particulier. Et on avance, on travaille et on voit ce qu'on fait avec les élèves. C'est comme ça que ça se passe un peu ou
2: oui, alors en fait, ça dépend vraiment. Il y a des ateliers de cycle court ou des stages où effectivement, on part sur une thématique qu'on va explorer. Pendant tout le cycle. Ensuite, il y a les ateliers longs sur l'année où sur 6 mois, on est dans des accompagnements de projets, mais en groupe, c'est vraiment très, très chouette. Et donc là, on lit aussi des bribes de théorie sur la dramaturgie, sur la façon de construire une histoire, sur des auteurs et tout ça. Et puis alors, il y a des ateliers qui sont plus... sociaux, où là je travaille en collaboration avec différentes ASBL.
0: D'accord. Tiens, comme ça me vient. C'est quoi votre mot préféré de la langue française ? Comme ça, spontanément. Ça peut changer demain, mais aujourd'hui, c'est quoi ?
2: Là, c'est bouchon. Pour sa sonorité.
0: Voilà, oui. Oui, parce que c'est ça aussi. Le mot, c'est pas simplement le sens, hein, c'est la musicalité.
2: Ouais. Oui. J'aime bien le b.
0: Oui.
2: Et puis le ch.
0: Le ch.
2: Le ouais. ch, il y a quelque chose de chaleureux.
0: Oui. Voilà. Un conseil peut-être à donner à quelqu'un qui aimerait se lancer dans l'écriture et qui ose pas.
2: À se libérer de sa petite voix auto-jugeante et oser, en fait. Vous ne parviendrez pas à faire un roman comme ça, en un coup, en un premier jet, c'est bien normal.
0: Oui.
2: Il faut passer le cap, vous aurez tout le temps de retravailler.
0: Exactement, mais c'est un excellent conseil. Merci beaucoup, Peterke Moll. Je rappelle donc la publication de votre deuxième roman, Comme ta mère, donc les éditions Noir sur Blanc, la collection Notabilia. Merci beaucoup.
2: Merci à vous.
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6: Bonjour à tous et à toutes et bienvenue dans ce nouveau showcase de l'été. Aujourd'hui, je vous parle d'un artiste qui a créé une folk lumineuse née à Bruxelles. Mesdames et messieurs, Aléane. Aléane, alias Alexandre Lambrecht, né en 1994, est un auteur, compositeur, interprète et producteur bruxellois qui a commencé son projet musical solo en 2017 à Londres avec l'EP Temple of Maya. Remarqué pour son univers folk mystique et sa voix envoûtante. Depuis, il a évolué vers une musique entre folk, indie pop et électro avec des titres comme Whirlwind, Kind of Blue, Soleil ou Dragonflies, et des collaborations sensibles, par exemple Cecilia Eba, Léa Ru. Inspiré par des artistes tels que Norah Jones, Chet Baker et Mac DeMarco, Aléane propose une musique contemplative et sincère, portée par la nature, la lumière et une grande émotion. Il s'est produit dans les festivals emblématiques comme les Nuits Botaniques ou les Francopholies de Spa et a conquis la scène belge par son charisme discret et profond. Niveau concert, aucune date de concert n'est actuellement annoncée. Il est donc recommandé de suivre directement Aléane sur les plateformes spécialisées comme Deezer ou via des réseaux officiels pour être informé de ses prochaines dates. En résumé, Aléane reste une figure montante de l'indie pop belge avec des compositions sensibles et une présence scénique qui vaut le détour. Sa discographie regorge de pépites et si vous voulez ne rien manquer, vous pouvez le suivre sur ses réseaux. Et je vous dis à très bientôt pour un nouveau showcase de l'été. Je vous laisse avec un live enregistré ici dans les studios de RCF Bruxelles. Vous pouvez retrouver ce live sur la chaîne de La Vie d'Artiste sur YouTube. Et je vous dis à demain.

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0: Comment avoir une juste estime de soi sans tomber ni dans le narcissisme, l'orgueil, ni se dévaloriser ou être écrasé par une image négative de soi, ni tomber sans cesse dans la comparaison? Christophe André, vous êtes médecin psychiatre. Pendant des années, vous avez accompagné à l'hôpital Sainte-Anne de Paris des personnes anxieuses, dépressives, avec souvent une très faible estime d'elles-mêmes. Vous êtes bien connu également, Christophe André, pour vos livres, vos podcasts, vos émissions radiophoniques qui accompagnent, qui soulagent des centaines de milliers de personnes en France, mais aussi à l'étranger. On vous doit notamment d'avoir initié la méditation de pleine conscience comme une pratique thérapeutique. Alors Christophe André, votre nouveau livre, publié chez Odile Jacob, s'intitule « S'estimer et s'oublier ». C'est le troisième ouvrage en près de 25 ans que vous consacrez à l'estime de soi. Pourquoi vous semble-t-il si important de revenir et d'approfondir ce thème de l'estime de soi ?
1: D'abord parce que c'est un sujet que j'aime beaucoup et les choses qu'on aime. Enfin, moi, je fais partie des gens qui reviennent beaucoup vers les choses qu'ils aiment. Il y a des gens qui, voilà, bon, une fois qu'ils ont approfondi un domaine, ont envie de passer à un autre. Enfin, on est tous un peu comme ça, mais c'est vrai aussi qu'il y a ce plaisir d'affiner, d'aller encore plus profonde, voilà, avec tout ce qu'on aime faire. Hein. Puis il y a des choses dont on ne se lasse pas, mais bon, enfin, pour revenir à l'estime de soi, d'abord, c'est vrai que les deux livres précédents pouvaient s'assembler avoir fait le tour du sujet. Hein. Le premier, qui s'appelait L'estime de soi, était très nouveau à son époque, c'était en 99, et on était parmi les premiers, avec mon collègue François Lelour, avec qui je l'ai écrit, à aborder ce concept d'estime de soi. À l'époque, on parlait plutôt de confiance en soi, qui propose un angle plus limité. La confiance en soi, c'est voilà, le sentiment sur ma capacité à l'action, à réussir plus ou moins raisonnablement mes actions.
2: Plus dans le faire, voilà, que dans l'être.
1: Oui, dans le faire, mais c'est important, le faire aussi. Il ne faut pas hiérarchiser, c'est pas l'être et pas mieux que le faire, mais voilà, les deux sont importants. Le second s'appelait « Imparfaits, libres et heureux », et dès le titre, voilà, c'était clair, mon programme était clair. C'est pour avoir une bonne estime de soi, c'est pas nécessaire d'être parfait. La quête de la perfection est souvent épuisante et stressante hein, pour nous, pauvres humains, forcément imparfaits par essence. Et donc, j'y développais la notion d'acceptation de soi, de bienveillance envers soi, qui fait partie de l'estime de soi. L'estime de soi, c'est pas seulement se mettre la pression pour bien faire. C'est important hein, d'être exigeant, mais c'est aussi être bienveillant avec soi dans cette quête des progrès personnels. Mais là, ce troisième livre, S'estimer, s'oublier, d'abord, il me semblait nécessaire, j'avais envie de l'écrire, parce qu'on a pas mal de données scientifiques qui sont apparues depuis une dizaine d'années sur justement ces questions d'estime de soi et d'accès à l'estime de soi. On aura l'occasion d'en parler, je suppose, mais comment expliquer, par exemple, que la pratique de la méditation améliore l'estime de soi? Comment expliquer que la pratique de l'altruisme améliore l'estime de soi? Donc, toutes ces données-là, je voulais les clarifier. Puis, il y a aussi quelque chose qui m'a poussé à écrire ce livre, S'estimer et s'oublier, c'est le s'oublier. C'est-à-dire, c'est la constatation que notre époque me semble bien narcissique, bien égoïste, bien égotiste. Alors, faut pas généraliser, bien sûr. Il y a aussi beaucoup de générosité, beaucoup d'élan vers les autres, mais quand même, il y a une tonalité générale du discours ambiant qui me semble véhiculer trop d'égoïsme.
0: Alors, justement, une question qui me taraude, c'est est-ce que cette question autour de l'estime de soi est particulière chez les Occidentaux que nous sommes par rapport aux Africains, aux Orientaux, qui ont une vision peut-être moins individualiste que les Occidentaux?
1: Oui, alors ça, c'est des questions très compliquées parce que, bien sûr, c'est un concept occidental. L'estime de soi, c'est clair que ça nous appartient au départ. Hein, c'est vraiment les sociétés occidentales, notamment depuis la fin du 19e, le début 20e, hein, où voilà, il y a beaucoup de mobilité, donc il s'agit d'avoir un sentiment de sa valeur personnelle suffisant pour nous permettre d'affronter la vie, la recherche d'un métier, la recherche d'un partenaire sentimental, le fait de se faire des nouveaux amis, des nouveaux collègues de travail. Comme on bouge beaucoup, nos sociétés sont devenues très mobiles par rapport aux sociétés anciennes. Évidemment, cette question de l'estime de soi, elle est importante. Alors, elle l'est sans doute aussi pour les autres civilisations, c'est évident. En Afrique, en Asie, en Océanie, en Amérique notamment, voilà les civilisations traditionnelles. Il est important pour un individu de se sentir bien avec lui-même, mais sans doute sous une forme différente de la nôtre. Donc c'est vrai que mon discours s'adresse principalement à des occidentaux, mais moi il y a des choses qui me fascinent, c'est que par exemple mes livres sur l'estime de soi sont traduits dans tout un tas de langues et beaucoup traduits et beaucoup lus en Orient. Donc il y a un truc...
2: Notamment en Corée, au Japon.
1: Japon, Chine, voilà. Donc, il y a quelque chose qui se passe. Mais comme vous le disiez, alors, ce qui est frappant, c'est que la voie d'entrée en matière d'estime de soi en Orient, très clairement, elle est beaucoup plus attentive au respect des règles d'autrui. C'est-à-dire, pour avoir une bonne estime de soi, il faut se sentir reconnu par le groupe. Alors, ça, c'est vrai aussi pour les Occidentaux.
2: Pour être intégré dans le groupe. Hein,
1: voilà, ça. Mais c'est très important pour les Orientaux. Vraiment, chez eux, c'est dans le confucianisme, ça aussi en Chine, hein, la notion de respect des règles sociales, d'assentiment aux règles sociales et de validation par le groupe du fait qu'on est des bons humains, des bons citoyens, est beaucoup plus forte que chez nous. Mais peut-être qu'on est en train de leur exporter nos maux, nos maladies, nos virus concernant le narcissisme, parce que apparemment, chez eux aussi, hein, ces choses traditionnelles se délitent un peu.
2: Alors Christophe André, voyons ce que c'est que l'estime de soi. Entrons un peu dans le cœur du sujet déjà. Quand vous parlez de l'estime de soi, vous parlez de quoi ?
1: Alors, c'est ce rapport à nous-mêmes qui est un rapport compliqué parce qu'il mélange à la fois des émotions, des jugements, etc. Mais moi, il y a une définition que j'aime beaucoup de l'estime de soi qui est la plus simple et qui est opérationnelle, comme on dit, qui est utile, qui permet d'agir. C'est finalement, c'est le résultat de la manière dont je me vois, dont je me juge et dont je me traite. Ces trois dimensions sont importantes. C'est-à-dire l'estime de soi, c'est d'abord comment je me vois, comment je me regarde, qu'est-ce que j'ai tendance à voir chez moi. Est-ce que j'ai tendance à voir plutôt mes qualités, mes points forts, ou est-ce que je me focalise plus sur ce qui ne va pas ? C'est comment je me juge. Est-ce que ce que je fais, ce que je suis, je le juge avec beaucoup de sévérité ou au contraire trop de complaisance? Et puis, comment je me traite? C'est peut-être le point le plus important d'ailleurs, hein, je le cite en dernier, mais il est premier, c'est-à-dire comment je réagis quand finalement j'ai réussi quelque chose? Est-ce que je bombe le torse? Est-ce que je pense que je suis le roi des rois, le maître du monde, le plus beau, le plus fort? Ou est-ce que je reste calme, quoi? Je me dis, c'est agréable de réussir, mais voilà, ça n'en dit pas forcément beaucoup plus sur toi que tes échecs. Et de même, comment je réagis quand j'échoue? Est-ce que je me maltraite? Est-ce que je me fais des autocritiques destructrices? Est-ce que je me fais du mal? Ou est-ce qu'au contraire, je me dis, bon, ben ça, voilà, ça fait mal, hein, d'échouer. Prends d'abord soin de toi, puis après, tu réfléchiras à ce qu'il faut changer pour la suite. Et cette notion de comment je me traite, elle renvoie à une vision de l'estime de soi que j'aime beaucoup, que le premier à énoncer clairement a été Montaigne, quand il parlait de l'amitié que chacun se doit. Pour Montaigne, chaque être humain se doit d'être un ami pour lui-même. Et un ami, ben, c'est quelqu'un qui nous apprécie, qui est à la fois exigeant et bienveillant avec nous. Il ne nous laisse pas faire de bêtises, mais il est sympa quand on souffre.
2: Mais Christophe André, où s'enracine cette estime de soi ou cette non-estime de soi? Est-ce que c'est génétique? Est-ce que c'est lié à l'éducation?
1: Oui, oui, ben c'est tout en même temps, c'est tout en même temps. La plupart de nos traits psychologiques sont la résultante d'un triple mélange. C'est-à-dire d'une part, il y a certainement un peu de génétique. Très clairement, quand on regarde les quelques études, il n'y en a pas des tonnes, hein, c'est compliqué à étudier évidemment la génétique de l'estime de soi, mais il faut avoir des tas de couples, de jumeaux, certains qui ont grandi ensemble, d'autres qui ont été séparés, etc. Mais on y arrive quand même. Il y a un fond génétique qui est surtout lié à l'équilibre émotionnel. On sait que chez les humains, il y a des humains qui ont des prédispositions aux émotions agréables.
2: Certains vont être optimistes naturellement et d'autres qui pessimistes sont plus, naturellement.
1: Voilà, qui sont plutôt des bonnes natures, qui ont tendance comme ça, sans effort, à prendre la vie du bon côté, quand des bonnes choses leur arrivent, à les savourer assez naturellement. Et puis d'autres qui sont soit des inquiets, qui même les bonnes choses, ils ont peur que ça ne dure pas.
2: Et ça c'est génétique, c'est transgénérationnel.
1: Ce sont des prédispositions génétiques. C'est-à-dire, la génétique, vous savez, ce n'est pas quelque chose qui s'impose à nous de façon radicale, en tout cas pas dans ces traits psychologiques-là, mais ce sont des prédispositions qui vont prendre l'ascendant sur notre cerveau si on ne fait pas d'efforts. Je peux avoir des prédispositions génétiques parce que je viens d'une famille où voilà, les gens étaient plutôt des inquiets, des mélancoliques depuis des générations et des générations, et je vais avoir tendance à être comme ça, sauf si je me dis, ben mon vieux, faut changer, il faut te remuer.
2: C'est ce que vous avez fait.
1: Voilà, c'est ce que j'ai fait moi. Moi, je viens d'une famille, effectivement, où le pont génétique était tristouné, inquiet, des gens voilà, qui n'avaient pas eu des vies faciles depuis des générations et des générations. Et donc,
2: vous avez travaillé sur vous.
1: Oui.
2: Et ça vous a peut-être orienté pour devenir l'homme que vous êtes aujourd'hui et le médecin que vous êtes.
1: Oui, l'homme, la personne que je suis aujourd'hui n'est pas seulement le fruit des influences génétiques, mais aussi le fruit de l'adaptation et de la lutte contre ces influences. Mais pour l'estime de soi, il y a un petit fond, et qui est lié plutôt à la prédisposition aux émotions agréables qui conditionne l'estime de soi. Parce que, comme vous le savez, les émotions douloureuses tendent à... Voilà, si j'ai prédisposition à la tristesse, eh bien, cette prédisposition émotionnelle va me pousser à voir plutôt les choses qui ne vont pas, à être plutôt un inquiet perfectionniste. Et ça, c'est pas super pour l'estime de soi, parce que ça fait de moi un éternel insatisfait, je suis jamais content de moi, etc. Donc,
2: mais Christophe-André, je vous interromps, mais pourquoi dans la même famille, donc avec les mêmes gènes, avec les mêmes histoires familiales, vous allez avoir un enfant qui va être plutôt confiant dans la vie, plutôt optimiste, et un autre qui va être un angoissé, un anxieux, ou qui ne va pas s'aimer.
1: Et bien parce que la génétique, ce n'est pas le clonage. C'est-à-dire que la seule chose que dit la génétique, c'est que vous avez des chances plus grandes d'être plutôt un joyeux ou plutôt un triste, selon le nombre d'ancêtres qui l'auront été. Mais ces chances ne sont pas une certitude. Ce n'est pas une transmission en ligne directe et à 100%. Vous avez...
2: C'est valable physiquement et c'est valable psychologiquement.
1: C'est pareil, c'est comme pour les traits physiques. Les familles où les gens sont plutôt des petits bruns ou des petites brunes, statistiquement, il y a plus de chances que les gamins soient comme ça. Puis un jour, il y a un grand blond ou une grande rousse qui débarque. Et l'essentiel du patrimoine génétique, mais tout à coup, il y a le gène d'un ancêtre qui est sorti au milieu. Bon, c'est comme ça. Donc, pour terminer avec votre question, vous voyez, j'ai fait des réponses très longues sur les influences. Il y a les influences génétiques quand même qui ne sont pas prédominantes, mais qui existent. Et parfois, il faut lutter contre elles. Il y a bien sûr tout l'acquis. Le bain éducatif, le bain affectif. Est-ce que mes parents m'ont sécurisé affectivement? Est-ce qu'ils m'ont valorisé sans trop me valoriser? Comment eux-mêmes fonctionnaient par rapport à l'estime de soi? C'est-à-dire, en gros, comment eux-mêmes digéraient leurs échecs, digéraient leurs succès? Voilà. Donc, il y a tout ce bain affectif, éducatif de ma petite enfance qui pèse très lourd. Lui, par contre, plus lourd, sans doute, que les influences génétiques. Et puis après, il y a le bain social, c'est-à-dire la société dans laquelle je grandis peut me mettre des pressions terribles sur l'estime de soi. Les sociétés très compétitives, très comparatives, qui poussent sans arrêt les gens à se surveiller, se comparer les uns les autres, ce que les sociologues appellent des tensions comparatives, la nécessité de voir où j'en suis, est-ce que je suis dans le troupeau, est-ce que je suis au-dessus, est-ce que je suis au-dessous. Voilà, ça c'est la troisième touche. Donc il y a, c'est ce qu'on appelle en psychiatrie, j'explique souvent ça aux étudiants, c'est le biopsychosocial, le modèle biopsychosocial. Un peu de biologie, beaucoup de psychologie et pas mal de sociologie aussi dans ces influences.

0: Alors Christophe André, dans votre nouveau livre « S'estimer et s'oublier », vous parlez à plusieurs reprises de l'impact des réseaux sociaux. C'est vrai qu'on est dans une société où ces réseaux sociaux se sont très rapidement diffusés. Et vous êtes clair là-dessus, les réseaux sociaux, pour vous, participent au mal-être et à une certaine destruction de l'estime de soi. Vous pouvez nous donner juste quelques repères pour comprendre en quoi ces réseaux sociaux sont néfastes pour l'estime de soi.
1: Alors, ils sont néfastes de mille et une façons. Alors, ils ont des bons côtés, hein. C'est toujours ça le problème. Enfin, on ne peut pas faire une charge univoque contre les réseaux sociaux. Il y a des côtés sympas, retrouver la trace de ses vieux copains, de parents, de proches au bout du monde. Bon, tout ça est bien, mais ils ont quand même un effet globalement très toxique. Ben d'abord, ils ont cet effet toxique qui est qu'ils nous coupent du monde réel. Ce sont les scènes auxquelles on assiste toutes et tous. Hein. Vous êtes au restaurant, vous voyez toute une famille qui ne se parle pas en attendant que les plats arrivent et qui chacun est plongé sur son téléphone portable, dans les lieux publics, que ce soit dans les transports en commun, les bistrots, tout ça. Les gens ne s'observent plus, ne se regardent plus et du coup n'échangent plus, mais ils sont réfugiés dans leur sur leurs écrans. Donc ça, c'est un premier problème pour l'estime de soi, parce que l'estime de soi, elle se nourrit du rapport aux autres. C'est ce qu'on oublie trop souvent, hein. C'est l'estime de soi.
0: Intéressant, c'est pas du narcissisme, c'est pas du repli sur soi, c'est dans la relation aux autres.
1: Elle se construit dans la relation aux autres, l'estime de soi. C'est l'estime de soi parmi les autres. Hein. Ça, c'est, on pourra en reparler, mais si les humains sont dotés justement de ce sentiment qu'est l'estime de soi, de cette capacité qu'est l'estime de soi, c'est parce qu'ils sont des êtres sociaux. Si vous êtes un solitaire, Robinson Crusoe sur son île déserte, il n'a pas besoin d'estime de soi, c'est pas du tout ça qui est en jeu. Donc bref, les réseaux sociaux nous coupent des autres et nous tournent vers, bien sûr, d'autres autres, mais des autres virtuels, des autres...
0: Les autres mises en scène, quelque part, et en montrant toujours leur bon côté.
1: Alors ça, c'est le second côté toxique des réseaux sociaux, c'est qu'ils sont mensongers. C'est-à-dire qu'en général, les gens n'y disent pas la vérité, même si depuis quelque temps, on voit apparaître un souci sur les réseaux sociaux de montrer son corps tel qu'il est, par exemple, chez certains influenceurs, ou de parler de ses états d'âme. Mais majoritairement, non. On prend la pose, on montre ses muscles, ses succès, ses belles vacances, ses beaux copains, etc.
0: Et donc, on se compare toujours à ceux qui se sont présentés sous leurs meilleurs aspects, c'est ça?
1: Ça
0: nuit à notre estime de nous-mêmes.
1: On ne peut pas faire autrement. C'est-à-dire, ce que doivent comprendre les humains, c'est que leur cerveau est une machine à comparer. Une fois de plus, nous sommes des êtres sociaux, donc dès que vous mettez quelqu'un dans un groupe, inconsciemment, il va se positionner par rapport aux autres. Et c'est ça qui va nous donner le sentiment dans un groupe qu'on est à notre place ou qu'on n'est pas trop à notre place. Hein, si vous arrivez dans un groupe de gens extrêmement différents de vous, de par leur apparence physique, de par leur statut social, de par leur manière de se comporter ou d'échanger, vous allez pouvoir vous sentir tout à fait à votre place parce que vous n'êtes pas trop différent ou au contraire à des années-lumière de ces gens. Alors, ça ne veut pas dire que ça ne sera pas intéressant, que ça ne vaut pas la peine, mais tout à coup, vous allez pouvoir être très insécurisé dans certains milieux, des gens trop beaux, trop riches, trop cultivés, ou semblant l'être, ou au contraire, très à l'aise, très flatté, parce que voilà, c'est l'impression que vous êtes très capable. Et on a des études d'ailleurs très drôles. Hein. Si j'ai le temps, je vous raconterai volontiers cette étude qui est un classique, c'est Monsieur Crade et Monsieur Propre. Vous faites venir des volontaires au labo de psychologie, puis vous leur dites, voilà, on va vous faire passer des questionnaires, il y a deux tables. Ils commencent à remplir leur questionnaire, la table voisine de la leur est vide, mais quelqu'un va arriver bientôt. Et le premier des questionnaires, c'est un questionnaire d'estime de soi. Puis après, on leur en fait passer d'autres. Dès qu'ils ont passé le questionnaire d'estime de soi, vous faites rentrer un autre volontaire qui va lui aussi remplir les questionnaires, mais qui en fait est un comparse. Tantôt, c'est quelqu'un qu'on appelle Monsieur Propre, de très beau, très musclé, très intelligent. Il remplit les questionnaires à toute allure. Il a un parfum magnifique, il est souriant, poli. Et il part alors que vous êtes encore à la page 8 de votre questionnaire. Il a fait, lui, les 30 pages en 5 minutes. Et Dans d'autres cas, pour d'autres personnes, on va faire entrer M. Crade. Et M. Crade, c'est l'inverse. C'est quelqu'un qui bâille, qui sent le tabac froid, qui n'arrive pas à remplir ses questionnaires, qui s'endort sur la table. Enfin bon, qui n'est pas très reluisant. Et ce qu'on voit, c'est que si vous êtes confronté à M. Propre, quand vous remplissez vos questionnaires, le second questionnaire d'estime de soi qu'on vous fait passer va avoir baissé. Ça a baissé votre estime de vous-même. Vous êtes la même personne, mais vous avez vu quelqu'un qui vous semblait tellement supérieur, et du coup, vous sentez inférieur. Et à l'inverse, confronté à M. Crade, entre guillemets...
0: Mais cela veut dire, Christophe André, que nous sommes toujours dans la comparaison, et que la comparaison est l'un des gros problèmes de l'estime de soi ou du manque d'estime de soi.
1: Le mauvais usage de la comparaison. Je crois que le plus simple, le plus important, c'est de considérer qu'on ne peut pas ne pas se comparer. On ne peut pas ne pas respirer, on ne peut pas ne pas penser, on ne peut pas ne pas se comparer. On va toujours se comparer, mais qu'allons-nous faire du résultat de ces comparaisons ? Est-ce qu'on va se dire, bon, voilà, fais attention, quoi. C'est pas parce que tu as l'impression que cette personne, tu es plus ceci ou plus cela qu'elle, tu n'es pas forcément supérieur, puis ça ne veut pas dire que tu dois la mépriser, etc. Donc reste, n'est-ce pas parce qu'elle n'a pas du tout le même avis que toi et que tu penses que tu as raison, que tu dois rentrer en combat, en conflit ou en mépris avec elle. Et surtout les comparaisons vers le haut, ce n'est pas parce que quelqu'un te semble beaucoup plus fort que toi que... il ne peut pas t'inspirer ou que tu ne peux pas aller vers lui. Ne sois pas forcément intimidé. Les gens plus brillants, plus cultivés que nous, on peut profiter de leur intelligence pour apprendre des choses ou observer comment ils fonctionnent pour se dire, tiens, je peux peut-être m'en rapprocher, je peux peut-être m'en inspirer, etc. Donc, il y a un bon usage et un mauvais usage de la comparaison, mais on compare tout le temps sans s'en rendre compte.
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0: En vous lisant, Christophe André, et en lisant cet abécédaire de votre livre, « S'estimer et s'oublier », je me suis dit, mais fondamentalement, la question n'est-elle pas de se connaître soi-même pour s'estimer, pour apprendre à s'accueillir tel que nous sommes, ne faut-il pas grandir peu à peu dans une certaine forme de sagesse, pour reprendre l'expression antique, et apprendre à se connaître, à savoir qui nous sommes.
1: C'est une des composantes, mais ce n'est pas la seule. C'est-à-dire, la connaissance de soi, bien sûr, elle est fondamentale. On vient d'en parler par rapport à la comparaison, c'est-à-dire la connaissance de soi, elle est indispensable pour comprendre comment je fonctionne, pourquoi je suis triste, pourquoi je suis envieux, pourquoi je suis fier, pourquoi je me sens dévalorisé. Si on ne se pose jamais ces questions, évidemment, on va continuer d'avancer dans le brouillard total et d'être le jouet des circonstances, le jouet des autres, le jouet des événements, le jouet du hasard. Donc, oui, la connaissance de soi, elle est fondamentale, et bon, on le sait depuis Socrate, Gnotis et Auton, connais-toi toi-même, etc. Mais ça, pour un psychiatre, finalement, c'est... c'est évident, quoi. Pour nous, c'est...
0: Je ne sais pas si c'est aussi évident ça.
1: Non.
0: Est-ce qu'on consacre du temps à vraiment réfléchir, à savoir, quand je dis « je », qu'est-ce que je dis ? Qui suis-je ?
1: Oui. Ah non.
0: Qui est derrière toutes ces émotions qui nous agitent ?
1: Bien sûr.
0: Ces pensées qui arrivent ? Est-ce que c'est moi qui pense finalement ? Je regroupe beaucoup de choses là-dedans. Mais ce fameux jeu pour s'estimer soi-même, qui est-il ?
1: Alors ça, c'est une question de philosophe. Qui est le je ? Qui est le moi ? Mais ce qui est sûr, là où vous avez raison, c'est que moi, une des choses qui m'aura le plus frappé dans ma carrière de psychiatre, c'est que c'est le peu de temps que les gens consacrent à se poser des questions sur eux. Quand on est psychothérapeute, on a souvent l'impression que le seul moment où les gens réfléchissent sur eux, c'est quand ils sont avec nous. Et que le reste de leur vie, ils sont tête baissée, en train dans des actions ou des distractions. Soit ils se changent les idées, soit ils bossent, soit ils font leurs tâches familiales, professionnelles et tout. Mais donc, effectivement, comment prétendre se connaître un tout petit peu ? On ne peut jamais se connaître à fond, mais comment se prétendre se connaître un tout petit peu si on ne se penche pas régulièrement sur soi ? Pour autant, il n'y a pas que ça. Pour autant, je pense que les clés de l'estime de soi ou les clés de l'équilibre personnel, elles sont triples. Il y a d'abord effectivement cette notion de la connaissance de soi qui est vraie. C'est l'affaire de toute une vie aussi. On se surprend aussi tout au long de notre vie. On se voit faire des trucs qu'on n'aurait jamais cru pouvoir faire quelques années avant. Donc la connaissance de soi, mais il y a aussi le lien aux autres. Moi, je crois beaucoup, et j'en parle beaucoup dans mon livre, qu'au travers des relations aux autres, mais des vraies relations, pas celles des réseaux sociaux, pas celles des mondanités, des vraies relations aux autres, les relations de longue durée, les relations...
0: d'amitié dans la longue durée, hein, vous êtes très sensible à ça.
1: Les relations de couple, les relations parentales, filiales, c'est-à-dire rester en lien avec les gens, même si par moments ils nous déçoivent, même si par moments ils nous font du mal, garder le lien et peu à peu comprendre ce qu'est un être humain avec ses côtés sombres, décevants, ses côtés lumineux, admirables, etc. Donc je crois que pour savoir qui nous sommes, prenons le temps de connaître vraiment les autres. Je me connaîtrai d'autant mieux que je connaîtrai les autres parce que finalement, on se ressemble beaucoup. Je crois que c'est Paul Valéry qui avait une très belle phrase à ce propos. Alors, il le disait mieux que je ne vais vous le dire. Il disait en gros, les humains se distinguent par ce qu'ils montrent et se ressemblent par ce qu'ils cachent. Autrement dit, tout ce qui fait qu'on est différent les uns des autres, les vêtements, l'apparence physique, la façon de vivre et tout ça, c'est du superficiel. En réalité, en profondeur, tout ce que nous n'affichons pas, c'est souvent ce qui nous fait ressembler les uns aux autres. Les mêmes souffrances, les mêmes émotions, les mêmes désirs.
0: D'où l'importance de la bienveillance. La bienveillance avec l'autre tel qu'il est va m'aider à développer la bienveillance sur moi-même.
1: Alors, oui, d'abord parce qu'elle va me permettre de rester proche de l'autre et donc de continuer à le voir vivre, à le comprendre, à l'observer, et donc à apprendre des choses sur ce que je suis, moi aussi, un être humain. Puis après, la bienveillance, elle a d'autres fonctions, d'autres importances.
0: Mais elle est importante pour l'estime de soi, la bienveillance. Vous l'écrivez dans votre livre.
1: Oui, elle est importante parce qu'elle me sort de moi-même. Et c'est ça l'un des paradoxes de l'estime de soi, c'est que l'estime de soi, ce sont à la fois ces moments dont on a parlé, là, c'est se plonger en soi-même, réfléchir sur soi, et mais c'est aussi beaucoup de moments où je dis, ok, allez, c'est bon, sors de ton petit ego, observe les autres, va vers les autres, fais du bien aux autres, admire-les, sois bienveillant avec eux, aie de la compassion, aide-les, sois altruiste, etc. Donc, toutes ces émotions du lien social, ces émotions positives, ces comportements positifs du lien social, leurs fonctions sont multiples. Ça nous apprend à mieux nous connaître, ça nous apprend à rendre le monde meilleur, ça nous apprend à faire du bien aux gens qu'on aime ou aux gens qu'on croise. On peut être bienveillant avec des inconnus, etc. Donc, second point pour l'estime de soi, le lien aux autres, très très important. Et puis, troisième point qu'il ne faut pas oublier, c'est le lien à l'action. L'action, finalement, c'est ce qui va solidifier, donner forme à mes idéaux et à mes désirs et à mes ambitions. C'est-à-dire, si je veux être un meilleur humain, il va falloir d'abord que je me connaissent un peu, voir ce qui m'empêche de faire le bien quand je veux faire le bien, etc. etc. Et c'est pas si facile hein, d'être quelqu'un de bien. Deuxièmement, il va falloir que je voie un peu mieux, un peu plus clairement, que j'ai des intentions plus claires hein, sur avec qui, quoi, comment, quand. Et puis troisièmement, il va falloir que je le fasse, que je m'y mette, que j'agisse. Et donc, les intentions ne suffisent pas à faire de moi un meilleur humain. Ce qui est important, c'est les intentions mises en action. Et qu'est-ce qui marche, qu'est-ce qui ne marche pas, comment les autres l'acceptent. Parfois, j'essaie d'être bienveillant avec les gens et ça ne marche pas parce qu'ils sont mal à l'aise avec « j'en fais trop », « je ne le fais pas au bon moment » ou « pas de la bonne façon ». Donc, c'est l'action qui me donne des informations sur la manière d'avancer.
0: C'est intéressant, Christophe André, depuis le début de notre échange, autour de l'estime de soi, vous insistez sur la relation. C'est pas du narcissisme que de travailler sur l'estime de soi. Je crois que ça, c'est important de le dire. Comme c'est pas du narcissisme que de pratiquer de la méditation.
1: Ouais. Ah non. Le narcissisme, il faut bien comprendre ce dont il s'agit, en tout cas pour les psys, hein, ce qu'on appelle narcissisme, c'est pas du tout une bonne estime de soi. Au contraire, tous les travaux qu'on a montrent que les personnes qui sont dotées d'une bonne estime d'elles-mêmes, elles sont assez peu centrées sur elles. Elles réfléchissent sur elles, bien sûr. Elles font régulièrement le point sur qu'est-ce qui va bien, qu'est-ce qui va pas bien dans ma vie, qu'est-ce que je dois changer, toutes ces choses-là. Mais la plupart du temps, elles sont tournées vers les autres et vers le monde. Hein. Quand elles arrivent dans un endroit, dans une réunion, dans une soirée, dans une... Voilà, où que ce soit, dans un groupe humain, elles sont beaucoup plus intéressées à aller vers les gens, à les écouter, à apprendre d'eux, à les comprendre, qu'à se poser des questions du style « qu'est-ce qu'on va penser de moi ? Est-ce que je vais dire des choses intelligentes ?» Donc,
0: les sujets... Donc inversement, quand on n'a pas d'estime de soi, on ne va pas vers l'autre.
1: Et c'est même un des symptômes. Là. Lorsque les gens qui ont une mauvaise estime d'eux-mêmes, la mésestime de soi, elle, comme c'est une souffrance, comme ça fait souffrir de ne pas s'estimer, on se sent pas bien avec soi, on se sent pas bien avec les autres, on a toujours l'impression de pas être à sa place. Toute souffrance replie notre attention sur nous-mêmes. Si j'ai très mal au dos, très mal aux dents, très mal à la gorge, je suis un peu focalisé sur ce mal de dos ou sur ce mal de dents. J'ai du mal, quoi, à m'intéresser à ce qu'il y a autour de moi. Et si j'ai très mal à l'ego, si j'ai des grands complexes, eh bien, je suis trop focalisé sur moi. Et le paradoxe, pour revenir aux narcissiques, c'est qu'ils ont mal à l'ego. Les narcissiques, c'est des gens insécurisés qui veulent à tout prix qu'on les admire, qui veulent à tout prix être supérieurs aux autres. Et donc, ils passent leur temps à essayer de s'imposer aux autres, à parler d'eux, à vouloir obtenir des faveurs. Enfin, il y a une jolie phrase de Gide qui résume bien la philosophie narcissique. Et encore, c'est le côté sympa des narcissiques. C'est, il dit, je veux pas être aimé, je veux être préféré. Je veux pas qu'on m'aime, je veux qu'on me préfère. Je veux être celui qu'on aime le plus. Voilà, je vais être au-dessus des autres.
0: Mais ça rend malheureux, non ?
1: Parce que ça rend horriblement malheureux.
0: On n'est jamais aimé suffisamment.
1: Et puis on ne réussit jamais assez suffisamment, on n'est jamais assez admiré, etc. Les narcissiques, ils sont jamais heureux parce qu'ils sont toujours soit dans le stress de dominer, soit quand ils y sont arrivés, quand ils arrivent parfois à être dominants, à être élus, à être tout ce que vous voudrez, dans le stress de ne plus l'être, ou d'avoir des concurrents, ou qu'on les aime moins, ou de ne pas avoir le pouvoir. Donc ça, c'est le côté, c'est la quête des narcissiques. Après, il y a des mauvais côtés aussi, hein, chez les personnalités narcissiques. Ce sont des gens qui ont tendance quand même à mépriser un peu les autres, c'est-à-dire à prendre les autres de haut, à se considérer comme toujours supérieur et donc à s'attribuer des droits supérieurs. Le problème des narcissiques, c'est pas seulement qu'ils se croient supérieurs, c'est qu'ils mettent ça en application. Ils considèrent qu'ils ont le droit de parler plus longtemps que vous en réunion. Ils ont le droit de vous passer devant dans une file d'attente parce que leur temps est plus précieux que le vôtre. Et ça, quand même, c'est des énormes problèmes pour la vie en société. Mais ce n'est pas une bonne estime de soi, l'estime de soi des narcissiques. C'est une estime de soi fragile, instable, en quête de reconnaissance et de domination. Et ce n'est pas une bonne idée du tout.
0: Et la notoriété ? Parce que là, en vous écoutant, il y a les narcissiques et puis il y a les stars. Il y a une entrée d'ailleurs, star, dans votre livre. Ce sont des gens qui sont reconnus, aimés. C'est pas facile, visiblement, d'être une star. C'est pas facile, la notoriété. Est-ce que la notoriété permet vraiment l'estime de soi ? Elle contribue à l'estime de soi ou pas ?
1: Alors... Ouais, quand même. Faut pas raconter de blagues. La notoriété, c'est comme la richesse. Finalement, si j'ai la chance d'être très riche, faut pas me plaindre. Alors, la richesse a des inconvénients. Ben, je vais payer beaucoup d'impôts. On va me demander beaucoup de choses. Enfin, bon. Mais, OK. Alors, dans ce cas, c'est pas compliqué. Hein. Donnez tout et choisissez la pauvreté.
0: Mais, voilà. Mais ça a aussi des avantages. Okay, voilà. En termes de liberté, absolument. En termes de générosité.
1: Et la notoriété, c'est pareil. C'est-à-dire, bien sûr, alors, moi, je, de temps en temps, j'ai pu bavarder avec des stars, quoi, des gens qui font du cinéma, qui sont très connus, etc. Et c'est vrai que, bon, ça leur complique la vie. Ils sont obligés, pour pas être arrêtés dans la rue tous les 3 mètres, d'avoir des lunettes noires, une casquette, de se cacher, de bon.
0: Mais ça a fait grandir leur estime d'eux-mêmes, si vous avez échangé avec eux.
1: Eh bien, ce qui m'a beaucoup frappé, c'est que c'est comme si c'était dissocié. C'est-à-dire, vous pouvez très bien être une grande star ou quelqu'un qui a très bien réussi dans sa vie et toujours nourrir des doutes par rapport à vous parce que il y a quelque chose qui peut apparaître qui est de l'ordre du sentiment d'imposture. Toute cette espèce d'idéalisation dont vous êtes l'objet, cette adoration dont vous êtes l'objet, intuitivement, vous sentez que c'est pas mérité, que vous êtes quelqu'un d'ordinaire, finalement, et de voilà, ni mieux ni moins bien que les autres, que vous avez peut-être deux, trois petits talents qui vous ont permis de passer au-dessus des autres, mais qu'il y a eu beaucoup de chance, il y a eu beaucoup de rencontres. Vous savez, dans tout succès, il est dû, un, à mes efforts ou mes talents, deux, à la chance, et trois, à tous les autres, tous les gens qui m'ont formé, aidé, aimé. Donc, les stars assez lucides le savent parfaitement, et du coup, leur estime de soi, elle n'est pas forcément trop boursouflée.
0: Et là, Christophe André, parlons de vous, parce qu'il y a une entrée Christophe André dans S'estimer et s'oublier dans ce livre. Qu'est-ce que votre personnage public, puisque dans un certain domaine, vous êtes devenu une star du développement personnel, de la psychologie, enfin, vos livres se vendent bien, des millions de personnes vous connaissent. Qu'est-ce que votre personnage public vous a enseigné sur l'estime de vous-même ?
1: Bon, alors, je ne suis quand même pas une star. La star, c'est quelqu'un que tout le monde reconnaît, quoi, pratiquement.
0: Vous pouvez marcher dans la rue, mais ce matin, en prenant mon train pour venir chez vous, en montant sur le quai, j'ai vu votre photo pour annoncer ce livre. Donc, votre tête est affichée, des gens vous reconnaissent dans la rue, vous le savez bien.
1: De temps en temps, non, mais ça, voilà. Bon. Après, il y a plusieurs
0: degrés. Donc, il y a de la notoriété.
1: Voilà, c'est une petite notoriété dans le milieu des gens qui aiment la psy, etc. Mais bon, vous avez raison, on se fait quand même reconnaître dans la rue, dans le train.
0: Bon. Alors, comment vous gérez ça ?
1: Eh bien, alors...
0: Sincèrement.
1: Sincèrement, c'est très intéressant. D'abord, je m'en réjouis. Sincèrement, je m'en réjouis. Mais ça, alors, pour me justifier, peut-être, moi, je suis médecin. Pendant très longtemps, j'ai été un médecin anonyme, quoi, jusqu'à, je ne sais pas, 40 ans, hein, jusqu'à ce que mes livres deviennent des succès. J'ai soigné tranquillement et ma grande joie de professionnel, c'était quand mes patients me remerciaient de les avoir aidés, de les avoir guéris, de les avoir sauvés, etc. Voilà. Et il s'est trouvé que mes livres, ont commencé à bien marcher à un moment donné et que les remerciements de lecteurs ou de lectrices sont arrivés, des gens qui m'écrivaient, qui me disaient la même chose que mes patients. Donc pour moi, ça a été une continuité de mon travail de soignant, de soigner, entre guillemets, d'aider, en tout cas à distance, par mes livres. Donc ça m'a toujours fait plaisir. Après, le fait d'être reconnu, c'est un peu flatteur, c'est un peu touchant, et c'est plutôt agréable parce que les gens qui me reconnaissent et qui m'arrêtent, c'est pour me dire des choses gentilles. S'ils m'arrêtaient pour m'engueuler, j'aimerais moins.
0: C'est positif dans un processus d'estime de soi.
1: Non, ça me sécurise, ça me fait du bien.
0: Ça vous fait du bien.
1: Non, ça va.
0: Mais on peut prendre la grosse tête.
1: Alors, je ne prends pas la grosse tête pour plusieurs raisons. D'abord, parce que je suis parti de loin. Non, moi, je n'étais pas du tout sûr de moi pendant une grande partie de ma vie. Donc, bon, voilà, premier point. Deuxième point, ça m'est arrivé tard. Je pense que le drame, c'est certainement que le succès, la célébrité, la notoriété vous arrivent alors que vous êtes en construction à 18 ans, 20 ans.
0: Jeunes acteurs ou des jeunes chanteurs.
1: Voilà, le succès très tôt brouille les repères. Moi, je savais ce que c'était la vie, le travail, tout ça. Donc, ça m'arrivait tard, j'étais un peu plus calme. Et puis, j'ai eu la chance d'être bien accompagné. Par exemple, ma famille, mon épouse et mes trois filles, se sont toujours totalement foutus du fait, et ça les agaçait même. Elles n'aiment pas quand les gens m'abordent, voir ma photo, quand il y a des couvertures de magazines dans le métro et tout, ça les agace beaucoup, quoi. Elles me regardent jamais quand je passe à la télé, elles lisent vaguement mes livres et encore. Donc ça, c'est un petit rappel alors du fait que la vie est ailleurs.
0: Elle participe à aider ce que vous écrivez dans votre livre. L'homme dont on parle quand on parle de mes livres n'existe pas.
1: Ouais, ça c'est Bobin, c'est génial. Ça. L'homme dont on parle quand on parle.
0: Vous citez souvent Bobin, vous sentez proche de lui. Et ça c'est vous, ça, l'homme dont on parle quand on parle de mes livres n'existe pas. Vous le citez, mais est-ce que vous ressentez ça ?
1: Complètement. Oui, parce que les gens nous idéalisent tellement que c'est touchant, évidemment. Mes lectrices et mes lecteurs, ils pensent que je suis toujours zen, que je fais toujours de la méditation des heures et des heures par jour, que voilà.
0: Vous êtes un grand sage.
1: Oui, oui, oui. Ben non, je suis un apprentissage comme eux, faut pas croire. Je fais de mon mieux. Non. Et puis, le troisième point, je disais, j'ai été bien accompagné par mes intimes qui se foutent totalement de ma notoriété et par des amis proches. Voilà, des gens, par exemple, comme Christian Bobin et Mathieu Ricard, m'ont beaucoup appris sur ces histoires-là. Christian Bobin, bon, qui lui-même était très attentif à ces choses-là. Et un jour, je lui écrivais, j'en parle dans mon livre, je ne sais plus trop à quelle entrée, je le félicitais, il a reçu le Grand Prix de l'Académie française, là, je ne sais plus quelle année, donc j'écris, cher Christian, je suis vraiment content pour toi, c'est bien qu'on reconnaisse, etc. Et il me répond quelque chose, déjà, oui, merci, Christophe, merci, mais tu sais... La reconnaissance, les applaudissements, tout ça, c'est du poison. D'ailleurs, regarde, on parle de salve d'applaudissements comme on parle de salve de mitraillettes. Tu vois, c'est mauvais quoi, pour nous. Et puis Mathieu Ricard aussi, qui, voilà, un bon bouddhiste, lui a fait en permanence la chasse aux boursouflures de l'ego. Et je raconte là aussi
3: cette anecdote là où vous êtes sur scène et le présentateur ne cesse de faire des louanges sur vous deux. Et lui, il ferme les yeux pendant...
1: Voilà, Mathieu, voilà, il y a 3000 personnes qui regardent, et je vois le Mathieu qui ferme les yeux pendant le déluge de compliments. Donc après la conférence, je dis, mais Mathieu, pourquoi tu fermais les yeux ? Il dit, parce que ça ne me concernait pas, au fond, moi, tout ça, c'est compliments. Et donc, je fermais les yeux pour, non pas savourer, mais... remercier mes maîtres. J'ai dit, ben voilà, tous ces compliments qu'on m'adresse, d'abord, c'est sans intérêt, et puis surtout, c'est à vous que je le dois, mes chers maîtres, donc je repense à vous, je vous dédie cet instant. Voilà, les compliments glissaient sur les plumes de Mathieu comme la pluie sur les plumes des canards.
3: Et inversement, Christophe André, la notoriété entraîne aussi des critiques, des vacheries, comme vous dites. Comment vous avez géré ça,
1: douloureux.
3: Pour l'estime de vous-même, vous qui êtes sensible? Comment vous avez géré ces critiques qui continuent à, à pleuvoir, mais à vous concerner, vous et tous ceux qui sont dans le développement personnel, par exemple?
1: Oui. Ah oui, ça c'est dur. Au début, effectivement, on avance un peu naïvement, on fait de notre mieux, voilà, on écrit des livres où on met notre cœur, notre savoir-faire, nos convictions, on voit que ces livres font du bien, et puis on se fait allumer. Notamment alors, par certains critiques des médias qui n'aiment pas notre style, qui n'aiment pas la psychologie positive, qui n'aiment pas la méditation, qui n'aiment pas qu'on ait du succès sans doute aussi. Et puis on se fait allumer sur les réseaux sociaux. La quantité.
3: Et méchamment parfois. Hein.
1: Ah ouais, méchamment, injustement, enfin, à nos yeux, cruellement, enfin bon, bref.
3: Et alors est-ce que ça atteint votre estime de vous-même?
1: Alors non. Ça, sincèrement, ce n'est pas l'estime de soi qui est atteinte, parce que moi, je sais ce que vaut ce que j'écris. Moi, je n'écris pas des chefs-d'œuvre qui méritent le prix Nobel. J'écris des livres, des bons livres d'aide psychologique. Voilà,
3: aider les autres, c'est votre objectif.
1: Je sais exactement ce que j'écris et ce que ça vaut. Et je pense que c'est des bons livres d'aide, bref. Mais, donc... Ça ne remet pas en question l'estime que j'ai pour moi-même. Par contre, ça fait mal émotionnellement. C'est comme fait mal le fait de se faire insulter, même si on sait qu'on ne mérite pas les insultes. Et donc, au début, ça fait souffrir. Et on va trop sur les réseaux, sur les commentaires des sites internet. Et puis, au bout d'un moment, j'ai eu un déclic en parlant avec des proches qui avaient. Je me suis dit, c'est le loyer. C'est le loyer de la notoriété, c'est-à-dire si tu es un petit peu connu, ben tu vas susciter ce genre de choses. Et là, c'est très simple, hein. C'est un peu comme la richesse. Si ça t'ennuie d'être riche, appauvris-toi. Et si ça t'ennuie d'être critiqué sur les réseaux sociaux, dans les médias, ben disparais. Disparaît, c'est-à-dire fait ce que Milan Kundera, je parle de Milan Kundera dans mon livre aussi, grand écrivain, donc né en Moravie, l'ancienne.
3: N'aimait pas du tout les interviews, qui n'aimait pas du tout la notoriété.
1: Ouais, puis il disait.
3: Qui renvoyait à ses livres, point.
1: Voilà, il ne voulait pas qu'on le photographie et tout. Et il disait, moi je rêve d'une loi qui interdirait aux auteurs de mettre leur nom sur les livres. Et j'avais vu ça une fois en faisant une retraite dans un monastère. J'allais à la bibliothèque du monastère là, pour passer un peu le temps. Et puis, c'est là pour la première fois de ma vie que je suis tombé sur des livres où il y avait écrit un chartreux, une moniale. Enfin, les gens ne signaient pas. Mmh. Et Kundera disait, ben voilà, ça calmerait l'ego des écrivains. Donc, du coup, il ferait moins de livres. Et puis, ça calmerait la violence de ce milieu littéraire, parce qu'il s'était bien fait prendre à partie lui aussi.

0: Christophe André, dans le titre de ce livre, S'estimer, s'oublier, on parlait de l'estime de soi, on vient d'en parler longuement, mais j'aimerais qu'on parle maintenant de s'oublier. On a l'impression que c'est antinomique.
1: Ouais.
0: Si on s'estime, on s'apprécie, on a confiance en soi, et pourquoi le s'oublier est important ? Et qu'est-ce que vous entendez par ce s'oublier ?
1: Ouais, il est très important, c'est pour ça que j'ai voulu le mettre dans le titre. Alors mon éditrice Odile Jacob me disait « Oui, mais attendez, les gens ne veulent pas s'oublier, Christophe. » Et je lui disais « Ben, il ferait mieux de s'oublier un peu quand même parfois. » Et ce titre est programmatique. Alors exactement, j'aurais dû choisir comme titre « S'estimer, puis s'oublier ». Dans l'ordre, dans cet ordre. C'est important de s'estimer, donc on a largement évoqué pourquoi, hein, vivre en paix avec soi, avoir un bon rapport avec soi-même nous permet d'accomplir des tas de choses tranquillement.
0: Pour avoir un bon rapport avec les autres,
1: voilà,
0: on l'a vu.
1: Dans notre vie, pour nous, pour les autres, pour le monde, etc. Ok. Mais l'estime de soi, au fond, il ne faut pas en faire un but, il ne faut pas en faire une obsession. C'est comme la santé, c'est important de prendre soin de sa santé, parce que si on a une santé correcte, on va pouvoir agir, vivre. Et les gens qui ont des problèmes de santé savent à quel point c'est parasitant pour eux, ça complique ce qu'ils veulent faire de leur vie. Donc, il faut s'occuper de sa santé, mais il ne faut pas en faire une obsession. Il ne faut pas que chaque geste de notre vie soit destiné à promouvoir notre santé. Il ne faut pas devenir hypochondriaque, il ne faut pas devenir un obsédé de la bonne santé, etc. C'est un outil, c'est une voie, la santé, pour aller vers nos idéaux, nos objectifs. L'estime de soi, c'est pareil. L'estime de soi, ce n'est pas une fin en elle-même. Il ne faut pas s'estimer pour le plaisir de s'estimer. Il faut s'estimer pour faire la paix à l'intérieur de soi-même, pour pacifier nos incohérences, nos insatisfactions, nos instabilités, nos ambitions inutiles. Il faut faire ce ménage à l'intérieur de soi pour pouvoir sortir ensuite à l'extérieur et, une fois de plus, se tourner vers les autres, vers le monde, etc. Et donc, cet oubli de soi, je crois qu'on l'évoquait tout à l'heure, c'est un des symptômes. Quand les gens vont bien en matière d'estime de soi, le nombre de pensées auto-centrées descend considérablement. Ils ne sont pas centrés sur eux, ils sont ouverts vers les autres. Quand on va mal, on est centré sur soi. Quand on vient de se faire critiquer, quand on vient d'échouer, on a beaucoup de pensées centrées sur soi. Ce n'est pas un problème, il faut réfléchir sur soi de temps en temps, mais au bout d'un moment, ben, il faut sortir, ouvrir la porte, ouvrir la fenêtre et sortir à l'extérieur. Donc, l'oubli de soi, c'est un truc central, central.
0: Mais Christophe André, comment vivre ça avec l'éducation judéo-chrétienne que beaucoup ont reçue ? Je suis sûr qu'il y a des gens qui nous écoutent et qui se souviennent de l'éducation qu'ils ont reçue, où on leur a toujours dit « oublie-toi toi-même, renonce à toi-même, ton moi est haïssable ». Vous voyez ce côté...
1: Non, mais je comprends. Et c'est pour ça, mais Thierry, c'est pour ça que je n'ai pas appelé le livre « s'oublier ou oublie-toi ». Je l'ai appelé « s'estimer et s'oublier ». S'estimer et s'oublier. C'est-à-dire qu'en fait, c'est très important d'avoir une bonne estime de soi. Effectivement, c'est la première étape. Et j'explique ça dans le livre de mon mieux, et puis notamment dans les deux précédents livres. Mais ce n'est qu'une étape. L'oubli de soi, c'est vraiment le symptôme qu'on a fait le boulot. Et attention, attention, l'oubli de soi, ce n'est pas la répression de ce que nous sommes, c'est pas le déni de nos besoins, c'est pas la suppression ou l'agression de soi. L'oubli de soi, c'est un allègement, c'est se dire prends soin de toi, tu en vaux la peine, et plus tu auras pris soin de toi correctement, moins tu auras besoin de t'interroger sur qui tu es, qu'est-ce que tu vaux, qu'est-ce qu'on pense de toi, parce que l'action, les interactions te deviendront légères. Donc vraiment, il faut prendre cette notion d'oubli de soi comme un allègement de ce que les bouddhistes appellent l'ego, c'est-à-dire la partie inquiète de l'estime de soi, la partie revendicante. Voilà, il faut qu'on me regarde, il faut qu'on m'aime, il faut qu'on m'admire, il faut que je réussisse. Toute cette partie-là, c'est bien de s'en alléger. Par contre, il ne faut pas s'alléger de cette bienveillance pour soi. Si je suis chrétien, Dieu nous a fait à son image. Hein, c'est... Et donc, on n'est pas des monstres. Mm-hmm. On n'est pas des monstres. On est juste imparfaits, un peu claudiquants. On vaut la peine. On vaut la peine d'être aimé. On vaut la peine de s'aimer. Et plus on le fera, plus on sera léger.
0: Vous parlez, Christophe André, en médecin, en psychiatre. Mais la spiritualité est souvent là. Elle affleure. On va dire. Je ne veux pas dire souvent là, mais elle affleure. J'ai l'impression qu'il y a des forts parallèles entre les enseignements spirituels, et je le mets au pluriel, et puis ce travail dont vous parlez d'estime de soi et d'oubli de soi.
1: Oui, ben oui, bien sûr. C'est-à-dire... Après, moi, je suis dans une situation particulière. C'est-à-dire, d'une part, j'ai, comme la plupart des humains, je pense, une vie spirituelle, j'ai une foi que j'essaie de nourrir l'une et l'autre de mon mieux, mais...
0: Il s'est développé avec le temps, hein, que vous n'aviez pas une certaine
1: absolument,
0: époque, qui s'est développé,
1: voilà,
0: mais ça je renvoie à d'autres émissions plus anciennes que nous avions fait ensemble.
1: Absolument, absolument. Moi j'ai grandi dans la foi communiste, c'est-à-dire qui récuse toute forme de religion. C'était ma famille, et j'ai été heureux, et j'en ai gardé des
0: choses. Mais croyant en l'homme.
1: Qui... Ouais, voilà, absolument, l'homme en ses vertus, en ses valeurs. Puis j'ai découvert le catholicisme, grâce à mon épouse et sa famille, puis le bouddhisme, grâce à l'ami Mathieu Ricard, donc moi je me définis comme un chrétien, hein, c'est clair, et ma spiritualité est très marquée par ça, mais je suis pas... J'ai de leçons à donner à personne dans ce domaine. Autant il me semble qu'en psychologie, à force de travail, d'études, de 40 ans de métier, d'aide, d'accompagnement, je peux me permettre d'avoir un avis et de le donner, et de conseiller. Autant alors en matière de foi et de spiritualité, ben je suis un bricoleur, donc j'en parle, mais très prudemment. Et donc, bien sûr que ça affleure, comme vous l'avez dit, je pense que c'est perceptible, mais je suis très très prudent parce que là, je crois qu'il y a des gens bien meilleurs que moi pour parler de ça. Il y a des gens bien meilleurs que moi pour montrer des directions, et voilà.
0: Est-ce que la prière, la méditation participe à une meilleure estime de soi? Ou est-ce qu'au contraire, la pratique de la méditation, de la prière, est là pour tuer notre ego?
1: Alors, les effets, quand on observe ce que ça donne, en tout cas pour la méditation, hein, qui a été l'objet de pas mal d'études quand même à ce niveau-là, la méditation est bonne pour l'estime de soi, parce qu'elle est un outil à la fois de pacification de nos tourbillons intérieurs, de nos bouillonnements intérieurs. Elle est un outil de clarification. Elle nous permet quand même de mieux comprendre pourquoi finalement c'est absurde de se complexer comme on se complexe, ou d'être envieux, ou d'être insatisfait. Elle nous donne du recul par

0: mes efforts ou de mes mérites, des choses qui sont au-dessus de moi, qui vont pouvoir arriver dans ma vie, à condition que je les accueille, à condition que je pense que je suis pas le maître absolu à bord. Je suis le capitaine du navire, peut-être, mais il y a quand même le vent, il y a quand même les vagues, il y a quand même des tas d'autres choses qui vont peser sur ma croisière, sur mon cap. Et la prière, ben, elle est bonne pour l'estime de soi, parce qu'à la fois, elle m'apporte de l'humilité. Je suis qu'un petit humain, hein, je suis pas le roi de la jungle. Et il me semble de la sérénité et confiance. Et confiance, voilà. Ton Dieu ne te veut pas de mal. Y a des épreuves, il y a des choses qui vont pas, mais voilà. Il t'aime, il te veut du bien, donc... Va dans ce sens-là, quoi. Ne te fais pas de mal, c'est pas au programme.
1: En fait, en vous lisant, Christophe André, tout au long de ce livre, je trouvais que vous nous ameniez vers une simple acceptation de qui nous sommes, finalement. De se simplifier pour comprendre que, il faut faire le mieux possible notre vie d'homme et de femme sur cette terre. Il y a quelque chose de simplifiant dans cette estime de soi.
0: C'est vrai, c'est-à-dire l'acceptation, hein, c'est pas la soumission, la résignation, c'est rester dans le réel, prendre le réel comme il est. Il pleut, j'accepte la pluie, de toute façon, que faire d'autre? Il y a des gens qui me disent des vacheries que je ne mérite pas, que faire d'autre que l'accepter? Je suis pas aussi brillant que je le voudrais, Mais une fois que j'ai accepté que ça existait, ça ne veut pas dire que je renonce à agir, que je renonce à expliquer aux gens que leurs critiques sont absurdes, que je renonce à m'améliorer ou que je renonce à sortir malgré la pluie. Je mets mes bottes, je prends un parapluie et je vais quand même voir mes amis, faire des choses. Donc ça, c'est vrai que cette acceptation est importante. La simplification aussi, c'est-à-dire à un moment donné, le summum de la psychologie, c'est Etty Hillesum, cette penseuse lumineuse, hein, Etty Hillesum, qui est morte dans un camp nazi, malheureusement pour elle et pour nous surtout, mais pour elle d'abord quand même, et qui avait une pensée alors splendide que je vais mal rapporter. Elle disait au fond, tout le but du travail psychologique, c'est d'aller vers la simplification en ce qui nous concerne, mais par contre, de rendre plus subtil et plus complexe notre regard sur les autres, d'essayer de mieux comprendre toute la richesse et la complexité des autres, et nous, de simplifier un peu, voilà, notre vie intérieure et notre façon de nous comporter, d'aller vers le bien, de nous écarter du mal, et de, voilà, elle le dit plus joliment, hein, il faut aller la lire en direct.
1: Merci beaucoup, Christophe André. J'étais ravi, une fois encore, de cet échange avec vous. Je renvoie à votre livre, un abécédaire. Hein, donc, il faut le déguster, entrée par entrée. On peut choisir ses entrées. Et donc, ce livre s'intitule « S'estimer et s'oublier » que vous venez de publier aux éditions Odile Jacob. Et puis, un grand merci pour tous ces échanges que nous avons depuis des années maintenant. Et c'est le dernier entretien que je vais vivre avec vous avant d'arrêter ce métier. J'étais ravi depuis plus de 20 ans de vous rencontrer, Christophe André.
0: Merci beaucoup Thierry, ces entretiens m'ont moi aussi beaucoup apporté, beaucoup nourri. Je suis très triste de savoir qu'on ne pourra plus écouter de nouveaux dialogues.
1: Mais on pourra écouter les anciens.
0: On pourra réécouter
1: bien sûr, c'est l'avantage des podcasts.
0: Tout le travail que vous avez fait avec tant de personnes. Merci beaucoup.
1: Merci Christophe.
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1: Cette émission que vous venez d'écouter provient des archives de RCF Notre-Dame. Des années se sont écoulées depuis les enregistrements. Ne soyez pas étonnés que certains aspects de la vie de nos invités ne soient pas abordés et même d'entendre des voix de personnalités qui nous ont quittés. Vous êtes bien sur RCF Notre-Dame. Dans un instant, nous vous proposerons de rencontrer un nouveau témoin de la foi.
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0: Au nom du Père et du Fils et du Saint-Esprit.
1: Amen.
0: Mes frères et sœurs, mes chers pèlerins de Lourdes, soyez tous les bienvenus à la grotte de Massabielle, où la Vierge Marie, l'Immaculée Conception, est apparue à Bernadette. Avec elle, nous méditerons aujourd'hui les mystères glorieux du rosaire. Nous prions avec vous tous pour tous les pèlerins présents à Lourdes, et tout particulièrement aujourd'hui pour le diocèse de Soissons, pour ce jeune qui nous accompagne, qui animeront notre chapelet. Nous prions aussi pour tous ceux, celles, du qui par le monde sont unis par le écoute de la radio chrétienne francophone, par l'écoute de la chaîne de télévision catholique Catéo, par leur site internet du sanctuaire de Lourdes. Ensemble, nous professons notre foi en disant « Je crois en Dieu, le Père Tout-Puissant, Créateur du ciel et de la terre, et en Jésus-Christ, son Fils unique, notre Seigneur, qui a été conçu du Saint-Esprit, est né de la Vierge Marie, a souffert sous Ponce Pilate, a été crucifié, est mort et a été enseveli, est descendu aux enfers, le troisième jour est ressuscité des morts, est monté aux cieux, est assis à la droite de Dieu le Père Tout-Puissant, d'où il viendra juger les vivants et les morts. Je crois en l'Esprit Saint, à la Sainte Église catholique, à la communion des saints, à la rémission des péchés, à la résurrection de la chair, à la vie éternelle. Amen. Prions pour les intentions de notre Saint-Père, le pape Léon XIV. Notre Père, qui es aux cieux, que ton nom soit sanctifié, que ton règne vienne, que ta volonté soit faite sur la terre comme au ciel.
2: Donne-nous aujourd'hui notre pain de ce jour. Pardonne-nous nos offenses, comme nous pardonnons aussi à ceux qui nous ont offensés. Et ne nous laisse pas entrer en tentation, mais délivre-nous du mal.
0: Je vous salue Marie, pleine de grâce, le Seigneur est avec vous. Vous êtes bénie entre toutes les femmes, et Jésus, le fruit de vos entrailles, est béni.
2: Sainte Marie, Mère de Dieu, priez pour nous pauvres pécheurs, maintenant et à l'heure de notre mort. Amen.
0: Je vous salue Marie, pleine de grâce, le Seigneur est avec vous. Vous êtes bénie entre toutes les femmes, et Jésus, le fruit de vos entrailles, est béni.
2: Sainte Marie, Mère de Dieu, priez pour nous pauvres pécheurs,
0: Je vous salue Marie, pleine de grâce, le Seigneur est avec vous. Vous êtes bénie entre toutes les femmes, et Jésus, le fruit de vos entrailles, est béni.
2: Sainte Marie, Mère de Dieu, priez pour nous pauvres pécheurs, maintenant et à l'heure de notre mort. Amen.
0: Gloria Patri et Filio, Spiritui Santo, sicut

0: Amen. Ô Marie conçue sans péché,
1: priez pour nous qui avons recours à vous.
0: Premier mystère glorieux, la résurrection du Seigneur. Du livre des Actes des Apôtres, Pierre dit à la foule, Jésus que vous avez fait mourir en le clouant au bois de la croix, Dieu l'a ressuscité. Prions pour toutes les intentions que nous venons d'entendre, les intentions que nous sont confiées, les intentions que nous portons dans notre cœur. Notre Père, qui es aux cieux, que ton nom soit sanctifié, que ton règne vienne, que ta volonté soit faite sur la terre comme au ciel.
2: Donne-nous aujourd'hui notre pain de ce jour. Pardonne-nous nos offenses, comme nous pardonnons aussi à ceux qui nous ont offensés. Et ne nous laisse pas entrer en tentation, mais délivre-nous du mal.
3: Je vous salue Marie, pleine de grâce, le Seigneur est avec vous. Vous êtes bénie entre toutes les femmes, et Jésus, le fruit de vos entrailles, est béni.
4: Sainte Marie, Mère de Dieu, priez pour nous pauvres pécheurs, maintenant et à l'heure de notre mort. Amen.
3: Je vous salue Marie, pleine de grâce, le Seigneur est avec vous. Vous êtes bénie entre toutes les femmes, et Jésus, le fruit de vos entrailles, est béni.
4: Sainte Marie, Mère de Dieu, priez pour nous pauvres pécheurs, maintenant et à l'heure de notre mort.
3: Je vous salue Marie, pleine de grâce, le Seigneur est avec vous. Vous êtes bénie entre toutes les femmes, et Jésus, le fruit de vos entrailles, est béni.
4: Sainte Marie, Mère de Dieu, priez pour nous pauvres pécheurs, maintenant et à l'heure de notre mort. Amen.
3: Je vous salue Marie, pleine de grâce, le Seigneur est avec vous. Vous êtes bénie entre toutes les femmes, et Jésus, le fruit de vos entrailles, est béni.
4: Sainte Marie, Mère de Dieu, priez pour nous pauvres pécheurs, maintenant et à l'heure de notre mort. Amen.
5: Je vous salue Marie, pleine de grâce, le Seigneur est avec vous. Vous êtes bénie entre toutes les femmes, et Jésus, le fruit de vos entrailles, est béni.
4: Sainte Marie, Mère de Dieu, priez pour nous pauvres pécheurs, maintenant et à l'heure de notre mort.
5: Je vous salue Marie, pleine de grâce, le Seigneur est avec vous. Vous êtes bénie entre toutes les femmes, et Jésus, le fruit de vos entrailles, est béni.
4: Sainte Marie, Mère de Dieu, priez pour nous pauvres pécheurs, maintenant et à l'heure de notre mort. Amen.
5: Je vous salue Marie, pleine de grâce, le Seigneur est avec vous. Vous êtes bénie entre toutes les femmes, et Jésus, le fruit de vos entrailles, est béni.
4: Sainte Marie, Mère de Dieu, priez pour nous pauvres pécheurs, maintenant et à l'heure de notre mort.
6: Je vous salue Marie, pleine de grâce, le Seigneur est avec vous. Vous êtes bénie entre toutes les femmes, et Jésus, le fruit de vos entrailles, est béni.
4: Sainte Marie, Mère de Dieu, priez pour nous pauvres pécheurs, maintenant et à l'heure de notre mort.
6: Je vous salue Marie, pleine de grâce, le Seigneur est avec vous. Vous êtes bénie entre toutes les femmes, et Jésus, le fruit de vos entrailles, est béni.
4: Sainte Marie, Mère de Dieu, priez pour nous pauvres pécheurs, maintenant et à l'heure de notre mort.
6: Je vous salue Marie, pleine de grâce, le Seigneur est avec vous. Vous êtes bénie entre toutes les femmes, et Jésus, le fruit de vos entrailles, est béni.
4: Sainte Marie, Mère de Dieu, priez pour nous pauvres pécheurs, maintenant et à l'heure de notre mort.

0: Ô Marie conçue sans péché,
1: priez pour nous qui avons recours à Dieu.
0: Deuxième mystère glorieux, l'ascension. De l'Évangile selon saint Jean, Jésus ressuscité dit à ses apôtres, « Je monte vers mon Père et votre Père, vers mon Dieu et votre Dieu. » Prions pour les malades, ici présents à Lourdes, pour leurs familles, pour tous ceux, celles qui les accompagnent. Seigneur, nous te rendons grâce, tu es notre espérance. Notre Père, qui es aux cieux, que ton nom soit sanctifié, que ton règne vienne, que ta volonté soit faite sur la terre comme au ciel.
2: Donne-nous aujourd'hui notre pain de ce jour. Pardonne-nous nos offenses, comme nous pardonnons aussi à ceux qui nous ont offensés. Ne nous laisse pas entrer en tentation, mais délivre-nous du mal.
3: Je vous salue Marie, pleine de grâce. Le Seigneur est avec vous. Vous êtes bénie entre toutes les femmes, et Jésus, le fruit de vos entrailles, est béni.
1: Sainte Marie, Mère de Dieu, priez pour nous pauvres pécheurs, maintenant et à l'heure de notre mort. Amen.
3: Je vous salue Marie, pleine de grâce. Le Seigneur est avec vous. Vous êtes bénie entre toutes les femmes, et Jésus, le fruit de vos entrailles, est béni.
1: Sainte Marie, Mère de Dieu, priez pour nous pauvres pécheurs, maintenant et à l'heure de notre mort. Amen.
3: Je vous salue Marie, pleine de grâce, le Seigneur est avec vous. Vous êtes bénie entre toutes les femmes, et Jésus, le fruit de vos entrailles, est béni.
1: Sainte Marie, Mère de Dieu, priez pour nous pauvres pécheurs, maintenant et à l'heure de notre mort. Amen.
3: Je vous salue Marie, pleine de grâce, le Seigneur est avec vous. Vous êtes bénie entre toutes les femmes, et Jésus, le fruit de vos entrailles, est béni.
1: Sainte Marie, Mère de Dieu, priez pour nous pauvres pécheurs, maintenant et à l'heure de notre mort. Amen.
4: Je vous salue Marie, pleine de grâce. Le Seigneur est avec vous. Vous êtes bénie entre toutes les femmes, et Jésus, le fruit de vos entrailles, est béni.
1: Sainte Marie, Mère de Dieu, priez pour nous pauvres pécheurs, maintenant et à l'heure de notre mort. Amen.
4: Je vous salue Marie, pleine de grâce. Le Seigneur est avec vous. Vous êtes bénie entre toutes les femmes, et Jésus, le fruit de vos entrailles, est béni.
1: Sainte Marie, Mère de Dieu, priez pour nous pauvres pécheurs, maintenant et à l'heure de notre mort.
4: Amen. Je vous salue Marie, pleine de grâce. Le Seigneur est avec vous. Vous êtes bénie entre toutes les femmes, et Jésus, le fruit de vos entrailles, est béni.
1: Sainte Marie, Mère de Dieu, priez pour nous pauvres pécheurs, maintenant et à l'heure de notre mort. Amen.
5: Je vous salue Marie, pleine de grâce. Le Seigneur est avec vous. Vous êtes bénie entre toutes les femmes, et Jésus, le fruit de vos entrailles, est béni.
1: Sainte Marie, Mère de Dieu, priez pour nous pauvres pécheurs, maintenant et à l'heure de notre mort. Amen.
5: Je vous salue Marie, pleine de grâce. Le Seigneur est avec vous. Vous êtes bénie entre toutes les femmes, et Jésus, le fruit de vos entrailles, est béni.
1: Sainte Marie, Mère de Dieu, priez pour nous pauvres pécheurs, maintenant et à l'heure de notre mort. Amen.
5: Je vous salue Marie, pleine de grâce. Le Seigneur est avec vous. Vous êtes bénie entre toutes les femmes, et Jésus, le fruit de vos entrailles, est béni.
1: Sainte Marie, Mère de Dieu, priez pour nous pauvres pécheurs, maintenant et à l'heure de notre mort. Amen.

0: et nunc ex semper, et in saecula saeculorum. Amen. Ô Marie conçue sans péché,
1: priez pour nous pécheurs.
0: Troisième mystère glorieux, la Pentecôte. De l'Évangile selon saint Jean, Jésus dit à ses apôtres, « Le Père vous donnera un autre paraclet pour qu'il soit avec vous à jamais. » Rendons grâce à Dieu pour le don de son Esprit Saint. Seigneur, rassemble tes enfants dans la joie et la simplicité du cœur. Seigneur, nous te prions pour la paix dans le monde. Notre Père, qui es aux cieux, que ton nom soit sanctifié, que ton règne vienne, que ta volonté soit faite sur la terre comme au ciel.
2: Donne-nous aujourd'hui notre pain de ce jour. Pardonne-nous nos offenses, comme nous pardonnons aussi à ceux qui nous ont offensés. Et ne nous laisse pas entrer en tentation, mais délivre-nous du mal.
3: Je vous salue Marie, pleine de grâce, le Seigneur est avec vous. Vous êtes bénie entre toutes les femmes, et Jésus, le fruit de vos entrailles, est béni.
2: Sainte Marie, Mère de Dieu, priez pour nous pauvres pécheurs, maintenant et à l'heure de notre mort. Amen.
3: Je vous salue Marie, pleine de grâce, le Seigneur est avec vous. Vous êtes bénie entre toutes les femmes, et Jésus, le fruit de vos entrailles, est béni.
2: Sainte Marie, Mère de Dieu, priez pour nous pauvres pécheurs, maintenant et à l'heure de notre mort. Amen.
3: Je vous salue Marie, pleine de grâce. Le Seigneur est avec vous. Vous êtes bénie entre toutes les femmes, et Jésus, le fruit de vos entrailles, est béni.
2: Sainte Marie, Mère de Dieu, priez pour nous pauvres pécheurs, maintenant et à l'heure de notre mort.
3: Je vous salue Marie, pleine de grâce. Le Seigneur est avec vous. Vous êtes bénie entre toutes les femmes, et Jésus, le fruit de vos entrailles, est béni.
2: Sainte Marie, Mère de Dieu, priez pour nous pauvres pécheurs, maintenant et à l'heure de notre mort. Amen.
4: Je vous salue Marie, pleine de grâce. Le Seigneur est avec vous. Vous êtes bénie entre toutes les femmes, et Jésus, le fruit de vos entrailles, est béni.
2: Sainte Marie, Mère de Dieu, priez pour nous pauvres pécheurs, maintenant et à l'heure de notre mort. Amen.
4: Je vous salue Marie, pleine de grâce. Le Seigneur est avec vous. Vous êtes bénie entre toutes les femmes, et Jésus, le fruit de vos entrailles, est béni.
2: Sainte Marie, Mère de Dieu, priez pour nous pauvres pécheurs, maintenant et à l'heure de notre mort.
4: Je vous salue Marie, pleine de grâce. Le Seigneur est avec vous. Vous êtes bénie entre toutes les femmes, et Jésus, le fruit de vos entrailles, est béni.
2: Sainte Marie, Mère de Dieu, priez pour nous pauvres pécheurs, maintenant et à l'heure de notre mort. Amen.
5: Je vous salue Marie, pleine de grâce. Le Seigneur est avec vous. Vous êtes bénie entre toutes les femmes, et Jésus, le fruit de vos entrailles, est béni.
2: Sainte Marie, Mère de Dieu, priez pour nous pauvres pécheurs, maintenant et à l'heure de notre mort. Amen.
5: Je vous salue Marie, pleine de grâce, le Seigneur est avec vous. Vous êtes bénie entre toutes les femmes, et Jésus, le fruit de vos entrailles, est béni.
2: Sainte Marie, Mère de Dieu, priez pour nous pauvres pécheurs, maintenant et à l'heure de notre mort. Amen.
5: Je vous salue Marie, pleine de grâce, le Seigneur est avec vous. Vous êtes bénie entre toutes les femmes, et Jésus, le fruit de vos entrailles, est béni.
2: Sainte Marie, Mère de Dieu, priez pour nous pauvres pécheurs, maintenant et à l'heure de notre mort.

0: Amen. Ô Marie conçue sans péché,
1: priez pour nous qui avons recours à vous.
0: Quatrième mystère glorieux, l'Assomption de la Vierge Marie. De l'Évangile selon saint Luc, Élisabeth dit à Marie, heureuse celle qui a cru à l'accomplissement de paroles qui lui furent dites de la part du Seigneur. Prions pour toutes les personnes en fin de vie, que soutenues par l'intercession de la Vierge Marie et le sacrement de l'Église, elles se préparent à rencontrer Dieu. Seigneur, guide-nous avec Marie sur le chemin du ciel. Prions pour tous ceux qui nous font du bien et pour ceux qui ne nous aiment pas. Notre Père, qui es aux cieux, que ton nom soit sanctifié, que ton règne vienne, que ta volonté soit faite sur la terre comme au ciel.
2: Donne-nous aujourd'hui notre pain de ce jour. Pardonne-nous nos offenses, comme nous pardonnons aussi à ceux qui nous ont offensés.
3: Je vous salue Marie, pleine de grâce, le Seigneur est avec vous. Vous êtes bénie entre toutes les femmes, et Jésus, le fruit de vos entrailles, est béni.
4: Sainte Marie, Mère de Dieu, priez pour nous pauvres pécheurs, maintenant et à l'heure de notre mort.
3: Je vous salue Marie, pleine de grâce, le Seigneur est avec vous. Vous êtes bénie entre toutes les femmes, et Jésus, le fruit de vos entrailles, est béni.
4: Sainte Marie, Mère de Dieu, priez pour nous pauvres pécheurs, maintenant et à l'heure de notre mort. Amen.
3: Je vous salue, Marie, pleine de grâce, le Seigneur est avec vous. Vous êtes bénie entre toutes les femmes, et Jésus, le fruit de vos entrailles, est béni.
4: Sainte Marie, Mère de Dieu, priez pour nous pauvres pécheurs,
3: je vous salue Marie, pleine de grâce, le Seigneur est avec vous. Vous êtes bénie entre toutes les femmes, et Jésus, le fruit de vos entrailles, est béni.
4: Sainte Marie, Mère de Dieu, priez pour nous pauvres pécheurs, maintenant et à l'heure de notre
5: mort. Je vous salue Marie, pleine de grâce, le Seigneur est avec vous. Vous êtes bénie entre toutes les femmes, et Jésus, le fruit de vos entrailles, est béni.
4: Sainte Marie,
5: je vous salue Marie, pleine de grâce, le Seigneur est avec vous. Vous êtes bénie entre toutes les femmes, et Jésus, le fruit de vos entrailles, est béni.
4: Sainte Marie, Mère de Dieu, priez pour nous pauvres pécheurs, maintenant et à l'heure de notre mort. Amen.
5: Je vous salue Marie, pleine de grâce, le Seigneur est avec vous. Vous êtes bénie entre toutes les femmes, et Jésus, le fruit de vos entrailles, est béni.
4: Sainte Marie, Mère de Dieu,
6: je vous salue Marie, pleine de grâce, le Seigneur est avec vous. Vous êtes bénie entre toutes les femmes, et Jésus, le fruit de vos entrailles, est béni.
4: Sainte Marie, Mère de Dieu, priez pour nous pauvres pécheurs, maintenant et à l'heure de notre mort.
6: Je vous salue Marie, pleine de grâce, le Seigneur est avec vous. Vous êtes bénie entre toutes les femmes, et Jésus, le fruit de vos entrailles, est béni.
4: Sainte Marie, Mère de Dieu, priez pour nous pauvres pécheurs, maintenant et à l'heure de notre mort.
6: Je vous salue Marie, pleine de grâce, le Seigneur est avec vous. Vous êtes bénie entre toutes les femmes, et Jésus, le fruit de vos entrailles, est béni.
4: Sainte Marie, Mère de Dieu, priez pour nous pauvres pécheurs, maintenant et à l'heure de notre mort.
0: Gloria Patri et Filio, Spiritui Santo, sic ut erat in principio, et nunc et semper, et in saecula saeculorum. Amen. Ô Marie conçue sans péché,
1: priez pour nous qui avons recours à vous.
0: Cinquième mystère glorieux, le couronnement de Marie. Du livre de l'Apocalypse, un grand signe apparut dans le ciel, une femme vêtue de soleil. Prions pour les vocations sacerdotales et religieuses. Prions pour les familles. Seigneur, apprends-nous à connaître Marie et à l'aimer. Notre Père, qui es aux cieux, que ton nom soit sanctifié, que ton règne vienne, que ta volonté soit faite sur la terre comme au ciel.
2: Donne-nous aujourd'hui notre pain de ce jour. Pardonne-nous nos offenses, comme nous pardonnons aussi à ceux qui nous ont offensés. Et ne nous laisse pas entrer en tentation, mais délivre-nous du mal.
3: Je vous salue Marie, pleine de grâce. Le Seigneur est avec vous. Vous êtes bénie entre toutes les femmes. Et Jésus, le fruit de vos entrailles, est béni.
4: Sainte Marie, Mère de Dieu, priez pour nous pauvres pécheurs, maintenant et à l'heure de notre mort. Amen.
3: Je vous salue Marie, pleine de grâce. Le Seigneur est avec vous. Vous êtes bénie entre toutes les femmes. Et Jésus, le fruit de vos entrailles, est béni.
4: Sainte Marie, Mère de Dieu, priez pour nous pauvres pécheurs, maintenant et à l'heure de notre mort.
3: Je vous salue Marie, pleine de grâce. Le Seigneur est avec vous. Vous êtes bénie entre toutes les femmes, et Jésus, le fruit de vos entrailles, est béni.
4: Sainte Marie, Mère de Dieu, priez pour nous pauvres pécheurs, maintenant et à l'heure de notre mort. Amen.
6: Je vous salue Marie, pleine de grâce. Le Seigneur est avec vous. Vous êtes bénie entre toutes les femmes, et Jésus, le fruit de vos entrailles, est béni.
4: Sainte Marie, Mère de Dieu, priez pour nous pauvres pécheurs, maintenant et à l'heure de notre mort. Amen.
6: Je vous salue Marie, pleine de grâce, le Seigneur est avec vous. Vous êtes bénie entre toutes les femmes, et Jésus, le fruit de vos entrailles, est béni.
4: Sainte Marie, Mère de Dieu, priez pour nous pauvres pécheurs,
6: Je vous salue Marie, pleine de grâce, le Seigneur est avec vous. Vous êtes bénie entre toutes les femmes, et Jésus, le fruit de vos entrailles, est béni.
4: Sainte Marie, Mère de Dieu, priez pour nous pauvres pécheurs, maintenant et à l'heure de notre mort. Amen.
6: Je vous salue Marie, pleine de grâce, le Seigneur est avec vous. Vous êtes bénie entre toutes les femmes, et Jésus, le fruit de vos entrailles, est béni.
4: Sainte Marie, Mère de Dieu, priez pour nous pauvres pécheurs, maintenant et à l'heure de notre mort.
5: Je vous salue Marie, pleine de grâce. Le Seigneur est avec vous. Vous êtes bénie entre toutes les femmes, et Jésus, le fruit de vos entrailles, est béni.
4: Sainte Marie, Mère de Dieu, priez pour nous pauvres pécheurs,
5: Je vous salue Marie, pleine de grâce. Le Seigneur est avec vous. Vous êtes bénie entre toutes les femmes. Et Jésus, le fruit de vos entrailles, est béni.
4: Sainte Marie, Mère de Dieu, priez pour nous pauvres pécheurs, maintenant et à l'heure de notre mort. Amen.
5: Je vous salue Marie, pleine de grâce. Le Seigneur est avec vous. Vous êtes bénie entre toutes les femmes. Et Jésus, le fruit de vos entrailles, est béni.
4: Sainte Marie, Mère de Dieu,
0: Gloria Patri et Filio, Spiritui Sancto, sicut

0: Ô Marie conçue sans péché,
1: priez pour nous qui avons le droit.
2: Tu as voulu, Seigneur, qu'à l'annonce de l'ange, ton Verbe prit chair dans le sein de la Vierge Marie, réponds à nos supplications, puisque nous la croyons vraiment Mère de Dieu. Fais que nous trouvions secours dans sa prière auprès de toi. Par Jésus-Christ, ton Fils, notre Seigneur, qui vit et règne avec toi dans l'unité du Saint-Esprit, Dieu pour les siècles des siècles.
1: Amen.
2: Le Seigneur soit avec vous.
1: Et avec votre esprit.
2: Et que Dieu Tout-Puissant vous bénisse, le Père, le Fils et le Saint-Esprit.
1: Amen.
2: Notre-Dame de Lourdes,
1: priez pour nous.
2: Notre-Dame de Lourdes,
1: priez pour nous.
2: Notre-Dame de Lourdes,
1: priez pour nous.
2: Sainte Bernadette,
1: priez pour nous.

dès le commencement, pour être sauvés par l'Esprit qui sanctifie et par la foi en la vérité. C'est à cela qu'il vous a appelé par notre évangile à posséder la gloire de notre Seigneur Jésus-Christ.

Dieu, tu veux que tous les hommes soient sauvés. Attire vers ton Fils Jésus tous ceux qui te cherchent dans la nuit de ce monde.

aux malades, rend la paix aux désespérés, accorde à tous d'avoir part à la victoire de Jésus, ton Fils.

qui sont morts aujourd'hui. Montre-leur ta miséricorde et donne-leur une demeure auprès de toi avec tous les saints.

Nous ne savons que demander pour prier comme il faut. Que l'Esprit de Jésus qui habite en nos cœurs nous apprenne à prier Dieu notre Père.

0: Fais-nous vivre à tout moment, Seigneur, dans l'amour et le respect de ton saint nom. Toi qui ne cesses jamais de guider ce que tu enracines solidement dans ton amour. Par Jésus-Christ, ton Fils, notre Seigneur et notre Dieu, qui règne avec toi et le Saint-Esprit, maintenant et pour les siècles des siècles.
1: Amen.
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1: Dans l'ordre des dominicains, il n'y a pas que les religieux, il y a aussi les laïcs. Et parmi eux, Liane de Pougy, cette femme libertine devenue princesse, va progressivement se rapprocher du Christ et choisir de suivre Saint-Dominique. Un parcours de foi étonnant que nous raconte Catherine Masson dans quelques minutes. À tout de suite.

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1: Une vie scandaleuse qui finira pourtant comme celle d'une sainte, ou presque. Liane de Pougy est l'une des laïques dominicaines dont vous dressez le portrait. Catherine Masson, bonjour.
2: Bonjour.
1: Vous êtes historienne et vous avez participé à cet ouvrage qui s'appelle « Vivre l'Évangile, chemin croisé de laïcs dominicains » qui est publié aux éditions du Cerf. Et vous revenez dans cet ouvrage justement sur, je cite, « ces moines qui vivent dans le monde », selon l'expression d'Henri Lacordaire, vous reviendrez peut-être dessus, qui est associé, lui, Henri Lacordaire, à la restauration de l'ordre des prêcheurs en France, le retour des dominicains en France. Liane de Pougy, c'est une drôle de vie maritale où se mêle le libertinage, le scandale, l'abandon de ses enfants, sa fuite, enfin rien de très ordonné. Racontez-nous, Catherine Masson.
2: Rien de très ordonné, ça c'est le moins qu'on puisse dire. Parce qu'en fait, elle a une existence, j'allais dire au départ, une jeunesse à peu près normale. Elle va à l'école, une bonne école, au couvent Sainte-Anne-d'Auray. Donc, a priori, tout se passe bien. Elle n'y est pas très, très heureuse. Elle s'appelait, en fait, on la connaît sous le nom de Liane de Pougy, mais elle s'appelait Anne-Marie Chassaigne. Et elle avait un petit côté écorché vif qui faisait que ses copines l'appelaient le chat qui saigne. Bon, mais bon, voilà, c'est son histoire d'enfant et de jeune fille. Et elle sort donc du couvent, comme on peut imaginer à peu près toutes les jeunes filles de l'époque. Elle a, dans une famille, le père était militaire, enfin bon, semble une certaine rigueur. Bon, elle a 17 ans et on la marie avec un officier de marine. Et elle le dit, elle en témoigne, sa nuit de noces a été particulièrement traumatisante. Bon. Et elle raconte après qu'elle a perdu sa virginité dans des conditions particulièrement rudes. Et donc, elle est donc mariée, très jeune, et elle met au monde un fils, un seul. Elle n'a pas eu plusieurs enfants, un seul fils, Marc. Et voilà donc sa vie qui semble être sur des rails. Sauf qu'ils quittent l'Ouest et ils vont s'installer à Toulon. Et là, elle rencontre un peu un autre monde. Elle est pas heureuse avec son mari et elle prend un amant. Et le mari découvre le couple et tire un coup de feu. Il la blesse, il la tue pas. Une chance. Et il tire un coup de feu et elle le lui refusera toujours de lui pardonner. Et alors peut-être je n'ai pas la suite de savoir si au terme de sa vie elle a quand même pardonné, mais à ce moment-là elle ne pardonne pas et elle décide de le quitter. Et non seulement elle quitte son mari, mais elle abandonne son fils. Et la voilà qui s'en va à Paris.
1: Alors à Paris commence toute une autre période, puisqu'elle va, Anne-Marie Chassaigne est bien loin, et à Paris c'est plutôt Liane de Pougy qu'on retrouve, danseuse de cabaret, séductrice, séduisante aussi, courtisée auprès des hommes qui d'ailleurs la gâtent. Elle entretient aussi une relation homosexuelle. Bref, sa vie à Paris n'est pas beaucoup plus rangée que celle qu'elle avait avant avec son amant. Alors, ce qui est un peu curieux, ce qu'on a du mal à comprendre, c'est comment est-ce qu'à un moment donné, elle va découvrir Dieu et elle va engager une démarche de foi et qui fait que vous la retenez dans cet ouvrage.
2: Elle va mettre du temps et une vie qui va traverser beaucoup d'errances entre les folies bergères où elle est embauchée, ses nombreux amants, ses relations homosexuelles et y compris avec cette jeune américaine qui s'appelait Nathalie et qui va jouer un rôle important dont elle dira d'ailleurs à la fin de sa vie qu'elle a été son plus grand péché. Bon. Et donc on la retrouve donc dans cette vie qui sans doute ne la satisfait pas. Et c'est à ce moment-là qu'elle va... Alors, on le redira peut-être après, parce que finalement, on va se rendre compte que quelque part, elle n'a jamais complètement perdu la foi de sa jeunesse, ni complètement abandonné cette quête de Dieu et cette quête de l'absolu qui l'occupe. Elle donne l'impression de l'avoir perdue, c'est une évidence. Et c'est à ce moment-là, elle rencontre, je ne me souviens plus exactement en quelle année, mais peu importe, elle rencontre un prince roumain, le prince Georges Gica, dont elle tombe amoureuse, qui est beaucoup plus jeune qu'elle, puisqu'il a 15 ans de moins qu'elle. Hein. Elle a 40 ans quand il en a 25, et ils se marient. Et donc, Liane de Pougy, Anne-Marie Chassaigne, Yanne de Pougy, devient la princesse Gica. Et il y a ceci de particulier dans ce mariage de cette femme qui a connu et qui était connue du tout Paris, c'est qu'elle promet à son mari de ne plus connaître d'autres hommes. Et elle tient promesse. Il accepte qu'elle poursuive ses relations, ses amitiés féminines. Mais elle lui promet de ne plus connaître d'autres hommes. Et donc, on a là un couple qui va quitter Paris, parce qu'à Paris, elle a des rencontres qui ne les aident pas à vivre tranquillement leur vie de couple. Et donc, ils s'en vont un moment en Algérie. Un couple qui va bien fonctionner pendant un certain temps, et puis qui finira par battre de l'aile aussi, lorsque... il y a déjà des problèmes avec la famille en Roumanie. Bon, peu importe, peut-être ici, mais il est souvent absent. Et puis... un jour, il part avec une des conquêtes féminines de son épouse.

0: Catherine Masson, revenons à sa vie de foi. Liane de Pougy va faire une rencontre qui va changer sa vie. Qu'est-ce qu'elle perçoit chez cette religieuse, Mère Marie-Xavier, et qui va lui donner le goût du mystère, le goût de l'au-delà?
1: Alors, une rencontre et des rencontres, parce qu'en fait, c'est ça qui est significatif dans sa vie. À elle, elle a eu des rencontres qui l'ont détruite, et puis elle a d'autres rencontres qui vont l'aider à se reconstruire et qui vont la transformer. Et parmi ces rencontres, effectivement, il y a cette religieuse qui, près de Grenoble, est responsable d'un asile pour des jeunes femmes handicapées mentales. Et un jour, Liane de Pougy, avec son mari d'ailleurs, se promène là près de ce foyer, et puis on dit que c'est par curiosité, ils ont voulu aller. Bon, la curiosité, là en l'occurrence, a sans doute été récompensée, puisqu'ils ont découvert ce foyer, ils ont découvert ces jeunes femmes handicapées, ils ont découvert la religieuse, et Liane est entrée en relation avec cette religieuse. Ils ont une quantité d'entretiens qui l'a finalement aidée à découvrir ce qu'elle avait en elle.
0: Et alors quoi, par exemple, qu'est-ce qu'elle écrit justement? Alors, il y a ces cahiers bleus, parlez-nous de ces cahiers bleus. Qu'est-ce qu'elle écrit de l'ordre du spirituel?

0: mais que c'est regarder à côté de soi celui qui a besoin de soi. Et elle va, à partir de ce moment-là, à la fois approfondir sa vie spirituelle. On la voit qui lit et qui relit et qui relie l'imitation de Jésus-Christ, hein, qui prie aussi, et entre autres le chapelet. Le chapelet, je pense qu'on va le retrouver dans tous nos portraits d'ailleurs, parce que c'est quelque chose d'assez important dans la vie dominicaine, et récitation du rosaire. Et donc elle prie, et puis en même temps, elle découvre les autres qui ont besoin d'elle. Et là, un peu à la fois, bon, pas tout d'un coup, hein. Les conversions, celles de Liane de Pougy et celles d'autres, sont des moments longs. Et d'ailleurs, par exemple, quand elle se convertit, son mari, qui reste un agnostique, lui dit « Bon, bah oui, c'est bien, t'es converti, mais enfin, tu vois, tu restes encore très égoïste, très bon, frivole, tout ce que tu veux. » Il faut un peu de temps, quand même, pour transformer sa vie. Mais elle découvre, finalement, l'amour des autres. Et elle va donner tous ses bijoux, elle va donner tous ses biens et tout à la longue.
1: Et elle fait une deuxième rencontre, qui est celle du père Rezouski, avec lequel elle va avoir aussi beaucoup d'échanges. Il lui donne, elle parle même d'un don du ciel, il lui donne envie, mais il lui donne envie de quoi, justement?
0: C'est-à-dire qu'elle découvre avec ce père qui était un... Alors, je ne le connais pas en tant que tel, le père, mais ce que j'en ai lu, c'était un artiste qui avait quitté la Pologne et qui, lui aussi, a fait un chemin de conversion. Et donc, elle découvre à la fois quelqu'un qui a transformé sa vie et qui l'a transformé au contact de Saint-Dominique, hein, et qui est entré, qui est devenu dominicain, qui va être capable de l'écouter, qui va trouver les mots pour lui parler. Et c'est avec lui qu'elle va faire aussi ce chemin de conversion, qu'elle va se confesser, recommunier, et finalement être admise dans le tiers-ordre dominicain.
1: Alors Catherine Masson, de quoi Liane de Pougy est-elle d'après vous le signe, si on s'intéresse à la question de l'espérance?
0: Elle est le signe que rien n'est jamais perdu. Et finalement, Saint-Dominique priait en disant « Mon Dieu, ma miséricorde, que vont devenir les pécheurs ?» Et si l'on peut parler ici en termes de péché, il faut reconnaître que elle n'était pas la dernière. Hein, et que donc finalement, quelle que soit la vie que l'on mène, eh bien... le Seigneur est là et il nous rattrape. Alors, c'était pas facile parce que quand elle a commencé son chemin de conversion, elle a dit à un moment que c'était quand même beaucoup plus facile de rencontrer tous les grands de ce monde que de rencontrer Jésus. Et donc, c'est intéressant parce que c'était dire aussi que, bah oui, je veux, j'ai envie, j'ai besoin, et ouais, voilà, il y a un chemin, et ce chemin n'est pas si simple. Et Jésus, peut-être qu'on vit ça aussi dans nos vies, nous semble souvent bien absent. Et en même temps, bien, il est là, il est à la porte, il frappe, il dit « si tu veux ». Et puis finalement, elle a été capable d'entendre ce « si tu veux » et de le laisser entrer. Et je trouve ça... intéressant.
1: Et tout cela a pris du temps. Merci beaucoup de nous avoir parlé aujourd'hui de Liane de Pougy, qui est une des laïques dominicaines dont vous dressez le portrait, Catherine Masson. On vous retrouve demain.

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1: Pour ce nouvel épisode, nous retournons en Bourgogne au Festival des Poussières, un festival autogéré qui a rassemblé fin août plusieurs centaines de chrétiens engagés, avec des conférences, des ateliers et des temps de prière. Et parmi eux, Thomas Poète. C'est un tout jeune pasteur qui vit à Lyon et il va nous raconter son parcours original et son engagement au service de ses paroissiens. Bonjour Thomas Poète, merci beaucoup d'être avec nous pour cet épisode. Alors on va faire connaissance ensemble, vous avez 34 ans et vous exercez votre ministère de pasteur de l'église évangélique baptiste à Lyon. On va en parler un petit peu. Est-ce que c'est la première fois que vous venez au Festival des Poussières ?
2: C'est la deuxième fois, j'étais déjà là il y a deux ans lors de la première édition du festival.
1: Qu'est-ce qui vous a décidé à venir ici cette année ?
2: Eh bien en fait j'ai habité ici avec ma famille pendant une fois un an, une fois trois ans. Donc on revient régulièrement pour voir les habitants du lieu qui sont des amis. Et on était là il y a deux ans lors de la première édition par hasard en fait pour venir voir les habitants. Et on a découvert le festival par hasard mais ça nous a beaucoup plu. Et cette année on a décidé de revenir non pas par hasard mais intentionnellement au Festival des Poussières.
1: Je vous comprends tout à fait, c'est très beau. Qu'est-ce que vous venez chercher en fait en étant ici et ici en famille ?
2: Eh bien, je pense que je viens chercher à me nourrir d'une réflexion théologique chrétienne sur le monde politique que je trouve peut-être moins dans les milieux que je fréquente habituellement. Et puis peut-être je viens aussi, je pense, chercher à me confronter à des pensées à nouveau auxquelles je ne suis pas confronté au quotidien et qui ne sont pas les miennes, mais qui m'aident justement à re-questionner mes propres convictions.
1: Est-ce que vous espérez que de venir ici en famille vous permette aussi de bouger avec vos enfants, avec votre femme, bouger collectivement en famille ?
2: Ça nous permet de rediscuter, en particulier avec ma femme, parce que les enfants ils sont encore pas très intéressés par les conférences qui sont quand même assez colorées intellectuellement. Mais avec ma femme, ça nous permet de rediscuter après les ateliers, après les conférences, pour se dire ce qu'on en a pensé, de cheminer ensemble, là encore, sur des discussions et des sujets qu'on n'a pas l'habitude de discuter au quotidien.
1: Alors, le Festival des Poussières est accueilli ici par la ferme de Lachaud, lieu où vous avez habité, on l'a dit. Est-ce que vous pourriez nous raconter un peu les années que vous avez passées ici, en quelques mots ?
2: Oui, alors en fait, on a habité deux fois ici. Une première fois pendant un an, pendant 10 mois exactement, où on n'était que tous les deux avec ma femme en couple. On s'est mariés là, d'ailleurs, dans la grange qui est à l'entrée de la ferme de Lachaud, dans laquelle il y a le bar en ce moment du Festival des Poussières. La cérémonie de bénédiction du mariage était dans cette grange-là. On a habité donc dans un petit appart juste derrière moi pendant cette année-là.
1: Une belle maison en pierre qui fait assez traditionnelle, qui a beaucoup de cachets, il faut le dire.
2: Voilà, c'était une ancienne bergerie qui a été réaménagée en appartement. Ensuite, on est reparti à Annecy, ville d'où on vient, pour différentes raisons pendant deux ans et demi. Et puis, on est revenu habiter là pendant trois ans, pendant laquelle j'étais en licence de théologie.
1: Alors, on voit autour de nous des jeux pour enfants, on voit pas mal de tentes. Ça, c'est des choses qui sont pas installées là habituellement. Le lieu a vraiment été décoré pour le festival, mais c'est pas les lieux que vous avez connus quand vous habitiez ici.
2: Non, pas tout à fait. Il y a beaucoup plus de barnum pour accueillir les 600 personnes qui vivent pas là en permanence. Beaucoup de structures, même un chapiteau qui est là juste pour le week-end, pour le festival. Mais sinon, il y a plein de choses, plein d'infrastructures qui sont quand même fixes et qui fait que je me sens quand même à la maison en étant là pendant le festival avec ces 600 festivaliers.
1: Et bien justement, on va aller s'installer dans une salle de la ferme de Lachaud derrière nous pour continuer de faire connaissance et de discuter ensemble de votre parcours comme jeune pasteur et comme militant. C'est parti ?
2: C'est parti.
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1: Thomas Poète, vous êtes donc, on l'a dit, pasteur de l'église évangélique baptiste, c'est ça ?
2: Tout à fait. Voilà, le mouvement baptiste, c'est un mouvement protestant, donc issu des réformes du XVIe siècle, et notamment de la réforme qu'on appelle parfois radicale de l'anabaptisme. C'est tout un courant de gens qui avaient été baptisés nourrissons, soit dans l'Église catholique, soit dans l'Église réformée ou luthérienne, et qui ont décidé de se faire rebaptiser par immersion, donc en plongeant tout le corps dans l'eau, sur la base de leur propre profession de foi. Et jusqu'à aujourd'hui, nous, effectivement, on ne baptise pas les nourrissons, on baptise que les ados ou les adultes qui sont arrivés à un âge et une maturité suffisante pour professer la foi par eux-mêmes et que ça ne soit pas juste un héritage familial.
1: Mmh. On imagine qu'avant d'en arriver là, vous avez eu un long cheminement personnel marqué par peut-être une rencontre particulière avec le Christ et puis votre mariage à l'âge de 20 ans ?
2: Oui, exactement. Alors, j'ai grandi dans une famille évangélique, pas baptiste, mais évangélique, donc avec une théologie, une foi, une spiritualité assez proche de celle que je continue de vivre aujourd'hui. Mais je n'avais pas vraiment de foi personnelle ni de relation personnelle avec Dieu ou avec Jésus. J'ai été attirée par un ami lors de l'adolescence vers des idées, un mouvement d'extrême droite et vers un militantisme à l'extrême droite.
1: On pourra y revenir, oui.
2: On pourra y revenir. Et je sentais au fur et à mesure de l'adolescence une contradiction naître entre ma foi et cette attirance pour une vision du monde véhiculée par un mouvement identitaire d'extrême droite. Et je sentais qu'un jour, il faudrait choisir. Et ma conversion, elle a presque été politique d'abord au Christ. C'est l'idée de choisir le Christ comme étant la vérité en concurrence et à l'exclusion du coup de la vision du monde véhiculée par l'extrême droite et qui se prétendait être la vérité. Ça a été un choix entre deux vérités concurrentes, ma conversion.
1: Et justement, à quel âge se fait ce choix, Thomas Poët?
2: Vers 18 ans, je pense. 17, 18 ans.
1: Je crois que vous avez été aussi brancardier à l'hôpital.
2: Oui.
1: Comment est-ce que ça vous a orienté? Et puis comment vous êtes passé d'un métier à l'autre, quelque part?
2: Oui. Alors, c'était un choix un peu d'un travail alimentaire. En fait, j'ai fait des études de com après le bac, de création de sites web, d'infographie, etc. J'ai un tout petit peu travaillé là-dedans en tant qu'auto-entrepreneur. J'ai créé quelques sites web. Ça me rapportait quelques centaines d'euros quand j'avais un contrat, mais ce n'était pas un vrai salaire mensuel. Ça allait avec le salaire de ma femme. Mais quand elle est tombée enceinte de notre premier enfant et qu'elle voulait s'arrêter plus que les 2 mois et demi qui sont accordés pour un premier enfant, il fallait que j'aie un salaire fixe pour lui permettre de s'arrêter. Ma femme est infirmière. Elle travaillait en euros à l'hôpital d'Annecy à ce moment-là. Et elle m'a dit, ils cherchent tout le temps des brancardiers, ça tourne pas mal. Si tu veux, il n'y a pas besoin de diplôme ou de compétences particulières pour avoir le SMIC en alimentaire. C'était idéal. Donc, j'ai postulé et j'ai été brancardier pendant un an et demi. Et j'ai basculé après en interne à l'hôpital comme agent de chambre mortuaire. Et c'est dans cette période-là, en fait, en travaillant à l'hôpital comme brancardier puis agent de chambre mortuaire, que j'ai discerné l'appel au ministère pastoral et j'ai arrêté après pour commencer les études.
1: Alors Thomas, si je comprends bien, votre vocation de pasteur, elle est née au milieu des malades ou des personnes décédées, en fait.
2: Exactement.
1: C'est quand même pas banal.
2: C'est pas banal, non, non.
1: Et il y a eu un élément déclencheur? Vous avez rencontré quelqu'un qui vous a un peu poussé, interpellé?
2: Alors, il y a eu plusieurs éléments déclencheurs et ça a été plus un cheminement qui a pris un an à peu près que de se lever un matin avec une révélation très forte. Quoique sur le chemin, il y a eu une petite révélation assez intéressante. Je discutais une fois dans le cadre de mon travail avec des infirmières et qui me disaient « Thomas, quand même, tu ne vas pas faire brancardier toute ta vie. Il faudrait que tu fasses des études pour trouver un métier plus intéressant. » Et c'est vrai que brancardier, c'est quand même assez routinier. Il y a un aspect relationnel intéressant, mais on voit les patients vraiment pas longtemps, contrairement aux infirmiers et infirmières ou aux médecins. Et donc, j'étais interpellé par leurs propos. Et je me disais, pourquoi pas reprendre des études d'infirmier? Je voyais ma femme qui trouvait facilement du travail quand on déménageait. Et ça allie un côté technique et un côté relationnel qui me semblait-il, aurait pu me correspondre. Et donc, je réfléchissais à ça, en commençant à envisager cette reconversion-là. Et un soir, alors c'est assez original et en même temps ordinaire, mais un soir, j'arrivais pas à dormir.
1: Dieu est original.
2: Dieu est original, voilà. Il passe parfois par des moyens rigolos. Mais un soir, j'arrivais pas à dormir. Alors jusque-là, il n'y a rien d'extraordinaire, ça nous arrive tous. Mais là, je ne comprenais pas pourquoi j'arrivais pas à dormir. Il n'y avait vraiment aucune raison. Parfois, on n'arrive pas à dormir parce qu'il y a plein de pensées qui tournent dans la tête. Là, vraiment pas du tout, quoi. Et me vient l'idée originale, justement, à un moment donné, que peut-être j'arrive pas à dormir parce que Dieu veut me dire quelque chose et qu'il me tient éveillé pour que je l'écoute. Et donc, je prie, je dis, Seigneur, si tu veux me dire quelque chose, dis-moi et après, je pourrai dormir.
1: C'est Samuel, en fait.
2: C'est Samuel, exactement. Parle, Seigneur, ton serviteur écoute. Et donc, je fais cette prière et instantanément, j'ai la conviction. Alors, je n'entends pas une voix, hein, mais la réponse vient sous forme d'une conviction intérieure qui arrive d'un coup et de manière très affirmée à l'intérieur de moi. Cette pensée, ne te lance pas dans un projet de reconversion professionnelle. J'ai quelque chose pour toi qui va arriver dans les prochains mois. Enfin, je n'ai pas de délai exact, quoi. Et en parallèle, il y a eu donc tout un cheminement, toute une réflexion, une discussion avec la pasteur de l'église baptiste dans laquelle j'étais, qui m'a amené à discerner que le Seigneur m'appelait au ministère pastoral. Et quand je suis rentrée de ce rendez-vous avec ma pasteur et que j'ai dit à ma femme, écoute, je crois que j'ai un appel pastoral, elle m'a dit, mais ça fait des mois que je te le dis et il faut que tu écoutes quelqu'un d'autre. Et moi, tu ne m'écoutais pas.
1: C'est voilà, magnifique.
2: Assez classique, mais...
1: Mais magnifique, parlons. Alors, vous nous l'avez dit, vous avez vécu ici à la ferme de Lachaux avant d'être pasteur. Donc d'abord 1 an avec votre femme, puis ensuite 3 ans en famille. Comment, selon vous, cette expérience dans ce projet communautaire assez original également vous a marqué dans votre parcours?
2: Ça m'a marqué déjà sous l'aspect de la vie collective, parce que même si c'est pas une communauté au sens très fort ici à Goshen, dans le sens où chaque famille a son appartement, c'est un grand corps de ferme qui est divisé en plusieurs appartements, chaque appartement a sa cuisine, donc chaque famille mange chez soi comme n'importe qui vit dans son appartement. Mais après, il y a tout un tas d'espaces partagés, déjà tous les espaces extérieurs sont partagés, la buanderie est partagée, il y a un espace bureau de réunion qui est partagé, etc. Donc c'est une vie semi-communautaire ou collective. Ça, c'est, je dirais, l'aspect qui m'a le plus marqué de cet équilibre entre vie privée familiale et vie partagée, qui, je pense, avec ma femme, est l'équilibre qui nous correspond le mieux. Et depuis qu'on a quitté, alors on sait pourquoi on a quitté, il n'y a pas de regret. Moi, j'ai un métier passion, comme on dit, une vocation, et donc je sais pourquoi je fais ce que je fais, et ça me plaît beaucoup. Mais si on pouvait combiner ce qu'on fait aujourd'hui avec un nouvel équilibre, comme on a vécu ici, entre notre vie privée familiale et une vie collective partagée, c'est quelque chose qui nous a beaucoup marqué.
1: Donc il y a cette vie communautaire, semi-vie collective comme vous l'appelez. Est-ce que la sobriété, c'est quelque chose que vous avez découvert aussi à Goshen?
2: Je pense que c'est quelque chose que j'avais découvert avant, qui m'attirait déjà avant sur un plan très pratique et inspiré par l'Évangile et par l'ensemble de la Bible, dans une confiance à Dieu, accepter de vivre simplement et de se contenter de ce qu'on a, aussi pour être capable de dégager une marge de générosité et de pas vivre exactement avec tout ce qu'on gagne. Donc la confiance en Dieu, la générosité. Et puis le fait aussi, Jésus qui dit, vous ne pouvez pas servir de maître, vous ne pouvez pas servir Dieu et l'argent, parce que sinon vous allez aimer l'un et détester l'autre. Donc il y avait tout ça qui me nourrissait déjà et qui nourrissait un désir d'une vie sobre et simple, mais ça a été renforcé ici parce que ça fait partie des valeurs du collectif. Et donc c'est plus facile quand on est plusieurs et pas juste au sein d'un noyau familial, mais même avec les voisins, à s'entraider dans ce mode de vie-là. Pas en mode légaliste et jugeant de « Ah, toi, t'as fait ça alors que moi, je le fais pas », mais de s'entraider tout bêtement. Quand on habitait là, on avait un véhicule partagé dont on se servait pour emmener les enfants à l'école tous ensemble. Et donc, on se relayait pour emmener les enfants à l'école en n'utilisant qu'un seul véhicule au lieu de 3 ou 4.
1: C'est déjà des choix de vie qui sont pas partagés par tous les Français aujourd'hui.
2: Non, c'est ça. Et c'est pas toujours évident. Moi-même, avec ces valeurs-là, une fois qu'on vit plus en collectif, il y a des choses qui sont plus difficiles à mettre en œuvre. Par exemple, partager sa voiture avec ses voisins, là on le fait pas, et c'est beaucoup plus compliqué à mettre en œuvre que quand on vit ici avec des gens avec qui on a choisi de vivre et avec qui on partage des valeurs fortes.
1: Et qu'est-ce qui a permis de construire votre conscience écologique dans les années qui ont suivi ce départ de la ferme de Lachaux?
2: Eh ben, je pense que ce qui a permis de construire cette conscience, c'est d'abord sous l'angle de la simplicité et de la sobriété dont on parlait à l'instant. Et la réflexion sur l'écologie au sens strict, elle s'est construite ici, par la vie collective à Goshen. Donc d'abord par la pratique, par une recherche et une réflexion sur des modes de vie plus sobres et plus écologiques. Et c'est seulement dans un second temps que la réflexion plus théorique et plus théologique est venue. Sur commande, j'allais dire. Pourquoi ? Sachant que j'habitais ici, ma fédération d'église, la fédération baptiste, m'a demandé lors d'un congrès annuel qu'on a sur le plan national, d'animer un atelier sur l'écologie. Et là, il fallait un petit apport théorique. Et c'est comme ça que j'ai commencé à me pencher sur ces questions théoriques et théologiques. Et puis, de fil en aiguille, le Binnenberg, qui est un centre de formation anabaptiste près de Bâle, en Suisse, m'a aussi invité pour donner des cours sur la question des relations entre foi chrétienne et écologie. Et c'est comme ça que j'ai commencé à lire et à ancrer une réflexion qui était plus orientée sur le mode de vie et la pratique, à l'ancrer sur un plan plus théologique et théorique.
1: Vous avez une approche très intellectuelle, en fait, de cette crise écologique que l'on traverse.
2: Je crois, oui.
3: Alors, grâce à une étude de 2023 des ONG Parlons Climat et Arocha, protestantes que vous connaissez, on apprend que pour les deux tiers des chrétiens pratiquants, la terre est une ressource à notre disposition. Et on apprend aussi que les trois quarts ne font pas le lien entre leur foi et la protection de la création, de la planète. Comment vous expliquez ça, Thomas Pouet ?
2: Je pense qu'un des facteurs principaux, c'est que, de fait, même en tant que chrétien et même en tant qu'Église collectivement, on se laisse, qu'on le veuille ou non, énormément influencer par la société dans laquelle on vit. Et que ce mode de réflexion et de, qui nous conduit à envisager la Terre comme une ressource à exploiter et à disposition, ça vient davantage, contrairement à ce qu'on entend parfois, et souvent même, ça vient davantage de la société, de la philosophie de Descartes, par exemple, qui chosifie, à mon avis, un peu trop les ressources qui nous entourent et donc la Terre prise globalement, plutôt que de la Bible. Et donc, ça pose question sur ce qui nourrit davantage notre pensée. Est-ce qu'on se laisse, en tant que chrétien et en tant qu'Église, suffisamment nourrir par l'Écriture ? Parce qu'il me semble que le texte biblique, de la création jusqu'à la nouvelle création dans l'Apocalypse, nous invite à un autre rapport à la Terre que de l'envisager comme une ressource à exploiter et qui n'existe que pour nous.
3: Et vous avez raison, Thomas, la Terre comme ressource à exploiter, c'est exactement ce que dénonce le pape François dans son encyclique Laudato Si, paru en 2015. Vous l'avez lu, vous ?
2: Oui, tout à fait. C'est un texte qui m'a beaucoup marqué.
3: Et comment vous l'avez reçu en tant que protestant ?
2: Alors, pour la petite blague, mais il y a quelque chose de réel, il termine par un chapitre sur Marie. Forcément, en tant que pape, il n'avait pas trop le choix. Nous, en tant que protestants, c'est des choses où je me dis, ce chapitre, on aurait pu s'en passer. Mais voilà, je le dis en rigolant à moitié. Mais ce qui m'a marqué particulièrement dans ce livre et dans la pensée du pape François sur la question écologique, c'est ce rapport, et qui a marqué bien au-delà des cercles chrétiens, c'est assez intéressant et fascinant, ce rapport entre crise climatique et justice sociale, et de montrer que puisque l'être humain fait partie de la création, lorsqu'on abîme l'environnement, on finit toujours par abîmer l'être humain, et qu'on ne peut pas séparer cette question de la crise écologique avec celle de la justice sociale. Je pense qu'on n'entend plus trop ça aujourd'hui, mais jusqu'à il y a 5-10 ans, on entendait des gens dire « Oui, je comprends bien l'enjeu de la crise écologique, mais la priorité, c'est l'humain. Et je préfère m'engager dans des causes de justice sociale que dans la cause écologique. » Aujourd'hui, et je pense que c'est en grande partie grâce à Laudato Si du pape François, on ne peut plus dire ça, parce qu'on a compris que ces questions-là étaient entremêlées.
3: Alors Thomas, depuis 3 semaines, on est dans le temps pour la création, qui est comme chaque année un mois spécial entre septembre et octobre pour toutes les chrétiennes et les chrétiens du monde entier qui nous invitent à prier particulièrement pour la protection, la sauvegarde de notre terre. Comment vous vivez ce temps en tant que pasteur dans votre église ?
2: On le vit de manière œcuménique, c'est-à-dire avec les autres églises chrétiennes à Lyon. Donc, c'est organisé par des chrétiens catholiques, des chrétiens protestants et des chrétiens orthodoxes. Et donc, on le vit de cette manière-là en inter-église avec des chrétiens de toutes les églises. Donc, c'est aussi une occasion d'apprendre à mieux se connaître et de discuter de ce sujet, de prier ce sujet, de se laisser interpeller par le texte biblique sur ce sujet, tous ensemble, au-delà des frontières confessionnelles de nos communautés.
3: Vous avez des temps de culte en commun, par exemple, ou des conférences en commun ?
2: Oui, il y a une célébration qui a lieu chaque année. L'année dernière, elle avait lieu dans notre église, Cour Vuitton à Lyon. Et donc, on a un temps avec des chants de louanges qui sont orientés sur ce thème de la création. Un temps de prédication qui est orienté, un temps de prière aussi orienté sur ce sujet.
3: Alors, vous faisiez le lien juste avant entre la crise climatique et les questions de justice sociale. Parce qu'évidemment, on sait aujourd'hui que les plus pauvres sont les plus impactés par les effets de la crise climatique actuelle. Et quand je vous entends, je ne peux pas m'empêcher de penser à Martin Luther King, qui appartenait à cette église baptiste évangélique et puis grand militant pour la paix contre les discriminations. Comment vous, cette question de justice sociale vient vous travailler dans votre ministère de pasteur ?
2: La question de la justice sociale, elle vient m'interpeller parce qu'il me semble que la foi chrétienne est incarnée. La spiritualité chrétienne, c'est pas tout ce qui est immatériel. Et donc, la question, les questions très concrètes de pauvreté et même de réflexion sur les causes qui amènent certaines personnes à se retrouver en situation de pauvreté, elles sont directement liées à notre foi. Et donc, ça m'interpelle dans la prédication, mais ça nous interpelle aussi dans l'action. Dans la fédération baptiste à laquelle j'appartiens, il y a une culture de l'engagement social qui est assez forte. Toutes nos églises ont deux associations, une association association 1905 pour organiser tout ce qui est culturel et une association 1901 pour organiser tout ce qui est culturel et social. Par exemple, à l'église baptiste à Lyon, dans l'association sociale 1901, on a une œuvre de maraude où on a des équipes qui vont faire des maraudes pour distribuer des sandwichs, des boissons chaudes, des romans à lire, des choses comme ça, mais surtout pour susciter une interaction avec des personnes qui vivent dans la rue et aussi créer un contact de long terme en faisant les maraudes régulièrement et en retombant régulièrement, parfois pendant des années, sur les mêmes personnes pour tisser une relation, pour les prendre en compte, les considérer comme des êtres humains qui sont à l'image de Dieu, de la même manière que quelqu'un qui est riche ou qui vit dans un appartement, qui a un travail et qui ne vit pas dans la rue. Donc ça, c'est une des deux grosses actions, les maraudes. Et la deuxième, c'est la distribution de colis alimentaires en partenariat avec la Banque alimentaire. On distribue toutes les deux semaines des colis pour une trentaine de familles à Lyon et à Villeurbanne. Et on structure en deux associations parce que la loi nous oblige à ça en France. Mais pour nous, l'association sociale, elle fait pleinement partie de l'Église. C'est une expression de la foi que de chercher à vivre à notre mesure et à travers des actions concrètes un peu plus de justice sociale et un amour du prochain qui n'est pas juste sentimental ou intérieur, mais qui se traduit par un service concret de celui qui vit à deux rues de chez moi.
3: Vous nous disiez tout à l'heure que quand vous étiez adolescent et jusqu'à vos 18-19 ans, vous avez été tenté par l'extrême droite et par un mouvement identitaire dans lequel vous avez milité. Comment est-ce que vous viviez cette tension entre votre conviction politique et votre foi quelque part ?
2: Oui, alors cette tension, j'en parlais tout à l'heure, elle est montée à ma conscience progressivement au fil des années, avec cette prise de conscience qu'il y avait une incompatibilité entre la vision du monde proposée par ces partis d'extrême droite, ce mouvement d'extrême droite et l'enseignement du Christ. Et c'est surtout autour de la personne de l'étranger. Parce que évidemment, ce mouvement d'extrême droite véhiculait une certaine haine de l'étranger. Je pense que même en tant que chrétien, on peut réfléchir à la question des politiques migratoires, à la question des frontières, à la grande question de l'immigration. Mais là, il y avait plus que ça dans ce mouvement d'extrême droite. Il y avait des idées qui alimentaient une certaine haine de l'étranger. Et c'est autour de cette question-là particulièrement que je sentais bien qu'il y avait une incompatibilité avec tout l'enseignement biblique sur le prendre soin de l'étranger, accueillir l'étranger. Et je sentais progressivement que viendrait un moment où il faudrait choisir entre le Christ ou l'adhésion à cette vision-là.
3: Et aujourd'hui encore, hein, Thomas, l'accueil des personnes exilées ou des migrants, c'est un thème qui a été très porté par le pape François, mais qui continue de faire très peur. Qu'est-ce que vous pourriez leur répondre ?
2: Mais je crois qu'il nous faut relire tous les textes de la Bible, et pas seulement dans l'Évangile, mais déjà dans l'Ancien Testament, où Dieu rappelle sans cesse au peuple d'Israël qu'il a été esclave et étranger en Égypte, et que le peuple doit se souvenir de ça dans sa manière d'accueillir celles et ceux qui sont étrangers chez lui. Il faut, je crois, qu'on relise tous ces textes et qu'on s'en nourrisse pour réfléchir, nous aussi, à la manière dont on accueille les étrangers. Alors, nous, on n'a pas été esclaves en Égypte, mais l'apôtre Pierre, par exemple, dans ses lettres, dit qu'on est comme des exilés sur la terre. On a quand même, à cause de notre foi, notre citoyenneté au ciel, et donc on vit d'une certaine manière comme des étrangers et des exilés, et se rappeler de ça, à l'instar du peuple d'Israël dans l'Ancien Testament, pour se dire, si nous nous considérons nous-mêmes comme des exilés et des étrangers sur la terre, de quelle manière est-ce qu'on devrait accueillir ceux qui sont étrangers dans notre nation et qui arrivent parce qu'ils ont dû fuir leur pays pour tout un tas de raisons.
3: Alors au Festival des Poussières, on a vu des centaines de chrétiens qui réfléchissaient ensemble à cette manière différente d'habiter notre maison commune. Quel regard vous portez sur cette génération de femmes et d'hommes chrétiens qui veulent faire bouger les lignes ?
2: C'est encourageant de voir que les jeunes générations s'emparent de ce sujet et le pensent à partir de leur foi, à partir d'une théologie chrétienne, et pas juste parce que c'est un sujet de mode dans la société, mais qu'il y a un pont vraiment qui se fait entre la foi, entre la théologie chrétienne et la question de la crise écologique, de la crise migratoire, etc.
3: Qu'est-ce qui vous porte le plus aujourd'hui, Thomas, dans votre vie de pasteur, de père, d'époux ? Quels sont les moteurs intérieurs que vous avez et qui vous aident à avancer dans ce monde qu'on sait ô combien divisé et difficile ?
2: Ce qui me porte le plus, c'est la méditation du texte biblique et en particulier toute la dimension d'espérance que comporte la foi chrétienne. Je crois que c'est d'ailleurs un remède très fort contre l'éco-anxiété, par exemple, cette dimension d'espérance dans la foi chrétienne, parce que je sais que, tiens d'ailleurs, ça fait repenser à Martin Luther King, « Je sais que nous vaincrons ». C'est le chant gospel « We shall overcome ». « Je sais que lorsque le Christ reviendra, il renouvellera toute la création et que la crise écologique sera réglée ». Alors on pourrait, en le disant vite ou en caricaturant cette idée, lui reprocher d'être démobilisatrice en se disant ben, « Finalement, si de toute façon ça adviendra, que peu importe ce que je fais aujourd'hui, la crise écologique sera réglée ». Mais au contraire, je crois que c'est motivant de se dire « Malgré l'impuissance, malgré le fait que je ne peux pas tout seul changer les choses », je peux, par mes petits gestes et par mes choix personnels, m'ancrer dans quelque chose qui me dépasse et qui vaincra, qui adviendra de toute façon, peu importe les oppositions que je peux, moi, aujourd'hui, rencontrer en face, les oppositions économiques, les oppositions politiques. Je sais qu'un jour, lorsque Christ viendra rétablir son règne sur la terre, il renouvellera la création et toute l'injustice et toute la crise écologique sera terminée.
3: Vous disiez que vous aimez beaucoup méditer les textes, les évangiles, l'Ancien et Nouveau Testament. Est-ce que vous pourriez nous partager un verset ou une parole qui vous touche ?
2: Oui, un des versets qui est c'est plus qu'un verset, c'est tout un chapitre du Nouveau Testament qui me touche beaucoup. C'est Romains 8, la deuxième partie de la lettre de Paul aux Romains, au chapitre 8. Et justement, ça rejoint cette idée d'espérance où Paul y affirme que toute la création attend avec un ardent désir la révélation des fils et des filles de Dieu. C'est-à-dire que toute la création attend ce jour où le Christ reviendra, où tous ceux qui sont unis à lui, qui ont mis leur foi en lui, ressusciteront. Pourquoi est-ce que la création attend ça ? Parce qu'elle participera à la régénération des croyants et des croyantes. La création elle-même vivra quelque chose d'analogue à la résurrection. Elle sera radicalement renouvelée. Et ça, c'est quelque chose qui me plaît beaucoup, de me rappeler que lorsque le Christ a donné sa vie à la croix, c'est pour sauver des êtres humains, mais à travers des êtres humains, pour sauver aussi la création qu'il a lui-même créée, dont il est l'agent. Ça me plaît beaucoup de me rappeler que le Christ n'abandonne rien entre les griffes du péché et de la mort, mais que même la création participera au salut.
3: Merci beaucoup, Thomas Poète, d'avoir été avec nous pour cette émission.
2: Merci à vous.
3: C'était un grand plaisir de pouvoir échanger. Merci à Jean-Stéphane Piau pour les moyens techniques. Merci à Laurane Sarraoui, à Stéphanie Tesson pour la préparation de cette émission et au Festival des Poussières pour leur accueil en Bourgogne. Et moi, je vous dis à samedi prochain pour un nouvel épisode de Génération Laudato Si.
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6: On s'habitue à ce nouveau générique. Avec ce quatrième roman, On se souvient de la valeur des rêves. En 2023, Marie Lebet nous emmène aux Marquises, cet archipel du Pacifique, loin de tout, aussi éloigné de Tahiti que Paris de Moscou. C'est dire comme c'est loin. Alors évidemment, il va s'agir de Paul Gauguin, et puis de Jacques Brel, Paul Gauguin qui est né en 1848 et qui meurt en 1903, et Jacques Brel qui est né en 1929 et qui est mort en 1878, le peintre et le chanteur, deux figures occidentales qui se sont installées là-bas, et ils sont enterrés tous les deux là-bas.
7: Ils sont enterrés tous les deux là-bas.
6: À quelle idée, Marie Lebet, de nous emmener là-bas, justement ?
7: Ah, je voulais...
6: Bon, d'abord, vous y êtes allé.
7: Alors, j'y suis allée, bon. Oui, bien sûr. Bon. Mais j'y suis allée, oui.
6: Et donc, vous êtes revenue avec plein de couleurs, plein d'images dans les yeux, et vous aviez envie de faire quelque chose avec ça.
7: Non, en fait, pas, j'avais préparé le livre avant, et j'y suis allée après.
6: D'accord, en repérage.
7: Et j'y suis restée 1h30.
6: Mais non.
7: C'est-à-dire, pendant un an, j'ai vraiment essayé de lire tout ce que Gauguin avait écrit, parce qu'il a écrit énormément. J'ai travaillé sur la vie de Brel, et puis j'ai construit mon roman dans ma tête, qui est comme un espèce de voyage initiatique. Et en fait, j'avais choisi les Marquises comme un spot de paradis écologique, parce que je voulais aussi écrire un livre pour... qui s'adresse aussi à mes enfants. Et puis, je suis partie des Marquises que je voulais voir, mais comme décor, quoi.
6: Oui.
7: J'ai pris ça comme décor, comme support. Et évidemment, Brel, que j'adorais, parce que je voulais essayer de comprendre pourquoi, à chaque fois que j'écoutais une chanson de Brel, je pleurais et ça m'allait droit dans l'âme et ça me mettait dans un état presque second. Et puis, en travaillant le sujet avant d'y aller, je suis tombée sur la vie de Gauguin et sur Gauguin. Et c'était impensable de faire ce voyage aux Marquises sans parler de Gauguin, surtout que j'ai trouvé beaucoup de points communs entre ces deux hommes. Et on se pose la question, pourquoi deux grands artistes comme ça ont choisi de mourir dans ce décor wagnérien et complètement paumé à l'autre bout du monde. On choisit ce décor pour passer les deux dernières années qu'il leur restait à vivre.
6: Et pourquoi vous êtes resté qu'une heure et demie? Il y avait trop de moustiques.
7: En fait, parce qu'en fait, j'avais tout préparé, mon roman, tout construit. Et quand je suis arrivée au Marquis, il y a tellement un choc de beauté. La beauté est tellement terrassante. J'ai eu le même choc qu'à Venise. C'est une île à la beauté presque funèbre. Donc, je disais wagnérienne. Olivier de Kersauzon m'a raconté au téléphone, m'a dit quelque chose de très vrai. C'est, on a l'impression que c'est la dernière porte avant que ça laisse présager ce que sera le monde d'après. Alors c'est tellement beau que on se sent tout petit. Et j'avais tout étudié et j'avais peur. Elle était tellement intimidante, cette île qui est il y a 1500 habitants. Que quand je suis arrivée là-bas, je voulais juste vérifier ce que j'avais dans mon imagination, les tombes, le cimetière, où ils habitaient et tout. Et je suis partie tout de suite parce que j'avais peur, elle me faisait peur et je ne voulais pas avoir des émotions je voulais garder mes émotions en l'écrivant et faire le voyage en l'écrivant.
6: Alors le livre n'est pas une visite guidée, mais un voyage. C'est une histoire, c'est l'histoire d'Orso, qui a 24 ans, fraîchement sorti d'études de lettres, et qui décide d'aller aux Marquises pour acheter un terrain et pour y vivre. On pense un peu à Touriste de Banane, vous savez, ce roman de Simenon des années 48-50, où on s'aperçoit qu'on a envie d'aller là-bas parce que la misère est plus belle au soleil, et puis finalement, tous ces trentenaires qui vont s'installer dans les îles, ils terminent alcoliques, et finalement, ils sont pendus à la fin. Et on les retrouve pendus dans la forêt. Et alors là, il écrit, lui, Orso, à sa grand-mère, restée à Bruxelles, la grand-mère qui est le seul lien familial, elle le dissuade de s'installer là-bas. Elle l'a peut-être lu, Touriste de Banane, de Simenon, autre belge. Et puis, elle en sait plus qu'il ne pense. Est-ce qu'elle n'aurait pas été une maîtresse de Jacques Brel?
7: Non, alors ça, c'est... Jacques Brel a eu beaucoup de conquêtes, mais il a aimé pas beaucoup de femmes, d'ailleurs. Non, ça c'est complètement parce que j'ai voulu...
6: Elle est dans son intimité quand même, elle le connaît très bien, je vous cite, elle en parle très bien. Être assis à la table de Brel, c'était comme avoir une pompe à chaleur à côté de soi, tellement il mettait l'ambiance. Ce type avait tout pour lui, et après il en restait encore pour les autres. Chaque nouvelle rencontre devenait le prétexte d'un apéro autour d'une bouteille de JNB pour trinquer à la santé de ses initiales, nuit de détresse passée dans l'alcool.
7: En fait, j'ai créé un personnage comme si sa grand-mère avait été la maîtresse de Jacques Brel pour faire un suspense comme ça. Et puis pour voir la grand-mère, on ne sait pas si c'est la fée Clochette aussi.
6: Oui.
7: Parce que j'ai voulu pas être dans le réel. Je ne fais pas C'est pas un récit, c'est un voyage poétique, initiatif. Les trois quarts du bouquin sont le voyage et seule la dernière partie. Et parce que le voyage, c'est l'idée qu'on s'en fait aussi. La dernière partie se passe aux Marquises. Et je voulais un personnage qui soit comme une groupie, une fée clochette. C'est la grand-mère. On ne saura jamais si elle a été sa maîtresse ou pas. Mais c'est pas intéressant. À la limite, c'était pour pouvoir lui coller au corps et lui donner toute son humanité et raconter ce que Malraux appelait ce misérable petit tas de secrets qui n'est pas si misérable que ça.
6: Mais oui, et alors justement, il y a une inversion, c'est-à-dire que la grand-mère semble plus jeune que le petit-fils dans sa tête.
7: Oui.
6: Brel, c'est atemporel, et on va arriver à Gauguin, mais Brel, c'est atemporel, et pourtant, c'est quand même la musique des boomers, on va en parler tout à l'heure des boomers.
7: Oui, mais c'est intemporel, c'est oui. Tellement grand. D'abord, c'est un poète et c'est un tellement grand artiste, interprète que non, pour moi, c'est intemporel. Après, non, moi j'ai mes enfants qui aiment. Il y a des jeunes qui aiment Brel. Non, non.
6: Alors, incroyable, Brel qui pilote son avion, le Jojo, en référence à son grand ami Georges Pasquier, secrétaire, chauffeur et factotum du chanteur. Et puis, il y a d'ailleurs cette chanson Jojo hein, dans son dernier album, Les Marquises. Cet avion sera très utile à la communauté marquisienne. Brel assure régulièrement des évacuations sanitaires vers Papeete. Et puis, vous racontez, Brel bravant un ouragan pour sauver sur une île une jeune fille et son enfant. Il est une sorte de lien incroyable sur cet archipel. Parce que vous parlez des Marquises, on imagine que c'est juste une île, mais c'est tout un archipel.
7: Oui, bien sûr. Mais Brel, il a laissé d'ailleurs une trace incroyable là-bas. Mais il était très proche des gens là-bas. Il était vraiment au service des autres, quoi.
6: C'est Saint-Jacques qui apporte une accessible étoile.
7: Non, et puis il y avait un couvent en bas de chez lui. Et donc, il a toujours été très contestataire dans le sens où, dans toutes ses chansons, il ridiculise un peu les prêtres, tout ça. Mais je peux vous dire que les sœurs qui habitaient le couvent en bas de chez lui, ils se mettaient en quatre pour aider le couvent, aider les sœurs. Ils respectaient beaucoup les sœurs, alors qu'ils fanfaronnaient et se foutaient des curés et tout. Mais en fait, Brel, il n'aimait pas la représentation de l'Église, le pouvoir de l'Église, tout ça. Mais en fait, il n'a cessé de chercher et de parler de Dieu dans son œuvre et de chercher Dieu dans le cœur des hommes. Il ne cherchait pas à l'Église, mais dans le cœur des hommes.
6: Alors, Marie Lebé, encore une fois, votre roman, Les Marquises, parce que c'est un roman, hein, c'est pas une biographie de Jacques Brel ni de Gauguin, c'est vraiment un roman avec une quête. On va y revenir. Passons à Gauguin maintenant, si vous le voulez bien. Paul Gauguin, un gros dégueulasse, écrivez-vous.
7: C'est mon personnage qui écrit ça.
6: D'où vient-il? Que fuit-il?
7: C'est-à-dire que Gauguin, on se demande, ça c'est aussi un des thèmes de mon livre, on se demande aussi comment un homme aussi un peu médiocre dans la vie, pauvre type.
6: C'était un trader au départ, vous dites.
7: C'était un trader, et puis...
6: Il gagnait beaucoup d'argent.
7: Et puis, il a eu une illumination, et en fait, il est comme s'il partait au djihad. La peinture a été toute sa vie, mais je pense qu'il était aussi bipolaire. Et c'était quelqu'un qui n'avait pas d'empathie pour les autres, mais qui était, tout était pour son art. Et donc, dans la vie, c'était un être pas généreux, qui n'avait pas d'empathie et qui était même franchement horrible. Et la question, ce qui m'a fascinée, c'est comment un homme comme ça peut peindre des petites Sévahinées, peut peindre avec une lumière aussi biblique toutes les petites Vahinées, tout ce prédateur de Vahinées a peint toutes ces Vahinées comme des vierges de la Renaissance. Avec, il y a quelque chose de biblique dans sa peinture, de beauté, c'est extraordinaire.
6: Alors, aux Marquises, il va se mettre tout le monde à dos, dont l'homme le plus influent de l'île, qui est Monseigneur Martin. Gauguin assiste à sa messe, lui promet d'être son meilleur fidèle, il lui achète un terrain sur lequel il inscrira Maison du Jouir. Et puis, il fera retirer une gamine de 14 ans du couvent pour lui transmettre la syphilis.
7: Ben oui, parce qu'en fait, Gauguin, il a passé son temps à se mettre à dos. C'était un anarchiste. Et donc, à chaque fois, il provoquait le clergé. Et... Non, mais c'est un être détestable dans la vie. Mais comment un être aussi détestable a pu peindre des choses aussi belles? Et on en revient, ça c'est l'os que je donne à Ronsger dans mon livre, c'est l'homme n'est rien, c'est l'œuvre qui est tout, et on peut faire des très belles choses.
6: Justement, je vous cite, le peintre laissera derrière lui plus de 500 pièces répertoriées dans les plus grandes collections et musées du monde. L'homme, lui, 16 enfants, dont 10 bâtards et 6 légitimes. Comme les vrais sauvages, l'artiste ne parlait que d'amour. Son œuvre ne sera que lumière, sa vie qu'une plongée sans fin dans les ténèbres. La peinture aura été sa rédemption. »

0: Voilà, nous écoutons Jacques Brel, Les Marquises, parce que Les Marquises, c'est aussi le titre de votre roman, Marie Lebey, qui remet en scène à la fois Jacques Brel, mais aussi Gauguin. Et vous vous demandez où se cachait dans l'homme la lumière qui irradiait son œuvre et comment un salaud de première comme Paul Gauguin avait-il réussi à insuffler à toutes ces veilles innées une pureté presque biblique. Peut-on ou doit-on tout pardonner à l'artiste ? C'est une vraie question, ça.
1: C'est la vraie question du livre. Mais il faut séparer. Je veux dire, moi, j'aime l'œuvre de Gauguin. Paul ne m'intéresse pas. Enfin, j'ai, c'était le malaise que j'avais en l'écrivant, parce que quand je voyais ses écrits, c'est vraiment...
0: On aime ses lignes, on déteste des touches. Hein.
1: Ben voilà.
0: C'est pareil. Alors le roman met aussi en scène un académicien, Yves Templon, qui depuis un bateau de croisière écrit une série sur Gauguin. Ou encore une influenceuse, toujours à bord, pour promouvoir sur son compte Instagram le voyage dans ses Caraïbes. Je vous cite sur son compte Instagram, l'ex-bimbo de La Rochelle, anobli par les likes, raconte son quotidien de belle personne qui vit dans de beaux endroits, à qui il arrive de belles choses. La jeune femme, évidemment, émoustille le vieil auteur et les séductions ne se comprennent pas, l'une tout en mots et références, l'autre en selfie et en fausseté. Et on a ces deux personnages qui sont extraordinaires sur ce bateau. C'est un peu nous
1: Oui, c'est deux générations. Et puis aussi, je voulais quand même que, pour que ce livre soit ouvert aux jeunes, donc j'ai fait ce personnage-là et Orso le jeune, parce que c'est vrai que ces selfies, c'est tellement un monde de moi, de, ah oui, de se prendre en photo, de prendre en photo son assiette, de tout ça. Il y a tellement quelque chose de... Bon, je n'ai pas de mots.
0: Alors, vos trois personnages, trois hommes, Brel, Gauguin, Templon, semblent animés d'une libido désespérée. Cancer, syphilis, vieillesse. Ne sont-ils pas trois épaves aux Marquises, finalement?
1: Mais bien sûr, parce que d'abord, quand les deux sont arrivés aux Marquises à 70 ans d'intervalle, ils savaient qu'ils en avaient plus que pour 2 ans à vivre, donc ils étaient un peu à la recherche d'un décor qui les aide à transcender la mort, où la nature est tellement imposante et tellement presque Dieu, qu'on est déjà avec Dieu, que ça les mettait dans quelque chose d'humilité, de beau, qui les emmenait vers le beau. Et donc, ils savaient qu'ils... Et d'ailleurs, Brel parle de cette île en disant « une île belle à crever ». Et Gauguin le savait. Gauguin, quand il est parti de Tahiti, c'est que d'abord il était tricard là-bas parce qu'il avait fait que des conneries. Et il va à Tahiti, il va aux Marquises parce qu'il sait que le paysage va transcender, va régénérer et que ça va être le feu d'artifice final, quoi. Voilà.
0: Alors, votre roman est aussi un peu un miroir de notre monde. D'ailleurs, vous répondez au Premier ministre François Bayrou. Je vous cite, « Les baby-boomers, comme elles, doivent leur salut à la Seconde Guerre mondiale qui, en rasant le monde d'hier, avait dégagé le paysage et leur a offert un avenir. Mais eux, les enfants du Covid et du réchauffement climatique, qui sont nés sous perfusion de subventions avec une chape de plomb sur la tête, il leur reste quoi ?» La polémique que nous avons en ce moment, ouais, autour du Premier ministre avec les boomers et les jeunes, les boomers qui auraient pris tout et laissé une dette pour les jeunes. Finalement, vous voyez très bien.
1: Après la guerre, il y avait un pays à reconstruire. Pendant la guerre, il y avait un pays à défendre. Je veux dire, cette génération, ils n'ont rien.
0: Et les enfants du Covid, je vous recite, hein, les enfants du Covid et du réchauffement climatique qui sont nés sous perfusion de subventions avec une chape de plomb sur la tête, il leur reste quoi? Finalement, où est le sens de leur vie à eux?
1: C'est ça.
0: Et la réponse à cette question, c'est peut-être Gauguin et Brel.
1: C'est en tout cas l'art, peut-être aussi la religion. Enfin, qu'est-ce qu'il leur reste comme rêve, comme espoir, qu'est-ce qui va les emmener vers la beauté? Il n'y a que la beauté qui soigne. Ce n'est que les laideurs et angoisse. Et donc il faut aller vers la lumière, alors ça on peut le trouver dans...
0: Il faut aller aux Marquises, finalement, parce que vous disiez tout de suite que Gauguin et Brel savaient qu'ils étaient foutus et sont allés là-bas pour aller au bout du bout du bout, cette île belle à crever, comme vous venez de le citer.
1: Ils fuyaient,
0: mais ils se fuyaient eux-mêmes aussi, non?
1: Oui, c'est ça. Et à un moment, quand à un moment ils ont arrêté de se fuir puisqu'ils savaient qu'ils allaient mourir. Mmh. Ils ont choisi le décor où ça serait peut-être le plus doux. Ils pensaient que ça allait être le plus doux pour mourir, pour passer leurs derniers jours. Et je crois qu'il n'y a pas besoin d'aller aux Marquises. Les Marquises, c'est une utopie d'ailleurs. C'est une forme, une idée qu'on se fait du paradis. D'ailleurs, si les gens pensent avoir des descriptions des Marquises et tout, il ne faut pas qu'ils achètent mon bouquin. C'est plutôt une utopie.
0: Oui, mais on est plongé dedans. Bon, ce n'est pas l'île de Robert Merle. Hein. C'est vraiment. On suit à la fois cet Orso, 24 ans, parce qu'on se dit si mon fils faisait ça, est-ce que je serais partant? Et on ne part pas 24 ans dans une île pour mourir, d'une certaine façon. Et puis sa grand-mère cherche à le récupérer, et puis elle ne lui dit pas tous les dangers, mais elle les comprend, ces dangers. Lui va absolument acheter son terrain, donc il commence à rencontrer des gens sur l'île, il va se faire avoir, on le comprend bien, c'est un jeune gars.
1: Et puis il y a No Future.
0: Et No Future. Donc on a ce joli personnage de ce jeune homme, mais non, il n'a pas l'âge ni la maladie pour aller là-bas. Non, et en même temps, les Marquis, c'est pas un mouroir ni un EHPAD.
1: Non, mais parce que je voulais quatre générations d'hommes. Donc il y a celle de Gauguin avec ce machisme, c'est une autre façon de penser. Il y avait celle de Brel, il y a celle de l'académicien, et après il y a Orso. Quatre hommes, quatre générations différentes, parce que justement, en fonction de l'époque, on voit les choses différemment, on juge différemment, mais ils sont tous en quête de quelque chose.
0: Templon, il m'a fait penser à Jean-Marie Roire.
1: Ah, c'est marrant, on m'a déjà dit ça.
0: C'est vrai?
1: Ouais. Mais en fait, aucun. J'ai fait un mix de. C'est un académicien complètement inventé. Mais on m'a dit ça, c'est drôle. Mais...
0: Oui, parce qu'il est jeune, il est séducteur, il est sur un paquebot. Ouais. Il écrit sur Gauguin une série parce que c'est plus rémunérateur qu'un roman.
1: Ouais, mais ça aurait pu être lui comme d'autres.
0: Il est passionné de peinture comme Jean-Marie.
1: Oui, c'est sûr, mais c'était pas lui, c'était un amalgame de sûrement de lui, de plein d'autres.
0: Ça aurait pu être Jean d'Ormesson.
1: En fait, c'est Jean-Yves Templon. Il s'appelle Jean-Yves Templon, c'est
0: ouais.
1: Ça.
0: Ouais.
1: Mais voilà.
0: Alors, on a un peu évoqué ce rapport de séduction entre mot référence et selfie et fausseté, entre cet académicien. Sur le retour un peu, et puis influenceuse, voilà, c'est ce qu'on dit. Et alors, là aussi, c'est formidable votre livre, parce qu'il y a plein de non-dits. On cherche entre les lignes. Je vous posais la question, est-ce que la grand-mère était la maîtresse de Brel? Est-ce que là, il va y avoir une histoire qui va se passer entre les deux? Est-ce que... Et on est toujours, avec beaucoup de finesse, et vous nous mettez des non-dits à travers les lignes, et de temps en temps, on se dit, attends, il va se passer ça. Et vous nous laissez à notre imagination, à notre imaginaire, comme si votre roman était un peu le miroir de nous-mêmes.
1: Bah, c'est parce qu'il faut laisser de la place pour le lecteur.
0: Ouais.
1: Si on lui dit tout, ça perd de sa magie. Et je voulais que ça reste un voyage... poétique, spirituel de l'âme, où les personnages racontent leur âme, mais la réalité, sauf que tout ce que j'ai dit sur Brel et Gauguin, ça c'est vrai, mais la réalité, il y a le lecteur entre les lignes, c'est aussi important que ce qu'on écrit. Les silences sont importants que les mots.
0: Et ce sont des personnages qui sont bien ancrés à travers leur passage. Vous dites à un moment donné, l'illuminé en tongue et en pareo qui peint des chevaux bleus n'impressionne plus personne. Parce qu'on en a connu de ces gens-là après 68 qui partaient dans les îles et qui étaient complètement déconnectés. Mais aujourd'hui, ça n'impressionne plus personne.
1: Non. Aujourd'hui, on est dans une époque de jugement. Tout doit être comme ça, très moral. Et la moralité n'a rien à voir avec la poésie et l'art. La moralité, c'est... Enfin, je ne suis pas là pour donner des leçons de morale.
0: Non, mais en revanche, vous nous donnez des leçons de style, parce que hop, on passe d'une page à l'autre et on tombe sur des phrases comme celle-ci, comme à Venise, où l'idée de la mort devient aussi troublante que celle de l'amour. C'est magnifique.
1: C'est gentil, merci.
0: Mais ça, on y est tout de suite. Comme à Venise, où l'idée de la mort devient aussi troublante

0: comme une vieille eau de Cologne. Mais
1: oui.
0: Va vous donner tout, à la fois l'eau de Cologne, le vieil et le talent qui est plutôt l'apanage de la jeunesse. Mmh. Et ben voilà,
1: ou en tout cas, il le pense peut-être.
0: Ce
1: que
0: vieil académicien.
1: Pas... Ouais.
0: Et il va être confronté justement à une autre forme d'énergie et de talent qui est cette blogueuse, mais qui finalement est vide.
1: Elle est de sa génération, elle est vide. Je sais pas.
0: Vous savez pas?
1: Non. Mais. Ouais, je sais pas. Ouais.
0: Ben, il restera rien pour elle. Parce que c'est un peu la différence entre Gauguin, Brel, qui ont rendez-vous aux marquises avec leur destin. Templon, qui lui va être l'espèce de témoin de ce destin, alors que lui, il ne fait que passer. Et elle n'a pas de destin.
1: Non.
0: C'est assez curieux parce que ce sont les personnages masculins chez vous qui ont des destins.
1: Ouais, toujours.
0: Ouais.
1: Souvent, ouais. Enfin, sauf si j'avais écrit un... Ouais, ouais, c'est vrai.
0: Ça vous a échappé.
1: Non, mais c'est vrai, c'est vrai.
0: Bon, mais en tout cas, c'est très réussi. Et cette drôle de paire d'artistes que sont Gauguin et Brel, à les côtoyer comme ça, on en sort très nourri.
1: Oh, merci.
0: Voilà, merci beaucoup. Les Marquises de Marie Lebey, publiées aux éditions du Rocher. Merci Marie Lebey. Merci aussi à Cédric Cobat pour la réalisation. Merci à François Dieudonné, Philippe Malpeuch et Camille Meyer pour la réussite technique de notre rendez-vous que vous pouvez retrouver en podcast sur les plateformes habituelles RCF Notre-Dame. La semaine prochaine, eh bien, je recevrai Nathan Devers pour son roman Surchauffe. Demain, je vous emmène au cinéma. Et d'ici là, prenez soin de vous, des autres, et je vous embrasse.

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1: Bonjour à tous, nous sommes très heureux de vous accueillir sur votre radio chrétienne pour cette troisième édition de notre émission Où va la vie, consacrée à l'exercice de la médecine humanitaire et du droit humanitaire dans le monde tel qu'il est aujourd'hui, de plus en plus violent, de plus en plus impérialiste.

0: De plus en plus difficile. Au micro, Frédéric Mounier. Chaque semaine, je vous accompagne tout au long donc de cette conversation consacrée aux questions éthiques. Je rappelle que nous sommes en partenariat avec les facultés Loyola Paris. Nous sommes en compagnie du père Bruno Sainteau. Bonjour.
1: Bonjour.
0: Vous êtes jésuite, vous êtes co-responsable aux facultés Loyola Paris du domaine éthique biomédicale. Également avec nous depuis deux éditions, depuis deux semaines, le docteur Raphaël Petit. Bonjour.
2: Bonjour.
0: Merci beaucoup d'avoir partagé notre expérience avec nous et vous allez poursuivre durant cette édition. Je rappelle que vous avez été très longtemps médecin militaire, vous êtes aujourd'hui médecin humanitaire, vous êtes conseiller municipal à Metz. Vous avez exercé au fil de très nombreuses missions en Syrie. Vous êtes rendu plus d'une trentaine de fois en Ukraine, à Gaza encore récemment, en Ukraine la semaine dernière, à Djibouti, dans l'ex-Yougoslavie, en Irak, au Tchad. Une bonne partie de vos expériences ont été regroupées dans un livre passionnant publié chez Talendi en 2018, « Va où l'humanité te porte ». Et puis, nous sommes en duplex avec Françoise Boucher-Saulnier. Bonjour madame.
3: Bonjour à vous.
0: Un grand merci d'être avec nous. Vous êtes juriste, vous êtes l'une des grandes spécialistes en France du droit humanitaire international. Sur ce thème-là, vous avez publié aux éditions de La Découverte un dictionnaire pratique du droit humanitaire. Et pendant plus de 30 ans, vous avez été directrice juridique de l'ONG Médecins sans frontières. C'est dire si vous connaissez parfaitement les questions qui sont posées aujourd'hui par l'exercice du droit humanitaire international. Tel sera le thème de cette troisième édition de « Où va la vie ?»«
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0: Alors Françoise Boucher-Saulnier, on a entendu pendant deux semaines le témoignage du docteur Raphaël Petty qui nous a raconté d'une part l'extraordinaire difficulté de ses missions aujourd'hui. Il est revenu de Gaza assez traumatisé, il a accepté de nous le dire. Et puis en même temps, il nous a expliqué quels étaient les moteurs personnels de son action et comment est-ce que il poursuivait son action vis-à-vis des migrants et des réfugiés, notamment à Metz où il est membre du conseil municipal. Et on a vu au fil de ces deux premières semaines à quel point le droit international semblait aujourd'hui malmené, à quel point les institutions internationales semblaient aujourd'hui impuissante. Alors, je voudrais que vous puissiez nous expliquer, Françoise Boucher-Saulnier, forte de votre expérience auprès de Médecins sans frontières, quelle vision vous portez sur cette évolution ? Le droit international humanitaire est-il mal en point aujourd'hui ou est-il au contraire promis à un bel avenir compte tenu de la gravité de la situation ? Françoise Boucher-Saulnier.
3: Merci à vous pour ces questions. J'aurais vraiment envie d'abord de dire une chose assez simple, c'est que le droit comme les institutions sont des productions humaines et l'humanité est parfois fragile et faible, mais la question de l'espoir est finalement pas la bonne. Je crois que toutes nos actions et tout le droit comme les institutions sont des outils. Et nous, en tant qu'humains, la question, c'est qu'est-ce que nous faisons avec ces outils ? Est-ce qu'on s'en sert ou pas ? Et pendant des années, j'ai eu coutume de dire, et je continue, le droit ne s'use que quand on ne s'en sert pas, et il s'use encore plus vite quand on désespère. Et je pense que notre période est marquée par une conflagration de l'impuissance, de la désespérance, de la violence, de la souffrance, et que face à ça, la question, c'est est-ce qu'on est des spectateurs passifs, triste, sidéré, apeuré, ou bien est-ce que finalement on regarde notre humanité en face et on prend les outils à notre service et on s'en sert. Donc le droit humanitaire, première chose, et comme pour les institutions des Nations Unies, ces institutions sont nées en 45 pour les Nations Unies, le droit humanitaire est né, a été codifié en 1949, tout ça est le produit d'un désastre phénoménal qui avait conduit à la Première, à la Seconde Guerre mondiale. Donc, je pense très important de se dire que, finalement, c'est le produit d'une prise de conscience et a posteriori, et que, quelque part, on est aujourd'hui face à l'épreuve de vérité. Pendant la Seconde Guerre mondiale, nous n'avions pas ces outils. Pendant les guerres de décolonisation, nous n'avions pas ces outils puisque le droit humanitaire s'est redéveloppé en 49 et en 77. Donc c'est après les guerres de décolonisation. Donc en fait, nous avons vécu les drames que l'humanité a traversés sans ces outils. Et ils sont le produit finalement, de notre négligence à cette époque-là. Aujourd'hui, c'est une épreuve de vérité, c'est-à-dire que, effectivement, on voit que les Nations Unies peuvent être paralysées, mais ils ont été paralysés pendant la guerre froide. Mais en même temps, on voit qu'énormément d'États, qui ne sont pas des États détenteurs de l'arme nucléaire, se disent que sans les Nations Unies et sans multilatéralisme, ils sont condamnés à être mangés par les gros. Donc il y a une adhésion, bien sûr, il y a un soutien. Alors peut-être pas des pays qui se disaient les plus forts, ceux-là finalement, la force leur suffit, mais tous les petits pays, tous les pays qui n'ont pas la capacité de se défendre contre les grandes puissances, ceux-là s'attachent au droit. De même pour le droit humanitaire. Si on dit aujourd'hui qu'il est violé, c'est d'abord parce qu'il existe. Tant qu'il n'existait pas, il ne pouvait même pas être violé. Et aujourd'hui, la récurrence avec laquelle il est utilisé pour dénoncer justement ces violations, c'est qu'il est considéré comme un outil essentiel. Alors moi, c'est vrai que mon énergie ne passe jamais à pleurer, oui. Parce que je laisse vraiment... Je pense que dans le monde tel qu'il est, on ne doit pas se considérer comme des victimes. Il y a des victimes, et nous, chaque fois qu'on est en capacité d'agir, on doit agir et pas se tromper de rôle. Et je pense que nos sociétés transforment l'empathie en impuissance, en peur et en pleurs.
0: Alors, justement,
3: c'est quelque chose d'important à dire.
0: Très bien. Alors, Françoise Boucher-Saulnier, nous allons donc avec vous lutter contre nos peurs, mais permettez-moi de me faire un instant l'avocat du diable, alors que Tsahal...
3: Il n'en a pas besoin.
0: Voilà. Alors que Tsahal bombarde impunément les hôpitaux de Gaza, alors que l'armée russe bombarde impunément les hôpitaux de Kiev et de Lviv, aujourd'hui, quels sont les outils, pour reprendre votre terme, dont nous disposons? Est-il possible de faire cesser ces attaques au droit, ou est-ce qu'on doit déporter notre regard, selon vous, vers d'autres zones où ce droit est plus facilement respecté, Françoise Boucher-Saulnier?
3: Alors, d'abord, le premier point, c'est, vous dites, il est violé impunément. Ce qui est quand même important, c'est de se dire que ce n'est pas si impunément que ça, puisqu'on a des mandats d'arrêt de la Cour pénale internationale contre les auteurs de ces violations. Ça, c'est aussi une révolution fondamentale. Et je pense que l'Occident doit arrêter de pleurer.
0: Oui, mais Poutine a été reçu en Alaska, et Poutine est reçu en ce moment à Pékin. Monde-là se reçoit impunément, Françoise Boucher-Saulnier. Allez-y, poursuivez votre raisonnement.
3: Oui, non, mais que l'impunité existe, franchement, on pourrait dire la même chose de notre société. Le viol est interdit, il est commis tous les jours. Et un nombre considérable d'auteurs de viol ne sont pas poursuivis parce qu'on ne peut pas les identifier. Donc on est à 80-90% de... Donc la question de l'impunité est une question qui se rajoute, mais ce qui est important, c'est que le monde entier considère que ce qui se passe à Gaza et qui se passe en Ukraine n'est pas normal. Et le droit, ça commence par ce sentiment de normalité, d'anormalité. C'est le rôle de la norme.
0: De la règle.
3: Et là, on a réussi quelque chose d'important, c'est que la norme a aujourd'hui été reconnue à l'échelle mondiale. Que les puissants puissent continuer à faire ce qu'ils font, tant qu'il n'existe pas de justice divine qui viendrait foudroyer la Terre ou mettre fin à l'existence du monde par un déluge, nous devons vivre avec notre humanité qui est aussi faite de rapports de force. Mais les rapports de normalité, de légitimité, eux, ont été posés et aujourd'hui, c'est une victoire de pouvoir dire que Israël bombarde en toute impunité, c'est-à-dire qu'il commet des crimes qui ont été reconnus, et que les Russes bombardent en toute impunité, mais qu'ils commettent des crimes et qu'on n'a pas les moyens aujourd'hui de les punir. Mais regardons juste dans le rétroviseur, quand avons-nous été capables de punir pendant la période de la guerre celui qui en plus à la supériorité militaire. Nuremberg est arrivé, c'était la justice des vainqueurs. Que se serait-il passé si les Alliés avaient perdu la guerre? Il n'y aurait pas eu Nuremberg. Donc on est aujourd'hui, par contre, dans une justice universelle et dans une norme universelle dans laquelle, même si on a la force, on a perdu le droit. Ce droit, il est établi depuis 1998 pour les crimes de guerre. Il n'est pas établi a posteriori par des vainqueurs, il est établi depuis 1998 pour l'intégralité des pays de la planète. Et tout le monde trouve anormal qu'on ne puisse pas punir les auteurs pendant la guerre, même quand ils ont le dessus et qu'on n'arrive pas à les arrêter militairement. Donc il faut relativiser notre impuissance juridique et il faut activer notre puissance opérationnelle dans l'action. J'ai entendu Cécile qui parlait de comment aider effectivement l'armée ukrainienne, mais aussi comment aider les populations. Comment aider ? Alors, Gaza est un exemple paroxystique parce que c'est une situation de siège avec une population sous blocus, sous siège, dans lequel les journalistes ne peuvent pas rentrer, l'aide, tout dépend d'Israël. Ça produit le fait que d'abord Israël a l'entière responsabilité de ce qui s'y passe, y compris la responsabilité pénale, y compris la responsabilité militaire. Donc ça, il faudra un moment qu'Israël réponde.
0: Ah oui, un jour, cette responsabilité pourra être invoquée.
3: Mais elle est déjà invoquée, et elle peut être invoquée aussi devant la Cour suprême israélienne, qui connaît l'avenir politique de M. Netanyahou et de sa coalition, et comme qui connaît l'avenir politique de la France, d'autres pays. On est face à une réalité. Et il faut que, je veux dire, chacun d'entre nous, en tant qu'être humain, on ne se prenne pas pour des dieux ou pour des anges. Nous sommes des individus incarnés dans des sociétés politiques. Et la politique est essentielle.
0: On vous a bien compris.
3: À Gaza est le produit d'une politique.
0: On vous a bien compris.
3: Le peuple israélien, visiblement, ne soutient plus tout à fait.
0: Absolument.
3: Et c'est ça qui est essentiel.
0: Alors, Françoise Boucher-Soulnier, en vous écoutant, je regarde le docteur Pitié et j'ai envie de lui demander, est-ce que cette norme-là qui existe et que Françoise Boucher-Soulnier rappelle, est-ce que ça n'est pas, au fond, cette norme-là qui soutient votre indignation, qui soutient votre action? Et à ce titre, n'est-elle pas indispensable, cette norme, Raphaël Pitié?
1: Tout à fait. C'est ce qui nous permet, justement, dans l'action humanitaire, de pouvoir témoigner. Lorsque nous allons sur le terrain, bien évidemment, nous aidons les populations, mais en même temps, nous sommes témoins de ce qui se passe. Et par rapport à la norme, justement, lorsque nous rentrons, nous avons le devoir de témoigner. Et nous témoignons par rapport à la norme. Ainsi, c'est comme ça que je me positionne dans les médias, en disant ce que je dis. Je le dis par rapport au droit humanitaire international. Il y a des crimes de guerre, il y a des crimes contre l'humanité. Je suis témoin de ces crimes, je les ai vus. Et c'est par rapport à la norme, bien évidemment, et par rapport à ce droit-là que je peux témoigner de ce qui se passe sur le terrain.
0: Donc Françoise Boucher-Soulnier, vous êtes complémentaires l'un et l'autre, le médecin sur le terrain et la juriste sur le terrain.
3: C'est-à-dire que moi, pendant plus de 35 ans, et je continue à conseiller Médecins sans frontières, je reste encore conseillère juridique, sur certaines situations particulièrement délicates, il s'agit d'abord de fabriquer la légitimité de l'acteur de secours. Quand on a une norme, on voit bien que nous, à partir du moment où on propose, on développe des opérations, nos opérations sont légitimes parce que cette norme existe. Et on s'est retrouvé dans les 10-15 dernières années dans des situations complexes quand les populations étaient, par exemple, accusées d'être des terroristes.
0: Oui, toujours, c'est toujours et l'accusation.
3: Là, notre action devenait un soutien aux criminels.
0: Voilà.
3: Idem quand on a travaillé, et qu'on continue à le faire, sur le secours en Méditerranée, on était accusés de faire...
0: D'être complices.
3: Des passeurs,
0: des trafiquants.
3: Donc là, on voit bien le rôle de la norme qui soit nous légitime en tant qu'acteurs de secours, soit nous criminalise en tant que complices des criminels. Donc la norme, c'est la base de notre discussion, de notre légitimité et donc partiellement de notre sécurité. Elle est relative, mais si on est considéré comme des criminels, notre durée de vie sur un champ de bataille est beaucoup plus courte que si on est considéré comme un acteur médical humanitaire légitime.
0: Donc vous nous dites, Françoise Boucher-Soulnier, que la boussole est indispensable.
3: Surtout en période de tempête.
0: Voilà, c'est ça.
3: Et de ténèbres.
0: Voilà, exactement. Une question du père Bruno Saintot.
2: C'est pas une question, c'est plutôt une réaction.
0: Allez-y.
2: C'est vrai que le droit, c'est ce que l'humanité a inventé face à la violence, à la menace de l'extermination, parce qu'en fait, tout homme porte en lui une idée du juste, quand même. L'idée du juste, c'est... Alors, on en discute, qu'est-ce qui est juste, qu'est-ce qui n'est pas juste, mais on pourrait dire que le ressort de notre action aussi, notre action politique, c'est qu'à un moment donné, il y a quelque chose qui ne nous apparaît pas juste, voilà, dans les distributions des biens, dans les rapports de pouvoir, qui ne nous paraît pas juste. Donc, c'est vrai que le droit est essentiel, mais je dirais qu'il souffre actuellement de deux difficultés. D'abord, on pourrait dire d'une crédibilité dans son élaboration. Est-ce que c'est encore juste, voilà. Bon. Et puis, une autre, c'est l'effectivité. l'humanité. C'est-à-dire que s'il y a un désarroi aussi de la population, donc moi je suis ravi de vous entendre parce qu'on sent en vous une énergie, une force en disant que finalement le droit arrivera. Enfin voilà, c'est ça qui nous soutient. Effectivement, c'est un critère essentiel d'humanisation du monde, c'est le droit. Mais ils souffrent d'un déficit, je pense, de critères du juste, c'est ce qui sont partagés par tout le monde. Et puis la question de l'effectivité. Or, ce qui fait désespérer, c'est le critère de l'effectivité. C'est-à-dire, vous dites ça, mais en fait, ça ne s'applique pas vraiment. Et donc vous, en fait, en vous entendant, moi, j'entends que vous avez... vous pensez, vous espérez en la force, vous croyez, vous la voyez, la force du droit. Mais je veux dire, dans l'opinion publique, s'il y a un certain désarroi, c'est que la force du droit et la force des institutions internationales garantes de ce droit n'apparaît plus comme effective. Donc, qu'est-ce que vous répondrez ?
0: Oui, Françoise Bouchet-Saulnier, que répondez-vous sur la question de l'effectivité du droit ?
3: Oui, d'abord, effectivement, sur sa crédibilité, je voudrais dire une chose sur le droit humanitaire. C'est vrai que les humains fabriquent des règles, ce qui leur semble normal pour la vie. La spécificité du droit international humanitaire, c'est qu'il a été élaboré par des militaires qui connaissent mieux que tous la limite du recours à la force. On ne fabrique pas des sociétés, on n'humanise pas. On n'arrive même pas à défaire un adversaire, Israël en fait l'expérience avec le Hamas, juste avec des armes. Donc les militaires en 1949 ont donné à ce droit, donc il a été rédigé par des militaires, et j'insiste là-dessus, parce que les droits de l'homme ont été rédigés à New York, les conventions de Genève ont été rédigées par des experts militaires qui ont dit il faut mettre une limite à la destructivité par rapport à son efficacité politique. Et donc, c'est par rapport à ça qu'ils ont dit, c'est pas quelque chose d'extrêmement ambitieux, ils ont dit, ceux qu'on ne veut pas tuer, on doit leur permettre de survivre. Voilà. Et ensuite, ça, c'est cette règle-là qui est fondamentale, qui a été posée. Alors, ça suppose de redéfinir qui c'est qu'on ne veut pas tuer. C'est ce qui se passe à Gaza, finalement, vis-à-vis des civils. Est-ce qu'on est dans l'envie de génocider, c'est-à-dire de se faire la population civile, ou est-ce qu'on est dans le truc de se faire seulement le Hamas? Et sinon, c'est jusqu'à quel prix, etc. Donc, mais c'est un droit qui a été fabriqué par, et qui incarne une sagesse, et je mets des guillemets, militaire, c'est-à-dire c'est un droit qui est fait par ceux qui utilisent la force et qui n'attendent pas les juges. Ça, c'est très, très important. Oui. Et ce droit-là, les militaires ont dit le secours, c'est indispensable, ce sera la boussole. Si on n'autorise pas le secours sur les civils, ça veut dire qu'en réalité, on veut les exterminer. Et on sortait de la Seconde Guerre mondiale. Le dilemme était bien là. Donc c'est un droit qui sert de boussole par ceux qui ont l'habitude d'utiliser la force. Maintenant, ceux qui sont dans l'action de secours, leur force, c'est l'action. Raphaël Pitié en a parlé. L'effectivité, ce n'est pas l'effectivité, on va dire, du blabla, des discours. Ce qui est subversif dans l'humanité, c'est l'incarnation, c'est l'action, c'est pas la pensée. C'est pas la pensée. La pensée n'a rien de subversif. Et chez nous, en Occident, on passe notre temps à penser, à faire de la politique qui ne sont que des mots, à faire de la communication, comme si on se prenait pour Dieu, qui, il dit, et le monde fut. Nous ne sommes pas le Dieu créateur, le Logos qui a la capacité à créer le monde par la parole. Nous avons été incarnés pour créer le monde par l'action.
0: Donc
3: par
0: vous
3: nos
0: dites.
3: Actions.
0: Donc vous et dites. Ça, Françoise Bouchet-Saulnier, vous dites le droit, c'est de l'action.
3: Absolument. Oui. Comment on vit le droit en France ? Il vit devant les tribunaux par des gens qui, des deux côtés, parce qu'il y a toujours deux parties dans le droit, c'est pas totalitaire, justement, chacun a son interprétation, chacun a sa justification pour avoir fait ce qu'il a fait. Simplement, à un moment, les deux justifications sont mises face à face, c'est le même droit qui passe entre les deux parties, et un juge tranche. Mais donc, on est bien.
0: Pensez...
3: Il y a deux personnes qui vont devant les tribunaux pour argumenter leur cause. Et donc, il y a un moment où c'est pas que la force continue à agir, les armes pas, mais il faut la parole. On doit demander à Israël de se justifier. Israël ne se justifie pas. Les Russes ne se justifient pas. En Syrie, Bachar ne se justifiait pas. Ce sont des monstres silencieux. Pourquoi n'y a-t-il pas de journalistes à Gaza?
0: Oui, absolument.
3: Parce qu'Israël refuse de répondre aux questions. La Russie refuse de répondre aux questions. Le recours à la force qu'ils font, certains des actes pourraient être justifiés, parce que la guerre n'a jamais été interdite par le droit humanitaire. Mais certains actes sont prohibées, alors que d'autres ne le sont pas. Simplement, il faut que les belligérants sortent à un moment de l'usage simplement de la force pour justifier, expliquer pourquoi ils font ce qu'ils font. Et c'est à eux de donner la légitimité et l'effectivité. Donc, et ce dont on voit aujourd'hui dans ces deux cas qui sont des cas paroxystiques et qui ne doivent pas faire oublier tout le reste, dans ces deux cas, on est face à des monstres silencieux qui refusent la parole et qui ne laissent parler que les armes.
0: Mais comment le droit, la norme, la boussole peut-elle les obliger à prendre cette parole-là, Françoise Boucher-Saulnier?
3: Alors je pense que, et on vient devant, entre guillemets, la notion d'arène du tribunal, c'est-à-dire ce face-à-face des causes, il faut confronter les causes, et c'est ce que disait aussi Raphaël Pili, il faut que la parole humanitaire puisse exister, que la parole politique puisse exister, que la parole militaire puisse exister. On a un problème. La parole humanitaire existe difficilement, mais elle existe depuis la création d'un certain nombre d'organisations et puis depuis que le Comité international de la Croix-Rouge a revu sa politique de neutralité en disant, face à des violations graves du droit humanitaire, le silence n'est pas équivalent à la neutralité. On n'a pas besoin de se taire pour être présent. Donc ça, c'est quand même un élément nouveau. Et il y a aujourd'hui énormément de paroles et d'écrits. Nous, on documente, par exemple, MSF à Gaza a documenté chacune des attaques sur nos personnels, sur nos convois, sur nos maisons, sur les hôpitaux où on travaillait.
0: En vue d'un...
3: Donc nous, on est capable...
0: Donc vous êtes prêt à un futur procès. Donc vous êtes prêt à un futur procès.
3: Alors, avant même le futur procès, on demande à Israël, depuis 2 ans, et on ira jusqu'à la Cour suprême, on demande d'ouvrir le dialogue. Ce qu'on avait pu faire, par exemple, avec les Américains après l'attaque de l'hôpital à Kunduz, on demande d'ouvrir le dialogue sur les circonstances. Vous expliquez ça comment, vous le justifiez comment, nous, on n'est pas des juges. Et nous, voilà ce qu'on vous décrit.
0: Raphaël Pitti, votre réaction ?
1: Très heureux d'entendre Françoise dans tout ce qu'elle a dit, parce que bien évidemment, elle dit très justement les choses. Et donc, je crois vraiment qu'il y a lieu maintenant d'obliger aussi nos gouvernements, sinon ils nous rendent complices de ce qui se passe, parce qu'ils ont eu un devoir justement de limiter cette action contre les populations. Et ils ne peuvent pas se contenter simplement de paroles, de condamnations, etc., comme le fait le président Macron, puisque nous parlons en tant que Français, bien évidemment. Et Macron se complaît justement
0: dans
1: ces condamnations.
0: Mais il rappelle la norme quand même.
1: Il rappelle la norme, mais il se complaît dans cela. Or, si vous voulez, si vous avez quelqu'un qui, en même temps, tape sur la tête d'une personne, il y a lieu quand même d'empêcher qu'il puisse utiliser son marteau pour taper sur la tête. On peut le condamner après pour l'avoir fait, mais il y a lieu quand même d'empêcher qu'il continue à le faire. Et nous avons les capacités de faire, comme nous l'avons fait, par exemple, pour la Russie, avec des sanctions vis-à-vis d'Israël, des sanctions économiques, l'arrêt du contrat européen avec Israël, etc. Un certain nombre, le rappel de notre ambassadeur, des actions qui marquent, d'une certaine manière, très nettement, que nous sommes contre ce qui est en train de se passer. Et après, bien évidemment, il y a les tribunaux.
0: Alors, Françoise Boucher-Saulnier, on arrive malheureusement à la fin de cette conversation passionnante. Je voudrais soulever une question qu'on entend beaucoup, notamment dans les pays asiatiques, dans certains pays africains. Il s'agit de dire ce droit humanitaire, c'est un droit occidental. Tout ça, c'est des trucs d'Européens, c'est pas pour nous. Quelle est votre réaction, Françoise Boucher-Saulnier ?
3: Je pense qu'il y a une confusion sur notamment les droits de l'homme qui ont été perçus comme des droits très individualistes qui ont un petit peu de mal à résonner dans des sociétés plus communautaires. Le droit humanitaire, on n'entend aucune armée dire c'est un droit occidental. Les Chinois, par exemple, ont de très grands experts et si c'était un droit occidental, ils n'auraient pas autant d'experts, en tout cas chez les militaires. Toutes les armées ont des experts. Le danger aujourd'hui, c'est que ces experts militaires s'arrangent entre eux. Aujourd'hui, ce qui manque, c'est effectivement une expertise civile du droit humanitaire qui permette d'obliger les États à se positionner sur leur doctrine, parce que les militaires sont tenus au silence. Et les États doivent aujourd'hui se positionner notamment sur leur doctrine militaire vis-à-vis, je prends un exemple très concret, des conditions dans lesquelles un hôpital peut être attaqué selon le droit. Et on parlait de la position de la France. Derrière les grands discours généraux, il y a des actions extrêmement concrètes si on veut donner de l'efficacité et de l'effectivité au droit. C'est que la France, comme un certain nombre d'autres pays européens, adopte des politiques militaires qui clarifient les circonstances dans lesquelles il est légitime d'attaquer un hôpital et les circonstances dans lesquelles c'est bien un crime de guerre, puisqu'il y a des exceptions qui sont permises. Et comme les militaires n'auront jamais le droit de parler, c'est aux États, aux chefs d'État, aux chefs de gouvernement, qui eux sont les chefs de ces militaires, de se positionner très clairement sur à quel endroit ils font passer la règle qui protège les civils, ou à quel endroit, dès qu'il y aura un conflit, les civils seront sacrifiés comme d'habitude. Et c'est en temps de paix qu'il faut obliger nos États à donner des doctrines qui soient d'une clarté absolue.
0: On vous a bien compris.
3: Les attaques aujourd'hui sur les hôpitaux sont une occasion parfaite.
0: On vous a bien compris, Françoise Boucher-Saulnier. Un mot rapide du père Bruno Sainteau.
2: Non, merci beaucoup de votre intervention qui me paraît très claire, auquel je souscris vraiment. Je fais simplement une remarque, c'est que, en fait, si les militaires se taisent, les humanitaires peuvent parler au nom justement de quelque chose qui dépasse, qui est, alors une idée, c'est une grande idée, mais qui est subversive, c'est l'idée même de l'humanité. Mais c'est une idée très concrète, c'est-à-dire qu'en fait, le soin est le lieu d'expérimentation de cette notion, alors, c'est transculturel, tout ce que vous voulez, d'humanité. Lévinas disait, en fait, il y a une vocation médicale de l'homme, tu ne laisseras pas l'autre à sa solitude, à sa désespérance, à son mal, à sa blessure, tu ne le laisseras pas. Et ça, je pense que c'est quelque chose qui, chez les humanitaires, peut parler à beaucoup de gens aussi. Alors, doublement quand les médecins sont des médecins aussi militaires. Voilà.
0: Ce sera le dernier mot de cette édition de Où va la vie, consacrée à l'évolution de la médecine humanitaire et du droit humanitaire. Un grand merci à nos invités, un grand merci à Françoise Boucher-Saulnier, juriste spécialiste du droit humanitaire international, qui a publié à la découverte notamment un dictionnaire pratique du droit humanitaire et qui travaille auprès de Médecins Sans Frontières depuis plus de 35 ans. Un grand merci au docteur Raphaël Pitti, médecin militaire, médecin humanitaire, conseiller municipal à Metz, qui nous a fait part de son expérience au fil de ses dizaines de missions en Syrie, ses missions à Gaza, en Ukraine, en ex-Yougoslavie, en Irak, au Tchad. Je rappelle le titre de son livre chez Talendier, « Va où l'humanité te porte ». Un grand merci également au père Bruno Sainteau des facultés Loyola Paris. 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Un grand merci à vous tous pour votre fidélité et à la semaine prochaine.

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commencement, pour être sauvés par l'Esprit qui sanctifie et par la foi en la vérité. C'est à cela qu'il vous a appelé par notre Évangile à posséder la gloire de notre Seigneur Jésus-Christ.

notre Dieu, tu veux que tous les hommes soient sauvés. Attire vers ton Fils Jésus tous ceux qui te cherchent dans la nuit de ce monde.

de Jésus, ton enfant, tu as ouvert le royaume. Accorde à ton Église d'annoncer la bonne nouvelle à toute la création.

Guérison aux malades, rend la paix aux désespérés, accorde à tous d'avoir part à la victoire de Jésus, ton Fils.

qui sont morts aujourd'hui. Montre-leur ta miséricorde et donne-leur une demeure auprès de toi avec tous les saints.

Nous ne savons que demander pour prier comme il faut. Que l'Esprit de Jésus qui habite en nos cœurs nous apprenne à prier Dieu notre Père.

0: Fais nous vivre à tout moment, Seigneur, dans l'amour et le respect de ton saint nom. Toi qui ne cesses jamais de guider ce que tu enracines solidement dans ton amour. Par Jésus-Christ, ton Fils, notre Seigneur et notre Dieu, qui règne avec toi et le Saint-Esprit, maintenant et pour les siècles des siècles.
1: Amen.
2: Il est bon de fêter notre Dieu. Il est beau de chanter sa louange.

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1: En 2015, le pape François publie Laudato Si, loué sois-tu, la première encyclique d'un pape consacrée à l'écologie. 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
1: Xavier Benazé, bonjour.
2: Bonjour.
1: Alors, on va commencer par quelque chose de très concret. Qu'est-ce qui se cache derrière ces deux mots écologie intégrale?
2: Eh bien, l'idée que l'écologie et le social vont de pair. Voilà, on retrouve dans cette expression écologie intégrale un principe cher à la doctrine sociale de l'Église qui est le développement intégral, c'est-à-dire le développement de toutes les personnes et de toute la personne. Donc on reconnaît là le caractère très social. Eh bien, le pape va avoir cette expression dans Laudato Si en disant qu'il faut entendre la clameur de la terre et la clameur des pauvres et qu'un vrai combat écologique finit toujours par être un vrai combat social. Donc l'écologie intégrale, elle s'intègre dans cette vision très sociale, soucieuse de l'humain, qu'a l'Église.
1: Tout est lié, c'est ce que dit le pape dans cette encyclique Laudato Si. Ça veut dire quoi, Xavier de Benazé? Ça veut dire qu'il n'y a pas d'opposition entre l'homme et la nature?
2: Non, alors de fait, tout est lié, ça veut dire ça, et ça veut dire plus que cela. On retombe sur l'écologie intégrale avec une définition un peu plus épaisse, dans le tout est lié. C'est dire que nos vies dépendent de quatre relations fondamentales qui sont tissées entre elles. La relation à Dieu, la relation à soi-même, la relation aux autres humains et la relation aux autres créatures, à toute la création. Alors, la relation à Dieu n'est pas mise sur le même plan que les trois autres. Elle est la source des autres relations, celle qui donne vie en continu et celle aussi qui appelle à la fin des temps à l'achèvement en plénitude de toute la création, comme on peut le voir dans un certain nombre d'hymnes de saint Paul.
1: Il s'agit finalement, Père Xavier Benazé, d'une synthèse entre cette notion de dignité humaine et préservation de la biodiversité. C'est important de lier ces deux notions.
2: Oui, d'autant qu'on sait que le pape François est très proche des pauvres. Et il a pu voir, il raconte lui-même que sa conversion écologique, c'est-à-dire sa suite du Christ qui s'étend jusqu'à prendre soin de la création, elle est venue de rencontres avec des aborigènes, des peuples autochtones de l'Amazonie qui subissent de plein fouet l'oppression de la forêt, l'oppression de la création par l'agro-business. Et puis il sait aussi que les pauvres dans les bidonvilles de Buenos Aires ou dans les villes de la planète sont par exemple les premiers qui déjà paye le prix de la crise écologique. Voilà. Donc il sait que la dignité humaine dépend d'une création dont on prend soin, qui est vivante. Voilà. Il est dur d'être vivant sur une planète morte.
1: Pourquoi ces deux idées, elles sont souvent dissociées? Parce que c'est vrai que quand on lit le Laudato Si, quand on lit les textes du pape François sur ces questions-là, ces deux notions sont indissociables et pourtant on peut avoir tendance à les dissocier.
2: Bien, je pense que on peut se poser la question de fait pourquoi. Je pense qu'il y a un héritage d'une vision passée qui tente d'opposer les choses. Peut-être parce qu'on se disait, ben, vivre écologiquement, ça coûte plus cher, donc pour faire dans la caricature, c'est un truc de bobo. Or, on s'aperçoit dans un certain nombre de cas que, ben non, ça n'est pas ça. Vivre dans une maison isolée, ça vous coûte moins cher en chauffage et donc c'est bon pour la planète et bon pour les plus pauvres. Après, la question aujourd'hui, c'est qu'il faut, dans un certain nombre de situations, être capable d'investir au départ par exemple, pour isoler sa maison. Et ça, les plus pauvres n'ont pas cette capacité-là. Et c'est là que le pape François, mais avec un tas d'autres personnes impliquées sur ces questions écologiques et sociales aujourd'hui, dit il ne s'agit pas seulement d'actions personnelles et de batailler entre ma fin du mois et la fin du monde, mais bien qu'on agisse tous ensemble et qu'on se mobilise pour que chacun puisse bénéficier de ces investissements.
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1: Cette semaine, dans le béaba du christianisme, on s'intéresse à cette notion d'écologie intégrale défendue par le pape François dans son encyclique Laudato Si. Pour nous décrypter cette notion, je suis avec le père Xavier de Benazé, jésuite, coordinateur du projet d'éco-centre spirituel au Châtelard, situé près de Lyon. Ce que l'on comprend derrière cette définition aussi, et derrière les propos du pape François, c'est que derrière l'écologie intégrale, il y a toute la question de la vulnérabilité. Vous l'évoquiez avec cet exemple concret d'une maison isolée qu'un pauvre ne peut pas se payer. Il y a cette question de la vulnérabilité.
2: Il y a la question de la vulnérabilité, donc des plus pauvres aujourd'hui. Et puis le pape insiste aussi, il l'a refait dans une exhortation apostolique de 2023, Laudate Deum, dans la même veine. Il y a aussi la question de la vulnérabilité des générations à venir. Et le pape, dans Laudate Deum, a un espèce de cri prophétique encore un peu plus fort que dans Laudato Si, où il dit, mais en particulier aux plus puissants, à quoi sert votre pouvoir si ce n'est à prendre soin des plus vulnérables aujourd'hui et demain. Comment les générations du futur jugeront-elles votre pouvoir d'action si ce pouvoir d'action n'a pas été mis au service ? Il y a vraiment une résonance avec cette parole de l'Évangile. À quoi sert de gagner le monde si c'est pour y perdre son âme ? Et là, il y a quelque chose d'important à entendre, mais aussi pour nous qui pouvons nous croire un peu protégés en France parce qu'on serait un peu plus riches. En fait, nous sommes tous vulnérables déjà aujourd'hui face à la crise écologique et nos enfants, quelles que soient leurs conditions sociales, seront de plus en plus vulnérables. Et ça, c'est pas toujours facile à accepter, sa propre vulnérabilité.
1: Une vulnérabilité qui va parler de la pauvreté, c'est le pape parle souvent des migrants, il défend les petits, les enfants, les personnes âgées, elle se trouve aussi dans notre propre condition humaine, cette vulnérabilité.
2: Ah ben, de fait, et on voit bien qu'aujourd'hui, et là on rejoint ce combat pour la vie bien ancré dans l'Église catholique, dans cette partie qu'on appelle écologie humaine, qui s'insère dans l'écologie intégrale, de se dire que notre vie, on voit bien qu'il y a des instants de fragilité, de maladie, de crise familiale, de crise au niveau du travail, mais aussi au moment où on est, au moment où on va mourir. On voit bien que cette culture de la vie aujourd'hui, elle est remise en question par un certain nombre de mouvements sociétaux, de nouvelles cultures. Et donc quand le pape parle d'écologie intégrale comme un lieu ou reprendre soin de nos vulnérabilités, il s'inscrit dans cette ligne-là qu'on connaît bien dans l'Église catholique et il nous invite à élargir notre combat.
1: Alors justement, est-ce que c'est le pape qui a inventé ce concept d'écologie intégrale ou il existait déjà ? On en parle beaucoup depuis Laudato aussi. Il l'a en quelque sorte vulgarisé, mais est-ce qu'il existait avant ce concept ?
2: On peut dire qu'il y avait quelques penseurs généraux non catholiques qui avaient un peu approché un concept de ce genre-là, mais c'est vraiment le pape François qui l'a forgé et qui lui a donné l'écho qu'il a aujourd'hui. Après, le pape forge écologie intégrale, mais il s'insère dans un processus de conversion écologique de l'Église catholique, en particulier en dialogue avec nos frères orthodoxes, et qui avait commencé avec Jean-Paul II, puis continue avec Benoît XVI, que certains journaux de son temps avaient qualifié de pape vert.
1: Alors justement, Jean-Paul II ou Benoît XVI parlaient, eux, d'écologie humaine. Vous en parliez il y a un instant, plus que d'écologie intégrale. C'est quoi la différence d'ailleurs ?
2: Les deux papes précédents parlaient d'écologie dans son ensemble. Il est arrivé à Jean-Paul II, Benoît XVI a repris de parler d'écologie humaine, mais pour dire ce que le pape dit dans l'écologie intégrale. C'est-à-dire qu'on ne peut pas seulement s'occuper, pour faire dans la caricature, mais seulement s'occuper des animaux sans s'occuper des humains et en particulier des plus fragiles. Ce qui peut être des dérives dans certains milieux écologistes un peu extrémistes, mais Moi, j'en connais pas des gens qui veulent prendre soin de la création sans prendre soin des humains. J'en ai jamais rencontré. J'ai peut-être lu un ou deux textes, mais j'en ai jamais rencontré.
1: Écologie humaine, écologie intégrale, ça veut dire la même chose ?
2: Oui, enfin, l'écologie intégrale élargit l'écologie humaine en disant, attention, l'écologie humaine, c'est bien de s'occuper des questions de bioéthique en début et en fin de vie, mais il y a tout ce qui se passe entre la naissance et la mort. Et pendant toute cette période de vie, nous sommes insérés dans le tissu du vivant. On revient à la vision relationnelle dont je parlais au départ. Et donc, il nous faut prendre soin de toutes les relations et étendre un peu la largeur de notre tente à toutes les autres créations.

0: la planète sont à partager, qu'il n'est pas question que certains accumulent pendant que d'autres meurent de faim. Enfin, cette question-là, qui est très prégnante aujourd'hui avec quelques riches qui vivent hors sol et une grande partie de la population qui souffre déjà de la crise écologique, ça, c'était tout à fait présent depuis le 19e dans la doctrine sociale de l'Église, mais déjà chez les pères de l'Église, et puis de toute façon, c'est au cœur de l'Évangile.
1: Père Xavier de Bénazé, qu'est-ce que cela implique pour les chrétiens, cette écologie intégrale ?
0: Bon, certainement une conversion, voilà, le fait de se tourner vers Dieu. Peut-être une invitation, je dirais, c'est à se dire, mais où est-ce que je suis en relation avec la création, moi ? Parce que je crois qu'il faut que ça démarre dans un lieu heureux. Voilà, la conversion, elle naît de la consolation, elle naît d'un élan vers Dieu. Et je crois qu'une relation vivante avec un lieu, avec des créatures, avec la beauté de la création, va être la source pour notre conversion. Donc c'est peut-être ça, d'abord, une invitation à retrouver la joie d'être vivant parmi les vivants.
1: Xavier de Bénazé, merci beaucoup. Je rappelle que vous êtes jésuite, coordinateur du projet d'éco-centre spirituel au Châtelard, près de Lyon. Vous pouvez évidemment retrouver cette émission sur rcf.fr et sur toutes les plateformes. Merci.
0: Merci.
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2: Bonjour à toutes, bonjour à tous et bienvenue à vous donc qui nous écoutez à Bruxelles, à Liège, Namur et de partout ailleurs, hein, ouais, même du fin fond du Limousin. Allez, on met du sucre dans votre été du lundi au jeudi et ce jusqu'au 27 août. Le principe de cette émission, eh bien, vous commencez à le connaître, hein, passer quasiment une heure avec notre invité, découvrir son actualité et apprendre à mieux la connaître à travers ses souvenirs d'été et à travers le questionnaire « Qu'est-ce qui vous redonne de l'élan quand vous avez le moral dans les chaussettes ?» Et enfin, notre invité nous fera découvrir son coup de cœur. Il y aura aussi bien sûr de la musique et des chroniques, hein, tous les mercredis

0: mercredi les films de nos étés avec Sandy Louis. Sandy qui assurera d'ailleurs la présentation de cette émission avec Denis Levin-Fosse du 27 juillet au 6 août. Et c'est ensuite Olivier Goncet qui clôturera la saison. Et puis tous les jours, on parle de foot avec Bernard Van Vinkt pour sa chronique Impression de Coupe du Monde.
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0: Alors, petite confidence pour commencer. Moi, j'adorais ma grand-mère maternelle, Yvette. Je l'appelais Queen Mammy parce qu'elle ressemblait à Elisabeth II. Alors, elle est morte il y a 11 ans, à l'âge de 91 ans. Eh bien, jusqu'à sa disparition, évoquer son père l'a plongée dans une grande tristesse. Elle ne pouvait pas en parler sans pleurer. Lui qu'elle n'avait jamais connu puisqu'il était mort quelques mois avant sa naissance. Pourquoi je vous confie ça? Eh bien parce que souvent, et là je ne parle plus de ma grand-mère, mais souvent ce genre de blessure psychique invisible mais profonde se transmet de manière inconsciente aux générations suivantes. On parle de traumatisme transgénérationnel. Et le traumatisme transgénérationnel, eh bien, c'est le thème du livre de mon invité. Elle montre avec brio comment des vies sont fracassées, faute d'amour, avant même d'avoir commencé. Dans une langue acérée, intense et virevoltante, elle se questionne et nous questionne sur ce que nous sommes et sur ce que nos parents et nos grands-parents nous transmettent. Un livre qui parle d'amour, de désamour, de non-amour, de renoncement, de désenchantement, de maternité sous toutes ses formes, de malédiction familiale, mais qui laisse aussi passer de la lumière et de l'espoir. Ce livre, c'est « Comme ta mère », publié par les éditions Noir sur Blanc, dans la collection Notabilia. C'est le deuxième roman de cette jeune femme diplômée en photographie, née à Bruxelles, de père hollandais et de mère belge. Le premier roman, c'était « Ça va n'aller », qui a été sélectionnée pour plusieurs prix. Elle a aussi publié un recueil de poésie aux éditions Bleu d'Anvers, « Comment dire au revoir à un père absent ». Et elle était, il y a 5 ans, le coup de cœur de la slameuse, poétesse, écrivaine Lisette Lambé. Eh bien, la voici invitée à part entière, et ça fait vraiment longtemps que je le voulais. J'ai la grande joie de recevoir Peter Kemol. Bonjour Peter Ke.
2: Bonjour.
0: Alors, la famille dysfonctionnelle, finalement, c'est un thème inépuisable en littérature parce que dans la vie, on y est souvent confronté.
2: Oui, oui, tout à fait. C'est un thème qui parle forcément, qui est plutôt universel, qui parle à chacun, chacune, puisque en général, enfin très souvent, on est amené à s'interroger à ce qui fait qu'on est soi.
0: Oui, bien sûr. Qu'est-ce qui nous a construit, nous a nourri? Il y a bien évidemment l'environnement après scolaire, les voisins, les amis. Mais d'abord, le noyau, il y a la famille. Est-ce qu'on y a? Alors, c'est un livre à deux voix, comme ta mère, je trouve. Hein. C'est un livre à deux voix pour parler de plusieurs destins. Il y a la voix de la narratrice et il y a aussi la voix de Déby. Donc, Déby, qui est une jeune femme de 35 ans. Elle vit à Bruxelles. Elle n'a pas vu depuis 10 ans son père, qui vit à Rotterdam, mais comme son grand-père insiste, elle va lui rendre visite. Alors ils n'ont rien à se dire, surtout que Déby ne parle pas sa langue, donc ils vont communiquer en anglais. Et son père, eh bien, c'est un enfant non désiré de parents trop jeunes, et il noie sa détresse dans l'alcool. Il s'appelle Gus, et Déby a la même addiction que lui. Donc elle lutte pour s'en défaire et pour reprendre sa vie en main, une vie dont elle a longtemps été spectatrice et non actrice. Le pivot vraiment de ce roman, c'est cette relation qui n'en est pas une entre Gus et sa fille, Déby.
2: Oui, en tout cas, c'est le point de départ où Déby est à la recherche d'une famille quelque part. C'est son grand manque. Et donc, l'histoire démarre comme ça. Où elle va revoir son père qu'elle n'a plus vu depuis 10 ans à la demande de son grand-père et vraiment dans l'espoir de peut-être construire quelque chose avec lui alors qu'ils n'y sont jamais parvenus. C'est une sorte de dernière chance.
0: Oui. Ouais. Et c'est vrai qu'on va découvrir le parcours de Déby, de son père Gus, de sa mère Anne et aussi de ses grands-parents paternels Anouk et Peter. Et là, je me demandais, Peter, que c'est qui le premier personnage qui vous est venu en tête?
2: C'est Gus.
0: C'est Gus. Voilà, mm-hmm. Ça a été vraiment point de départ. Je vous demande ça parce qu'effectivement, le roman, il s'ouvre avec Anouk, la grand-mère, la mère de Gus et la grand-mère de Déby, parce qu'on a vraiment l'impression que, bah, que tout part d'elle.
2: Oui.
0: Ou une, même si ses propres parents à elle sont aussi, y ont aussi leur part de responsabilité.
2: Oui, oui, bien sûr. Ben quelque part, elle symbolise un début, même si effectivement c'est infini. Et j'ai commencé par Gus parce que j'avais ce désir de raconter un père et la relation. Avec sa fille. Et puis, bien vite, il m'a paru nécessaire de raconter l'enfance de ce père, de Gus. Mais pour raconter l'enfance, il fallait que je raconte aussi ses parents à lui.
0: Bien
2: et donc,
0: sûr. Voilà.
2: Et donc le contexte de sa naissance.
0: Exactement. Et le contexte de sa naissance, en fait, on comprend bien que Gus, il est sacrifié finalement dès le départ, puisqu'il s'appelle ainsi en hommage à sa tante, qui est morte en couche, et il dort dans le berceau qui était destiné au bébé, donc qui est mort également, donc destiné à son cousin. Donc on comprend que vu comme ça, ça va pas être simple pour lui.
2: Ouais, c'est un démarrage tragique
0: qui
2: va le poursuivre toute sa vie.
0: Ouais. Mais finalement, pour tous les deux, parce que c'est deux douleurs et des amertumes qui se télescopent et qui sont en parallèle de leur vie. Tiens, je vais lire un extrait. Donc on parle de Anouk, la maman de Gus. Des fois, sa maman chuchote qu'elle en a marre du taudis dans lequel ils vivent. Elle est fatiguée par son papa et lui. Ils ne méritent pas qu'elle ait renoncé à sa vie d'avant. Avant, elle avait un travail, des parents, une maison. À cause de Gus, elle ne peut plus les voir et elle est triste. Il veut lui faire un câlin, mais elle recule. Quand sa maman s'écarte, ça lui fait des picotements dans la poitrine et il sanglote. Chaque jour, chaque nuit, Gus voudrait être contre elle, mais elle le gronde. Il ne peut pas s'en empêcher, il l'aime tant. C'est son unique maman et la meilleure qui soit. Rien que ça, on voit tout le désir éperdu d'un enfant qui veut sa mère et elle qui le repousse. Et c'est ça qui va déterminer toutes les relations ensuite de Gus dans sa vie.
2: Oui, c'est terrible. Le besoin, enfin, tout à fait légitime de cet enfant de recevoir l'amour de sa mère et qu'il n'obtient jamais, qu'il n'obtient pas. Et donc, ce rejet quotidien, ça crée une énorme blessure très profonde.
0: Et en même temps, par petites touches, je vous montrais aussi à quel point la société de l'époque était difficile, puisqu'elle dit, Anouk avait un travail avant de tomber enceinte, et en fait, la loi stipulait qu'une femme enceinte ne devait pas avoir de travail. Donc c'est ça aussi qui est terrible, comment la société aussi a façonné des destins.
2: Oui, et donc il y avait la volonté de faire le portrait de cet enfant comme ça mal aimé, mais aussi de et donc de lui donner une place, mais aussi de donner une juste place, enfin en tout cas ce que j'espère être suffisamment juste, de sa mère. Et donc le contexte effectivement dans lequel elle vit, où on n'a plus le droit de travailler une fois qu'on est marié, où l'avortement est illégal, où elle se retrouve à devoir garder cet enfant dont elle ne veut pas. Et finalement, quelles sont les conséquences sur sa vie à elle et puis ensuite
0: sur cet enfant. Et moi, Peter Kummel, dans Comme ta mère, donc votre deuxième roman, moi j'aime beaucoup la construction que vous faites parce qu'elle est très maîtrisée, elle est implacable puisqu'elle est faite de flashbacks à différents âges, donc de Déby ou de Gus et des autres personnages, notamment Anne, la mère de Déby. C'est cette construction en flashback, c'est parce que le côté un petit peu linéaire n'aurait pas permis de nous mettre autant tour à tour dans la peau de vos personnages.
2: Effectivement, il y avait un besoin Enfin, c'était une manière de comprendre les actions, mais aussi les doutes, les empêchements de débit. Et comment, en fait, ce passé, qu'il soit le sien ou celui de ses parents, de ses grands-parents, affecte son quotidien ou détermine son quotidien.
0: Ou détermine aussi ses propres relations avec les autres, notamment avec les hommes. C'est vraiment un livre puzzle, donc construit sur des flashbacks, mais c'est vraiment une fresque qui élucide sur le manque d'amour dans les familles. C'est ça vraiment qui vous intéressait particulièrement, de creuser toute cette thématique-là, Peter Kuh.
2: Oui, disons que puisque je traite aussi du problème de la dépendance à l'alcool surtout, ça me paraissait important d'essayer de donner une tentative de réponse. Et ici, dans ce livre, la tentative de réponse, c'est le manque d'amour, le manque de considération et les conséquences que ça a ensuite sur une vie.
0: Oui.
2: Ici, pour Gus, sa façon d'essayer de se remplir, finalement, c'est avec la boisson. Mais donc, toutes ces dépendances ne viennent pas de nulle part.
0: Non, exactement. Surtout qu'on verra que dans le cas de Debbie, le parcours de Anne, sa mère, n'a pas été tout autant facilité. C'est le moins qu'on puisse dire. Je parlais de traumatisme transgénérationnel dans l'introduction, Peter Kuh. C'est quelque chose aussi que vous avez creusé. Vous vous êtes documenté aussi sur ça ou pas?
2: Pas vraiment, non. C'est quelque chose que j'entends beaucoup autour de moi, que j'écoute en podcast. Donc, j'ai pas cherché, et peut-être que j'ai aussi expérimenté chez mon propre psy. Mais oui, ce qui m'intéressait, effectivement, c'est la façon... En fait, tout ce qui est visible, c'est-à-dire l'histoire connue dans la famille et qui forcément a une incidence sur la vie des générations suivantes, mais aussi ce qui n'est pas dit, les silences, tout ça. Et voilà, c'est venu plutôt naturellement.
0: C'est vrai que vous abordez aussi quand même dans ce livre, on le redira jamais assez, tout ce qui fait famille. Il y a effectivement la famille imposée, la famille qu'on fuit et aussi la famille recomposée. Puisque Debbie se demande à propos d'un homme qu'elle rencontre et qui a deux enfants... J'aime l'homme, mais est-ce que je vais aimer le père? Et ça, finalement, c'est quelque chose aussi de très contemporain, de très actuel, puisqu'il y a plusieurs façons de faire famille. Et chacun doit trouver sa manière d'être. C'était ça aussi que vous aviez envie de creuser, Peter Kuh.
2: Oui, ce sont toutes les questions sur la famille et comment faire famille. Et donc, il y a ces deux enfants qui ne lui appartiennent pas. Alors, on n'est pas totalement dans le sujet, mais c'est vrai qu'on l'aborde, quoi, ce rapport de cette femme avec les enfants d'une autre.
0: Bien sûr.
2: Et qui rejoignent, en fait, finalement, ces questions-là rejoignent aussi la question de la transmission et de comment, finalement, on transmet. Est-ce qu'on peut transmettre par le biais d'autres enfants, par les enfants d'un compagnon, mais aussi par, je sais pas, des neveux, des nièces. Est-ce que ça doit nécessairement être par le biais d'un enfant? Est-ce que ça peut être par l'art? Pour Debbie, c'est la photographie. Ces questions paraissaient... importante.
0: Tout comme la question de la maternité, c'est pas forcément évident pour toute femme de se dire je veux un enfant, et ça aussi vous faites résonner cette voix-là.
2: Oui, et Debbie ne veut pas d'enfant en fait au départ, à cause de tout ce qu'elle a vécu,
0: de tout son bagage familial,
2: de tout son bagage,
0: aussi,
2: c'est ça, cette peur de refiler son héritage.
0: Oui, bien sûr.
2: Donc, y a cette décision qui est prise, mais effectivement, et ça c'était important pour moi, c'est qu'on peut revenir sur une décision. Mmh. On a le droit en fait de voyager. Oui. Dans les choix, dans une vie.
0: Oui.
2: Et donc, même si à un moment elle avait choisi de ne pas faire un enfant, quand elle rencontre cet homme, eh ben, évidemment, ses perceptions changent, une envie naît. Et donc, elle a ce désir de faire un enfant avec lui. Mmh. Et voilà, ce sont ces éternels allers-retours.
0: Oui, bien sûr. Bah, toute la subtilité des choix, des envies, selon ce qu'on est et selon aussi un peu les injonctions qu'il peut y avoir autour de nous.
2: Oui.
0: Alors, Peter Kemoll, hein, votre prénom, c'est Peter Ke. Donc, comme ta mère, l'un des personnages s'appelle Peter. C'est le père de Gus, le grand-père de Debbie. Debbie qui fait de la photographie. Vous êtes diplômée de photographie. On peut se dire qu'il y a quand même des petits... vous avez picoré dans des choses de votre vie, justement. C'est ça la question. Vous partez beaucoup de votre histoire personnelle pour faire un travail de fiction. C'est aussi ça qui vous intéresse dans l'écriture ?
2: En tout cas, jusqu'à présent. Mmh.
0: C'est votre deuxième roman,
2: oui,
0: simplement.
2: Oui, c'est ça. Oui, c'est seulement le deuxième roman. Et donc, le premier était plutôt un roman autobiographique. Et ce roman-ci, il y avait encore des questions personnelles dont j'étais envahie et dont il fallait rendre compte, quoi, qu'il fallait romancer. Et ici, je voulais vraiment le faire différemment du premier. Je voulais une fiction, mais je voulais aussi partir de l'histoire personnelle. Et donc, ça a été comme ça un travail de broderie, de tenter de rendre l'histoire petit h.
0: Avec quelque chose.
2: Ouais, avec un gros H, c'est quelque chose de plus vaste.
0: Oui, bah je vous confirme. Hein. Moi, je n'ai pas les éléments de vie de ces personnages, mais il y a vraiment des choses qui résonnent en nous aussi très très fort quand on lit votre roman. Il y a aussi ce travail sur la langue que vous faites, puisqu'effectivement Debbie, elle, est belge, francophone. Son père vit à Rotterdam et lui, il parle néerlandais, une langue qu'elle ne maîtrise pas, qu'elle ne parle pas. Et dans votre roman, il y a ce travail-là où vous allez effectivement de temps en temps de l'un à l'autre pour montrer aussi le côté des fois un peu lost in translation, j'allais dire.
2: Oui, c'est ça, c'est le côté bancal, en fait, de ces familles à double langue. Et ce que je voulais rendre ici avec cette famille, avec Gus, c'est cette volonté de s'éloigner, de se séparer de son pays d'origine, de son histoire finalement, mais donc par le pays, puisqu'il part vivre à Bruxelles, et par la langue, mais aussi cet entêtement à ne pas vouloir maîtriser la langue française.
0: Oui,
2: et donc
0: vrai.
2: On se retrouve comme ça dans un français complètement...
0: Oui. En chaise. Hein.
2: Oui,
0: voilà,
2: c'est ça, un peu cabossé.
0: Oui.
2: Et donc ça, je trouvais que c'était intéressant d'essayer de le transmettre, quoi, par le biais de l'écrit, ce qui n'était pas évident.
0: Tiens, un autre exemple de votre style, hein, littéraire, Peter Ke. Derrière les globes, c'est gris. Gris clair la journée, gris foncé le soir, gris comme l'asphalte sali par les années, gris comme la souris, gris comme le rat, gris comme les éléphants, les nuages, les églises, gris comme les mots de sa mère, le travail de son père, les claques de ses frères, parfois un rassemblement de passereaux, nuées lumineuses, ondoyantes et difformes, des points flous, des points nets se baladent, indomptables, puis bâtissent des pointillés, composent des lignes, soudain une fulgurance. Un éclat. Anne voit des étoiles, luminescence dorée. Voilà. Ce style aussi qui est frais de phrases courtes, un certain rythme que vous alternez aussi avec des passages un petit peu plus détaillés, un petit peu plus longs. C'est quelque chose qui vous est naturel et qui vient peut-être aussi de la formation que vous avez faite, notamment dans la photo où on regarde, on claque, on voit, on portraitise, on voit les détails.
2: Peut-être.
0: Je ne sais pas. Je me suis demandé parce qu'il y a un côté comme ça très, très visuel.
2: Oui, c'est vrai. Et je ne sais pas trop. C'est vrai que l'écriture était là avant la photographie.
0: Ouais.
2: La photographie est venue après parce que je ne trouvais pas d'études d'écriture. Ça n'existait pas. Mais malgré tout, la photographie, très clairement, est venue s'insinuer dans l'écriture.
0: Et oui,
2: je me sers beaucoup de l'image. J'essaie de me représenter aussi ce qu'on peut ressentir. Ici, en fait, c'est la description d'une gifle. Ouais, j'avais envie d'aller un peu plus loin que
0: juste dire
2: elle reçoit une gifle.
0: Voilà, c'était ça, d'expliquer un petit peu ce qu'on pouvait voir et ce qu'on pouvait ressentir. Vous avez dit l'écriture était déjà là avant la photographie, Peter Kummel. L'écriture, vous vous souvenez déjà toute petite que vous écriviez, c'est quelque chose qui a été là tout de suite?
2: Alors, pas tout de suite. Ce que j'écrivais petite, c'était plutôt des lettres. Des lettres à ma mère, surtout. Des lettres d'amour et des lettres de colère aussi. Et par la suite, c'était plutôt dans l'adolescence. Les premiers profs de français qui vous invitent à écrire une nouvelle, des choses comme ça. Et ça s'est tissé, en fait, à partir de là, quand j'ai vu qu'il y avait une matière dans laquelle j'étais bonne.
0: Oui, voilà, il y avait quelque chose et vous sentiez que c'était votre moyen d'expression et que vous pouviez le travailler, vous y épanouir.
2: Oui, tout à fait.
0: Voilà, Peter Kummel, notre invité aujourd'hui dans Du sucre dans votre été pour parler de son deuxième roman, Comme ta mère. On la retrouve juste après, le rendez-vous, juste après d'avoir retrouvé Sandy Louis, bien sûr, pour les films de nos étés.
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4: Cette première chronique de l'été fait directement écho à une conversation entretenue avec une collègue il y a peu. Lorsque je vous propose ces rétrospectives cinéma, je pars toujours du principe que je ne vous apprends rien. Ou du moins rien de neuf. J'apporte juste un regard supplémentaire et, je l'espère, l'envie de revoir certaines pépites. Et puis il y a des échanges qui vous rappellent que les références des uns ne sont pas forcément celles des autres, aussi cultes soient-elles. Vous ne la connaissez pas encore, mais elle vous déteste déjà. Ce célèbre slogan annonçait avec brio l'humour noir de ce long métrage des années 90. Voyez-vous, il y a des films qui vieillissent, et puis il y a ceux qui continuent de provoquer le même mélange de rire et de malaise des décennies plus tard. Tati Daniel, réalisé par Étienne Chatiez, appartient clairement à ce second registre. Derrière son apparence de comédie grinçante se cache une satire féroce de la vieillesse et de la place qu'on lui accorde dans nos sociétés. Et au centre de tout cela, eh bien un personnage devenu culte, Danielle Billard. Une vieille dame aussi charmante en apparence que redoutable dans les faits.
5: Bah pourquoi elle pleure, madame au privé? Je parie que c'est encore madame Billard qui a été méchante.
6: Elle veut pas me laisser regarder dans sa télévision.
5: Vous avez fini de torturer cette pauvre madame au privé? C'est moche ce que vous faites. Qu'est-ce qu'elle vous a fait?
7: Elle pue. Un point c'est tout, elle pue.
5: C'est vrai que vous sentez pas la violette. Allez, venez, on va arranger ça. On va faire un petit brin de toilette. Mais pourquoi vous voulez absolument regarder la télé avec elle?
6: C'est la seule qu'a Canal+.
4: Au décès d'Odile, sa gouvernante, Danielle, interprétée par Tilia Shelton, âgée de 82 ans, ne peut plus vivre seule. Elle vend alors maison et autres souvenirs et prend la direction de Paris où son neveu et son épouse décident de l'accueillir chez eux. Ils découvrent rapidement que leur tante est loin d'être une adorable grand-mère. Capricieuse, manipulatrice, méchante, elle s'emploie à rendre la vie impossible à tous ceux qui croisent son chemin. Jusqu'au jour où une certaine Isabelle Nanty, dans le rôle de Sandrine, une jeune aide à domicile, arrive dans l'équation. Loin d'être dupe au jeu de Daniel, elle décide alors de jouer selon les mêmes règles.
5: Sans faire les courses.
7: Qu'est-ce que vous faites ?
5: Rien. Je reprends les 200 balles que vous m'avez piquées cette nuit dans ma veste. J'en ai besoin pour faire les courses. À tout de suite.
4: Étienne Châtillès s'initie une réalisation discrète et laisse toute la place aux personnages et aux dialogues. Les décors du quotidien deviennent le théâtre d'une guerre domestique, aussi drôle qu'inconfortable, laissant les regards et les répliques assassines faire tout le travail. Et puis il y a l'interprétation exceptionnelle de Tilia Shelton, qui compose ici une héroïne détestable, mais étrangement émouvante. On rit souvent, tout en se demandant jusqu'où elle osera aller.
8: J'ai brûlé la compote. Oui. Oui. Mais qu'est-ce qui se passe? Vous m'avez fait une frayeur.
7: L'eau sucrée, j'ai la bouche sèche.
8: Oh, vous me tuerez. Vous verrez, un jour vous me tuerez. Ça suffit, garde à vous!
7: Morue.
4: Bon alors détrompez-vous, hein, Daniel n'est pas seulement la tante méchante et empreinte de mauvaises idées qu'on veut bien lui prêter. Pour son interprète, ce film évoque surtout la solitude de la vieillesse bien plus que de la méchanceté. Tati Daniel est un de ces films qui osent bousculer les idées reçues. Il refuse de présenter la vieillesse sous un jour idéalisé et préfère explorer les travers humains avec une ironie mordante. 36 ans après sa sortie, son humour reste étonnamment moderne et son personnage principal continue de marquer les esprits. Alors si vous aimez les comédies noires et les dialogues acerbes et qu'à l'instar de ma collègue vous êtes passé à côté de cette réalisation, eh bien il est temps de faire connaissance avec la plus terrible des tantes.
0: Ah oui, c'est vrai qu'elle est terrible, Tati Daniel. Merci beaucoup, Sandy, Louis, et on vous retrouve mercredi prochain pour une nouvelle pépite. On va retrouver notre invité aujourd'hui de Du sucre dans votre été, Peter Kummel, pour son deuxième roman, Comme ta mère. Et on va la retrouver juste après ce titre de l'année 1990, l'année où est sortie Tati Daniel. Eh bien, il y avait I Am.

0: danse le Mia.
1: Bah ouais, nous ici aussi, on danse le Mia avec Peter Que Moll, romancière et poétesse qui vient pour son deuxième roman, Comme ta mère, donc publié aux éditions Noir sur Blanc dans la collection Nota Bilia. Et on va passer...
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1: Voilà, avec Peter Que Moll. Eh bien, Peter Que, est-ce qu'il y a un souvenir d'été ou de vacances en particulier que vous avez envie de partager avec nous aujourd'hui ?
3: Alors, un souvenir d'été, peut-être, je cherche parce que je suis prise de court. Ça pourrait être... je dirais que l'été à Bruxelles.
1: Ouais.
3: L'été à Bruxelles. Moi, je vivais dans une rue qui était en cul-de-sac.
1: Ouais.
3: Et donc, on pouvait vraiment y jouer comme on le souhaitait. Et avec les enfants qui restaient à Bruxelles, qui étaient en pause, voilà, entre deux départs, eh bien, on pouvait jouer à plein de jeux d'eau, quoi. Avec des ballons, etc. Et donc c'est vraiment un bon souvenir.
1: Ouais. D'ailleurs, il y a une scène avec les enfants où petite, elle va sonner à toutes les sonnettes pour aller voir les copains dans la rue. Voilà. Encore une fois, effectivement, le côté fiction nourri de souvenirs, mais que ce soit conscient ou inconscient finalement, Peter Que, parce qu'il y a peut-être des choses que vous avez écrites dans ce livre. Et où vous êtes dit, mais tiens, ça, je ne savais pas que c'était réellement arrivé dans ma famille. C'est ça ?
3: Oui, tout à fait. Il y a des événements comme ça. On a l'impression... on s'inspire de l'histoire et puis finalement, on se met à imaginer parce que nous, on n'y était pas. Évidemment, on s'autorise... C'est quand même ça la complexité, c'est de pouvoir s'autoriser à aller fouiller, mais aussi à imaginer des choses qui peut-être n'étaient pas vraies. Et c'est vrai que j'ai eu la surprise récemment de penser que j'avais inventé un événement et d'avoir réalisé que en fait cet événement avait vraiment existé.
1: Ouais.
3: Donc ça c'est la particularité.
1: Ouais. Alors on passe au questionnaire. Qu'est-ce qui vous redonne de l'élan quand vous avez le moral dans les chaussettes ? Alors un questionnaire teinté d'un petit peu de sport mondial de foot oblige. Peter Que, alors déjà, l'odeur ou le parfum qui vous réconforte ?
3: Ah, le parfum de ma mère quand elle rentrait du travail.
1: Ouais. Le plat qui vous console ?
3: Alors, le Stum saucisse pour la version omnivore et pour la version végétarienne, le sandwich halloumi chez le Libanais.
1: La chanson qui vous fait du bien.
3: Une chanson de Sam Amidon, premier morceau, je pense, de son premier album.
1: Le tableau dans lequel vous aimeriez vivre.
3: Un tableau d'Edward Hopper.
1: Ouais. Un plaisir qui ne coûte rien.
3: Quand mon chat s'abandonne sur moi entièrement.
1: Oui, c'est vrai. On peut passer des heures à regarder un chat faire ses toilettes, par exemple, c'est vrai. Le livre ou le film pour vous remonter le moral.
3: Alors, le livre Écriture de Stephen King.
1: Ouais.
3: Et le film, alors là, on est dans du niant, Eat, Pray, Love.
1: Ouais, oui, avec Julia Roberts. Oui. Bon, on a dit qu'on se remonte le moral.
3: Oui.
1: C'est ça. Votre personnage de film, de BD ou de roman préféré ? L'un des trois.
3: Alors, il y a ce personnage, quand j'étais enfant, du grand-père de la série de BD Cédric, j'adorais. Mmh. J'adorais.
1: La personnalité sportive qui vous inspire.
3: Alors ça, je ne suis pas les sportifs. Je dirais navigatrice.
1: Oui, d'accord.
3: Ouais, okay. Ça, c'est un truc que je trouve fascinant.
1: Ouais. Le sport que vous aimeriez essayer.
3: Bah, la navigation.
1: Voilà, très bien. Le sport auquel vous ne comprenez rien, mais qui est quand même rigolo à regarder à la télé.
3: Le foot.
1: Le sport que vous aimez regarder à la télé, mais pas pratiquer.
3: Le foot.
1: C'est bien. Imaginez un mantra de compétition ou un cri de ralliement pour votre équipe.
3: Un rugissement.
1: Bien. Votre juron préféré.
3: Crétin. Pour un petit bien. Clin d'œil.
1: Et enfin, votre expression belge préférée.
3: Les kikines de poupousse.
1: Très bien. Merci beaucoup. Allez, on parle de foot pour vous faire plaisir, Peter Keu, avec Bernard Van Vinkt et sa chronique quotidienne.
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4: En ce 8 juillet, quelques impressions de la Coupe du monde. Les deux dernières rencontres des huitièmes de finale ont eu lieu hier soir, à commencer par celle entre l'Argentine et l'Égypte. Jusque dans les dernières minutes, tout semblait se dessiner pour une victoire de l'Égypte, qui menait encore 2-0 à la 79e minute. Pour la deuxième fois en cette compétition, Messi avait manqué auparavant de convertir un pénalty. Et puis, on a pu assister à une incroyable remontada qui permit à l'Argentine de l'emporter 3-2, avec un but de plus à mettre à l'actif du buteur vedette qui en est déjà à 8 buts. La frustration de l'équipe égyptienne fut grande, au point que l'arbitre français dut distribuer 3 cartes jaunes dans les arrêts de jeu. Mais que la prestation de l'Argentine fut parfois poussive et assez facilement gérée par ses adversaires. Il en va souvent ainsi quand une équipe mise tout sur son joueur fétiche. Il faut bien l'avouer, si Messi garde souvent un placement judicieux et le sens du but, ses déplacements sont souvent lents. Il compte surtout sur le travail de ses adversaires pour le servir dans une position favorable. Là, il reste redoutable. Le champion du monde de 2022 est passé donc par le chat de l'aiguille. Son futur adversaire aura bien étudié la manière dont il pourra le surprendre au tour suivant. Suisse-Colombie était le dernier match des huitièmes de finale. Après 120 minutes de pauvre football, où aucune des deux équipes ne parvint à inscrire un seul but, et avec peu de réelles occasions, les pénaltys durent départager qui pouvait affronter l'Argentine en quart de finale. À ce jeu, la Suisse sortit vainqueur avec 4-3. Leur gardien en arrêta un et les qualifia ainsi pour le tour suivant. Dès ce soir, jeudi 9 à 22h, aura lieu le premier quart de finale entre la France et le Maroc, ce qui devrait être une rencontre intéressante, d'autant que le Maroc a éliminé un des pays organisateurs, le Canada. Une photo a fait polémique, la présence tout de rouge vêtue de la présidente de l'Union belge de football, Pascal Van Damme, aux côtés de Gianni Infantino, lors de Belgique-USA. Selon certains commentateurs, elle aurait dû s'abstenir, marquant ainsi son désaccord face à l'intervention téléphonique de Trump et la pression mise par le président de la FIFA sur la commission disciplinaire, annulant la suspension de l'attaquant vedette des États-Unis. Un courrier de la Fédération belge est parti trop tard, disent ses commentateurs, bien après la rencontre. Il exige que la FIFA apporte des modifications à l'actuel règlement. Et de conclure, l'Union belge est convaincue que le football international tirera profit de procédures disciplinaires respectueuses des principes de transparence, d'égalité de traitement et de fair play. Quels que soient les résultats, l'Union belge continuera de plaider pour une application correcte de ses principes de la FIFA afin d'éviter toute forme d'arbitraire. J'espère qu'elle sera entendue par les responsables du monde du football, mais je crains que non, et que cet acte inqualifiable passera vite à la trappe, à l'oubli.
1: On vous retrouve demain en attendant, Bernard. Et là d'abord, avant de retrouver Peter Kummel, notre invité, eh bien écoutons Célassou, Celebrate.

0: Celebrate, c'était Célassou. Pas de coup dans l'eau, pas de coup de soleil, mais le coup de cœur de l'invité. Notre invité aujourd'hui, Peterke Moll, poétesse et romancière, pour son deuxième roman, Comme ta mère, publié par les éditions Noir sur Blanc dans la collection Notabilia. Alors, Peterke, un coup de cœur, hein, donc pour qui, pourquoi ?
1: Alors, Axel Pleyck.
0: Ouais.
1: Axel Pleyck, c'est le directeur de l'Académie de Molenbeek. Et c'est une personne vraiment très, très enthousiaste, travailleuse et enjouée, qui fait beaucoup d'activités, qui se donne à fond pour ses élèves, pour donner vie à l'Académie. C'est une Académie très belle. Et avec oui, donc c'est l'Académie de Molenbeek. Attention, il y en a deux. Ici, je parle de l'Académie de dessin et des arts visuels.
0: D'accord.
1: Et donc il y a des cours vraiment.
0: Ça vous touche particulièrement, ça, hein,
1: oui,
0: parce que
1: vous avez fait
0: justement aussi ces études-là.
1: Mais il y a des tas de cours et dans un bâtiment magnifique. Ça vaut vraiment le détour.
0: Ouais. Puisqu'on parle de cours, hein, Peterke, vous faites des ateliers d'écriture. Vous donnez des cours où vous accompagnez ?
1: Oui, je donne pas mal d'ateliers d'écriture et j'accompagne aussi les projets des personnes qui ont des textes en cours. D'ailleurs, j'ai un atelier qui s'appelle Texte en cours qui a lieu à l'Académie de Molenbeek pendant 6 mois. Et je donne pas mal d'ateliers aussi et de stages au Volubilis.
0: Ouais.
1: Voilà. Et bientôt, il y aura un atelier en septembre à Drogenbos sur l'autofiction.
0: Ouais.
1: Et ses frontières, un peu floues.
0: Vous savez déjà comment organiser vos cours à chaque fois. Vous dites, tiens, on va partir de ce thème-là ou d'un mot en particulier. Et on avance, on travaille et on voit ce qu'on fait avec les élèves. C'est comme ça que ça se passe un peu ou
1: oui, alors en fait, ça dépend vraiment. Il y a des ateliers de cycle court ou des stages où effectivement, on part sur une thématique qu'on va explorer. Pendant tout le cycle. Ensuite, il y a les ateliers longs sur l'année où on est plutôt, ou sur 6 mois, on est dans des accompagnements de projets, mais en groupe, c'est vraiment très, très chouette. Et donc là, on lit aussi des bribes de théorie sur la dramaturgie, sur la façon de construire une histoire, sur des auteurs et tout ça. Et puis alors, il y a des ateliers qui sont plus... sociaux, où là je travaille en collaboration avec différentes ASBL.
0: D'accord. Tiens, comme ça me vient. C'est quoi votre mot préféré de la langue française ? Comme ça, spontanément. Ça peut changer demain, mais aujourd'hui, c'est quoi ?
1: Là, c'est bouchon. Pour sa sonorité.
0: Voilà, oui. Oui, parce que c'est ça aussi. Le mot, c'est pas simplement le sens, hein, c'est la musicalité.
1: Ouais. Oui. J'aime bien le b.
0: Oui.
1: Et puis le ch.
0: Le ch.
1: Le ouais. Ch, il y a quelque chose de chaleureux.
0: Oui. Voilà. Un conseil peut-être à donner à quelqu'un qui aimerait se lancer dans l'écriture et qui ose pas.
1: À se libérer de sa petite voix auto-jugeante et oser, en fait. Vous ne parviendrez pas à faire un roman comme ça, en un coup, en un premier jet, c'est bien normal.
0: Oui.
1: Il faut passer le cap, vous aurez tout le temps de retravailler.
0: Exactement, mais c'est un excellent conseil. Merci beaucoup, Peterke Moll. Je rappelle donc la publication de votre deuxième roman, Comme ta mère, donc les éditions Noir sur Blanc, la collection Notabilia. Merci beaucoup.
1: Merci à vous.
0: Du sucre dans votre été.
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6: Bonjour à tous et à toutes et bienvenue dans ce nouveau showcase de l'été. Aujourd'hui, je vous parle d'un artiste qui a créé une folk lumineuse née à Bruxelles. Mesdames et messieurs, Aléane. Aléane, alias Alexandre Lambrecht, né en 1994, est un auteur, compositeur, interprète et producteur bruxellois qui a commencé son projet musical solo en 2017 à Londres avec l'EP Temple of Maya. Remarqué pour son univers folk mystique et sa voix envoûtante. Depuis, il a évolué vers une musique entre folk, indie pop et électro avec des titres comme Whirlwind, Kind of Blue, Soleil ou Dragonflies, et des collaborations sensibles, par exemple Cecilia Eba, Léa Ru. Inspiré par des artistes tels que Norah Jones, Chet Baker et Mac DeMarco, Aléane propose une musique contemplative et sincère, portée par la nature, la lumière et une grande émotion. Il s'est produit dans les festivals emblématiques comme les Nuits Botaniques ou les Francopholies de Spa et a conquis la scène belge par son charisme discret et profond. Niveau concert, aucune date de concert n'est actuellement annoncée. Il est donc recommandé de suivre directement Aléane sur les plateformes spécialisées comme Deezer ou via des réseaux officiels pour être informé de ses prochaines dates. En résumé, Aléane reste une figure montante de l'indie pop belge avec des compositions sensibles et une présence scénique qui vaut le détour. Sa discographie regorge de pépites et si vous voulez ne rien manquer, vous pouvez le suivre sur ses réseaux. Et je vous dis à très bientôt pour un nouveau showcase de l'été. Je vous laisse avec un live enregistré ici dans les studios de RCF Bruxelles. Vous pouvez retrouver ce live sur la chaîne de La Vie d'Artiste sur YouTube. Et je vous dis à demain!

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1: Marie, ma chérie, vous n'avez pas de mal.
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4: Bonjour Bernard, nous allons composer wallon aujourd'hui.
5: Ben oui donc. Allez, une nouvelle émission tranche de wallon et ça ne s'arrête rien triste.
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5: Eh bien, vous savez bien que les relis namurouais et brahmin d'Iscrigeux wallon ont mettu, ou ont saillé de mettre, mais à leur mode, bien sûr, des fauves dans la fontaine.
4: Qu'est-ce que ce costume-là?
5: Oh, ben, c'est ton viscrigeux. Bon, vous le savez bien. Hein, bon. Et Adam. 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
5: A scrit un bouquet. Alors, il a scrit ceci. 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
3: Aïe.
2: À vos souvenirs.
3: Oui, oui, oui, quand j'étais à l'école.
2: Mais, vous l'avez en tête, c'est à ce mot, c'est net au fait. Allez, non le shootant, donc. Hein.
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2: Les heures du sud ne peuvent chanter, et est surtout pour raconter des cartes. Oui, mais en wallon, hein. J'étais en wallon parce qu'il est fou. Il est fou de ceux qui continuent à chanter et à parler en wallon, parce qu'il y a de moins en moins ce qu'il fait. Vous savez, on dirait pas moment qu'il est wallon, ni ne peut parler wallon. C'est-à-dire que ça se pied, enfin, comme on dit. Il n'y a que les biesses. Quand je dis les biesses, c'est les animaux qui vous dire. Dieu, c'est le contraire. Toutes les biesses qui parlent français d'altin. Vous savez que les biesses ont parlé français d'altin. Dans de la fontaine. Oui, la fontaine, c'est ce bon vieil homme-là qui a fait parler tous les animaux en français. Vous rappelez-vous, hein? Le loup, le chien, l'âne, le bœuf, le corbeau, le renard, ils parlent tout français. Et bien sûr, ils parlent le wallon. Oui, tu connais l'histoire. D'un bout et d'un boudet qui parle le wallon. Il bout et il boudet. Alors, c'est pour dire qu'il donne une explication, parce que le wallon, ça n'est pas facile qu'on pense. Un bout, ça dépend jusqu'à ce trouve. À certains villages, c'est un but. À d'autres villages, c'est un bieu. Ou bien alors un bœuf. En définitive, un bout, c'est. Ce n'est une vache. Non, ce n'est une vache. Non. Ce n'est un taureau non plus. Un taureau, un toit, un tour, un te, un tu, ça dépend encore de ce qu'on se trouve. Eh bien non, un bout, ce n'est ça. C'est plutôt comme si ça serait un tour tout le même, un taureau qui se retirait des affaires. Un taureau qui a l'espace d'avoir les temps. Eh bien, le bout en question, il numère dans le même histoire qu'un boudet. C'est un petit sensible pour un attelage pareil. Hein. Et tous les jours, il sensible qu'il boue et le boude pour dans la campagne. Et il lui dit, allez mes amis, on va bouteille. Et il se joue là, puisqu'il boue par le bé, il a dit, non mais j'ai une vanille. C'est une vanille, c'est le sensible. Non, je ne suis né bé, je me tombe mes recouchis un jour. Et il sensible, c'est toute la journée, à campagne, à vous boude, tous les deux, tous ceux, comme deux esclaves. Et quand ils sont rentrés, qu'il boude a repris place à côté du bout, et le bout lui a demandé, ça a Stevie? Oui, de ce le boudin. Elle s'assit, il n'a rien dit? Non, il n'a rien dit. d'abord de moi je recommence. Et effectivement, le mal en recommence, il colle ça, il vient de dire « Allez, au boulot, elle boue à côté de nous, je ne vais pas, il faut faire une vétérinaire, il me faut un bien malade, je ne sais pas ce qu'il y a pour mettre sa ménopause. » Enfin, il en est et elle me raconte de cette voix, tous les deux, tous ceux, elle s'assit à vous le baudet. Et quand ils sont rentrés au nu, le petit baudet, c'était vraiment scron, elle boule à côté, s'assit, oui, oh, c'est le baudet. Et elle s'assit, n'arrête, non, il n'arrête. Et il a fait durer le plaisir, hein. Je crois que c'est le cinquième coup qui s'est arrivé, que le baudet rentre comme un scron qui est dans le tout, d'ailleurs, c'est un imbécile, c'est un sachir qu'il a fait, à côté du bout, c'est volé, je ne sais pas. Et elle boule à côté, avoir un petit air pour se faire délai, ça a Stevie. Oui, c'est le baudet. Elle s'assit dans l'aide? Non. Il n'a rien. Mais j'ai veillé qui parle à vous le bouchi.
3: 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Ah.
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0: Ah non, c'est un col même. Et vous allez un teinte qui, Joseph Ouzio, a trouvé le fin mesure pour faire rire aux miettes ce fauf-là.
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0: 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Choutant, là.
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5: Moi qui ai voyagé partout dans ma vie, Los Angeles, New York, l'autre, London aussi, Montréal, Toréal, et parce que je le vois bien, voilà, merci Faye, comme on dit chez moi. Non mais c'est vrai, j'ai été partout, Paris, Madrid, Rotems, Cresset, Hiller, Seref, les Mâles, oui, Pio, Fourchi, La Marche. Et c'est là, mesdames, messieurs, que vous avez toutes les expressions qui n'appartiennent qu'à nous. Soyons fiers du terroir, vraiment. Ce n'est pas du wallon, c'est du français imagé. Donc je vais maintenant, si vous voulez bien, vous feindre. Ça veut dire faire semblant, hein, c'est facile. Hein, bon. Une rencontre qui pourrait se passer à Liège, par exemple, entre deux personnages liégeois. Et d'autres situations. Voici. Hubert ! Qui est normal, non ? Ben, c'est une blague, je ne t'avais pas armé ! Ne cherchez pas ce qu'on mange à Liège, je ne t'avais pas armé, je ne t'avais pas reconnu, évidemment, hein. Dis wallon, je ne t'avais nerf, mais tout. Oh, Hubert, comme t'es bien agatelé. Ce n'est pas une fille, ce n'est pas agatelé, évidemment, hein, comme tu es bien habillé. Oh, t'as mis tous des beaux souliers. Ah, ils sont beaux, on dirait ceux du ministre. Ministre, on ne finit jamais les mots chez nous, hein. Un ministre, un couple, un orchestre, des artistes, danser sur la Pâques Macalherbias. Ouais, hein? Allez. Les souliers. Souillés. Je vais épeler. S'il y a des gens dans l'enseignement ici, ou des autres qui ne font rien. Allô? Se pourrir, ça va, oh. Alors, souillé, S-O-U, normal. Y, Y, Y, Y. Deux L, E-R, bien loin. Souillé. Où est-ce qu'il vient? Où est-ce qu'il vient? Je fais l'autre. De chez Choupos. Choupos, pour les Italiens, Brantano. Alors, bon. Et c'est là, mesdames, messieurs, lorsqu'on a de nouvelles chaussures ici à Liège, qu'il y a cette expression qui n'existe nulle part ailleurs.
6: Hé hey, Maurice, faudrait voir comme j'ai bon mes pieds d'or.
5: Ça, c'est chez nous, hein. Il y en a d'autres, hein. Allez, écoutez.
7: Donovan, Donovan, est-ce qu'il est au pire? Il est dans le salon, maman. C'est terrible, hein, ça. Il ne fait pas à la voir hors de devant la télé.
6: Dis, à moins d'être derrière, c'est terrible.
7: Qu'est-ce qu'il fait, là? Qu'est-ce qu'il fait? Qu'est-ce qu'il fait, là? Il regarde une émission depuis combien de temps? C'est quoi qu'il regarde?
6: Le mariage de William et Kate.
7: Oh, oh!
6: Alors, tu sais, tu passes des meilleurs. La dame, devant son trottoir. Hein?
7: Bonjour, c'est Maureen, au hasard.
6: Même nuance.
7: Ça va? Oh oui, c'est tu. Oh oui, en train de nettoyer. Figure-toi que comme je présentais l'émission, j'ai récupération, donc je profite pour faire mon devant.
8: Je n'ai jamais entendu quelqu'un qui disait « Je profite pour faire mon derrière. » Jamais, hein? Bon, ceci dit, mesdames, messieurs, maintenant, si vous voulez bien, on va faire un peu de musique, ça ne vous dérange pas. Ma guitare est là, et je voudrais aussi faire part de quelques chansons. C'est vous qui allez décider. Je suis votre jukebox. Vous savez, j'aime ça. Décidez de ce que vous voulez, je décide de ce que je fais. Voilà. Donc, j'attends vos propositions. Qu'est-ce qui vous ferait plaisir? Allez-y, j'attends. Mexico. Toi, tu fais des voyages en car, toi, oui. Toi, tu fais des excursions en car à Barneux, tout le bazar. Je le vois bien, je le vois bien. Non, pas Mexico. Allez, vite. Garou, vite. Un autre, vite. Oh. Obispo. Obispo. OK. Pascal Omnisport. Garou, il me faut un troisième. Vite. Florent Pagny. Non, Adamo, non, non. Non.
9: Imagine Adamo avec Clo-Clo, ça aurait été bien. Ça. Et...
10: Ouais, ouais, l'autre. Merci, merci. Ouais, ouais, merci.
8: Eh bien, je vais commencer par, si vous voulez bien, Garou. Garou, mesdames, messieurs, qui a fait le même métier que moi, il y a une vingtaine d'années, puisqu'il a été mannequin.
9: Ben, j'ai été mannequin, hein. Chez Nesquik. Et donc,
8: il était mannequin. Il faisait des défilés de lingerie masculine. D'où cette chanson, évidemment. J'aurais voulu chanter Stubble pour Philippe Soreille qui protège les bêtes, mais bon. Tant pis.

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0: Bonjour à toutes et à tous et bienvenue dans un nouvel épisode de Science Radio sur RCF Sud Belgique. Et aujourd'hui, on va parler d'un animal ô combien méconnu, mais qui est pourtant très présent dans nos jardins aujourd'hui. On va s'intéresser à la taupe, tout simplement. Et pour en parler, je suis en compagnie de Yann, animateur à l'ASBL Ose la Science. Bonjour Yann.
1: Bonjour.
0: Et donc, pour rappel, l'ASBL Ose la Science, je le redis encore une fois, mais bon, c'est comme ça, les auditeurs sont bien au courant. Donc l'ASBL Ose la Science se rend dans les écoles pour sensibiliser autour de sujets scientifiques auprès des enfants notamment. Ça peut être plein de choses dont on a abordé ici, notamment dans les dernières émissions aussi. D'abord, est-ce qu'on peut essayer de décrire un petit peu à quoi ressemble une taupe? Parce que souvent on voit les trous dans notre jardin, un peu les terrils, toute la terre dans notre jardin, mais en fait une taupe, ça ressemble à quoi concrètement?
1: Alors, si je vous dis d'abord taupe chrono, c'est parti pour 20 minutes donc à parler des taupes.
0: Joli jeu de mots d'ailleurs.
1: Voilà. Alors, je dis les taupes parce que effectivement, vous allez peut-être le découvrir, mais le mot taupe, ça désigne en réalité toute une famille d'animaux et même plus. C'est-à-dire que ça va désigner ce qu'on appelle des micro-mammifères fouisseurs. Donc, traduisez simplement des tout petits mammifères qui vont vivre à l'intérieur des sols. Et ils vont être très communs chez nous, ainsi que sur tout le continent européen. Les taupes dont on va parler aujourd'hui, la taupe en tout cas la plus proche de nous, elle va appartenir à la famille des Talpidés. Donc la famille des Talpidés, c'est une famille de mammifères dans lesquels on va retrouver les taupes, et pas que, on va en reparler après. C'est-à-dire, c'est une famille qui se ressemble, la plupart du temps, quasiment toutes, par une grande adaptation à la vie dans le sol, grâce à un corps tout comprimé, fuselé, avec des mains surdimensionnées par rapport à leur taille, qui vont être adaptés simplement à creuser, une réduction de leurs yeux, évidemment, vu que dans le sol, elles n'en ont pas trop besoin,
0: oui.
1: Et aussi, évidemment, l'absence de pavillon au niveau de leurs oreilles, c'est-à-dire qu'il n'y a pas d'oreille externe. Pourquoi? Parce que ça les freinerait, ça les gênerait au final sous terre. Dans cette famille, qui peut paraître au final relativement simple, on compte tout de même 40 espèces encore vivantes. Donc, c'est-à-dire qu'il y a eu d'autres espèces qui sont maintenant éteintes, mais il y a 40 espèces modernes de taupes qui vont être retrouvées en Europe, en Asie et en Amérique du Sud.
0: Justement, quelles sont les différentes espèces de taupes? On en a cité une, la famille des Talpidés, je pense, mais je suppose qu'il y en a d'autres.
1: Alors, dans cette famille des Talpidés, on va compter donc une quarantaine d'espèces. Un grand nombre de ces espèces vont ressembler à celles qu'on connaît dans nos jardins. Celle qu'on connaît dans nos jardins, c'est celle qu'on appelle la taupe d'Europe, ou en latin, Talpa europaea. Tout d'abord, il y a les taupes du genre Talpa, qui sont des espèces effectivement principalement retrouvées en Europe, qui autrefois n'en formaient qu'une seule et qui se ressemblaient très fortement. Mais cependant, les scientifiques se sont amusés à analyser avec l'ADN ces différentes taupes et se sont rendus compte que notre taupe d'Europe, en réalité, c'est 10 espèces différentes qui cohabitent sur le même continent.
0: D'accord.
1: Elles vont notamment être séparées, simplement, entre les différentes espèces, elles vont être séparées par des chaînes de montagnes, par exemple. C'est-à-dire que d'un côté ou de l'autre des Alpes ou des Pyrénées, on ne va pas trouver la même espèce de taupe.
0: Oui.
1: Parmi toutes celles-là, on peut citer donc la taupe romaine, la taupe d'Aquitaine, la taupe d'Espagne, ou encore, un peu plus loin, la taupe du Caucase. Après, évidemment, nous avons dans cette famille des Talpidés encore les taupes d'Asie. Elles aussi, elles vont regrouper plein d'espèces différentes, mais elles vont la plupart du temps se distinguer par la présence d'une queue un peu plus développée que leur cousine européenne. C'est-à-dire que la taupe, pour ceux qui en ont déjà vu une par ici, a une queue quasiment absente, extrêmement réduite. En Asie, cette queue est encore un peu plus grande. Si on veut parler d'espèces de taupe, on va dire plus exceptionnelles et qui ressemblent un peu moins à celles que nous connaissons, nous pouvons tout d'abord parler du groupe des taupes à nez étoilé. Alors les taupes à nez étoilé, on va les retrouver en Amérique du Nord, et on les appelle comme ça parce qu'elles ont un nez qui va être entouré de 22 tentacules.
0: Ah oui, particulier.
1: Voilà. Alors, ces tentacules, à part la rendre horrible, elles ont évidemment un rôle, ce qu'on appelle des organes sensoriels, qui vont être recouverts de milliers de petites papilles, un peu comme votre langue. Ces papilles, on les appelle des organes d'Eimer, qui sont un organe qui est principalement développé chez les différentes espèces de taupes, et elles vont lui permettre de détecter ses proies dans les galeries. Le tout en moins d'un dixième de seconde, malgré sa vue qui est quasiment nulle.
0: Ah oui, quand même.
1: Donc, c'est un sens qui va ressembler au toucher et qui va en fait combler son absence de vue. Alors, dans notre famille des Talpidés, il y a également en Chine ce qu'on appelle les taupes musaraignes. C'est-à-dire que ces toutes petites taupes, qui sont minuscules, ressemblent aux musaraignes qu'on a par ici, qui est aussi pas très éloignées au niveau des... C'est un peu les cousines des taupes, au final.
0: D'accord.
1: Et ces taupes musaraignes, bah, donc, en fait, elles vont avoir un mode de vie qui ressemble un peu plus à celui de la musaraigne, c'est-à-dire qu'elle ne sera pas en permanence dans des galeries. Et enfin, bah, notre famille des talpidés a également bah, son vilain petit canard. On l'appelle le Desmant. Alors, le Desmant, c'est loin d'être un taupe modèle. Promis, il n'y a plus de jeu de mots après. Alors, le Desmant, on l'appelle le rat trompette. C'est des animaux extrêmement étranges qui pourraient à eux seuls faire encore une fois un sujet d'émission. Mais je vais vous résumer rapidement à quoi ça ressemble. Donc, le Desmant, c'est toujours une taupe. Il y en a deux espèces, une qui est retrouvée en Russie, l'autre dans les Pyrénées. Et comme les autres membres de la famille des talpidés, bah, ils n'y voient quasiment rien. Ils n'ont pas de pavillon d'oreille et ils ont des grandes mains. Pour le reste, voici la description du Desmant. Essayez de vous faire une image dans votre tête, ça n'a pas été évident.
0: Oui.
1: C'est-à-dire que c'est donc une grosse taupe qui va mesurer 25 cm, qui a une longue queue, qui ont une longue trompe préhensile, c'est-à-dire c'est une trompe qui peut lui servir à prendre des choses avec, avec deux énormes trous de nez au bout.
0: D'accord.
1: Et encore une fois, les mêmes papilles tactiles qu'on retrouve au bout du nez étoilé de la taupe, c'est-à-dire c'est un organe sensoriel, encore une fois, ils vont vivre non pas dans le sol, mais dans l'eau des lacs de montagne. Donc, c'est-à-dire c'est une taupe qui nage.
0: Okay.
1: Et vont posséder une grosse fourrure imperméable, donc ils ont des poils longs. Ils ont des pattes palmées, évidemment, pour nager, qui vont être surdéveloppées, mais surtout à l'arrière, parce qu'elles vont s'en servir pour se propulser. Et ils ont également, enfin, une grosse queue de rat qui leur sert un peu de gouvernail dans l'eau.
0: Ah ben ça, c'est
1: voilà le portrait du Desmant.
0: Ah bah franchement, allez voir ça sur Internet parce que c'est, vous s'imaginez déjà tout ça, c'est quand même une épreuve. Et puis après, le voir en vrai, ça doit être encore autre chose. Donc
1: voilà.
0: C'est le Desmant. Allez chercher ça sur Google Images, vous trouverez à quoi ça ressemble.
1: Et gardez à l'esprit que c'est toujours une taupe.
0: Mais c'est toujours une... Ça fait partie de la famille des taupes, étonnamment. Mais voilà, c'est pour ça, c'est un univers fascinant, les taupes, étonnamment d'ailleurs. Et moi, j'avais envie de poser une question que je pense tout le monde se pose. Pourquoi la taupe, elle creuse des trous? Pourquoi elle décide de faire ça dans nos jardins? Qu'est-ce qui se passe?
1: Alors, évidemment, pour reparler de ça, on va revenir à notre taupe européenne classique, d'accord?
0: Oui.
1: On va plus imaginer cette taupe nageuse ou musaraigne.
0: Voilà.
1: On va penser à notre taupe européenne, et si elle creuse des trous, c'est surtout et avant tout bah, pour y trouver sa nourriture. Car notre sol, il va regorger de plein de proies, comme les vers de terre, les larves d'insectes ou d'autres mini-arthropodes dont les taupes raffolent. En creusant leur galerie, les taupes, elles vont avoir évidemment un impact sur le paysage et vont former bah, les fameux monticules qu'on appelle les taupinières. Alors ces taupinières, elles vont se créer lorsque la taupe va rejeter de la terre de sa galerie vers la surface. Et vont parfois, ou aussi parfois, les taupes peuvent bah, abîmer certaines racines de plantes plus délicates. Mais en dehors de ces désagréments qu'on peut imaginer pour notre écosystème, les taupes jouent un rôle primordial. C'est-à-dire que en creusant le sol à la recherche de leur repas, elles vont aérer le sol, elles vont améliorer son drainage, elles vont également mélanger matière organique et minérale, et elles vont jouer un rôle bah, de contrôle sur les populations de larves d'insectes qui sont parfois nuisibles pour les cultures.
0: Donc si je comprends bien, les taupes, finalement, elles sont assez importantes.
1: Alors si dans la balance, on essaye de peser le négatif du positif de la taupe pour notre écosystème, le positif gagne largement.
0: Oui.
1: Elle est donc extrêmement importante pour l'écosystème. Et pour se rendre compte un petit peu de l'importance de la taupe dans l'écosystème, il suffit de regarder les continents sur lesquels il n'y a pas la famille des talpidés.
0: Donc, ah oui.
1: On a cité bah, que les talpidés, les taupes qu'on connaît, sont en Amérique du Nord, en Europe, en Asie. Eh bien, il suffit de se rendre compte que sur les autres continents, si la taupe n'est pas présente, si nos talpidés ne sont pas présentes, elle est d'office remplacée.
0: Ah oui.
1: C'est-à-dire qu'il y a un autre mammifère qui va prendre sa place dans l'écosystème. En Afrique, on a par exemple ce qu'on appelle la taupe dorée. La taupe dorée, elle ressemble par sa forme et par son comportement à nos taupes. C'est pour ça qu'on l'appelle taupe dorée. Mais en fait, scientifiquement, elle n'a aucun lien de parenté direct ou indirect avec la taupe qu'on connaît.
0: Ah oui.
1: C'est-à-dire c'est un groupe totalement différent, ça n'appartient pas à cette famille-là.
0: D'accord.
1: Mais au final, elle a commencé à lui ressembler. En Océanie, ce rôle de micro-mammifère fouisseur, il va notamment être rempli par ce qu'on appelle la taupe marsupiale. Encore une fois, on dit taupe, mais ce n'est pas une taupe.
0: C'est ça.
1: Parce que notre taupe, elle est comme nous, c'est-à-dire c'est un animal placentaire qui va garder ses petits dans son ventre avant d'accoucher. La taupe marsupiale, elle, c'est un marsupial qui, du coup, comme le kangourou, va porter ses petits dans une poche. Ces deux exemples de taupes qui n'en sont pas, c'est ce qu'on appelle de la convergence évolutive. C'est-à-dire que tout mammifère qui va vouloir remplir ce rôle de fouisseur dans le sol va finir, après des millions et des millions d'années d'évolution, par ressembler à une taupe. C'est-à-dire qu'ils vont avoir une vision faible, un nez légèrement en trompette, des mains hypertrophiées et griffues pour creuser, et vont ne pas posséder de pavillon d'oreille. Donc en effet, si on peut généralement trouver qu'une taupe, c'est un animal, bon, on va dire banal, ben, sous l'œil d'un biologiste averti, qu'est-ce qu'on voit? C'est que la taupe, c'est en réalité un chef-d'œuvre de l'évolution qui est parfaitement adapté à son mode de vie. Alors, elles font partie intégrante, en effet, de notre écosystème. Notre écosystème s'est construit avec la taupe. Et en effet, c'est parce que ça fait longtemps qu'il y a des taupes. L'apparition de la taupe, c'est au niveau du début du Cénozoïque. Alors, le Cénozoïque, c'est une ère géologique il y a très longtemps, d'accord?
0: Oui.
1: C'est-à-dire que c'est ce qui suit directement la disparition des grands dinosaures.
0: Ah oui.
1: À cette période, ben, c'est le tout début de la diversification des mammifères. Pourquoi? Ben, parce que jusque-là, les mammifères, quand il y avait les grands dinosaures, qu'est-ce qu'ils étaient? Ben, ils se cachaient, ils vivaient la nuit, ils essayaient de pas se faire manger. Et donc, ben, c'est très dur pour se développer, évidemment, dans ces conditions-là. Donc, à l'époque, c'était des craintives petites créatures nocturnes qui se cachent. Et une fois que les dinosaures sont disparus, eh ben, il y a eu une diversification et les taupes sont tout au début de cette diversification, c'est-à-dire que dès que les dinosaures sont partis, ils ont commencé à se développer, cette famille-là s'est développée, et donc elle va commencer son histoire évolutive, ben, pas hier.
0: Ah oui, non, là ça date d'il y a déjà un bon bout de temps en fait. Finalement.
1: Évidemment, et donc ben, ça en a résulté d'une hyper-adaptation à son milieu de vie, parce qu'elle a eu largement le temps de s'améliorer dans son rôle, simplement.
0: Et ben voilà, on parlera encore du rôle de la taupe par après. Je propose qu'on fasse une petite pause ici musicale et on se retrouve juste après, toujours en compagnie de Yann, animateur à l'ASBL Ose la Science, pour parler encore de ce sujet-là, des taupes aujourd'hui.

0: Nous voici dans la seconde partie de Science Radio sur RCF Sud-Belgique, toujours consacrée aux taupes aujourd'hui, toujours en compagnie de Yann, animateur à la SBL Ose la Science. Donc dans cette première partie d'émission, on a parlé des différentes espèces de taupes notamment, on a parlé du fait de pourquoi les taupes creusent des trous aussi dans un jardin. Si vous souhaitez le savoir, il faut réécouter la première partie d'émission par ailleurs. Et là maintenant, on va parler du fait de, en fait finalement, combien de trous ou de taupinières peut faire une seule taupe en fait. Est-ce qu'on a des chiffres ou je suppose que c'est très difficile à déterminer en fait.
1: Alors évidemment, ça va très souvent varier. Mais si on revient donc à notre jardin, une seule taupe, on va dire qu'en moyenne, en une seule saison, elle peut générer jusqu'à une cinquantaine de taupinières lorsqu'elle creuse ses galeries.
0: Oui, c'est ça, c'est un peu une moyenne, on va dire. On n'a pas de chiffre précis, bien sûr.
1: Elle va rarement dépasser cinquantaine, mais bon, une fois qu'on a 50 taupinières dans son jardin, on est déjà bien servi. Hein.
0: Oui, et on les voit, je suppose, on les voit bien dans son jardin, effectivement. Et quel est justement son territoire à la taupe ? Est-ce qu'il y a une superficie qu'elle peut couvrir, plus ou moins ?
1: Alors oui, les taupes, mais ce sont donc des animaux qui sont très territoriaux, en réalité. Chaque taupe a son propre réseau de galeries. Et ce réseau de galeries peut couvrir jusque maximum 1000 mètres carrés.
0: Quand même.
1: C'est très difficile de se représenter depuis la surface, évidemment, les réseaux de galeries que peut avoir une taupe, parce qu'ils peuvent être parfois en fait assez complexes. Et donc les scientifiques ont dû utiliser certaines techniques, comme par exemple le géoradar, c'est une machine qui passe au-dessus comme un radar pour détecter parfaitement comprendre cette construction de galeries des taupes. Maintenant, classiquement, les galeries de taupes, ça va être séparé en deux. Tout d'abord, on a les galeries principales. Elles vont être plus en profondeur, c'est-à-dire jusqu'à 60 cm de profondeur. Pourquoi cette profondeur-là ? Parce que généralement, en dessous, votre sol va être principalement composé de roches, ce qui est un peu compliqué à creuser, évidemment.
0: Oui.
1: Donc 60 cm de profondeur en moyenne pour ces galeries principales. Et puis, ces galeries, elles vont être surtout plus solides. Et ça va être des voies d'accès rapides à l'ensemble du territoire. C'est un petit peu les autoroutes de la taupe. À la fin, de l'autre côté, on a aussi, dans cette galerie principale, des zones de nid. Donc il y a le nid de la taupe qui va être retrouvé là, parce qu'elle dort évidemment dans ces galeries, et aussi parfois un garde-manger, pour l'hiver notamment. Dans les galeries secondaires, c'est-à-dire les galeries plus superficielles, on va les retrouver seulement 5 cm sous nos pieds. Donc, c'est-à-dire les galeries secondaires vont être beaucoup plus proches du haut du sol. Pourquoi ? Parce que ça va être surtout là que vont se concentrer les proies. Et donc ces galeries, elles vont être plus fragiles, parce que la plupart du temps, elles peuvent s'effondrer, la taupe les creusera sans problème, et vont servir uniquement à la chasse.
0: D'accord, et ces taupes justement, donc souvent elles sont dans le sol, mais quand est-ce qu'elles sortent ? À quel moment elles sortent, on va dire, à la surface, à l'air libre ? Est-ce qu'il y a des moments où elles préfèrent sortir ?
1: Alors effectivement, on vient d'en parler, les taupes, elles sont façonnées pour vivre enfouies dans le sol. Donc elles n'aiment pas sortir hors du sol et sont particulièrement vulnérables sur la terre ferme. Cependant, si vous voulez avoir une chance d'observer des taupes courir sur le sol, il y a des moments plus propices que d'autres. Notamment l'aube et le crépuscule qui sont les périodes de plus haute activité pour la taupe. C'est à ce moment-là qu'elles vont se nourrir, qu'elles vont creuser la majorité de leurs galeries, former des taupinières. Et dans ces périodes-là, elles peuvent être parfois amenées à sortir. Alors elles peuvent sortir pour différentes raisons. Tout d'abord, manque de nourriture. Une fois qu'elles ne trouvent plus de nourriture dans leur galerie, notamment par exemple en hiver, une période plus difficile, durant laquelle il y a moins de proies et le sol est plus dur, parfois elles peuvent être amenées à sortir pour trouver d'autres proies. Pour aller chercher des matériaux pour construire leur nid,
0: oui,
1: comme de la paille parfois simplement, ou des plantes. En période de reproduction, durant laquelle les taupes mâles vont sortir de leur galerie parfois pour chercher le territoire de leur partenaire. Et à l'inverse, la femelle, elle, va sortir pour repréparer un nouveau nid. Ce nouveau nid qui va accueillir, évidemment, les futurs bébés taupes. Ensuite, il y a aussi au moment de la sortie des jeunes taupes du terrier. En effet, lorsqu'elle se reproduit, les petites taupes, elles vont rester dans le nid durant 6 mois. Durant 2 mois. Mais les taupes, les bébés taupes, vont être au nombre de 6 maximum.
0: D'accord.
1: Donc il y a 6 petites taupes qui restent 2 mois dans le terrier. Et puis, quand on est arrivé au bout des 2 mois, elles vont sortir des galeries pour aller créer plus loin leur territoire.
0: Ah oui.
1: Donc, c'est un super moyen pour la taupe de répandre l'espèce le plus loin possible, parce que en creusant dans le sol, c'est dur d'aller loin, tandis qu'on va beaucoup plus vite si on sort des galeries. Mais évidemment, c'est aussi un moment le plus dangereux de la vie de la taupe, parce que la plupart du temps, y a des prédateurs qui rôdent, et ça va être parfois un carnage.
0: Oui, c'est ça, elles vont être bien exposées. Justement, quels sont les prédateurs de cette taupe ? Quels sont-ils ?
1: Alors, hors du sol, quasiment tout animal carnivore de taille moyenne est un prédateur pour la taupe. Donc on peut citer chez nous les rapaces, comme les buses et les faucons, les rapaces nocturnes aussi, les hiboux, les chouettes, mais aussi les chats, les chiens, les blaireaux, les renards, les belettes et même les hérons.
0: Ah oui, ouf, ça fait beaucoup.
1: Alors lorsqu'elles sont dans leur galerie, évidemment, elles vont être beaucoup plus en sécurité, mais elles ne sont pas en pleine sécurité non plus. Car parfois les furets ou les belettes peuvent essayer de s'engouffrer dans les plus grandes galeries et les renards peuvent les détecter grâce à leur odorat et parfois les attendre à certaines embouchures.
0: Oui, quand même. Donc il y a pas mal de monde qui peut chasser la taupe, si on comprend bien ici, si on a bien entendu ici. Et justement, en faisant mes recherches ici sur les taupes, j'ai vu qu'il y avait aussi les rats taupiers. Est-ce qu'il y a une différence entre les taupes et les rats taupiers ?
1: Alors, la taupe et le rat taupier sont deux micro-mammifères, tous les deux, qui vont tous les deux creuser le sol et se retrouver chez nous. Cependant, le rat taupier, ça va être un campagnol. Alors le campagnol, ça appartient à une famille bien différente de mammifères qui sont ce qu'on appelle les rongeurs, comme la souris ou le rat.
0: Oui.
1: Ces galeries, elles vont être beaucoup moins élaborées et profondes que celles des taupes, et ils ne vont pas former de réelles taupinières. Ils ne vont pas faire des petites monticules dans votre jardin. Cependant, le rat taupier, il a un impact bien différent sur les jardins et sur les cultures, parce que contrairement à la taupe, vu que c'est un rongeur, il est herbivore. C'est-à-dire qu'il peut s'attaquer très bien de manière volontaire aux racines et aux cultures, et y causer parfois des sérieux dégâts.
0: Ah oui, donc ça peut être un danger, ce fameux rat taupier aussi. Donc là, on a fait un peu une présentation générale de cette taupe de nos jardins notamment, mais on a tendance à aller chasser ces taupes dans nos jardins, puisqu'il y a pas mal de monticules, on va en parler par après ici. Justement, pourquoi on les chasse de nos jardins, ces taupes ?
1: Alors, si on chasse les taupes de nos jardins, c'est principalement pour des raisons purement esthétiques, parce que la présence d'une taupe, ça se remarque et ça va causer des nombreuses taupinières dans votre jardin. Cependant, si la présence d'une ou deux taupinières vous gêne, il pourrait également suffire de juste reprendre la terre d'un coup de pelle et l'enlever, parce que ça suffira et la taupe ne vous en voudra pas du tout. Et c'est surtout un peu plus respectueux de la vie de ce petit mammifère. L'autre raison qui pousse souvent à chasser la taupe, c'est les potentiels dégâts qu'on peut imaginer pour les racines des arbustes ou alors les plantes du potager. Cependant, comme mentionné plus tôt, les dégâts vont être relativement minimes et involontaires. C'est-à-dire que la taupe ne va jamais s'attaquer volontairement à vos carottes.
0: Oui.
1: D'accord ? Ni à vos arbustes, quels qu'ils soient. Il va juste, parfois, la taupe va passer en dessous et va causer des dégâts en creusant simplement. Pour votre potager, au final, vous pouvez essayer de considérer, si votre potager c'est votre trésor, considérez plutôt la taupe comme un petit moussaillon à votre service plutôt qu'un horrible flibustier qui va essayer de vous voler le butin. D'accord ? C'est-à-dire qu'elle va améliorer en réalité la qualité du sol, parce qu'elle va brasser le sol, elle va l'enrichir, elle va l'aérer, et surtout elle vous débarrassera même de certains nuisibles, comme certaines larves d'insectes qui peuvent parfois, eux, s'attaquer, ces insectes peuvent s'attaquer parfois à vos cultures. Donc en réalité, la taupe, c'est plutôt un bon compagnon de route pour le potager.
0: Ça, c'est bon à savoir et c'est bon de le rappeler ici dans Science Radio. C'était consacré aujourd'hui à la taupe de nos jardins, tout simplement. Donc merci Yann, donc animateur à la SBL Ose la Science, d'être venu en parler en studio. Vous pouvez réécouter cette émission en entier en podcast sur rcf.fr. Vous cherchez Science Radio suivi de RCF. Et donc merci Yann et peut-être à une prochaine fois pour d'autres sujets, même d'autres analyses ou descriptions d'animaux peut-être aussi.
1: Pourquoi pas ?

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1: Bonjour à tous pour ce nouveau portrait sur Radio Notre-Dame et RCF. Mon invité a été la première femme à avoir accompli un tour du monde en course à la voile en solitaire. Elle nous revient en lançant une bouteille à la mer.
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1: Bonjour Isabelle Autissier.
3: Bonjour Simon.
1: Alors cette bouteille à la mer, c'est le titre d'une bande dessinée que vous signez avec Zelba. Et c'est aussi un cri du cœur à défendre les océans.
3: Bah, défendre les océans, c'est indispensable. Hein. Si la vie est apparue sur la Terre, elle est d'abord apparue dans les océans. Et si nous pouvons aujourd'hui respirer de l'oxygène, manger, faire un tatou, c'est grâce à l'océan. Donc... un océan vivant, évidemment, ça nous est indispensable.
1: Cet album, c'est bien sûr une rencontre, mais aussi une urgence à faire prendre conscience, mais aussi à rassurer. On le ressent, ça aussi, dans le récit.
3: Bah, c'est-à-dire que c'est aussi dire à tout le monde que oui, il y a des problèmes, oui, ces problèmes sont graves, mais on a des solutions. On n'est pas, heureusement, on n'est pas condamné à voir disparaître la vie des océans et donc à voir disparaître les hommes. Donc maintenant, il faut qu'on se mobilise pour mettre en œuvre toutes ces solutions. Mais oui, c'est plutôt un message assez positif.
1: Cela dit, les océans n'ont jamais été dans une situation aussi dramatique.
3: Oui, les océans se réchauffent, comme le reste de notre planète. Ce réchauffement a des conséquences assez catastrophiques pour la vie marine. L'océan s'acidifie, ce qui est aussi très très mauvais pour la vie marine. Il est plein de plastique. Hein, je rappelle une benne à ordures à la minute de plastique qui va dans l'océan. Il y a de la surpêche, il y a du braconnage. Il y a beaucoup de soucis qui se sont, pardonnez-moi l'expression, s'empilent les uns sur les autres et qui font que la vie océanique a du mal à résister à toutes ces agressions. Malgré tout, encore une fois, pour chacun de ces problèmes, il y a des solutions. D'abord, les scientifiques nous ont beaucoup éclairés sur les raisons de ces désordres. Maintenant, il faut prendre les choses sérieusement.
1: J'ai dit que cet album, cette bande dessinée, Une bouteille à la mer, c'était aussi une rencontre. Parlons-en. Zelba, dessinatrice et tout simplement auteur d'ailleurs, puisque vous co-signez cet album, auteur reconnu de bande dessinée, Zelba, pour elle aussi, les eaux, les mers, les océans, c'est important d'ailleurs.
3: Ben oui, puisqu'on s'est aussi retrouvé sur le côté sportif, puisqu'elle a été une grande sportive, alors de l'eau douce, pas de l'eau salée.
1: D'aviron, c'est ça ?
3: D'aviron, voilà. Elle a été championne du monde dans sa catégorie. Puis après, elle est partie sur la bande dessinée. Je ne sais pas si c'est ça qui...